0: voulez qu'il danse?
1: Je sais faire des salades. J'aime bien. Ma maman, elle a cuisiné un repas, mais j'arrive pas à dire parce que c'est dans mon pays. Après, quand j'ai goûté, c'est très bon parce que j'aime bien.
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9: Adichat Cynthia.
8: Alors avec toi, des histoires de clés, des histoires de clous, moi je sais plus, je te laisse raconter.
9: Aujourd'hui, je vais vous raconter l'expression « ne pas valoir un clou ». Que je luxu verbial courant n'abe nat mérite nad balou d'estad que utilitat donc endus mots est annulé.
10: Ah, c'est vrai que c'est joli.
11: C'est nul! Zéro!
9: C'est une locution verbale courante d'avoir presque aucun mérite, n'être presque d'aucune valeur, d'aucune utilité, donc en deux mots être nul. Par exemple, qui collectionne le Skyhouse n'est bon pas sur Cloud, mais que vous avez mis tout dessus. Par exemple, je collectionne les cailloux, mais ce n'est bon pas sur Cloud, mais je les aime quand même.
12: La vie ne vaut rien. La vie ne vaut rien.
8: Il y a tellement de choses qui valent pas un clou, mais qu'on aime quand même. Merci Zoé.
9: Merci, ça dit chat.
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13: C'est quand même un rêve pour moi parce que c'est vrai que je ne pensais pas en arriver à ce stade-là.
8: Vous êtes fière de vous?
13: Un petit peu, oui, quand même.
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13: Donc, je m'appelle Marie-Pierre Poulet, j'ai 70 ans. Je viens d'être titrée aux championnats d'Europe de natation qui se sont déroulés en Pologne à Lublin sur le 100 mètres 4 nages. Je nage à Jouer les Tours, au club de Jouer les Tours, à Jouer natation.
8: Vous êtes championne d'Europe.
13: Disons que pour moi, c'est un petit peu impressionnant. Je réalise pas trop pour l'instant. C'est une compétition qui s'est passée comme une autre compétition. J'adore faire des compétitions. Et c'est vrai que plus on m'en parle et plus je me dis ah oui, quand même.
8: Vous avez toujours été nageuse.
13: Ah oui, ça, j'ai toujours été nageuse. Depuis l'âge de 9 ans, j'ai été nageuse. J'ai commencé dans un club de la Sarthe. Ensuite, j'ai suivi mes parents. On a été mutés en Indre-et-Loire. Et j'ai fait les championnats de France en 97 à Saint-Pierre-des-Corps. La piscine de Saint-Pierre a brûlé. Donc, je me suis dit, il faut quand même qu'on trouve un club pour continuer à nager parce que c'est quand même pas ma raison de vivre, mais beaucoup quand même. Puis, en fait, je me suis orientée sur Jouer. Très contente également de rapporter ces titres pour le club de Jouer les Tours, bien sûr. L'endroit où je me sens bien, c'est dans le sport. Parce que j'ai fait énormément de sport. Donc, j'ai touché à beaucoup, beaucoup de sports. Et c'est vrai que l'ambiance a été magnifique et c'était franchement époustouflant au niveau organisation, au niveau... C'est...
8: Vous avez dû entendre pas mal de langues. Est-ce qu'il y a...
13: Énormément.
8: C'était qui vos adversaires?
13: Il y avait beaucoup de gens des pays de l'Est, hongrois, tchécoslovaquie. On est toujours en attente dans les chambres d'appel, comme on voit aux Jeux Olympiques et tout. C'est vrai que c'est impressionnant de voir ça. Entre nous, parfois, il y a des regards qui sont un petit peu... On se dit, mince, celle-ci, elle est un peu plus forte ou celle-là, il faut que je me méfie, il faut que je surveille et tout, parce qu'on sait à peu près quels seraient nos adversaires, si je puis dire.
8: Et savez que vous alliez être leur adversaire?
13: Alors moi je parle pas anglais, enfin très peu. Enfin, je sais pas. Les numéros de place, on se dit celle-ci elle est un peu plus forte et tout, donc faut que je surveille, etc.
8: Médaillée d'or en Pologne il y a quelques jours, Marie-Pierre est aussi fidèle depuis 43 ans.
13: Tous les jours, je travaille.
8: Vous nous donnez un peu du fil à retordre en ce moment avec tout ce qu'on parle sur la retraite. Ou dites non, moi 70 ans c'est bon. Qu'est-ce que vous faites de beau?
13: Je travaille au Crédit Agricole. Pour moi ça a toujours été un leitmotiv aussi le travail parce que et ça m'a créé du lien social.
8: Et puis un certain goût de l'effort, peut-être, parce que ce fameux 100 mètres 4 nage...
13: Eh bien, je l'ai fait en 1:38.04.
8: L'année prochaine, vous y retournez?
13: L'année prochaine, peut-être. Si je suis encore apte à pouvoir faire des compétitions, pourquoi pas, oui. Enfin, je sens l'adrénaline monter et j'ai à cœur de vouloir satisfaire le club. Après, pour moi, ça coule de source, on va dire.

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1: Attention, je vous emmène dans vos souvenirs, des souvenirs avec vos enfants.
2: Oh, oh tiens, voilà quelqu'un.
3: Petit ours brun.
2: Coucou, c'est toi mon copain.
3: Petit ours brun.
1: Le petit ours brun, vous l'avez sûrement en livre chez vous. Eh bien, sachez que l'entreprise Le Jouet Simple assemble les jouets de petit ours brun à Entrammes. Et ça fait un succès de dingue. Pierre Véron, le gérant, nous raconte cette histoire.
4: Qui fêtait l'année dernière ses 50 ans. Et en fait, à cette occasion, on a sorti une gamme de jouets, donc des petits véhicules, des petits camions, des jouets de bain. Et ça a été un véritable virage pour nous. On a sorti ces jouets en septembre dernier et on a eu des très bons retours sur cette gamme de produits.
1: La preuve, l'entreprise existe depuis 4 ans et au début, elle n'avait que 3 petits jouets.
4: Aujourd'hui, on a plus de 300 points de vente en France. Et l'année dernière, on aura vendu un peu plus de 60 000 jouets.
2: T'en as beaucoup des jouets.
1: Ça, c'est vrai. Et Le Jouet Simple est la seule entreprise à fabriquer ce style de jouets.
4: Entièrement fabriqué en France, en matière recyclée et à partir d'un seul matériau. Pas de colle, pas de vis, pas d'autocollant. Pour que nos jouets soient entièrement recyclables, lavables et démontables.
1: Et le concept est hyper poussé parce que les jouets sont même consignés.
4: On leur propose de nous renvoyer les jouets quand l'enfant ne jouera plus avec. Et ce qui va nous permettre, nous, de les reprendre et soit de les revendre en seconde main s'ils sont en bon état, soit de les recycler en nouveaux jouets s'ils sont en trop mauvais état. On va réutiliser la matière première.
1: C'est pas bête quand on sait qu'un enfant utilise un jouet que 6 à 8 mois.
5: Pauvre petit lion abandonné au milieu des trucs cassés. Il doit être triste tout seul.
1: Mais heureusement, petit ours brun est là pour prendre soin de lui. Alors je sais que l'entreprise a un point de chute en région Auvergne-Rhône-Alpes, mais la Mayenne a une place efficace et sentimentale.
4: On a aussi notre propre atelier d'assemblage qui est basé à Entrammes, et notamment ma maman d'ailleurs qui gère tout cet atelier d'assemblage.
2: Oh, oh tiens, voilà quelqu'un.
1: Eh bien c'est Mireille.
4: Mireille, voilà, qui est sûrement en train d'assembler des jouets aujourd'hui.
1: Ah, mais c'est tout ce qu'on aime, les histoires familiales. Et de la Mayenne à la France, en passant par l'Europe, l'entreprise continue d'évoluer.
4: Parce qu'en fait, il s'avère qu'on a eu pas mal de commandes venant pour l'export, donc notamment des pays européens. On a fait évoluer le nom de la marque en passant donc de Le Jouet Simple à Simple.
1: C'est simple, on n'a pas fini d'entendre parler d'eux. Pierre Véron continue les partenariats avec d'autres personnages. Mais en attendant, je crois que Petit Ours Brun a aussi envie de participer à l'économie circulaire.
5: Tu sais quoi ? Ce soir, en rentrant de l'école, on va voir si on trouve d'autres pluches à soigner.
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6: Wikizef, petit guide à l'usage des étrangers du sud du péage d'Arras en vacances dans notre belle région.
7: Nous sommes de retour dans la famille. En ce moment, il fait beau, il fait froid. Ben, on est dans le nord, il y avait un indice. Et en plus, il y a un vent de voleur. C'est une situation que j'aime peu parce qu'en général, quand on dit « oh, il fait froid », on nous répond « ben non, il fait pas froid, c'est le vent qui est froid ». Je pourrais la taper, la personne qui me dit ça. Parce que la conséquence directe du vent froid, c'est qu'il fait froid. Du coup, avance et ferme le gif. Donc, je résume. Il fait froid, mais il fait beau. Il y a quelqu'un qui a allumé la lumière et d'un coup, vous voyez votre cousine enlever son manteau, tirer sur son col et pousser un soupir. Je sais pas ce que j'ai étouffe d'un coup. Et son mari répond, qu'est-ce que t'as tes vapeurs de belle-mère? Ne paniquez pas. Oui, qu'ils aient fait là pour vous aider. Je vous comprends, ça surprend. Bon, ce n'est pas très 21e siècle comme expression. Mais c'est celle qu'utilisait ma grand-mère quand elle avait une bouffée de chaleur. Ou quand elle remarquait que quelqu'un avait anormalement chaud. Cocteau, tête rouge, t'as des vapeurs de belle-mère ou quoi ?
8: Définition.
7: Les vapeurs de belle-mère sont originellement les bouffées de chaleur dont souffre la majorité de la gente féminine lors du dérèglement hormonal conséquent de l'arrivée de la ménopause. Quand je parle des filles et de leurs soucis, en général, je préfère partir dans le médical par les temps qui courent, c'est plus sûr. Et puis c'est imagé, parce que dans l'esprit de ma grand-mère, que je rappelle est enterrée au cimetière de l'Est depuis les années 80, je replace dans le contexte. La ménopause atteignait essentiellement les belles-mères, ou si vous préférez, si t'es belle-mère, t'es forcément ménopausée. Et je tiens à préciser qu'elle disait ça aussi aux hommes. Mais quand est-ce que ça peut vous arriver d'avoir des vapeurs de belle-mère, par exemple ?
8: Exemple.
7: En écoutant le discours de Vladimir Poutine, en s'apercevant que son match Tinder, ben, c'est sa sœur, avec leur nouvelle mode de pas mettre la photo en plus. Et alternative à vapeur de belle-mère, il y a « J'ai chaud, je crois que j'ai une buée ».
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10: Quand il y a des prédateurs, bah, mais sa tête d'ensemble, au moins ils disent que c'est un pot avec des roses qui dépassent.
11: Pourquoi l'autruche met de temps en temps sa tête dans le sable?
12: Pour peut-être manger les bêtes dans le sable.
13: Pour manger ce qui est dans le sable, pour tout simplement voir ce qu'il y a dans le sable.
14: Pour dormir.
11: Si elle veut voir ce qu'il y a dans le sable et qu'elle met sa tête dans le sable, elle voit plus rien.
13: Bah, peut-être qu'elle résiste au sable.
11: Ou alors elle a une frontale.
13: Je pense pas.
15: C'est peut-être pour manger ce qu'il y a dans le sable, mais plus profondément avec sa bouche.
10: Quand il y a des prédateurs, bah, met sa tête dans le sable. Au moins, ils disent que c'est un pot avec des roses qui dépassent.
16: Oh, les jolies fleurs!
15: Comme ça, elle voit pas ce qui se passe autour et elle a plus peur.
11: Qu'est-ce que vous faites si quelqu'un vous court après?
15: Courir. Dire à quelqu'un qu'on a besoin d'aide.
11: Tu vas pas mettre ta tête dans le sable?
15: Bah non, sinon il peut nous attraper facilement.
10: Ou alors sinon on lui met un coup de poing dans la figure, au moins bah, c'est lui qui a la tête dans le sable et nous on s'en va.
11: Mais pour l'autruche alors elle?
13: Pour l'autruche c'est facile, elle court plus vite que nous.
11: Et vous savez comment on fait des petits autruches?
13: Une fois qu'ils sont dans l'œuf, bah, ils cassent la coquille et ils sortent.
11: Donc c'est avec des œufs?
13: Bah oui.
11: Vous avez déjà vu un œuf d'autruche?
13: J'ai cru en voir un en vidéo, mais non. Il est comme les œufs normaux, mais quand même un peu plus gros.
17: Oh, plus ils sont gros, plus les œufs.
13: Bah, l'œuf, j'en ai déjà vu, mais pas en vrai. L'œuf, il est gros comme ça.
11: Il est en effet très gros. Comment est-ce qu'on peut avoir une poêle suffisamment grande pour faire un œuf au plat d'autruche?
13: Tu fabriques soit une grande poêle ou...
16: Non, pas la poêle à frire!
13: Soit... T'essayes de trouver une grande poêle, et on, bah, comme ça, c'est bien. On a des poêles grandes, mais ça suffit, une poêle comme ça, ça suffit. Ou alors, on le fait tout simplement pas cuire, on les laisse vivre.
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18: Je rêvais d'avoir une maison à la campagne. Cette maison, c'est comme si j'y étais née. C'est ma maison de famille.
19: Ma maison s'appelle l'Ostao de la Mar.
20: C'est une maison un peu envoûtante.
21: Eh bien, vous voyez, des livres et trois fenêtres qui me donnent le paysage du pays, comme si c'était trois tableaux.
0: Ils ont vécu ici.
9: Thibaut Gaudry.
22: Ce fut autrefois Montmartre ou Montparnasse. C'est aujourd'hui Saint-Germain-des-Prés, avec ses rendez-vous littéraires, ses silhouettes et ses figures. Avec Juliette Gréco qui en fut l'enfance et n'y est plus qu'une passante.
23: Et toute nue sous ton poule, y a la roue, ma jolie môme.
0: Symbole de liberté et de féminité, la jolie môme Juliette Gréco devient à la fin des années 50 la muse de Saint-Germain-des-Prés, avant de devenir une icône de la chanson française à texte. Ce qu'elle n'avait pas prévu, se rêvant plutôt danseuse.
24: Je donne mes textes à Cosma, il aime si tu t'imagines, et l'après-midi même, il en fait la musique. Moi je suis là, maintenant il va me falloir chanter. Et puis tout d'un coup le miracle s'est produit. Pour moi, il y a eu un miracle. Voilà, ça y est, je m'envole, je me mets à chanter. Et depuis, j'ai toujours chanté.
25: Si tu t'imagines, si tu t'imagines, fillette, fillette, si tu t'imagines que ça va, que ça va, que ça va durer toujours la saison, des à la saison, des à.
0: Juliette s'échappe régulièrement de Saint-Germain-des-Prés, fuit le tourbillon de la vie parisienne pour goûter la douceur de vivre du Sud, en virée parfois à Saint-Tropez avec ses copains Boris Vian ou François Sagan. Jusqu'en 1985, où elle est invitée à chanter au festival de Ramatuelle. Et c'est le déclic. C'est là qu'elle veut vivre avec son mari, le musicien Gérard Joannest.
26: Je voulais une maison face à la mer. Je voulais le soleil qui tourne autour de la maison toute la journée, parce que Gérard adore ça. Et je voulais une maison qui me permette de rêver dans le silence.
0: Elle achète un terrain et demande à Serge Meige, l'architecte du théâtre de Verdure où elle a chanté pendant l'été, de lui concevoir son futur havre de paix qu'elle baptise la Maya. Elle va en penser les moindres détails, comme cette table de jardin construite autour d'un mûrier platane ou la tortue en mosaïque au fond de la piscine.
27: Un petit poisson, un petit oiseau, c'est mes amours tendres. 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
0: Juliette, contemplative, aime se ressourcer sur la terrasse, avec vue sur la Méditerranée, et dans son jardin constellé de toutes sortes d'espèces méridionales. Elle développe même une passion pour les orchidées blanches.
1: Elle fait de ce jardin et de sa maison son petit coin de paradis, son refuge. Celui qu'elle n'a jamais eu petite et qu'elle partage avec ses chats, ses chiens, un ménate prénommé Goya et même un bébé panthère. Mais on peut aussi la croiser dans Ramatuelle, au marché ou au café de l'Ormeau. Et puis, femme libre, c'est également une collectionneuse, notamment d'objets érotiques, mais aussi religieux.
2: Déshabille-moi.
1: Elle était venue, elle aime toujours chanter au festival de Ramatuelle.
26: C'est vrai que ça ressemble un peu à Avignon, quand Avignon a démarré, c'est-à-dire une chose totalement artisanale, faite d'amour, de tendresse et de sueur, de larmes de sang, de larmes de sel, de larmes de miel.

0: C'est dans cette maison, face à sa Méditerranée, le 23 septembre 2020, que la jolie môme quitte la scène.
1: Jolie môme.
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3: C'est la Camini Minute, votre chronique de la joie et de la bonne humeur. Comment ça va les amis? Enfin, je dis comment ça va les amis, je pourrais dire CMTV. Oui, parce que je ne sais pas si vous avez remarqué, mais je ne sais pas si c'est la nouvelle génération, mais il y a des gens, quand ils parlent, ils mettent de moins en moins de voyelles, de moins en moins de lettres. Pour dire « il n'y a rien », ils disent « il y a R ». Pour dire « mort du rire », ils disent « MDR ». Pour dire « péter de rire », ils disent « PTDR ». Et pour dire « à ce qui paraît », ils disent « à skip ». Il y a de moins en moins de lettres, de moins en moins de

0: Ça me rappelle les films coquins qu'on voyait sur Canal+, au début du mois, le samedi du mois, quand c'était encrypté. Vous vous rappelez ça? Faites pas semblant. Hein. Lui, à tous les auditeurs d'ici Picardie, vous aussi, vous êtes tombés au moins sur du crypté sur Canal+, dans les années 90. Et ben c'est pareil, cette nouvelle façon de parler là. Des mots courts, de plus en plus courts. Et d'ailleurs, même les rappeurs de nos jours ont des noms d'artistes de plus en plus courts. ZKR, PLK, SCH, MHD. Après, il y en a qui gardent même les voyelles. Gims, Jules, Vald. Et bien sûr, on terminera par les groupes asiatiques, les coréens de BTS. Alors eux, ils n'ont pas mis de voyelles, mais BTS, c'est quand même Bac plus 2.
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2: L'ancien mystique manoir de dames. Chambre d'hôte, petit déjeuner, salon de thé, événements, fiançailles, mariage, on peut tout faire ici.
3: Bonjour.
2: Enchantée.
3: Enchantée, bienvenue chez nous.
2: Ben, merci. Donc c'est vous qui avez une vie de princesse, vous m'avez dit c'est au téléphone.
3: J'ai mon prince dans la cuisine.
2: C'est cool, écoutez. Julia et David, donc une magnifique histoire d'amour qui va être très énervante, j'en suis sûre.
3: Sûrement.
2: C'est quoi ce manoir ?
3: Donc c'est un manoir qui date de 1900.
2: Ouais.
3: Et en fait, il a été créé quand les usines ont été créées également. Donc c'est le dirigeant de ces usines-là qui a construit ce manoir.
2: L'usine qui est en face, là.
3: C'est ça. Ventron Confection.
2: Je décris la princesse, quand même. Cheveux longs, bleu, montrez-moi, retournez-vous. Vert. Magnifique. Ah, bleu-vert ?
3: Ouais.
2: Oui, dans la pénombre, on ne voit pas bien parce que c'est un peu pénombre,
3: c'est
2: le manoir.
3: Ça.
2: Là.
3: C'est le style du manoir, ouais.
2: Ouais, c'est ça. Piercing,
3: tatouage, tout ça.
2: Ouais. Ah, ouais, c'est ça. Oui, une princesse très moderne.
3: Voilà.
2: On n'est pas dans la petite princesse avec la petite robe rose,
3: non.
2: Les flots dans les cheveux. Quoi.
3: Non, c'est la princesse habillée en noir.
2: Et voici David, donc. Le prince charmant, bah écoutez, je suis enchantée, ravie. Vous aussi,
4: c'est ça, rocker, oui, au motard plutôt, voilà.
2: Ah, voilà. C'est ça.
4: La barbe, les cheveux, du coup, un peu plus courts. J'avais les cheveux longs pendant un temps, mais
2: avec une comment ça s'appelle ça ?
4: Ah, la banane, du coup.
2: Oui, la banane, voilà. Le piercing aussi, etc. Donc,
4: c'est ça.
2: Un prince charmant, tout à fait moderne aussi.
4: Voilà, c'est voilà. Tout à fait.
2: Ce manoir, vous l'avez acheté ?
4: Oui, on est passé devant après une visite qu'on avait fait du côté du 90.
3: Au nord de Belfort, ouais.
4: Mais oui, c'était par un détour du coup à moto, plutôt que de revenir par la voie rapide, on a fait le détour côté Vosgien pour l'école, c'était toujours sympa. Et puis on a vu le manoir qui, lui, n'était pas en vente pour le coup. Et on s'est arrêté devant parce qu'on l'a trouvé magnifique, on a fait quelques photos, on s'est dit c'est une bâtisse comme ça qu'il nous faut. Et en rentrant, continuant nos recherches pour les maisons, deux semaines plus tard, on est tombé dessus, tout fraîchement mis en vente.
3: D'accord.
4: On s'est dit, il y a quelque chose à faire. Donc, on est revenu, on a fait la visite, on est tombé sous le charme, malgré l'état du coup.
3: Parce qu'on est tombé sous le charme de l'escalier, et puis après, on avait pu.
2: C'était mort.
3: Ouais, c'était mort.
2: Ah, et alors, ça
3: vient
2: d'où ?
3: Parce que moi, c'était un rêve de petite fille. Je disais toujours à ma grand-mère qu'un jour, j'aurais un château, et elle me dit, bah, si t'en rêves, t'en es capable de le faire, alors tu le feras.
2: D'accord. Et vous saviez que c'était son rêve ?
4: Oui, tout à fait. Bah, ça faisait déjà un moment qu'elle en parlait aussi. Et puis voilà, c'était le but de pouvoir justement réaliser son rêve. Après, oui, il y a un investissement, il y a une grande part de folie. On y met toute notre âme, tous nos budgets, tout ce qu'on peut, pour pouvoir du coup réinvestiguer les lieux, lui redonner le cachet d'antan, et puis voilà, que ça reprenne vie complètement.
3: On a eu vraiment un coup de cœur en rentrant, et puis en sortant, on a dit, bon, on est un peu dans la merde. Parce qu'il y avait énormément à faire, c'était pas le budget qui allait, c'était pas le coin qu'on voulait. Et finalement, en ressortant, on s'est regardé, on a dit, bah ça y est, c'est lui, quoi.
2: Alors, vous faites chambre d'hôte, donc
3: c'est ça.
2: C'est là qu'on mange ?
3: Là, on fait chambre d'hôte, là, on fait les petits déjeuners, les tables d'hôte et les salons de thé.
2: C'est votre cuisine à vous ?
3: Oui.
2: Oui, parce qu'on est chez vous, en fait.
3: C'est ça.
2: Mais c'est génial, hein, c'est vachement beau.
3: Les gens sont vraiment immergés chez nous.
2: Ah ouais, c'est magnifique.
4: Tout refait au complet.
2: Et votre but, c'était d'ouvrir une chambre d'hôte.
3: Oui, oui. Okay. Ouais. D'accord. Notre but, à la base, c'était même d'avoir un château pour sauver un lieu. Et après, on a eu beaucoup trop de contraintes avec les châteaux. Mm-hmm. Donc, on s'est rabattu sur les manoirs où on pouvait un peu plus s'amuser, en fait.
2: Donc, vous bossez tout le temps, quoi.
4: C'est ça, tout le temps.
2: Vous faites des travaux vous-même ?
3: Oui. Ah oui, on fait tout nous-mêmes.
4: Moi, je travaille encore à côté. Donc, madame est dédiée vraiment pour la partie gestion du manoir chambre d'hôte.
2: D'accord, madame la princesse.
4: La princesse est un peu Cendrillon aussi, puisqu'elle s'occupe de tout derrière. Et après, pour ce qui est partie travaux, elle m'aide énormément. Bah, surtout pour ce qui est décoration, c'est les idées de madame. Après, madame m'a appris pas mal de choses, tout ce qui est placo, tout ça. Moi, c'est la partie électricité. La partie plomberie, autodidacte, on avance comme ça.
2: C'est les idées de madame.

0: Voilà. C'est ça. Hein. C'est ça.
1: Comment vous avez
2: après,
1: fait,
2: j'ai de la chance, il suit beaucoup. Et puis, on a les mêmes goûts. Donc, en fait, c'est pas compliqué, quoi.
1: Il n'y a pas besoin de le convaincre.
2: Voilà, c'est ça.
1: Combien il y a de mètres carrés, alors?
2: 800 mètres carrés. On en a rénové 250.
1: Je ne sais pas si je ne vous trouve pas un peu fou.
2: Oui, tout le monde nous le dit.
1: Ah oui, c'est ça. C'est assez banal, ce que je
2: vous dis. Voilà. Mais on est passionnés, puis on aime ce qu'on fait. Et on savait que ce serait des sacrifices. Mais du moment qu'on est ensemble, comme on a dit, qu'on tient le coup, c'est le principal. Parce que cette année, ça va faire 18 ans qu'on est ensemble.
1: Vous êtes rencontrés très jeunes.
2: Très jeunes, ouais. Ouais. On s'est mariés très jeunes aussi. Et puis après, on a toujours fait en fonction que l'autre puisse évoluer. Quand un évoluait, l'autre patientait et puis l'aidait à évoluer et ainsi de suite. Et ça, c'était le but ultime de notre couple, ouais.
1: Donc vous vivez à Ventron toute l'année. C'est assez isolé, c'est assez calme.
2: Oui, on aime bien. Ouais. On est tranquille.
1: Oh là là, vous êtes des ovnis pour moi.
2: En fait, je pense qu'on est dans des corps de jeunes, mais avec une mentalité assez ancienne. On aime les choses comme ça. Moi, j'ai vécu avec mes grands-parents. Donc, c'était une ambiance déjà où la famille était importante, les repas étaient importants, la convivialité, les choses à l'ancienne. Je voyais mon grand-père souvent dans les jardins en train de travailler. Donc, tout ça, pour moi, c'est ancré en moi et il a vécu un peu préparé. Donc, c'est ce qu'on aime, notre tranquillité. On adore cuisiner tout nous-mêmes, recevoir les gens, leur proposer en fait un univers carrément différent.
1: Ah, bah, carrément. Hein.
3: Oui, comme c'est marqué du coup sur les annonces, c'est le voyage hors du temps. Quand on rentre ici, on change l'ambiance d'univers.
1: Vous vous êtes bien rencontrés tous les deux. Hein. Vous notez quand même la chance que vous avez.
2: Ah, bah, ça, oui, on sait qu'on a beaucoup de chance. Ouais. Ah, ouais, parce que tout le monde pourrait pas vivre cette expérience. Et puis, on nous l'a tout de suite dit, est-ce que notre couple est solide? Parce que sinon, la banque n'aurait pas suivi les projets comme ça, quoi.
1: Ah oui. Ah ouais. Vous avez fait quoi? Vous avez vu des psys, des certificats de solidité du couple pour le banquier?
3: Non, bah, c'était pour démontrer. Voilà, on avait la NIAC, du moins, qu'on le voulait vraiment. Donc, c'est à force d'insister, ils ont compris, du coup, que oui, on voulait. Parce que d'après eux, les statistiques, c'était 70% des couples divorcent dès qu'ils achètent une maison avec des travaux, des choses comme ça.
1: D'accord. Voilà.
3: C'est pour ça qu'ils étaient réticents.
1: Et alors, ça veut dire que ça a été long, c'est ça, d'obtenir les prêts bancaires? De convaincre.
2: Déjà, on a dû se battre pratiquement 6 mois pour avoir le manoir. Et puis après, pratiquement aussi 3 mois, faire tout le tour des banques avec un business plan, leur montrer qu'on était solide. Ils voulaient savoir si on avait vécu des épreuves, des choses comme ça, pour voir si on allait tenir le coup.
1: Des épreuves dans le couple?
2: Ouais, c'est ça.
1: Oui,
2: c'est
1: ça. Vous avez répondu quoi, oui ou non?
2: Oui, nous, on a morflé pas mal, donc... On sait ce que c'est, donc on savait qu'on allait tenir largement le choc.
1: Mais je peux être indiscrète, en quoi vous avez morflé?
2: On a eu des épreuves de la vie pas très faciles, beaucoup d'accord. de décès, des maladies, des trahisons, des choses comme ça, c'est dur, en très peu de temps.
3: Des périodes financières très compliquées. On a vécu du coup en Saône-et-Loire, dans une ville paumée, à 30 minutes de toute commodité, on avait essayé, mais c'est vraiment à l'extrême. Et là, pour le coup, financièrement, on avait énormément de mal à s'en sortir.
2: On vivait avec 10 euros par mois pour manger. On a connu des périodes vraiment très très compliquées qui auraient la plupart du gens se seraient séparés, quoi.
1: Ah, je vous adore. Et là, ça tient la route, alors?
2: Là, ça commence à avoir de l'ampleur, ouais. Ouais. Je pense qu'il nous faudra encore quelques années pour vraiment se faire connaître. Mm-hmm. Mais comme on dit, on lâche pas l'affaire, quoi. Mm-hmm. Puis on a des clients super, donc c'est cool.
1: Donc voilà, le temps s'était arrêté, hein. Mais c'est bon, ça. Il va reprendre son cours. Voilà. Non. L'ancien mystique, mystique parce que vous aimez tout ce qui est mystique.
2: Voilà, c'est ça.
1: L'ancien mystique bannois. Deux dames.
2: Ouais. Alors ça, c'est le nom de mes ancêtres.
1: Ah, deux dames.
2: Deux dames, oui.
1: Donc c'est vous qui l'avez baptisé comme ça?
2: C'était pour rendre hommage à mes ancêtres qui avant étaient des nobles et quand il y a eu la guerre, ils ont vendu leurs particules pour pouvoir aller dans les rébellions, quoi.
1: Merci à vous deux, au revoir.
2: Merci, au revoir.
3: Merci bien.
1: Et bonne chance pour tout ce qui vous attend. Hein.
2: C'est gentil, je vous remercie. Merci
1: d'être venu. Au revoir.
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1: Adieu Balen, et adieu à toutes. France, une question.
2: Ah,
1: Koussiba, Bapla la santate.
2: Bapla.
1: Ouais, bon. Si je vous pose cette question, c'est parce que le pitchou de mes voisins bat Atalatal.
2: Ah.
1: Anna, Atalatal, c'est aller Koussi, Koussa. Donc il pourra aller mieux bas, Atalatal. À quoi fait maille d'une journée que le pitchou de l'Ebézi qui topasse des Toussis. Ça fait plusieurs jours que le pitchou de mes voisins n'arrête pas des Toussi. Alors, votre avis, qu'est-ce que ça signifie le verbe toussi en occitan?
2: Ce serait pas tousser?
1: Eh oui, bravo, bravo, bravo. En effet, en pays toussain, c'est dit toussi, autre prononciation, mais tussi, c'est des brembal au verbe tufega, sans oublier le verbe tufega pour dire également tousser. Alors, mais le pauvre drôle, vous pouvez dire que toussi, ce qui conne. Alors, le pauvre drôle, c'est-à-dire le pauvre garçon, je peux vous dire qu'il tousse quelque chose. Et quand quelqu'un tousse bruyamment, on dit en Gascogne toulousaine que toussi, comme une tibao.
2: Qu'il tousse comme un cheval.
1: Mais oui, oui, c'est quand une personne pousse très très fort. C'est pas dit l'étabé qui toussisse comme une tambour. Ouais, comme un tambour, là aussi, c'est assez imagé.
2: Oui.
1: Ou encore qui toussisse comme une asclaire. Une asclaire, qu'est-ce que c'est? Eh bien, c'est quelqu'un qui fend le bois et qui tousse fort, Macarel, et qui frappe fort comme un forcené. La toux se traduit en occitan par la tousse, le toussimène, le toussite, et dans certains endroits de la Gascogne, la toussicaire. Alors, concernant le pitchou du voisin, nous n'y a mal que nous n'ajons remède. Il n'est pas de mal sans remède. Une bonne sirop, et c'est la garite, un bon sirop, et il sera guéri.
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3: Bonjour à toutes et tous, bienvenue dans Affaires classées, le podcast. Nous sommes en 1875, au cœur de la Bigorre, dans le petit village de Montousset, pas loin de Bagnères. Un fermier du village est assassiné avec sa fille. La veille, trois inconnus leur avaient rendu visite. Question, qui sont ces étranges visiteurs? La suite, dans un instant.
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3: Nous sommes en l'an 1877. Les gazettes judiciaires de l'époque regorgent de faits divers, de vols, de meurtres. Pour quelques sous, certains n'hésitent guère à frapper, à tuer. Souvent, hélas, ces drames sordides impliquent des ressortissants espagnols sans ressources, des sans domicile fixe, errant de ville en ville, profitant de la quiétude des campagnes pour commettre leurs méfaits. En cette fin de 19e siècle, la France accueille nombre d'immigrés fuyant leur patrie après l'invasion de Napoléon, comme en atteste le procès qui va suivre. Ce matin du 12 mars, une imposante foule de curieux s'est amassée des deux côtés de la petite rue qui conduit de la prison au palais de justice de Tarbes. Tous guettent le passage, dans un instant, du convoi à cheval qui transportera les accusés du crime de Montousset. Voilà plusieurs jours que la presse régionale annonce ce qui sera le procès criminel de l'année dans le coin. Il est 11h. Le président de la cour d'assises, M. Léniel, vêtu de son imposante robe rouge et noire, ordonne aux gardes qu'on introduise les accusés, deux hommes et une femme, dans le box. Ils sont jeunes, une trentaine d'années, de taille moyenne. Les deux hommes sont originaires de la province voisine de l'Aragon, tandis que leur voisine de galère est certes née à Tarbes, mais de parents espagnols. L'affaire a débuté 2 ans plus tôt. Dans la soirée du 25 novembre 1875, le trio arrive d'Auch en diligence à la gare de Lannemezan. Ils vont marcher, à pied, toute la nuit, en direction du petit village de Montousset, dans le canton de Bagnères-de-Bigorre, qu'ils atteignent enfin au matin suivant.
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3: Leur traversée ne passe pas inaperçue. Des paysans, déjà au champ, scrutent ces inconnus. Qui sait s'ils ne sont pas là pour voler? Un petit garçon les voit aiguisant leur couteau au bord d'un sentier. C'est à lui que le trio réclame son chemin. La ferme des Campistrous, tu sais où c'est? Arrivé à destination, il toque à la porte et tombe sur Philippe, le chef de famille. C'est Louise, sa fille, que la dame du trio demande à voir. Elle dit être une ancienne amie. Direction un champ proche où Louise est à pied d'œuvre. Quand elle aperçoit sa visiteuse, elle se jette dans ses bras, l'embrasse avec effusion et propose au trio de passer la nuit à la maison. Dimanche 27 novembre, Rosalie, une voisine des Campistrous, s'étonne de voir les volets fermés. Elle frappe à la porte. Personne. Louise. Silence. Un sombre pressentiment envahit Rosalie, qui part alerter Monsieur le maire, lequel se transporte sur place, accompagné de quelques hommes. Un épouvantable spectacle les attend. Philippe, le chef de famille, gît inanimé dans son lit. Une mare de sang s'écoule à travers le matelas. Un double bâillon noué derrière la tête et fortement serré a été posé sur sa bouche pour l'étouffer ou l'empêcher de crier. Des plaies béantes sur sa poitrine, son cou, sa tête lui ont été infligées par une arme blanche. Et Louise, elle, c'est dans l'écurie que son cadavre mutilé sera découvert, lardé de coups de couteau. Pour les gendarmes de Bagnères, il n'y a pas à chercher bien loin. Le vol est le mobile de ce double meurtre. Les meubles ont été fouillés, le linge des armoires jeté au sol. Un objet va pourtant retenir leur attention.
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3: C'est un cache-nez noir et blanc. Rosalie, la voisine, est formelle. Il appartient à l'un des deux hommes arrivés la veille. Elle a croisé le trio quand il se dirigeait vers la ferme en début de soirée. Et bizarrement, tout ce beau monde a disparu. Nul ne sait à ce stade qui sont les deux hommes à l'accent espagnol qui accompagnaient la visiteuse qui se disait amie de Louise Campistrous. Elle, en revanche, est très vite identifiée. Elle se nomme Marie Viau. Née à Tarbes, elle s'adonne depuis longtemps à la prostitution dans les rues du chef-lieu de la Bigorre. Selon les policiers, Marie s'est mise en ménage avec un certain Francis Badel, un homme fort dangereux, condamné par 3 fois et fraîchement sorti de prison après avoir failli assassiner un compatriote. Sa spécialité, c'est le vol d'argent et malheur à la victime qui lui résiste. Un voleur patenté, capable de tuer sa proie, voilà qui dessine le portrait idéal du suspect numéro 1 dans l'enquête ouverte sur le crime survenu le 26 novembre à la ferme de Montoussé. Reste une question. Comment Marie Viau a-t-elle fait connaissance avec Louise? La réponse ne tarde pas. Quelques mois avant son assassinat, la jeune paysanne avait fait un petit séjour derrière les barreaux à la prison de Tarbes à cause d'un menu larcin. Et c'est là que Louise et Marie s'étaient liées d'amitié, à tel point que Louise lui fit promettre qu'il faudrait passer la visiter une fois dehors à la ferme familiale. Immature, Louise avait glissé une imprudente confidence. Philippe, son père, avait longtemps vécu aux Amériques. Il en était revenu riche, très riche, et pour preuve, il cachait sous son matelas des lingots d'or et 30 000 francs en espèces.
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3: Une confidence qui ne tomba pas dans l'oreille d'une sourde. Marie en parla aussitôt à son amant, lui aussi en prison. C'est pour s'emparer de ce joli magot que Marie Viau conçut le projet de rendre visite à son ex-voisine de cellule, aidée des deux hommes que les policiers ne tardent pas à identifier comme étant les deux frères Badel, Francis et Valentin. Mais où sont-ils passés? Le lendemain du crime, le trio sanguinaire a déjà traversé la frontière afin de se planquer en Espagne. Grâce à l'entraide entre les deux pays, les trois suspects seront malgré tout interpellés vite après. Face au juge, Marie Viau se met à table et elle raconte. « profitant de l'hospitalité du vieux Campistrous, le trio assassin entamait la soirée en savourant les spécialités culinaires de la ferme de Montousset avant de tuer le père et sa fille. Selon ses deux compères, c'est Marie Viau qui a décidé d'achever le vieil homme.
5: Il faut en finir, et vite, sinon les gendarmes vont arriver.
3: Joignant le geste à la parole, elle s'empare d'un couteau de cuisine posé sur la table et elle le tend à son compagnon.
5: Vas-y, achève-le.
3: Détail sordide, une fois les deux meurtres commis, la jeune femme s'est mise à danser, ivre de joie, à l'idée du magot qu'elle imaginait découvrir dans les armoires de la ferme. Mais sa joie sera de courte durée. Malgré une fouille approfondie, les trois compères ne trouvent pas une seule trace du butin dont Louise avait parlé à sa copine de cellule en prison. Ni lingots d'or, ni billets, ni pièces de monnaie. Le butin se résumera à quelques vêtements. Deux robes, un parapluie, des boucles d'oreilles, des chemises, des draps et une montre.
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3: Un butin bien dérisoire face à la guillotine que les trois assassins encourent à présent. Inculpés du crime de vol suivi de meurtre, commis avec préméditation, ils retournent à la prison de Tarbes, et pour longtemps, la même où naquit leur sanglant projet criminel. Le procès aux assises s'ouvre au printemps 1877. La presse locale et nationale est là. L'affaire passionne l'opinion publique car, aux yeux de tous, les frères Badel ne sont que des exécutants. Le cerveau du drame, l'instigatrice, c'est Marie, la diabolique. Dans l'inconscient populaire, la femme donne la vie, pas la mort. Et comme chaque fois lorsqu'une femme est accusée d'un crime horrible, la foule accourt. Face aux magistrats et aux jurés, les frères Badel semblent résignés, convaincus que leur sort est déjà scellé et qu'ils finiront coupés en deux par la lame du bourreau. Mais Marie, jeune et belle, joue la comédie jusqu'au bout. En pleine audience, elle tombe à terre, en proie à des attaques nerveuses. Simule-t-elle la folie pour échapper à la peine capitale ? Un médecin accourt, il lui fait respirer des sels. Marie se calme, repose sa tête sur l'épaule d'un gendarme et l'audience reprend. Au nom de la société, l'avocat général, M. Dumoulin, requiert la peine de mort contre les trois accusés, unis dans le crime, unis dans le châtiment. Une heure suffira à la cour pour rendre son verdict. Peine de mort pour Marie Viau, peine de mort pour Francis Badel et prison à vie pour le jeune frère Valentin. C'est le 12 mai suivant que Francis sera guillotiné. Marie aura plus de chance. Elle est graciée par le chef de l'État. Devenue une détenue modèle, elle sera libérée 25 ans plus tard, en 1902.
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3: Et de sang, c'était ce nouvel épisode du podcast. Je vous propose de nous retrouver dans un prochain rendez-vous avec cette fois-ci un petit voyage dans le temps en juillet 1992. Un curé d'origine basque est découvert dans les toilettes d'une aire d'autoroute en Charente-Maritime. Que s'est-il passé ? Réponse dans un prochain numéro. À bientôt.
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1: La place du village, c'est notre rendez-vous quotidien avec les frères Jean-Noël et Philippe de Paris à la rencontre des Savoyards et Hauts Savoyards. Et aujourd'hui, c'est Philippe qui est avec nous. Philippe, vous nous racontez une très étonnante visite sous terre à Ugine.
2: Ah oui, on est à Ugine, en Savoie, et c'est une rencontre absolument étonnante. Et ce jour-là, on est accompagné par Rudy Lauberton, qui nous fait pénétrer, Laurent, carrément sous la montagne. En fait, nous sommes dans des tunnels de la guerre. Il nous conduit dans des abris anti-aériens de la Seconde Guerre mondiale. Des abris construits juste avant la guerre. Et comme il nous dit, comme on avait des usines sidérurgiques juste à côté, les avions pouvaient les bombarder. Voilà pourquoi il y a des tunnels. Et là, il nous conduit dans un tube qui lui appartient, 90 mètres de long, 2,50 mètres de diamètre. Et il nous dit là, on est juste au-dessous du centre-ville d'Ugine. Juste au-dessus de nous, on a même le musée du Crécherel. Et c'est là que Rudy nous explique qu'il a un jour décidé d'occuper ces tunnels. Il avait pourtant déjà entendu que ces tunnels avaient déjà servi de cave à affinage pour les bons fromages de chez nous.
1: Bon, le suspense a assez duré, Philippe. Qu'est-ce qu'il y fait exactement?
2: Eh oui, qu'est-ce qu'il y fait? Et c'est là qu'il nous fait découvrir une étonnante ferme, l'Aubricole. Tenez-vous bien, l'Aubricole.
1: Ah oui.
2: Et oui, Rudy élève des vers. Il y cultive aussi des endives et des champignons. Et là, il nous raconte comment il a découvert la lombriculture. C'est l'élevage des vers de terre, hein, pour mettre dans les lombris composteurs. Vous avez peut-être ça chez vous.
1: À la différence de vous, vous les descendez, les vers.
2: Vous les descendez. Et il s'agit donc de ces déchets organiques, le compost, vous savez tout ce que c'est. Oui. Et donc, il va récupérer le terreau, mais aussi, tenez-vous bien, le jus fait par les vers, qui dit-il, c'est le meilleur engrais naturel, le jus de vers. Nous, on ne savait pas trop ce que c'était. Et bien, ce sont ces vers de terre que vous mettez justement dans votre compost. Il y a aussi le jus, il ne faut pas l'oublier. Et Rudy nous explique que le vers l'occupe surtout l'été, parce que l'hiver, qu'est-ce qu'on en fait des vers? On n'en fait rien. Et pendant l'hiver, il s'est donc mis à cultiver des endives. Et puis, donc, du mi-novembre jusqu'au mois de mars. C'est vrai que pour que l'endive soit bien blanche, nous dit-il, pour qu'elle n'ait pas d'amertume, elle doit rester totalement dans le noir. Et là, c'est l'endroit idéal.
1: Alors, les vers, l'endive, mais il y a aussi les champignons.
2: Eh oui, les champignons, des amis du noir aussi. Ils cultivent les fameux rosés des prés, mais aussi la pleurote. L'endroit est parfait, nous dit-il, 15 degrés, 85% d'humidité. Et là, il nous fait quelques confidences. Le champignon de Paris pousse sur du fumier de cheval, la pleurote sur du peuplier broyé, et le fameux shiitake, ce champignon étonnant, sur du chêne broyé. Le shiitake, vous savez qu'il a des vertus magiques, il fait pousser les dents, pousser les cheveux, et empêche de vieillir.
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3: Et oui, il est 20h et c'est Décibel, toute l'actualité musicale avec ce soir. Tenez-vous bien, un artiste québécois qui n'a chanté ni dans Notre-Dame, ni dans Starmania, mais oui, ça existe et vous allez adorer ça. J'ai pas...

0: Il s'appelle Fred, il a 24 ans. Big Flo et Oli sont fans. Charlotte Cardin l'a invité à faire les premières parties de sa tournée. Et il va sortir l'année prochaine son 5e album. Il est grand temps qu'on fasse connaissance. Fred, et ce soir pour la première fois dans Décibel.
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0: Salut à toutes, salut à tous et bienvenue dans ce premier Décibel de la semaine. On est le 22 juin, c'est la dernière semaine d'école pour Décibel, mais croyez-moi, on va vous gâter, on va avoir une semaine folle qu'on terminera à Rochefort en direct du festival Sœurs Jumelles avec tout un tas d'invités. Et puis ce soir, donc on est avec Fred, que vous allez rencontrer, un Québécois que vous allez adorer. Ce soir également, c'est l'anniversaire de Nicolas Sirkis, le chanteur d'Indochine. Donc un petit indo, évidemment. À la fin de l'émission, notre coup de cœur du jour, c'est la toute nouvelle chanson de Kali qui reviendra en septembre avec un nouvel album. Il vient d'en dévoiler un premier extrait. Et puis on va jouer au blind test aussi avec les chansons qui parlent d'histoires, de belles histoires ou d'histoires tristes. Ça, vous verrez bien. En tout cas, si c'est un thème qui vous inspire, vous pouvez déjà appeler Sadika au standard pour jouer avec nous. Le numéro, le 0810 055 056. Et bonsoir Fred.
3: Bonsoir Émilie.
0: Bienvenue dans Décibel. Fred, votre vrai prénom c'est Frédéric, donc on vous appelle Fred dans la vie. Mm-hmm. Mais Fred, avec le Z à la fin, c'est un peu la version de vous, super-héros qui monte sur scène. C'est ça l'idée?
3: C'est exactement ça, tu l'as très bien résumé. Je vois vraiment comme deux Fred, mais Fred en tout cas a des pouvoirs que j'ai clairement pas.
0: Ah, bon, moi je sens plein de pouvoirs là dans ce studio, je sens que c'est Fred qui est là aussi, mais Fred qui me sourit gentiment. Alors pour être totalement transparent, Fred, ça fait un moment qu'on en parle dans Décibel, qu'on se dit on aime beaucoup ce garçon parce que sur le troisième album, en 2024, Demain il fera beau, dessus il y avait cette chanson assez dingue qu'on a beaucoup chantée dans les couloirs de la radio.

Il était grand temps qu'on invite Freds dans Décibel. Donc ça, c'était le troisième album. L'année dernière, 2025, le quatrième album est sorti. On s'enverra des fleurs. Et dessus, il y avait Extraordinaire.

0: C'est bien, juste avec ces deux extraits, le stade est extraordinaire. On peut commencer à essayer de dessiner le portrait artistique de Fredz, quelque part entre le rap, j'ai l'impression que c'est votre une de vos bases musicales, mais aussi la pop, mais aussi le piano, mais aussi la guitare. Dans quelle case je peux vous ranger?
1: Ah, ça c'est une grande question, ouais, Emily. Je pense que c'est vraiment à la frontière, comme vous l'avez dit, du rap et de la pop.
0: Ouais.
1: Parce que j'ai commencé avec vraiment en écoutant beaucoup de rap et en étant persuadé que je pouvais pas chanter parce que j'avais peur de mal chanter. J'avais l'impression que je chantais
0: mal. Comme Orelsan. Il a dit pareil, lui. Il a mis du temps à oser chanter, même sur ses propres refrains, tout ça. Ouais.
1: Exactement, même chose. J'étais complexé par ma voix. Donc pour moi, je voulais m'exprimer, donc c'était un rap que j'allais le faire. Et puis ensuite, ça m'a pris 2-3 années pour me convaincre que premièrement, l'autotune, ça marche bien.
0: Oui, c'est vrai. Et tout le monde sent ça, il n'y a pas de raison.
1: Voilà, et que malgré tout, quand même, je pense que j'arrive à chanter.
0: Alors votre parcours artistique, il est super intéressant parce que vous commencez vraiment tout seul, devant un ordinateur, avec des tutos, des vidéos sur YouTube. Vous avez d'abord appris la guitare, c'est ça, quand vous aviez 15 ans. Donc c'était à moins de 10 ans.
1: Ouais, c'est ça. Ça fait 7 ans que j'ai sorti ma première chanson.
0: Ouais.
1: 10 ans à peu près que je joue de la guitare.
0: Ouais.
1: Et que j'ai peut-être même désappris la guitare parce que j'ai mis ça de côté pour me concentrer sur les paroles.
0: Ouais. Et qu'est-ce qui vous attirait au départ? C'était vraiment pour être tout seul dans votre chambre, gratter de la guitare, etc. Ou est-ce que déjà vous vous êtes dit, ok, la musique, ça va être mon moyen d'expression à moi, ado à l'époque, qui a des trucs à dire?
1: Ouais, en fait, c'est venu après une séparation amoureuse.
0: Ah oui.
1: Qui a été très douloureuse et qui m'a donné envie de m'exprimer. Puis ça a été vraiment la case départ pour moi de la musique. Donc de raconter mes peines d'amour, ça a déjà commencé par ça, vraiment des chansons qui parlent beaucoup de peines d'amour, notamment le stade.
0: Oui. Personne n'est à ce stade, Fredz, ne vous en faites pas.
1: Non, okay, merci.
0: Et alors, ce qui est drôle, c'est que donc une peine de cœur fait éclore finalement un talent musical, donc ça c'est plutôt chouette, et une pandémie vous fait sortir de votre timidité et commencer à partager vos chansons, puisque c'est pendant le Covid que vous avez commencé à partager sur Instagram des chansons, vos premières chansons, des freestyles, ouais, on dit, dans votre métier. Là encore, c'est fou, c'est-à-dire en fait, vous, il vous faut de l'adversité, il vous faut un malheur pour passer des étapes, c'est marrant.
1: Ouais, je pense. En tout cas, j'avais beaucoup de temps à tuer durant la pandémie.
0: Oui, c'est vrai.
1: Donc,
0: mais il y en a qui ont fait des banana bread. Pourquoi vous avez des freestyles sur Instagram?
1: Je pense que je l'ai fait au bon moment parce que j'avais pas peur du regard des autres, vu qu'on était tous un peu... on savait plus vraiment c'était quoi le regard des autres. Pendant 2-3 ans, on se voyait plus. Donc, j'en ai profité, j'ai sorti mes chansons, j'avais du temps. Puis en fait, j'ai rapidement pris goût juste au fait de sortir des projets créatifs et d'avoir des retours.
0: Ouais. Alors aujourd'hui, on est ensemble parce que vous commencez à préparer la sortie de votre 5e album, déjà. Il arrivera au premier trimestre 2027. Et dessus, il y a cette chanson « Mademoiselle ». Mademoiselle.

0: être.
1: Ah, c'est assez dingue quand même, 5 albums en 6-7 ans. Vous travaillez tout seul très rapidement, vous avez une équipe qui est aussi rapide que vous. Comment vous fabriquez votre musique?
2: Ben, je commence par me confiner chez moi. Okay. Pour me remettre dans l'état d'esprit de la pandémie.
1: Ouais.
2: Parce que c'est là où tout commence.
1: On recrée le... Ouais, ouais, ok, très bien. On remet un masque.
2: Ouais, non, pas ça. Dieu merci. Et puis ensuite, ben, en vrai, je dois être dans mes affaires. Je dois être chez moi. Je dois être dans un safe place. J'écris beaucoup, beaucoup. Tout le temps, constamment. J'écris d'abord sur des suites d'accords qui me viennent ou que je trouve sur YouTube, tout simplement. Et puis, dans un second temps, on s'enferme avec les compositeurs. Puis là, on va vraiment créer la chanson. Mais les paroles vont déjà être écrites et voilà.
1: Et donc, chez vous, tout part du texte. Donc ça, c'est, ouais, ça, c'est intéressant parce que c'est pas tout le monde. Et j'imagine, comme beaucoup d'habitants du Québec, je pense à Charlotte Cardin, mais à plein d'autres, vous êtes autant à l'aise en français qu'en anglais, sans doute, en tout cas vous comprenez bien. Pourquoi est-ce que c'est finalement du côté des Français? On a cité Orelsan tout à l'heure, je sais que vous citez aussi volontiers Nekfeu comme une de vos influences et tout. Pourquoi est-ce que vous avez regardé du côté de la France quand, en étant au Québec, vous avez une scène rap américaine énorme et foisonnante? Qu'est-ce qui a fait que vous avez regardé plutôt vers chez nous?
2: Ben, j'ai toujours été persuadé que le français, c'était la plus belle langue, puis que c'était la langue qui pouvait exprimer le plus de choses et avec le plus de nuances possible. Ça, c'est la réponse longue. La réponse courte, c'est que je suis nul en anglais.
1: J'aime bien les deux réponses, en fait.
2: Voilà.
1: J'aime bien les deux. Non, mais voilà. Mais en même temps, ça va dans ce sens-là que l'importance du texte pour vous. Parce que moi, quand j'avais 14 ans, je parlais pas anglais, mais ça m'empêchait pas de beugler du Wu-Tang Clan ou du Jay-Z. Voilà, hein, c'était pas un souci. Donc oui, vous, le texte est si important qu'en fait, il faut que vous compreniez les paroles pour apprécier une chanson.
2: Il faut que je maîtrise le moindre détail parce que les meilleurs textes, c'est vraiment dans la subtilité, c'est dans les figures de style, les métaphores que je me vois pas trouver en anglais.
1: Ouais, ouais.
2: Tout simplement.
1: Je comprends. Alors, pour celles et ceux qui n'ont pas encore rencontré Freds, je vous propose d'écouter la chanson grâce à laquelle on est tous tombés amoureux de sa plume, oui, et de son chant également, de son rap, bien sûr. C'est la chanson Le Stade. C'est son premier tube en France et c'était il y a 2 ans déjà, tiré de l'album Demain, il fera beau, Freds, et dans Décibels.

0: Open.
1: Fred's, le stade. Eh, c'était il y a 2 ans, vous m'avez dit au début de la chanson, pendant qu'on l'écoutait. Vous avez l'impression que c'était hier.
0: C'est fou.
1: Tout va très vite pour vous, c'est ça que ça veut dire peut-être?
0: Ouais, je pense que le temps passe tellement vite. Et c'est entre autres parce que j'ai des souvenirs de fou grâce à la musique et des expériences que j'aurais pas pu imaginer.
1: Et ouais, et là on y est en plein. Alors, pour essayer de comprendre le phénomène Fred's, il faut que je vous donne un chiffre, les amis. C'est 250 millions de dollars sur son compte. Non, 250
0: J'aimerais.
1: J'aimerais bien. 250 millions de streams. Ça veut dire que toutes les chansons que vous avez sorties, si on cumule le nombre d'écoutes, elles ont été écoutées 250 millions de fois. Est-ce que ça veut dire quelque chose pour vous en tant qu'artiste? Est-ce que vous arrivez à l'envisager, ce chiffre, ou est-ce qu'il est trop gros?
0: Oh my God, je sais pas, je peux pas.
1: Non.
0: J'arrive pas à imaginer. Par contre, 100 personnes dans une salle, je sais très bien c'est quoi. Et 100 personnes qui chantent mes paroles, pour moi, ça veut dire beaucoup plus que 250 millions de quoi que ce soit.
1: Ouais. Mais quand même, 250 millions de streams, c'est pas rien. Non, mais et ça prouve que voilà, ça y est, on vous a remarqué, on vous a adopté dans votre vulnérabilité aussi, parce que c'est ça qui est chouette. En tout cas, en ce qui concerne la France, que ce soit le stade qui nous ait fait craquer pour vous, c'est intéressant parce que on est quand même un gros pays de machos, et le fait que ce soit des paroles où vous vous montrez vulnérable, pas non plus en victime, mais vous montrez vos failles et votre cœur brisé, et qu'on vous adopte là-dessus, ben voilà, c'est pas tout le monde, donc bravo.
0: Merci beaucoup.
1: Bravo d'avoir fait ça. Alors, il faut qu'on parle de votre communauté. C'est incroyable. Les gens qui vous suivent, les fameux 250 millions d'écoutes, bah, ils en sont évidemment une grande partie. Vous avez un rapport très, très proche avec les gens qui écoutent votre musique, qui vous suivent sur les réseaux. Est-ce que vous pouvez essayer de m'expliquer ce que vous vivez avec ces gens-là, c'est-à-dire votre premier cercle?
0: Je leur parle presque plus qu'à ma famille. Puis c'est pour ça que j'aime bien dire que c'est comme une deuxième famille. Parce que déjà, ils sont là depuis longtemps. Je réponds à tous mes messages. Les réseaux sociaux, c'est vraiment grâce à ça que j'arrive à tisser un lien serré. Donc, que ce soit via les messages, les commentaires, n'importe quoi. Je suis vraiment proche de mon public.
1: Ça prend beaucoup de temps.
0: C'est un choix que j'ai fait aussi de prendre ce temps-là. Que j'aurais pu passer à faire de la musique ou. Mais on dirait que le feedback puis le retour qu'ils me donnent, c'est très important pour moi. Puis c'est comme ça que je construis. C'est aussi pour ça que j'ai déjà sorti 4 albums. C'est parce que j'ai besoin du feedback constant du public.
1: Et c'est-à-dire que leur feedback, leur retour, ça peut vous influencer sur une chanson sur laquelle vous êtes en train de travailler, par exemple. Vous pouvez même être inspiré par ce que vous dit votre public.
0: 100%. Même, il y a des chansons que j'ai terminées, que j'avais jamais pensé terminer parce que le public me le demandait. Et à l'inverse, des chansons que j'ai pas terminées parce que le public présentait pas vraiment d'engouement. Donc, c'est dans les deux sens.
1: Incroyable. Alors, public, vous qui nous écoutez, il faut aller voir Fred's en concert. Il y a déjà des concerts en France là dans les jours qui viennent. Hein. Cette semaine, vous êtes au festival Lucé en fête, à Musique et Terrasse aussi à Verdun, à la Ferrière Béchet, ça ce sera le 27 juin. Le festival Auchan en Corrèze le 10 juillet, puis les arènes de Nîmes, le festival de Carcassonne ou encore le Son by Toulon au mois de juillet. Vous avez plein de dates évidemment au Québec. Je vais pas citer toutes les dates, mais voilà, si vous passez par Saint-Zotique, Gatineau ou La Malbaie, les amis, ou Mont-Tremblant au Québec, vous pourrez aller applaudir Fred's. Il y a surtout une grosse tournée française qui se prépare pour l'automne. Ça va être votre première grosse tournée chez nous. Est-ce que les gens avec qui vous discutez, justement, ce premier cercle de public qui est très fidèle, il y a beaucoup de Français ou c'est plutôt des Québécois?
0: Ah, c'est 100% des Français.
1: Et c'est pas vrai.
0: Oui.
1: Mais enfin, mais j'adore. Expliquez-moi.
0: En fait, c'est pas ma première tournée en France. Heureusement, ça va être ma 5e.
1: Ah pardon.
0: Ouais, mais ça y est, pas de souci.
1: Mais Parce que là, c'est une sacrée tournée quand même. Vous passez partout. Enfin, le bikini à Toulouse, le transbo à Lyon, etc. Ou encore l'espace Julien à Marseille. Mm-hmm. Et ben, j'étais passée à côté, pardon. C'est votre. Ah oui, en fait, à chaque fois que vous sortez un disque, vous tournez en France.
0: Exactement.
1: D'accord.
0: Ça, depuis la fin de la pandémie.
1: OK.
0: Mais là, par contre, c'est la plus grosse.
1: Oui.
0: Étant donné qu'il y a le plus de dates et c'est des plus grandes salles. J'ai vraiment hâte parce que c'est vraiment un public qui est européen et donc que je connais pas tant que ça, vu que moi je suis québécois. Donc j'adore tracer les différences entre le public québécois et le public français. Il y en a beaucoup.
1: C'est vrai. Vous pouvez m'en donner quelques-unes que je comprenne. Il paraît que les Français, nous, on tape dans les mains toujours pas comme il faut, sur le mauvais temps. Est-ce que ça, vous l'avez remarqué?
0: Ouais. J'ai pas remarqué ça.
1: Faites gaffe à ça. Il paraît qu'on tape sur le mauvais temps, ça énerve les musiciens.
0: Bon, je vais porter une attention à ça, mais non, mais c'est un public qui est plus intense. Vous êtes un public qui est beaucoup plus investi dans le spectacle, mais ce qui fait aussi que je dois le travailler plus, le spectacle. Il doit être parfait pour que le public le reçoive bien, selon moi en tout cas. Donc, il y a ça, il y a aussi l'âge. Au Québec, j'ai un public qui est très, très large, qui touche tous les âges. Et là, ici en France, c'est peut-être plus des gens de mon âge.
1: Ouais.
0: Mais là, ça se diversifie doucement, peut-être aussi grâce à Décibel.
1: Ah bah oui, là, oui. Hey. Les quadras sont avec Fred. Et Quinca et plus. Mais oui, en tout cas, donc votre cercle le plus fidèle de public, c'est des Français qui ont plutôt votre âge, 24-25 ans.
0: Ouais, c'est ça. Puis c'est aussi eux qui sont là depuis le début.
1: Ils sont là depuis 2020, depuis vos premiers freestyles et tout?
0: Ouais, depuis le tout début. Avant même d'être connu par le Québec, c'était d'abord un public français.
1: Ça, c'est merveilleux quand même. Voilà une histoire qui n'aurait pas pu exister avant Internet. Donc on dit souvent que la dématérialisation de la musique et les réseaux, c'est néfaste. Mais là, vous, dans votre cas, c'est du pain béni, c'est génial.
0: Ben tout à fait. En fait, sans ça, j'y serais jamais arrivé à être sur un autre marché, à être dans un autre pays. Et puis c'est pas quelque chose que j'ai choisi aussi. Ironiquement, c'était pas nécessairement un rêve de percer ailleurs qu'au Québec. Moi, je voulais juste être écouté. Mais ça donne que le public français a été plus vif.
1: C'est ça. Mais alors, qui a choisi? Est-ce que c'est les Français qui vous ont choisi? Est-ce que c'est l'algorithme qui a choisi de montrer vos contenus aux Français? Enfin, c'est quand même très mystérieux, ça.
0: Ben, je pense qu'il y a l'accent, déjà, que moi j'ai choisi, mais un accent qui m'est... Est-ce que tu l'entends, mon accent québécois?
1: Alors, en parlant un tout petit peu, parce qu'il y a pas d'équivalent dans le monde entier, mais dans les chansons, pas du tout.
0: Non.
1: Je les entends pas. Non, je l'entends pas. Il y a un accent dans les chansons ou pas?
0: Ben, beaucoup de gens me disent que non.
1: J'ai pas l'impression.
0: Non, il y a pas d'accent. En fait, les gens sont surpris que je sois québécois.
1: Ah oui, c'est ça, ça s'entend pas. Oui, dans les chansons, ça s'entend pas. Mais dans les chansons de Céline Dion non plus, ça s'entend pas.
0: Effectivement.
1: Et pourtant, quand elle parle, elle a un accent quand même très prononcé québécois.
0: Ouais, ouais.
1: Mais quand elle chante, on n'entend pas.
0: Ouais. Ben, t'as raison. Donc, je pense que déjà ça a permis au public de juste pas se poser la question,
1: ouais,
0: puis de tout comprendre. Puis ensuite, l'algorithme, c'est puissant et mystérieux. Peut-être qu'il y a ça qui est pour beaucoup.
1: Je sais pas. En tout cas, merci, que ce soit l'algorithme ou l'accent ou que ne sais-je, qui nous a amené Fred jusqu'à nous. On va écouter une chanson qui s'appelle Mademoiselle parce qu'elle annonce la suite, hein,
0: oui.
1: Le cinquième album qui arrivera au début 2027. Donc ça tombe très bien puisque Fred aura joué dans tous ces endroits merveilleux que je vous ai cités au mois d'octobre à Chartres, à Mulhouse. Pardon, à La Roche-sur-Yon, Caen, Toulouse, Lyon, Marseille, Montpellier. Toujours au mois d'octobre prochain, Lille, Nancy, Auxerre. Et puis deux belles dates à Paris.

0: Mademoiselle Fred, alors comme tout à l'heure, on a appris que le stade, c'était un vrai cœur brisé. Est-ce que Mademoiselle, c'est une vraie rencontre, Fred?
1: C'est que la vérité. Hein.
0: Tout est vrai, tout le temps, c'est vrai, ça, c'est une règle dans vos chansons?
1: C'est une règle que j'ai jamais menti dans une chanson.
0: Alors, sans aller jusqu'au mensonge, mais on peut inventer, on peut être inspiré, on peut se dire, tiens, je vais écrire l'histoire d'un mec qui rencontre une fille. Ou... Non, il faut que ça vous soit arrivé à vous.
1: Ouais, il faut que ça me soit arrivé, puis c'est pour ça que j'écris toutes mes chansons, parce que j'arriverai pas à inventer un truc.
0: Mais alors, si dans vos chansons, il y a des gens de la vraie vie, du coup, quand les chansons, elles sortent, ces gens, ils se reconnaissent, ils vous appellent? Ça, c'est une vraie question, la question. Ou est-ce que quand même, vous les grimez un peu pour qu'on les reconnaisse pas?
1: Non, c'est un de mes problèmes. Je dois gérer... Je dois gérer certaines relations après mes sorties, mais écoute, c'est...
0: J'adore l'idée, c'est-à-dire qu'en fait, il sait qu'il va sortir un album début 2027, donc il a déjà une liste de numéros de téléphone à bloquer.
1: Non, mais généralement, c'est le même.
0: Bon, ah bah ça va alors.
1: Oui, ça va, ça va.
0: Tout va bien. Mais on embrasse cette personne. Et je vous propose, les amis, de revenir dans 2 secondes avec Fred, parce qu'on a envie d'en savoir un peu plus. Et puis on va écouter Extraordinaire aussi, parce que je sais que vous l'aimez cette chanson. À tout de suite.

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1: Fred, c'est lui qui chante le stade.
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1: Vous aviez 22 ans quand cette chanson est sortie, Fred, vous en avez 24. Aujourd'hui, vous préparez la sortie de votre 5e album.

0: album qui va arriver. J'ai évoqué tout à l'heure très rapidement Big Flo et Oli, mais je sais que c'était important comme contact avec vous et comme contact avec avec des artistes français. Vous avez beaucoup échangé avec Big Flo et Oli.
1: Oui, en fait, depuis le début, ils me suivent, ils me donnent des conseils. Ils ont même vu mon spectacle plusieurs fois, ils m'ont conseillé des trucs. Donc, je leur dois beaucoup. Vraiment beaucoup.
0: C'est drôle parce qu'en fait, vos inspirations, que ce soit Stromae en Belgique, Aurel San en France, donc vos inspirations sont européennes. Votre public est majoritairement européen. Enfin, il se passe vraiment un truc avec l'Europe en général, la France en particulier. Vous allez bien finir par venir habiter chez nous.
1: Émilie, je ne peux pas.
0: Pourquoi ?
1: Je ne peux pas.
0: Pourquoi, Fred ? Je veux savoir.
1: Parce que j'aime trop le Québec.
0: Ah oui.
1: Je suis un vrai Québécois. Moi, j'aime les gens du Québec et j'adore l'Europe. Il y a quelque chose de très enivrant. Mais quand je dois me reposer, c'est vraiment chez moi que je peux le faire.
0: Et s'inspirer aussi, sans doute.
1: Et m'inspirer, ouais. Il y a de l'espace. On peut respirer.
0: C'est comment ? Tiens, d'ailleurs, nous, on ne peut pas imaginer. J'imagine que vous habitez vers Montréal.
1: J'habite à Montréal.
0: Ouais. À Montréal, ouais. Ok. Un musicien, on imagine, nous, en France, voilà, les musiciens parisiens qui se retrouvent, j'en sais rien, des salles de répète, des bars, etc. Voilà. On sait qu'il y a beaucoup de musiciens français qui sont partis pour trouver des studios de répète ou des espaces plus grands. Ils sont partis vivre en Belgique ou même en Allemagne, etc. C'est comment la vie de musicien à Montréal ? Est-ce qu'il y a justement des espaces dédiés pour vous rencontrer, pour rencontrer des compositeurs, des producteurs. Et comment cette petite scène ?
1: Ben, on est très soudés parce qu'il n'y a pas beaucoup d'artistes québécois, mais on se connaît tous. Et c'est comme une école, tout le monde se connaît, tout le monde se rencontre. On fait beaucoup de collaborations. Mais ça, je pense qu'en France aussi, vous en faites beaucoup.
0: Alors, j'ai remarqué, moi, surtout les filles entre elles, oui, qui se serrent les coudes. Toute cette nouvelle génération d'artistes, les Yoa, les Marguerite, etc. Elles travaillent beaucoup ensemble, Clara Luciani, Angèle, etc. Qu'on aurait adoré mettre en concurrence et qui, en fait, ont beaucoup travaillé ensemble. Mais après, chez les gars... Alors, si, après, dans le rap, évidemment, il y a la culture du feat.
1: Ouais.
0: On invite un artiste sur son album. Vous allez le faire là sur le cinquième album ? Vous avez envie d'inviter des artistes ?
1: J'aimerais ça, mais je dis ça à chaque album. Ouais. Je me dis que je vais inclure des feats. Mais à chaque fois, je trouve ça tellement difficile. Parce que une chanson, c'est tellement personnel. Mes chansons souvent parlent de ma vulnérabilité, parlent de mes sentiments. Puis j'ai beaucoup de mal avec partager ça. Avec quelqu'un d'autre, en dehors du public.
0: Ou si peut-être on vous invitait, alors sur l'album de quelqu'un d'autre, vous viendriez faire un couplet que vous auriez écrit.
1: Avec grand plaisir, mais je suis quand même très sélectif.
0: Ok, donc tentez votre chance, mais misez pas tout sur Fred.
1: c'est pas ce que je voulais dire, mais...
0: Non, mais c'est intéressant. Mais en même temps, oui, enfin, il faut être exigeant, sinon...
1: Ouais, c'est ça, je suis tellement exigeant envers moi-même aussi qu'on dirait que... Comme je peux pas l'obliger à quelqu'un d'autre, tu sais, d'être exigeant. Donc, je préfère être très sélectif, on va dire.
0: Ouais. Et les thèmes, alors, puisqu'on l'a dit, voilà, c'est quelque chose de très personnel, les chansons. Un cinquième album, il y a donc toutes les choses qui vous arrivent dans la vie, vous l'avez dit, et qui se retrouvent systématiquement dans vos chansons. Est-ce que l'état du monde, l'actualité, forcément, vous êtes un jeune homme de 24 ans, vous voyez bien qu'on traverse une période compliquée. Est-ce que c'est quelque chose qui va rentrer dans vos textes, ou alors est-ce qu'au contraire, vous ne voulez pas que l'actualité dramatique du monde vienne de contaminer votre musique ?
1: Je pense que je veux pas ça. Puis c'est aussi un reproche que je me fais, mais mes chansons se veulent très personnelles, puis c'est pour ça aussi, je pense, qu'il plaise à des gens de différents âges, différents milieux. C'est que le point commun, c'est avant tout les émotions et les sentiments. Donc, je préfère garder ça sans référence temporelle et voilà, vraiment parler de ce que je ressens. Par contre, il y a beaucoup de mouvements dans ma vie amoureuse et ça continue de m'inspirer bien assez. Pas besoin d'actualité.
0: J'adore. Je sens qu'il va être croustillant, ce cinquième album.
1: Je vous le promets.
0: Alors oui, on n'a pas encore de date exacte, mais on sait que ce sera au début de l'année 2027. Donc vous aurez déjà fait un paquet de dates là à l'automne 2026 chez nous. Ça veut dire que vous allez profiter de cette tournée pour dévoiler les nouvelles chansons?
1: Je vais le faire, oui. Je vais clairement découvrir. Mais aussi, je vais avoir sorti quelques chansons d'ici là. Mais je vais en tester, c'est certain.
0: En tout cas, le format album, vous voulez continuer à faire ça, sortir 12, 13, 14 chansons d'un coup. Parce qu'en vrai, si tout le monde vous suit comme ça depuis 2020, vous pourriez trouver d'autres formats, faire des EP, etc. Mais là, vous, le format album, il vous paraît toujours pertinent.
1: C'est un kiff, en fait. C'est clairement un kiff d'artiste, je pense. Et c'est aussi un point de rencontre pour mon public et une date où on célèbre quelque chose de peut-être plus gros qu'un EP ou une chanson. Donc, je continue d'en sortir, même si je sais que c'est peut-être pas la technique. Mais écoute, moi, je pense que ça fait du bien à mon public et ça marque aussi une temporalité avec des airs.
0: Ouais. Oui, c'est ça, et des étapes qu'on passe.
1: Et des étapes, voilà. Ouais. Et tu vois, là, je sens déjà que je suis en train de changer doucement d'étape, donc il est temps que je sorte l'album.
0: Il est temps que l'album sorte. Il va s'appeler comment, on sait déjà ou pas?
1: Absolument pas. Bon. Et c'est la dernière étape que je trouve à chaque fois. Le titre, c'est quasiment un ou deux jours avant la livraison.
0: Ok, bon, alors en pleine recherche.
1: Si vous avez des idées, n'hésitez pas.
0: N'hésitez pas, vous avez compris, Fred, de toute façon, il lira votre message sur les réseaux. Donc, proposez des titres. Et puis, vous avez eu, voilà, Mademoiselle, qui vous donnait peut-être un avant-goût de ce à quoi cet album va ressembler. Là, on va écouter Extraordinaire, une chanson. Alors, pour le coup, voilà, on parlait de chansons personnelles et de vulnérabilité, etc. Si vous n'êtes pas extraordinaire, Fred, est-ce que vous admettez là aujourd'hui, du haut de vos 24 ans, avec votre cinquième album dans les starting blocks et un public au Québec, un public en France, que votre destin, il est l'air d'être parti quand même pour être extraordinaire?
1: Ah, c'est gentil. Je pense que je m'en rends pas trop compte parce que sinon j'ai peur que ça se produise pas.
0: Bon,
1: mais je suis très reconnaissant parce que c'est un truc de fou ce qui se passe.
0: Ok, alors on dit rien, on veut pas. Moi, on veut pas gâcher. Merci d'être venu nous voir, Fred.
1: Merci à toi, Émilie.
0: À bientôt.
1: À bientôt.

0: Extraordinaire, tout est dans le titre. Il s'appelle Freds. J'étais ravie ce soir d'enfin le rencontrer.
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0: Ah, lui, il est déjà venu dans Décibels, hein. C'est un des chouchous de l'émission, Julien Doré. Vous le savez, il a fait une tournée absolument incroyable, hein, la tournée des Pestacles, que son fils a failli appeler le Prout Tour. Donc finalement, Pestacles, on s'en sort pas si mal. Plus d'un million de spectateurs sont allés le voir. 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Les billetteries sont ouvertes et Kiss Me Forever, parce qu'on a dans les bisous.

0: Kiss Me Forever, c'était sur Bichon, le deuxième album de Julien Doré. 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
0: Et on va jouer au blind test. Hein. Le thème de ce soir, ce sont les histoires. Bah oui, qu'elles soient d'amour ou d'amitié, les grandes histoires, les petites histoires, les histoires joyeuses ou tristes. Et les histoires en chanson, c'est elle qui nous donne le thème du blind test de ce soir. Et pour jouer avec nous, il y a Benoît. Bonsoir Benoît.
2: Bonsoir.
0: Bienvenue dans Décibel, ça va ?
2: Oui, ça va très bien, merci.
0: Bon, bienvenue. Et puis, David aussi qui est avec nous. Salut, David.
3: Salut, Émilie.
0: Comment ça va ?
3: Ben, moi, ça va. Ben, j'ai pris un coup de pelle, 15 ans, là, avec Julien Doré. Et, écoute, ça va, quoi.
0: Désolé, c'est 2011. J'ai recompté tous mes doigts trois fois et ça fait 15 ans. Il n'y a rien à faire, c'est terrible.
3: Oui, ça passe.
0: Oui, c'est ça. Sauf sur lui, hein, parce que vraiment, il y a toujours la même tête qu'il y a 15 ans, quoi. Mais c'est comme ça.
3: Ben, oui, c'est agaçant. C'est comme pareil, William, en fait. Voilà, les enfants, je crois.
0: Pharrell Williams, il y a un truc, lui. Non, mais c'est une sorcellerie.
3: Avec un terrestre.
0: Oui, voilà. C'est, bah voilà, on est d'accord. Voilà, on n'est pas dans la même catégorie humaine.
3: Non.
0: Alors, les cadeaux de ce soir, il y a une jolie sélection de livres musicaux des éditions Point et du Cherche Midi, notamment sur la carrière d'Eddie Barclay et sur la chanteuse et autrice, très important, Anne Sylvestre. Donc voilà, messieurs, vous allez être gâtés ce soir. Puisque je le rappelle,
3: génial.
0: Tout le monde gagne au blind test. Hein. Il n'y a pas de perdant dans cette émission. Très important. Alors, les histoires en chanson. Benoît et David, je vous rappelle comment on procède. On va vous envoyer des chansons et il va falloir retrouver le plus rapidement possible le nom de l'interprète de la chanson et surtout bien donner votre prénom avant de donner la réponse. Sinon, oui. L'arbitre ne pourra pas valider le point. Je vous le dis, c'est important. Benoît et David, première chanson qui raconte une histoire. Mais dites-moi, qui donc chante ça ?
3: David
0: et Benoît ont dit leur prénom en même temps. Ah là là, attendez. Alors vous allez me donner la réponse en même temps aussi. On va tenter une cascade. 1, 2, 3.
3: C'est une belle histoire de Michel Seguin.
0: Oui.

0: Michel Fugain et son Big Bazar, une belle histoire. David et Benoît, vous êtes très forts, vous avez trouvé la réponse en même temps. Alors, bon, en même temps, comme tout le monde gagne, hein, j'ai pas une pression de ouf pour vous départager. Je remarque quand même que vous êtes très fort.
1: Mais je suis un sale gosse, moi je veux gagner.
0: Ah bon, d'accord. Eh ben David, accroche-toi alors, parce que Benoît, il est pas là pour acheter du terrain.
2: Ouais, moi j'ai pas à perdre non plus.
0: Allez, on continue. Une deuxième chanson. Alors, elle est très connue. Elle est très connue. Ça a été un immense succès, mais je ne sais pas si immédiatement dans votre cerveau, l'info sera disponible avec le nom et le prénom du chanteur.
1: Gérard Blanc.
0: Oh, bravo! Oui,

0: Alors là, il faut m'expliquer. David.
1: Je n'avais pas chanté là, mais oui.
0: Explique-moi, c'est pas possible. En une seconde.
1: Mais c'est l'intro, mais moi, parce que j'ai. Écoute, elle était dans un film il n'y a pas très longtemps et il y a Gaëtan Roussel qui l'a repris. Ah. Et je me disais que c'est vrai que cette chanson-là, voilà, c'est. Enfin, moi, je la trouve bien, quoi. Enfin,
0: elle est
1: voilà,
0: merveilleuse.
1: On la passe pas assez, donc. Bah, oui. Ouais.
0: Elle est très très belle. Voilà. Et donc, c'est bien Gérard Blanc ben, ouais. qui la chante. Et Gérard Blanc qu'on avait connu dans Martin Circus, quand même.
1: Exactement.
0: Voilà. Je m'éclate.
1: Oui, sur l'album Sentiment d'océan, d'ailleurs.
0: Non, mais elle est merveilleuse, cette chanson. Vraiment. Et bravo, David. Quelle mémoire. Benoît, on avait Gérard Blanc ou pas aussi?
2: Ah, ça remontait tout doucement. Donc, ouais, non, ça serait pas arrivé aussi.
1: Ah, tout doucement, ça, c'est Bibi. Ça,
0: c'est Bibi. Tout doucement. Allez, on continue. Alors, après la belle histoire de Michel Fugain et une autre histoire de Gérard Blanc, attention, celle-là, vu le niveau de mes participants ce soir, je pense qu'elle va tomber très, très vite. On cherche
1: la pression,
0: l'interprète David Benoît. On y va.
1: Ah,
0: Benoît, oui.

0: David et Benoît, en fait, ils ont été synchro pendant tout le blind test. C'est un truc merveilleux. Vous devriez partir en vacances ensemble, vous faire un road trip et chanter par cœur toutes les chansons. C'est pas possible.
1: Pourquoi pas?
0: Franchement, vous êtes trop forts tous les deux, Benoît, David. Bravo, bravo, je vous félicite.
2: Merci beaucoup. Et
1: bah, merci
2: bravo,
1: à toi, Amélie. Merci, Benoît.
0: Merci. Bah,
1: merci, Benoît. Merci, Amélie. Ouais.
0: Et surtout, merci à vous d'être venu jouer avec nous, parce que c'est vraiment un bonheur, cette séquence Blind Test, tous les soirs. Benoît, David, je vous repasse Sadika au standard pour vos cadeaux. Et je vous propose une histoire incroyable, une histoire en chanson, peut-être d'ailleurs. Allez, je me lance, je me mouille, et je vous dis que, selon moi, c'est peut-être la plus belle intro de tous les temps de la chanson française. On est en 1957 et c'est Dalida qui chante l'histoire d'un amour.

0: Voilà, quelle beauté cette chanson Histoire d'un amour d'Alida en 57 qui adapte une chanson de 1955 qu'on doit au musicien panaméen Carlos Eleta Almaran, pardon pour mon accent, vous le savez, j'ai fait allemand en LV2 et lui était panaméen. Et dédicace à Francis Blanche qui signe les paroles en français de cette merveille que nous venons d'écouter.
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0: Kali est de retour, oui mes amis, 23 ans après son premier album, L'Amour Parfait, il sortira son 10e album au mois de septembre. Le premier extrait vient de sortir et il s'appelle Encore. L'album de Kali, lui, s'appellera Kali Siouri. C'est son vrai nom de famille à lui.

0: album au mois de septembre, une tournée des festivals d'été qui a déjà démarré et puis sa tournée à lui, un petit peu partout en France, démarrera le 6 novembre prochain. De toute façon, on l'invitera fin septembre dans Décibel pour la sortie de son album. Il va tout vous raconter.
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0: Aujourd'hui, c'est l'anniversaire de Nicolas Sirkis, le chanteur d'Indochine. 1,5 million de spectateurs pour leur dernière tournée. C'est absolument incroyable, le groupe de tous les records. Nicolas Sirkis a 67 ans aujourd'hui. Quelle chanson choisir pour fêter ça? Eh bien, une chanson d'Alice et June, 10e album d'Indochine, qui fête ses 20 ans. Ouais, les 20 ans d'Alice et June. Et les 67 ans de Nicolas Sirkis et une des intros à la guitare les plus chouettes du rock français. Bravo, Oli de Satt et vive Indochine. Bon anniversaire, Nicolas!

0: Incroyable, mon Dieu, ces guitares, ça fait du bien. Alice et June, Indochine, merci les amis d'avoir écouté Décibel et merci à l'équipe de l'émission. Il y avait ce soir Iris Guitoni, Elodie Blanca Maria, Sadi Karaou, Franck Moyer, Flo Hanoun et Kinane Lageli.
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3: Bonjour la France, bonjour la France qui a chaud. Bonjour la France de la canicule, hein. Vous l'avez bien compris, on boit, on se met au frais et on essaye d'aller mieux. Alors, je vous rappelle que, évidemment, la semaine dernière, c'est encore moi qui ai gagné.
4: Oui, alors, ça suffit. J'ai décidé, j'en ai marre.
3: Qu'est-ce que t'as décidé ?
4: Bon, rien, de toute façon, c'est moi le chef. Bonjour à tous, est-ce que je vais gagner comme
3: je sais pas, j'en sais rien, en tout cas. Je sais pas, cette semaine, c'est très sympa ce qu'on vous fait gagner, vraiment. Oui, cette semaine, mes petits canards, on vous fait gagner 2 places VIP pour assister au concert de Katy Perry.
4: Ah oui, quand même. C'est bien ça.
3: Ce sera le dimanche 12 juillet au Zénith de Nancy. Donc vous aurez évidemment un accès prioritaire au site, un accueil personnalisé, un espace privatif pour vous retrouver avant et après le spectacle, un cocktail, des boissons. Et évidemment, vous aurez une nuit dans une suite pour 2 personnes avec 2 petits déjeuners au Cottage Nancy Brabois. Et c'est magnifique, hein, donc comment vous dire, c'est pas tout. Eh non, bien sûr. 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Voilà. Maintenant, ça c'était pour tout le monde. Le premier prix c'est Katy Perry, le deuxième prix c'est quoi mon canard ?
4: Oui, parce que si on perd pas, effectivement, il y a toujours un autre cadeau.
3: Bien sûr.
4: Katy Perry ? Le Zénith de Nancy ?
3: Oui.
4: What else ? Pour qu'une soirée de l'ambassadeur soit absolument parfaite.
3: Ouais.
4: L'ambassadeur Joe Malongo sera là, dans les loges, aux côtés de Katy Perry et à vos côtés. 32 dosettes, 6 verres en verre, la machine Nespresso. Encore une fois, what's Malongo else ?
3: Eh bien ça. Allez, on accueille tout de suite nos 2 candidats du jour, Jean-Pierre et Florence Jungle. Comment ça va les amis ?
5: Bonjour.
6: Bonjour, tout va
7: bonjour,
6: bien ?
7: Bonjour.
3: Super. Alors, Jean-Pierre, tu joues avec ici Touraine.
6: Absolument.
3: Tu as 71 ans, tu habites à La Riche.
6: Oui.
3: Donc, t'es un Richard, t'es un Richos, t'es un Richois, t'es quoi ?
4: M'intéresse.
6: Un Richois.
3: Un Richois. Alors, est-ce qu'il fait chaud à La Riche ? Comment ça se passe, la température à La Riche ?
6: Il fait très, très, très chaud, mais on a les ventilateurs et des bouteilles d'eau.
3: Ah, c'est bien, mon petit Jean-Pierre. Alors, tu es en couple avec Dominique.
6: Absolument, bravo.
3: Bravo, t'as vu, je sais plein de trucs sur toi. Tu as un fils qui s'appelle Jérôme.
6: Oui.
3: C'est magnifique. Et t'as des petits-enfants ?
6: Oui, j'ai des petits-enfants.
3: Ah, t'as combien de petits-enfants, s'il te plaît ?
6: Alors, j'en ai 4.
3: Oup, oup, oup. Alors, eh ben dis donc. Et tu les as souvent ? Tu les gardes souvent ?
6: Mais écoutez, encore hier, on en a eu un, parce que hier, on en a eu un. Enfin, on en a eu une, pardon, excusez-moi, une.
3: Mais non, tu connais les noms de tes petits-enfants ? Comment ça se passe ?
6: Ah oui, oui, je les connais.
3: Ah, oui.
6: Je connais le nom des 4. Il y a Azalis, il y a Louise, il y a Aurore et Victor.
3: Ah, voilà, voilà. Bon, ok, d'accord. Alors, tu es retraité, mais tu étais éducateur technique, tu travaillais avec des jeunes pour les métiers du bâtiment. Qu'est-ce que ça veut
6: absolument,
3: dire ?
6: Absolument, c'est bien ça.
3: Tu les formais ?
6: Le métier du bâtiment, c'est... Pardon, parce que je formais des jeunes, j'étais dans un établissement spécialisé, où je formais des jeunes, en fin de compte, en plomberie, en électricité, en peinture. Et donc, voilà.
3: T'es une bête de bricoleur, quoi.
6: Non, je suis peut-être pas une bête, mais je me débrouille, on va dire ça comme ça.
3: Bon, alors, est-ce que tu vas te débrouiller en points ? Est-ce que tu vas me marquer le premier point ? On va le savoir tout de suite avec la première question, vrai ou faux, et cette petite chanson.
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3: alors,
8: la fête,
3: c'est pas la fête. Alors, je te pose une question très simple. Les Ferrari sont rouges, majoritairement bien sûr, hein, parce que c'était la couleur préférée d'Enzo Ferrari. Est-ce que les Ferrari sont rouges parce que c'était la couleur préférée d'Enzo Ferrari ? Vrai ou faux, top chrono, 5 secondes.
6: Je dirais oui.
3: Pas du tout. Ça n'a rien à voir avec les goûts d'Enzo Ferrari, parce que dans les compétitions automobiles, au début du XXe siècle, chaque pays avait sa couleur officielle, et le rouge, c'était pour l'Italie. Voilà, donc pas de points, mais maintenant t'as appris un truc génial.
4: Florence est avec nous aujourd'hui le lundi, avec ici Pays de Savoie, qui habite à Chapéry. C'est en Haute-Savoie. Bonjour Florence, comment ça va ?
5: Bonjour, ça va bien, merci, et vous ?
4: Bah ça va, chaudement j'imagine, comment ça se passe du côté de chez toi ?
5: Ah, il fait très chaud aussi, hein. Les bouteilles d'eau, brumisateur, ventilateur, on met la totale. Hein.
4: Bien sûr. Et t'es à la maison, là ? T'es où ? Comment tu... T'es où, là ?
5: Ah, là, je suis en voiture, en fait, parce que je reviens d'un mariage. On est parti un peu plus tôt que prévu.
4: Ok, ok.
5: Donc, mais on est sur la route du Tarn.
4: Bon, bah, sois prudente quand tu dis « on », ça veut dire que t'es avec, j'imagine, Jean-Sébastien, ton chéri ?
5: Tout à fait, c'est ça, c'est lui qui conduit.
4: Exactement, c'est avec lui que tu as eu 3 enfants ?
5: Non. C'est pas avec lui.
4: Okay.
5: C'est 4 ans qu'on est ensemble.
4: Ok. Parce qu'effectivement, t'as 3 enfants. Il y a Dylan, il y a Charline et il y a Isana. Et là, vous êtes ensemble. Donc, depuis 4 ans, on reparlera d'ailleurs de cette rencontre avec Jean-Sébastien. Qu'est-ce que tu fais, Florence, dans la vie ? Je t'ai pas demandé.
5: Moi, je suis aide à la personne. Je m'occupe des personnes âgées et puis garde à domicile des enfants aussi.
4: Ok. Donc, encore plus important, surtout en cette période de canicule, hein, pour les personnes âgées. Merci. Avant, rien à voir, tu voulais être dans la police, dis donc.
5: Oui. Enfin, j'étais dans la police quelques années.
4: Voilà, c'est même pas que tu voulais, c'est que t'as été dans la police, police nationale.
5: Non, j'ai été.
4: Tu faisais quoi ? Qu'est-ce que tu faisais dans la police ?
5: J'étais gardien de la paix, en fait.
4: Gardien de la paix. Et petit, tu voulais être puéricultrice. Donc voilà, entre rêve et réalité. Mais aujourd'hui, bah, finalement, t'es pas loin. T'es dans un métier d'aidant à la personne, puisqu'on l'a dit, tu aides à domicile. Sois la bienvenue, Florence. Voilà. On va tenter de jouer, de t'offrir un premier point. Tu connais Katy Perry ? T'as envie d'aller voir Katy en concert ?
5: Ah oui, ça serait super, ça nous ferait un super week-end en amoureux, alors on va croiser les doigts.
4: Allez, du côté de Nancy au Zénith, on va évidemment tout faire pour que tu gagnes. Voici une question, elle vaut un point. À l'occasion des épreuves du baccalauréat, en ce moment, hein, voilà, même s'il y a des décalages, les centres d'examen ont reçu des détecteurs, dont contre la triche. Les centres contre la triche. Est-ce que selon toi, c'est vrai ou faux ? Top chrono, 5 secondes.
5: Moi, je dirais que c'est vrai.
4: Il y aurait des détecteurs d'ondes contre la triche ? Eh ben, t'as raison, oui. C'est vrai, ça me paraît fou. Mais pour lutter contre la triche, il y a effectivement des centres d'examen qui sont équipés de détecteurs. Alors, ils sont capables de repérer les téléphones portables, les appareils de communication. C'est une manière comme une autre de déjouer tout ce qui est technologique et qui pourrait effectivement aider les étudiants. Ils sont forts, hein ?
3: Ils sont forts, ouais.
4: Ouais, ils sont forts.
3: Allez, ça fait un point pour Florence, pas de point pour Jean-Pierre. Et là, tout de suite, là, j'ai vraiment 10 ans quand c'est sorti. Hein. Je m'en rappelle, je la chantais tout le temps. Alain Souffchon, j'ai 10 ans.
4: Ah oui.
3: Je sais que c'est pas vrai, mais j'ai 10 ans. Et voilà, 1974, j'ai 10 ans. À tout de suite.

0: c'est ouais. Ce que je me dis tous les jours, de toute façon.
1: Voir ta gueule, ouais,
0: ta gueule à la récré.
1: Non, non,
0: je vais gagner. Voir ta gueule à la récré.
1: Allez,
0: Alain Souchon.
1: Bah oui, jingle.
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1: Nous sommes au taquet avec Jean-Pierre et Florence. Alors Jean-Pierre qui habite à La Riche. Jean-Pierre, on l'a vu, hein, il était éducateur pour les jeunes, pour les métiers du bâtiment. Donc du coup, il bricole beaucoup. Tu fais tout. Allez, l'électricité, le carrelage, la menuiserie, tu fais tout chez toi.
3: J'en ai fait beaucoup, j'en fais plus beaucoup maintenant. Je suis plus aussi jeune, on va dire ça comme ça. Mais il bricole encore un peu.
1: Ah, quand même. Et dis donc, t'as construit quand même le studio de ton fils.
3: Oui, c'est vrai. Et j'ai fait ma maison.
1: Oh là là, bah dis donc, quand même, c'est pas mal.
3: Oui, c'est pas mal.
1: Sois pas modeste, s'il te plaît, c'est très bien.
3: D'accord.
1: Alors, t'as l'air hyper sympa comme ça, mais il paraît qu'on est hyper maniaque.
3: C'est pas qu'il paraît, c'est une réalité.
1: Ah ouais, c'est une réalité, ouais. Alors Jean-Pierre, il paraît qu'on n'aime pas quand tout traîne, hein. On range tout, tout doit être rangé. On n'a pas le droit de manger dans la bagnole. La bagnole, elle doit être propre. Comment ça se passe au quotidien?
3: Ben, ça se passe, maintenant, ça se passe mieux qu'avant.
1: C'est-à-dire?
3: Au début, c'était compliqué. Bon, maintenant, ça va un petit peu mieux. Pas beaucoup mieux, même.
1: C'est-à-dire? Tu fais des efforts, ça veut dire?
3: Ah ben, je fais des efforts, et puis il y a surtout ma conjointe qui en fait beaucoup.
1: Ah ouais, mais elle doit en avoir marre d'avoir un mec aussi maniaque, non? Elle te doit te le dire.
3: Faut que je lui demande.
0: On connaît la réponse.
1: On connaît la réponse, hein, t'inquiète. Hein.
0: On la connaît bien.
1: Mais pourquoi t'es si maniaque? C'est quoi le problème?
0: C'est un homme.
3: J'ai toujours été, quelque part, même quand j'étais gamin, pour dire un petit peu. J'avais une mobilette, en fin de compte, que j'ai gardée, je ne sais plus, 3-4 ans. Mais au bout de 4 ans, elle était encore neuve. Je l'ai revendue, c'est bien sûr d'occasion. À part les kilomètres au compteur, mais au niveau de l'état, ce n'est pas une blague. Hein. Il n'y avait pas une griffe.
1: Ouais, mais tu ranges tout.
0: Tu vois, ça vient de l'adolescence.
1: Ça vient de la
0: mobilette. Ça vient de là. Voilà.
1: Et voilà.
3: Là, peut-être auparavant, parce qu'avant la mobilette, il y avait le vélo. C'était déjà pareil avec le vélo.
1: Bah, t'es soigneux. Qu'est-ce que tu veux que je te dise? Voilà, c'est pour ça que t'habites à La Riche. Alors. T'es riche. Tu es riche de toutes ces choses que tu conserves. Mon chaton, t'as pas de point. Et Florence, elle a déjà un point. Alors, tu vas me marquer ce deuxième point.
3: Enfin,
1: ce premier point. Tiens, je mets une petite chanson. Alors, on va parler d'oiseaux. Écoute bien cette question. Un albatros, tu vois ce que c'est qu'un albatros?
3: Je vois ce que c'est un albatros.
1: Alors, il paraît qu'un albatros, ça peut voler des mois, voire des années sans toucher terre. Est-ce que c'est vrai ou faux? Top chrono, 5 secondes. Est-ce que les Alors?
3: Oui, je dirais oui.
1: Eh ben, t'as bien raison. Parce qu'ils peuvent totalement rester des mois en vol grâce au vent marin, au vol plané. Il y a certains jeunes albatros qui passent vraiment des mois, voire des années sans revenir à terre. Bon, ils se posent parfois sur l'eau et puis ils chopent un poisson, mais c'est vrai. Premier point pour Jean-Pierre.
0: C'est Bernard et Bianca qui volaient sur un albatros, je me souviens.
1: Absolument.
0: Ouais, c'est ça, hein,
1: c'est ça.
0: Bien. Florence, avec ici Pays de Savoie, qui a déjà un point. Ah, Florence, en Haute-Savoie, qui est en voiture, qui revient d'un mariage un petit peu plus tôt. Pourquoi? C'était pas bien le mariage? Ou c'était prévu comme ça?
4: Non, ah bon. C'était bien en fait. Mais c'est parce que j'ai un rendez-vous chez le dentiste ce soir et voilà. Il a été avancé le rendez-vous.
0: On est au cœur de vos vies.
1: Un rendez-vous chez le dentiste.
0: C'est sympa, ça, le dentiste.
1: J'ai tellement d'empathie pour toi.
0: C'est une petite vérification ou on est sur. Il y aura un peu de bricolage?
4: Non, c'est juste retirer un fil. Hein.
0: Ah bon, ça va, un petit fil. Bon, ça va aller. Alors, quelques éléments de ta vie. Tu bricoles pas trop. Bon, tu sais quand même monter un petit meuble, mais t'es pas plus manuel que ça, hein, Florence. C'est pas particulièrement
4: non,
0: ce que tu aimes faire. En revanche, tu adores cuisiner. Mais tu adores cuisiner quand tu es dans un état particulier. Lequel?
4: Quand je suis énervée.
0: C'est ta méthode à toi pour te détendre, quoi. T'es vénère, tu vas cuisiner.
4: Voilà, c'est ça, il faut que je me défoule.
0: Alors, tu fais quoi comme plat bien énervé?
4: Quand je suis énervé, bah, je peux faire des ratas, je peux faire un ragoût, un bœuf carotte. Tout ce qui passe dans le frigo, en fait, il faut que je prépare.
0: Ah oui, c'est pas mal, ça, du pain perdu, des plats du Nord.
4: Ouais,
0: pourquoi tu fais de la carbonade flamande et des plats du Nord alors que t'es en Haute-Savoie?
4: En fait, à la base, j'étais de Lille.
0: Ah, voilà.
4: C'est notre région, ici, en fait.
0: Ah, ok, je comprends. Tiramisu, pudding, cookie, pain perdu, salade de fruits. Joli, joli, tout ça, c'est les bonnes choses que tu sais faire. Florence, sauras-tu marquer un point de plus? On va le savoir tout de suite en écoutant l'idole de ma jeunesse. Dorothée, avec ses petites chaussettes rouges et jaunes à petits points. On va parler de chaussettes. Écoute bien cette question, Florence, pour un point. Albert Einstein portait toujours des chaussettes dépareillées. Est-ce que c'est vrai ou faux? Selon toi, 5 secondes, top chrono. Albert Einstein portait toujours des chaussettes dépareillées.
4: Ouais, moi, je dirais vrai.
0: C'est faux. Albert Einstein ne portait pratiquement, en fait, jamais de chaussettes parce qu'il trouvait tout simplement ça inutile et ça datait de l'enfance. Donc, pas du tout, Florence.
1: Ah oui, non, il portait pas de chaussettes. Ça le rendait fou. Ah oui. Alors, Jean-Pierre 1, Florence 1, tout égalité parfaite. Et là, tout de suite, eh ben, vous écoutez ici et vous vous dites, mon Dieu, mais qu'est-ce qu'on va écouter?
0: Mais oui.
1: Que va-t-elle nous faire écouter? Eh ben, c'était la fête de la musique hier. J'espère que vous avez bien fêté la musique. Amir, la fête, vous écoutez ici, on vous kiffe. À tout de suite.

0: bam, bam.
1: 2020, Amir, la fête, peut-être ce soir avec la victoire de la France face à l'Irak en Coupe du Monde. On a hâte.
0: Jingle, Fred.
2: Bah oui. 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
1: 23h le match.
0: Oui, bah c'est super, 23h, je serai déjà au fond de mon lit avec mon ventilo dans la tronche. Alors, nous sommes avec Jean-Pierre qui joue avec ici Touraine et Florence qui joue avec ici Savoie. Et oui, parce que c'est...
1: C'est quoi ?
0: C'est la France.
1: Oui.
0: La Touraine.
1: Oui.
0: La Savoie.
1: Bien sûr.
0: Et tout le monde a chaud. Voilà, alors Jean-Pierre, il paraît comme ça qu'on a rencontré Dominique grâce à un site de rencontre.
3: Oui.
0: Que le premier rendez-vous, c'était à Paris, parce que vous avez
3: dit... Oui, également,
0: voilà. Ouais. Que vous avez été voir au cinéma, vous avez décidé, pour le premier encart, de faire un petit cinoche.
3: C'est vrai, c'est ça.
0: Et qu'est-ce qui s'est passé? On est des petits ados, on s'est roulé des pelles pendant tout le film.
3: Pas tout le film, quand même pas, mais trois quarts, oui, on va dire ça comme ça, oui.
0: Ah oui, ouais, voilà, c'était quoi le film?
3: En fait, je m'en souviens même plus, on a fait connaissance.
0: Oui, voilà, soupe de langue dans le cinéma. Tu te rappelles même pas ce que c'était le film, quoi.
3: Plus vraiment, non.
0: Oui.
3: Voilà. Non, je crois qu'il parlait des fourmis, il me semble.
0: Ah, un truc sur les fourmis. Bah, écoute, c'est super. C'était il y a combien de temps?
3: Pardon?
0: C'était il y a combien de temps? Ça fait combien de temps que vous êtes ensemble?
3: Ça fait 15 ans.
0: Oh là là, 15 ans, l'âge bat.
1: L'âge de raison.
0: De raison à 15 ans.
1: Oh, c'est bien déjà.
0: 15 ans, t'es un ado. Hein. Si t'es raisonné à 15 ans, consulte. Hein. Voilà. Alors, mon chat, c'est le moment du quiz musical.
1: Ah oui.
0: Ok. Il y a deux titres qui sont enchaînés. Il y a deux artistes complètement différents qui s'enchaînent. Et il y a un international et un français. Bah écoute, c'est parti. Écoute bien.

0: Anthony, c'est qui les deux artistes, mon chat? 10 secondes.
1: Alors, je dis Alan Stevens
0: et les Doors. Et mon JP, il est là, mon JP. Bien sûr que c'est ça. Primartolode, Alan Stevens. La vallée, la. Et The Doors. Eh oui, avec le Jim Morrison.
2: Bien sûr.
0: Oh là là, qu'est-ce qu'il est fort, mon JP.
2: Il est fort.
0: Et à 3, voilà.
2: Bah oui, Florence. Ah, Florence. Alors,

0: C'est bon, on peut laisser dire Jacques bonjour ou pas?
1: Bonjour Jacques, il a dit bonjour Jacques.
2: Bonjour.
1: Voilà. Bonjour. Elle est sourde, on lui prend un rendez-vous chez l'ORL.
0: Oh là là.
1: Florence, tu as dit bonjour à Jacques?
3: Oui, je suis désolée, ça a coupé d'un seul coup.
0: Ouais. Et voilà.
1: Florence, je te présente Jacques.
3: Enchantée Jacques.
4: Bonjour Florence.
1: Ben voilà, tout le monde se connaît, c'est beau, taquet. C'est un peu le tour des manèges de 2026. Oh, pourquoi pas, non, mais après tout. Qu'est-ce qu'il y a?
0: Bah, j'en sais rien, pose ta question.
1: C'est gênant. Elle adore les lotos de village, notre Florence. Et d'ailleurs, elle gagne souvent. Et ça me rassure un peu parce que t'as visiblement un peu de chance. Qu'est-ce que t'as gagné déjà?
3: Pardon, j'ai pas compris.
1: D'accord, ça va être pratique cette affaire. Je te demandais ce que t'avais gagné, mais je vois que t'as gagné des voyages, un paddle, que t'as gagné une tondeuse. Enfin voilà, tu n'arrêtes pas de gagner des beaux cadeaux. On va tenter de t'offrir, nous, des places pour le concert.
0: Les concerts,
1: de Katy Perry.
0: Allez.
1: Avec ton quiz musical, allons-y. Deux artistes mixés, à toi de reconnaître de qui il s'agit. Un point par bonne réponse, on y va.
5: Michaud a passé dans le pré. Il faisait un temps superbe. Je me suis assis sur l'herbe. Félicie aussi. Je pensais les arbres bourgeonnent et les gueules de loups boutonnent.
6: Félicie aussi.
1: Allez,
0: et je prends un homard. Il avait du poil aux pattes. Félicie
1: aussi. Qui chante?
3: Alors, c'est Fernandel.
1: Oui.
3: Fernandel.
1: Oui.
3: Et le renard est là de la.
1: Tu l'as bien, hein. J'entends le loup, on a la belette.
3: Les
1: juments de Michel. Qui ça? De quoi?
3: Mano.
1: Ah non, c'est pas Mano. Non. Mano l'a repris, mais c'est Triana. Je vous ai fait un espèce de.
0: C'est pas Mano qui l'a repris, c'est Nolwenn. La jument de Michel.
1: Qu'est-ce qu'ils ont repris, Mano? Ils ont repris.
0: Dans la vallée, le truc d'avant.
1: Ah oui, c'est Trimart, le loup.
0: Ah là, attends, il y a Fred qui vient de m'insulter. Il vient de me dire ferme bien ta bouche physiquement parce que Mano l'a repris. Voilà.

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2: Je vous rappelle que nous sommes lundi, qu'on démarre une nouvelle semaine, qu'Éric Bastien va tenter de, de qualifier au moins un candidat.
3: Je vais y arriver.
2: Ouais, bien sûr. 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
3: Magnifique.
2: Voilà.
3: Quoi? Et la cafine, la machine Malongo.
2: Je l'ai dit juste avant.
3: Ah, vous l'avez dit aussi. Oh là
2: en
3: là.
2: Fait, t'es tellement pressé.
3: La chaleur, la canicule, vous savez.
2: Voilà.
3: Allez, hop, allez, pressé. Voilà. Jingle.
2: Non,
3: allez,
2: non, non. Il est tellement pressé de me mettre Mano. Il en a rien à foutre de ce que je peux dire. Il écoute pas. De toute façon, il est vieux et sourd. Voilà. Allez, vas-y. Fais-toi plaisir.
3: J'ai rien dit.
2: Mettez-moi Mano. Vas-y.
3: Voilà. Alors, il y a Triane, il y a eu Mano. J'avais raison. Voilà.
2: Mais il y a Nolwenn.
3: Mais on s'en fout, on n'a pas parlé d'elle.
2: Oh, et ça va. Voilà, bon, allez, c'est bon. Je savais pas qu'ils avaient chanté ça, Mano. Je suis désolée. Voilà. Allez, pour une fois qu'il m'a claqué mon bec, il est content. Allez, Jean-Pierre, t'as 3. Florence, t'as 2. Jean-Pierre, on l'a dit, hein, c'est un gros bricoleur, etc. En revanche, il est nul en cuisine. Du coup, il a mélangé ces deux trucs. Il est nul en cuisine, mais bon en bricolage. Donc une fois, il a mis le feu à la cuisine. Parce que... Bah, il a mis la friteuse sur le gaz pour faire des frites. Et puis, qu'est-ce qui s'est passé?
4: Eh ben, il s'est passé que je l'oubliais.
2: Mmh. Et du coup
4: et du coup, ça, la friteuse s'est enflammée. Et du coup, ça a mis le feu à la cuisine.
2: Voilà. Et du coup
4: du coup, il a pu le refaire.
2: Eh ben voilà. Donc, t'es nul en cuisine, tu fais des frites, ça brûle la cuisine, tu refais la cuisine, tout le monde est content. Et du coup, comme ça, ta femme voit que t'es nul en cuisine et tu continues à ne rien faire, c'est ça?
4: Exactement.
2: Ah là là là là. Je sais, j'ai bien compris ton petit truc. J'ai bien compris ton petit truc. Alors, je vais maintenant essayer de te faire gagner 3 points de plus. C'est simple, c'est la question à choix multiple. Je te pose une question, je te fais des propositions de réponses. Et tu auras 10 secondes pour me donner ton choix. Tiens, je te mets une petite chanson.
5: Coulommiers, Époisse, Bleu d'Auvergne, Beaufort, Livaro, Reblochon.
2: Oui, c'est une chanson sur le fromage.
3: Bien sûr.
2: Voilà, alors écoute bien. Quel chef d'État français a déclaré « Comment voulez-vous gouverner un pays où il existe 246 variétés de fromage ?» Qui a dit « Comment voulez-vous gouverner un pays où il existe 246 variétés de fromage ?» Pompidou, Chirac, De Gaulle, Éric Bastien. Top chrono, 10 secondes. Comment voulez-vous gouverner un pays où il existe 246 variétés de fromage ? Pompidou, Chirac, De Gaulle, Bastien.
4: Je dirais De Gaulle à tout hasard.
2: Bah t'as bien raison, bien sûr que c'est De Gaulle. C'est totalement De Gaulle. Puisque déjà le mec avait beaucoup d'humour. Et effectivement, c'est totalement lui, t'as 6.
3: Bien, alors, Florence. Tout à l'heure, Florence, on n'a pas eu la jument de Michaud, hein, Triane, mais...
2: Michaud.
3: On a bien retenu que Mano l'avait fait, ça, c'est l'information la plus importante.
2: Ah là là là là.
3: Florence qui adore faire des lotos, ça je vous l'ai dit, Florence qui est bénévole l'hiver auprès du Secours Populaire, c'est quand même bien, voilà, c'est bien de le signaler. Florence qui est râleuse, fait partie des petits défauts que tu as, alors ça se caractérise assez fortement ou c'est plutôt râleuse soft?
6: Râleuse soft, on va dire.
3: Soft, voilà, petite râleuse, tranquille. Si tu pouvais déjeuner, là, à 13h dans quelques minutes, avec un homme, de qui s'agirait-il? Et d'autant que, a priori, si j'ai bien compris, ce serait même l'homme de tes rêves. C'est l'homme...
6: Garou, voilà.
3: Ouais. Qu'on n'est pas juste sur un déjeuner. Physiquement, c'est lui, quoi.
6: Ah, tout à fait.
3: Mais ce que je veux dire, c'est que Jean-Sébastien ressemble à quoi, du coup, par rapport à Garou?
6: Il a que les yeux clairs comme lui, c'est tout, mais il a des grandes oreilles aussi comme Garou.
2: Bah écoute,
3: c'est déjà un début, effectivement. Tu l'as vu 2 fois en concert. Alors, j'imagine que t'en as gardé un beau souvenir. Voilà.
6: Ah ouais, franchement, c'était très émouvant, j'ai adoré. Il était très beau sur scène, donc...
3: Oui, l'homme de tes rêves. Alors, l'homme de ta vie, et parlons avec romantisme de cette belle rencontre, c'est quand même Jean-Sébastien. Vous êtes rencontrés il y a plusieurs années, grâce à ton meilleur ami, c'est ça?
6: Oui, c'est ça, grâce à mon meilleur ami qui nous a fait faire connaissance, en fait. Il l'avait déjà présenté il y a des années en arrière, mais il était en couple.
3: Ah voilà, il était pris, quoi. Du coup, t'as attendu, t'as patienté?
6: Voilà, j'ai attendu. Puis un jour, mon meilleur ami m'a dit, tu sais, Jean-Sébastien, ça fait 2 ans qu'il est célibataire. Ah bon, et c'est maintenant que tu me le dis?
3: Ah ouais, donc tu l'avais pas oublié.
6: Pour qu'il invite à son anniversaire, et puis on a fait connaissance, et puis voilà, depuis on s'est plus quitté.
3: Oui, donc pendant des années, t'as continué de penser à lui, t'es pas passé à autre chose, tu l'avais bien en tête, quoi. Mmh,
6: voilà. C'est ça.
3: Tu voulais aller au bout avec ce garçon. 4 ans que vous vivez ensemble. Bon, une belle histoire. Il t'a demandé, je sais pas, un mariage ou non, vous restez comme ça, cool?
6: Non, pas encore. Il aimerait bien qu'on vive ensemble parce que lui, il est sur Lyon, mais pas encore de mariage.
3: Le jour
6: peut-être qu'on
3: habitera
6: ensemble.
3: Ok, c'est facile quand on est un peu à distance comme ça. C'est plus sympa finalement. Tu trouves comment cette vie à distance?
6: Il y a les avantages et les inconvénients. En fait, peut-être qu'on se dispute moins.
3: Ah, d'accord.
6: Peut-être. Et après, on passe vraiment tout le temps des bons moments, quoi. Je veux dire, c'est vrai que c'est appréciable.
3: Bah oui.
6: Et après, c'est triste aussi quand on se sépare et après, on est content de se retrouver.
3: C'est tout mignon, ça. Allez, on va tenter, Florence, de marquer 3 points. Alors, c'est une d'accord. question avec plusieurs propositions. Écoute bien, petit indice. Générique Top Gear. Parle de
2: top
3: voiture.
2: Quoi, Top Gear.
3: Top Gear.
2: Voilà.
3: Top
2: merci.
3: Gear. Alors, et qu'est-ce que ça veut dire d'ailleurs, Top Gear?
2: Tu sais quoi?
3: C'est top à quoi, Gear? C'est quoi, Gear?
2: Top à la vachette.
3: Ouais, top à
2: allez,
3: la vachette.
2: Pose ta question, va.
3: Gear, on dit que c'est une vitesse. Ah, d'accord, ok. Heureusement, j'apprends plein de trucs. Bah, tu le savais, toi, Jacques? Jacques, tu savais que Gear, c'était une vitesse?
2: Non.
3: Ouais, voilà, merci.
2: D'accord, ok.
3: Merci
2: donc, même les jeunes ne savent plus parler anglais.
3: C'est terrible. Quel pays correspond à la lettre A sur une plaque d'immatriculation? Quel pays correspond à la lettre A sur une plaque de voiture? Est-ce que c'est l'Autriche? Est-ce que c'est l'Albanie, l'Algérie ou bien évidemment notre Dami d'Hollande, même si ça commence pas par un A? Top chrono, l'Autriche, l'Albanie, l'Algérie, le Dami d'Hollande.
6: Au hasard, l'Albanie.
3: L'Albanie, la lettre A, ce serait la plaque d'immatriculation de l'Albanie. C'est l'Autriche. Bien qu'en allemand, le mot Autriche se traduit par, oulala, Österreich. Les plaques autrichiennes comportent la lettre A qui signifie en anglais Austria. Voilà, au lieu de la lettre O, afin d'éviter toute confusion avec le chiffre 0. Désolé.
2: Bien, allez, ça veut dire que ça fait 6 pour Jean-Pierre, 2 pour Florence.
3: Il s'emballe, Jean-Pierre.
2: Oui, bah, il est bon, c'est tout. Voilà, et maintenant, ah là là, nous allons partir sur les routes avec Francis Cabrel. Ma place dans le trafic. Vous écoutez ici, on vous aime. À tout de suite, mes petits canards.

0: Écoute, je ne connaissais pas cette chanson de Francis Cabrel, Ma place dans le trafic, 1981. Je t'ai pas
1: né. Oh là là, allez, jingle.
0: Mais c'est vrai.
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0: un tout petit peu.
2: On est au taquet.
0: Un tout petit peu, mais quoi.
1: Mais t'oublies l'âge que t'as, en fait.
0: J'essaye de l'oublier.
1: Ouais, voilà. Ouais, alors, nous sommes avec Jean-Pierre et Florence. Jean-Pierre est en tête avec 6 points, Florence à 2 points. Jean-Pierre joue avec Ici Touraine, il habite à La Riche, il est retraité, il bricole beaucoup, il va au cinéma rouler des pelles à sa chérie. Alors, comme ça, si on était un animal, on aimerait être comme dans la chanson ? T'aimerais bien être un oiseau?
3: Ah bah oui, complètement.
1: Mais quoi, quoi?
3: Voir un peu ce qui se passe en dessous, je trouve ça génial.
1: Mais quoi comme oiseau? Attends. Quoi comme oiseau?
3: Ah bah un oiseau assez gros, je sais pas, un oiseau qui... Bah tout à l'heure, on a parlé de...
0: L'albatros.
3: L'albatros. Je trouve qu'un albatros, c'est un bel oiseau. J'aime bien cet oiseau.
1: C'est pas mal, ouais. Et t'aimerais bien, tu voyagerais en l'air, comme ça tu regarderais les pays d'en haut?
3: Oui, aussi, puis le fait de savoir que l'albatros, il peut rester comme ça des jours et des semaines et des mois en vol, je trouve ça génial.
1: Ah bah oui, ça c'est génial, c'est sûr. Mais bon, c'est pas pratique, hein, quand même. Au bout d'un moment, il doit se fatiguer, ce pauvre oiseau, quand même.
3: Non, mais on s'arrête quand on veut, hein, dans ces cas-là.
1: Bah oui. Mais toi, t'adores voyager, d'ailleurs, hein, parce que t'as beaucoup voyagé. Italie, Espagne, Portugal, Suède, Turquie, Vietnam, Cambodge. Dis donc, t'as beaucoup voyagé.
3: J'ai un petit peu voyagé, oui. Il en reste encore, hein, et j'ai pas tout fait. Hein.
1: Alors c'est quoi ton prochain voyage que t'aimerais faire?
3: Ben à l'Amérique du Sud.
1: Ah. Bien. T'aimerais bien aller où, par exemple? Chili, Argentine?
3: Le Pérou. Le Pérou.
1: Ah oui, le Pérou.
0: C'est beau, le Pérou.
1: Et alors, Dominique, elle a envie aussi d'aller au Pérou?
3: Ah oui, tous les deux, hein. Tous les deux.
1: Ah, tous les deux. Bon, alors, c'est bien, les amis, vous êtes formidables, dites donc. Alors, tu aussi, attends, il aime les activités à sensation, il fait du parapente, il veut y tourner, tu fais même de la plongée. Mais alors, excuse-moi, tu fais de la plongée, mais tu sais pas nager.
3: Non, c'est une erreur, je fais pas de plongée, hein, du tout.
1: Ah, tu fais pas de plongée?
3: Mais, ah, non, que... non.
1: Ah bah, bravo. Ah,
3: coup,
1: bah, écoutez,
0: une bonne fiche encore.
3: J'aurais bien aimé en faire.
1: Ah, comme tu ne sais pas nager, tu ne peux pas faire de la plongée. Très bien. Eh ben, tu vas aller apprendre à nager avec Dominique, comme ça tu feras de la plongée. Voilà, hop.
3: D'accord.
1: Eh oui.
0: Il est d'accord à tout, lui.
1: Mais oui, il est de bonne humeur, il est super. Alors, tiens, on va passer maintenant au fait que tu vas marquer 5 points de plus. On va absolument jouer ensemble, tu vas gagner, et je te mets Edith Piaf.
4: Il portait des culottes, des bottes de moto, un blouson de cuir noir avec un aigle sur le dos.
1: Comment on appelle un blouson en cuir zippé en biais?
5: Oui, bonjour, vous êtes bien sur la messagerie Florence, désolée.
1: Ouais, alors, souvent associé à une image rebelle, comment appelle-t-on le blouson de cuir zippé en biais, souvent associé à une image de rocker rebelle, etc. Top chrono, 10 secondes.
5: Bombardier, non?
1: Ah non, le bombardier, bonjour, c'est... Le bombardier, c'est pour les aviateurs, c'est le perfecto, mon chat.
5: Oui, je l'ai dit après, mais bon.
1: Ah là là là là. Mais oui, on prend. Eh oui, mais comme on prend en compte toutes vos premières réponses, voilà. Alors, bon, bah, pas de points, mais tu restes en tête avec 6.
0: Et Florence est de retour. On a un peu de mal à joindre Florence. Ça a coupé, mais elle est de retour. Ça va, Florence? T'es bien installée?
6: C'est pire que sur l'autoroute.
0: Ben oui. T'es sur quelle autoroute, d'ailleurs? Là, t'es où exactement en France?
6: Ah, on arrive à Châteauneuf-Briançon.
0: D'accord. Très bien. On va se faire un petit point comme ça, hein, jusqu'à 13h, sur l'évolution de ton parcours. Bah, tu rentres à la maison, j'imagine, du côté de Chapéry, en Haute-Savoie.
6: C'est ça, tout à fait, ouais. On rentre à la maison, là.
0: Ok. Petite anecdote, tiens, on va penser au camarade Arthur. À l'époque où il était sur Fun Radio, bon, il en a fait des bêtises, hein, sur Fun Radio. Il proposait de faire croire à quelqu'un qu'on connaît, qu'on gagne, que la personne avait gagné un poney. Voilà. Et alors, tout, c'est une idée d'Arthur. Et alors, toi, t'as participé, Florence, et t'as dû faire croire ça à ta maman, à l'antenne, et qu'est-ce qui s'est passé?
6: Ah ben c'était trop rigolo en fait, parce que le jour-là, maman elle avait pas le moral, et puis ben j'ai téléphoné pour dire que moi je voulais lui faire croire que j'avais gagné un poney.
0: Bien sûr.
6: Et en fait, et ben maman elle a pété un câble, elle parlait en patois en plus, comme elle est lilloise. Et elle disait genre t'as un poney, elle l'a envoyé bouder. Et au début c'était pas présenté, après il disait que c'était le vétérinaire, et elle lui disait bah mets-le à la baraque. Non mais c'était trop drôle, et il lui avait même chanté une chanson. Si elle ne voulait pas du poney, elle devait chanter. Puis elle chantait « J'en veux pas du poney ». Non, non, non.
0: Ah ouais. Elle est contente, Arthur. Ça devait être un bon moment, ça.
6: Et alors... Ah ouais, franchement. Et puis, il lui offrait souvent des semaines pendant plusieurs mois. Hein.
0: Ouais, parce
6: pour
0: que
6: lui dire
0: fait...
6: que le poney, il allait bientôt arriver.
0: Voilà, il s'est moqué gentiment d'elle de façon récurrente pendant plusieurs semaines. Et il appelait ta maman régulièrement. Et comme ça passe pas très bien, je termine à raconter. Effectivement, Arthur, qu'on adore, qui est super sympa, il envoyait des fleurs très souvent pour son anniversaire ou assez régulièrement. C'est classe de sa part. C'est une belle histoire, ça. C'est une belle histoire.
6: C'est génial.
0: Allez, Florence, on va jouer parce que j'ai trop peur que ça coupe. On va y aller tout de suite. Ouais. Ça sera mieux comme ça. Avec un petit extrait.
2: Tu vas y avoir du sport, mais moi, je reste tranquille.
0: Bien sûr qu'il va y avoir du sport, il a 6, si je ne me trompe pas, il a 6.
1: Il a 6.
0: Voilà, donc ça veut dire que si tu marques les 5 points, tu passes devant, t'es en tête avec 7, donc il va y avoir du sport. Question, quelle est la deuxième épreuve d'un triathlon, Florence? Top chrono, 10 secondes, quelle est la deuxième épreuve d'un triathlon?
6: La deuxième épreuve d'un triathlon?
0: Oui. Vite.
6: Le vélo?
0: Oui, oui, c'est le vélo. Natation, vélo, cyclisme et ensuite course à pied, bravo! Ah, tu repasses en tête, Florence, on avait dit qu'il y aurait du sport.
1: Alors, Jean-Pierre 6, Florence 7, pas mal. Il va falloir bien vous départager sur le bingo. Mais tout de suite, ah là là, c'est le foot en ce moment, hein, vous rappelez.
0: Bien sûr.
1: Ce soir, il y a la France. Alors, Jacques, qui est là, nous disait qu'il y avait des orages, donc c'était décalé.
0: Un spécialiste, Jacques, bien sûr.
1: Oui, bien sûr. Alors, c'est à quelle heure le match de la France ce soir?
7: À 23h.
1: Voilà.
0: Mais okay. Pourquoi?
1: Parce que c'est décalé. Les orages, je viens de le dire.
7: C'est des orages.
0: Ah, d'accord.
1: Je viens de le dire. Écoute ce que disent les gens.
0: Vous savez quel temps il fait aux États-Unis?
1: Oui, les orages.
0: Vous savez quelle température
1: il fait? Bon, allez, Dai Dai, Shakira et Burna Boy. Vous écoutez ici, on est à fond.
0: Les orages.
1: Dai Dai.
0: 30 degrés.

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2: Regardez, je suis en train de me ventiler avec un petit éventail. J'espère que je vous envoie de la fraîcheur, la France.
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2: Je rappelle que nous sommes ici avec Jean-Pierre et Florence. Jean-Pierre à 6, Florence à 7. C'est le bingo qui va vous départager, mes petits canards. Vous en êtes conscients?
4: Oui.
2: Alors, mon petit Jean-Pierre, tu as plein de choses que tu écoutes, que tu aimes, pour t'encourager. Une chanson gay. Et franchement, allons-y.
5: Je suis malade.
1: Ma chanson préférée, ça.
2: Ouais, voilà.
4: Je suis malade.
2: C'est
1: pour tous les hypochondriaques.
2: Serge Lama, c'est une chanson pour toi, ça.
1: Exactement.
2: Bon, tu adores Il était une fois dans l'Ouest. Je peux pas m'empêcher de mettre un peu la musique.
1: Ah, mettre ça vendredi, tiens.
2: Ah là là, mais moi j'adore. Ça, j'ai vu le film.
4: Ennio Morricone.
2: Mais oui, Ennio Morricone, c'est magnifique. Avec le petit qui joue de l'harmonica pour sauver son frère. Il essaye de sauver son frère, c'est vrai.
1: Ouais, mais il le sauve pas.
2: Bah non, au bout d'un moment, l'autre fait 80 kilos, il est en train d'être pendu, il meurt.
1: Ah, mais il se venge à la fin.
2: Non, sauf qu'il se venge, c'est Charles Bronson.
1: Ouais.
2: Alors, mon petit JP, écoute bien ce bingo. Il est très simple. À mon top chrono, tu auras 10 secondes pour me citer un maximum de villes en M, comme Maman, Michel, Maniac. Un maximum de villes qui commencent par la lettre M, comme Maman, Michel ou Maniac. Attention, top chrono, 10 secondes. Jean-Pierre?
4: Oui.
2: Bah, les villes. Comme... Alors?
4: Oui.
2: Michel?
4: Excusez-moi, j'ai pas entendu la question.
2: Ah merde, qu'est-ce qu'on fait? Bon, alors, je te
1: réponds. On va envoyer le chrono exceptionnellement.
2: Alors, on renvoie le chrono exceptionnellement. Max de villes qui commence par la lettre M, comme maman. Un max de villes. Attention, allez. Top chrono.
4: On y va.
2: Vas-y.
4: Maître Mabli. Qu'est-ce qu'il y a? Macon.
2: Et je regarde.
1: Stop.
2: Bah, tu m'en as donné 3. Il y avait Marseille, Menton, Melun, Montcuq, Montpellier, Mulhouse, Meaux, Maubeuge, Mont-de-Marsan, Montauban, Milly-la-Forêt. Tu m'en as donné 3.
1: Là, là, là, là, là, là. Florence, est-ce qu'on profiterait pas de ça? Oh, bah si.
2: Oh, ouais.
1: On va pas se gêner. Mais attendez, rien n'est fait. Rien n'est fait.
4: Ouais, ça va être dur.
1: Ouais, rappelons que là, t'es en tête depuis pas longtemps, Florence, avec 7. Il a 6. On est au cœur du bingo. Il faut marquer le plus de points parmi vous deux. Et c'est celui-là qui encaisse les 10 points. Il a fait 3. Tu fais 4. T'encaisses 10. Voilà, c'est pas plus compliqué que ça. Et comme je sais que t'es hyper chanceuse, je l'ai dit tout à l'heure, je voudrais rappeler que dans un casino à Annecy, qu'est-ce que t'as gagné? C'est énorme, hein.
4: J'ai gagné une voiture décapotable.
1: Voiture décapotable dans un casino. C'est énorme. Mais c'est énorme, oui. Cadeau. C'est génial.
4: C'est un gros cadeau.
1: Bah oui.
4: Ah ouais, j'étais très heureuse.
1: Bon, écoute, je te sens très chanceuse. On va t'encourager encore une fois avec Garou, que tu adores. On en a parlé tout à l'heure. L'homme de tes rêves. Florence, voici ton bingo. On reste sur de la géographie et sur des villes. Sur des villes françaises, d'ailleurs. Sur des villes françaises.
4: D'accord.
1: On va te demander un maximum de villes en France qui commencent par une lettre. Je vais te donner cette lettre et le chrono, il part tout de suite après. La lettre, c'est la lettre T. T comme Thierry ou comme Thérèse. C'est clair? Top chrono, 10 secondes.
4: Alors, Toulouse. Toulon, le Tarn, c'est une région. Tours.
1: Tunis.
2: Elle y est. Non, c'est bon, 4. Ça fait 4. Elle en a donné 4.
1: Alors, on est sur du chouïa, mais du chouïa plus, qui fait que tu l'emportes pour un point.
2: Et voilà,
1: bravo, Florence.
2: JP, je suis désolée, mon chat, mais elle a remporté sur le fil. Donc, c'est Florence qu'on retrouvera pour la finale vendredi pour gagner soit les places de Katy Perry, soit la cafetière. Toi, Jean-Pierre, tu repars avec 2 places de cinéma pour le film Ici, Les Parfaits Arnaques en famille. Mmh. Je remercie Céline à la Réal, Gwen au Savoir, Fred à la Technique, Marian au Standard, Éric Bastien, je sais pas à quoi. Hein.
1: Je salue Mano, bien sûr.
2: Allez, on salue Mano et Nolwenn et Tutti Quanti. Merci, Jacques, d'avoir participé à cette émission. Bon stage à toi. La France, je t'embrasse très fort. Fais attention à toi et hydrate-toi bien. À demain. Bisous. Vous avez écouté Au Taquet, il est 5h, Paris s'éveille. C'est l'heure de quoi, mon petit chou?
1: C'est l'heure de, avant de surtout à midi d'ailleurs, je précise, c'est l'heure de retrouver Johan Rock, qui est très en forme, il arrive pour les petits matins là.
2: One for the money, two for the show.
1: À tout de suite.

0: voyage en Italie. À l'instant, c'était Lily Cube sur votre radio locale.
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0: Une nouvelle semaine qui commence. C'est toujours le plaisir de vous retrouver pour passer l'été ici, ensemble, dès 5h, au Saut du Lit, votre radio locale qui vous accompagne dans les tout premiers instants de la journée, au programme Conseils pratiques pour vous faciliter la vie au quotidien, au son de vos artistes préférés. Renaud arrive dans un instant, le tout sans oublier de vous informer au plus près de chez vous. Bonjour Valentin Bertrand.
2: Bonjour Johan, bonjour à tous.
0: C'est à la une ce matin.
2: La canicule qui recule, plus aucun département n'est en vigilance rouge.
0: Adapter son logement en fonction de son âge. Par ici, les économies vous expliquent tout dans 5 minutes. Et puis, on a envie de vous entendre ce lundi matin. Venez donc nous raconter ce que vous avez fait ce week-end. Toute la semaine, on vous offre le pack été, un sac aux couleurs de votre radio rempli de surprises. 0810 055 056. Soyez les bienvenus ici.
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0: Ce lundi 29 juin, bon réveil à vous qui nous écoutez, il est 5h. Le journal Valentin Bertrand et la vague de chaleur a quitté la France.
2: Toutes les vigilances rouges sont donc levées, la fin de 12 jours d'une canicule extrême. Mais si la chaleur est derrière nous, ses conséquences sanitaires sont loin d'être terminées. Au moins 1000 morts supplémentaires recensées par Santé publique France. Bilan qui risque encore de s'alourdir dans les prochains jours, prévient Joël Panetier. Il est directeur médical de crise à l'hôpital du Mans.
3: On sait, parce qu'on a l'habitude des canicules, même si cette canicule-là est complètement inhabituelle et extrême, on sait qu'on a un décalage aussi de 10 jours après les canicules où on voit arriver beaucoup de patients qui sont restés à domicile et qui malheureusement ont décompensé leur pathologie. Des personnes fragiles qui malheureusement ont été déshydratées, des insuffisances cardiaques, des insuffisances rénales. On a aussi un autre phénomène qu'on connaît bien en Sarthe notamment, c'est la restriction à l'appel. C'est je ne veux pas déranger, je ne veux pas venir aux urgences parce que j'entends dans la presse qu'il y a beaucoup de monde aux urgences. Et là, on a des patients qui devraient appeler précocement, mais qui ne le font pas et qui malheureusement arrivent plus graves quelques jours après.
2: La canicule au centre d'une nouvelle cellule interministérielle de crise cet après-midi autour du Premier ministre. Sébastien Lecornu veut dresser le bilan de cette canicule et anticiper les prochaines vagues de chaleur.
0: Un baptême de parachutisme qui tourne au drame.
2: 11 personnes sont mortes dans le crash d'un avion hier à Tomblaine, près de Nancy. L'appareil a chuté dans un terrain vague juste après avoir décollé, Isabelle Baudrier.
4: À bord du petit avion civil, 5 moniteurs, 5 élèves et le pilote. Aucun survivant dans ce drame. L'appareil, un Pilatus, s'est écrasé dans un champ à proximité d'une zone résidentielle peu après son décollage de l'aérodrome de Nancy-Essey. Les élèves, parmi lesquels des infirmiers libéraux, s'apprêtaient à effectuer un baptême de parachutisme. Selon le président de l'aérodrome, la société organisatrice avait préparé un week-end festif avec une trentaine de baptêmes au total initialement prévus entre hier et aujourd'hui. Problème mécanique, problème humain, aucune hypothèse pour l'instant sur l'origine de l'accident. Une cellule d'urgence médico-psychologique a été ouverte à Tomblaine. Elle accueille les proches des victimes et les témoins de l'accident. Par ailleurs, le grand public dispose d'un espace de recueillement au stade Marcel Picot, tout proche du lieu du crash.
2: Et deux enquêtes sont ouvertes en parallèle, l'une par le bureau enquête et analyse compétent dans ce genre de crash et l'autre par le parquet de Paris. On y revient en détail dans l'info du jour à 5h30. Des tribunaux au ralenti aujourd'hui à Toulouse, Lyon, Montpellier et Paris. Magistrats et avocats manifestent contre la réforme de la justice portée par leur ministre Gérald Darmanin avec le développement des cours criminelles sans jury populaire, l'allongement de la détention provisoire ou encore l'usage plus fréquent des données génétiques.
0: Ici 5h03, la loi d'urgence agricole examinée aujourd'hui au Sénat.
2: Un texte très attendu pour répondre à la crise du secteur mais aussi très inflammable depuis l'ajout d'un amendement autorisant le retour des néonicotinoïdes, ces insecticides très controversés. Mesure qui provoque la colère du Conseil de l'Ordre des médecins et de plusieurs associations de patients. Ils viennent de publier, Victor Dolande, une tribune dans le journal Le Monde.
5: Dans cette tribune, les médecins rappellent d'abord des faits scientifiques. Ces produits phytosanitaires sont dangereux pour la biodiversité et pour la santé humaine. Pierre Sujobert est professeur d'hématologie aux Hospices civils de Lyon.
6: L'acétamipride diffuse dans l'eau. On en retrouve dans à peu près tous les liquides humains qu'on peut prélever. Dans le sang, dans les urines, dans le sperme, dans le liquide céphalorachidien qui baigne le cerveau. C'est un produit qui est toxique pour les neurones et qu'on retrouve dans le cerveau des enfants. Plus une femme a été exposée à l'acétamipride pendant sa grossesse, moins le périmètre crânien de son enfant un être sera grand, ce qui traduit des troubles du neurodéveloppement.
5: Sans oublier que de plus en plus de travaux scientifiques suggèrent un effet perturbateur endocrinien de l'acétamipride. Pour les signataires de cette tribune, ce vote au Sénat est donc extrêmement important.
6: L'enjeu, il est également démocratique. Est-ce qu'on croit encore que les choix politiques sont fondés, guidés par une évaluation rigoureuse, scientifique? Là, c'est vraiment un cas d'école. Si les sénateurs votent cet amendement, malgré le consensus absolu, alors je suis très inquiet, en fait, sur les perspectives démocratiques.
5: Les médecins qui ont signé cette tribune rappellent enfin que les sénateurs ne peuvent ignorer la mobilisation exceptionnelle l'été dernier de millions de citoyens en faveur d'un environnement plus sain.
2: Et il y a tout juste un an, en effet, une pétition contre la loi du plomb et le retour de ces néonicotinoïdes a recueilli plus de 2 millions de signatures. Deuxième jour d'épreuve pour les 850 000 élèves de 3e. Ils planchent ce matin sur l'histoire-géographie avant les sciences cet après-midi. Au mondial de foot, les Bleus sont arrivés dans le New Jersey. Une trentaine d'heures les séparent désormais du premier match à élimination directe, les 16e de finale contre la Suède. Mardi à 23h, le Canada est lui le premier pays à décrocher son ticket pour les 8e de finale. Un possible adversaire des Bleus dans le dernier carré.
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2: La météo, Johan, on l'a dit, ça va mieux. Il reste tout de même 22 départements en vigilance orange canicule.
7: Alors, pour l'heure, petite accalmie sur le front des orages, mais c'est une pause qui va être de courte durée, puisque dans le courant de la matinée, les orages vont se poursuivre dans la région Grand Est, en Alsace, en Lorraine. De l'humidité également ce matin sur les régions du Sud-Ouest. Et puis, sur le reste du pays, c'est un ciel dégagé sur un grand quart Nord-Ouest, avec un beau soleil, aussi de la fraîcheur. On respire enfin, après ce long épisode de canicule. 12 degrés ce matin à Rennes, 20 à Biarritz, 15 à Rouen, 17 à Paris. Et puis dans le courant de l'après-midi sur la région centre et massif central, on prévoit un temps instable et orageux. Du beau temps, lui, qui sera de mise sur un grand nord-ouest avec des températures agréables, 25 à Lille, 27 à Nantes. Alors que dans le sud-est, en revanche, le thermomètre, lui, va s'emballer de fortes chaleurs annoncées. 32 à Perpignan cet après-midi, 34 à Marseille et jusqu'à 37 la maximale à Montpellier. Et chez vous, comment ça se passe? Eh bien, vous nous dites, vous nous postez un petit message comme vous avez l'habitude de le faire sur la page Facebook d'ici, le nom de votre commune, une température, une photo, si le cœur vous en dit, tous les matins ici, on fait la météo ensemble.
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7: 5h07, la météo encore et toujours, mais cette fois-ci en chanson avec Renaud, dès que le vent soufflera.
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1: 5h11, soyez les bienvenus si vous venez de vous brancher. Ici, on débute la semaine de bonne humeur.
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1: Imaginez, vous venez de racheter un restaurant. L'établissement ne paye pas de mine, il est resté fermé plus de 2 ans et demi, à l'abandon, à l'intérieur tout est resté dans son jus. Bref, avant de remettre le tout en état, il va falloir du temps pour cet Américain qui a racheté le restaurant il y a 6 mois. Il s'est donc retroussé les manches, a commencé à nettoyer les locaux de fond en comble, quand, au fond d'une vieille armoire, il est tombé sur quelque chose d'inattendu, une liasse de billets. Attention,
3: hein, sympa.
1: Pas une petite liasse, hein, Valentin. 12 000 $, l'équivalent de plus de 10 000 euros en liquide. Vous auriez fait quoi, vous ?
3: Oh ben, je les garde, évidemment, je les garde.
1: Jeune restaurateur, figurez-vous, américain de Caroline du Sud, a eu pour premier réflexe de vouloir retrouver le propriétaire de cette liasse de billets parce que, je le cite, quand ça ne t'appartient pas, il faut le rendre. C'est ce que lui disait sa grand-mère quand il était gamin. Un conseil qu'il a suivi à la lettre. Il a rappelé l'ancien gérant du resto qui, au bout du fil, était estomaqué. Il n'en revenait pas, d'autant plus qu'en ce moment, il est malade. Cet argent tombe à point nommé. J'ignore si la grand-mère de cet Américain qui a rendu la liasse de billets est toujours en vie. Mais si c'est le cas, elle peut être fière de son petit-fils. C'était la belle histoire du jour. Il est 5h12, vous écoutez ici. Ce lundi, Valentin, on respire enfin.
3: Et la vie reprend, notamment sur les marchés qui ont été désertés ces derniers jours, évidemment en raison des fortes chaleurs.
1: Et pour la bande-son de votre début de journée, François Fellman nous rejoindra dans un instant.
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1: Rien que pour toi, rien que pour vous. Ici, il est 5h13.
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1: Bonjour Valère Coréard. Chaque jour avec vous, un bon plan pour gagner en pouvoir d'achat. Ce lundi, vous nous parlez d'autonomie.
5: Si vous constatez qu'il va devenir nécessaire de faire des aménagements chez vous pour continuer d'y vivre dans de bonnes conditions, sachez qu'il existe des aides pour effectuer ces travaux, ces aménagements. C'est très peu connu, ça s'appelle Ma Prime Adapt. Ma Prime Adapt permet de financer les travaux pour continuer de vivre chez soi plus longtemps, hein, lorsqu'on avance en âge ou en cas de handicap, de perte d'autonomie. Concrètement, elle peut servir cette prime à remplacer une baignoire par une douche de plein pied, installer un monte-escalier, des barres d'appui ou encore élargir des portes pour faciliter les déplacements. Alors l'aide est réservée aux ménages aux revenus modestes et très modestes, mais elle est aussi accessible aux propriétaires bailleurs. Selon les ressources du foyer, elle peut prendre en charge jusqu'à 50% ou même 70% du montant des travaux, dans la limite, bien sûr, des plafonds prévus.
1: Mais alors Valère, quelle est la marche à suivre pour bénéficier de cette aide ?
5: Allez voir sur le site france-rénov.gouv.fr et vous allez dans la rubrique aide. Alors le parcours est simple. D'abord, il faut se renseigner auprès de France Rénov, un CCAS, une maison France Service. Et puis, il faut ensuite vérifier si vous entrez dans les critères de l'aide pour vous assurer que vous êtes bien éligible. Et là, c'est parti pour le dossier qui peut aussi bien être fait en version papier ou en ligne. Vous serez alors orienté vers un assistant à maîtrise d'ouvrage, habilité autonomie, qui validera avec vous les besoins que vous avez. Et si vous avez un accord, c'est parti pour la demande de subvention, les devis, les travaux. Et vous pouvez vivre dans de meilleures conditions avec un logement adapté. Bon, quand j'ai dit que c'était simple, je suis peut-être allé un petit peu vite. Mais enfin, c'est accessible, c'est méconnu, mais ça peut rendre un gros service. Ma Prime Adapte. Est-ce que vous en aviez entendu parler ou vous connaissez peut-être quelqu'un qui a déjà fait la demande ? Racontez-moi. Mon mail, c'est parisilleséconomies@radiofrance.com.
1: À demain, Valère. Vous nous parlerez d'une alternative au climatiseur, le rafraîchisseur d'air. En attendant, ici.fr pour retrouver tous les conseils et liens utiles de Paris-Ci, les économies. 5h15, bon réveil.
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1: Après 12 jours sous une chaleur de plomb, on respire enfin, Valentin.
3: Oui, plus aucun département n'est ce matin en vigilance rouge sur la carte Météo France. Dans l'Est, en Ile-de-France, 22 alertes oranges restent activées, mais déjà, la vie reprend, comme sur le marché de Panazol, près de Limoges, Garance-Canier.
7: Entre les étals, les clients ne parlent que de ça.
8: Ça va beaucoup mieux, on sent mieux. C'est vrai que le moindre souffle d'air, on se sent revivre. Donc d'ailleurs, on est venu au marché ce matin et on ne serait pas venu sinon. En tout cas, on serait venu peut-être plus tôt. Alors que là, on prend le temps de flâner, de regarder, de discuter.
7: Ce grand bol d'air soulage aussi les commerçants. Exemple avec l'Inéré Saint-Yves. Il est traiteur et devant lui, d'énormes marmites.
9: Alors on fait tout ce qui est paella, couscous. Et après, on fait de la rougaille saucisse, spécialité de La Réunion.
7: Ce matin, ça va, il est à l'ombre, mais ces derniers jours, il a dû s'adapter.
9: Une vraie catastrophe. Moi, j'arrive sur les marchés assez tôt, vers 5h, pour cuisiner, parce qu'après, il fait très très chaud.
7: Sauf que ses clients ne sont pas venus à cause de la chaleur. Ses paella et ses couscous sont donc finis à la poubelle.
9: J'ai jeté au moins une quinzaine de plats, quoi. C'est des journées perdues, vaut mieux rester à la maison que d'avoir des pertes.
7: Même détresse sur le stand d'à côté, chez Karine Massalou, qui vend du pain. Le Redoux la soulage après des jours très éprouvants.
10: Par exemple, hier, j'étais en plein centre-ville, place Marceau à Limoges. Et même à 6h du matin, c'était déjà infernal.
7: En Haute-Vienne et en Corrèze, 30 degrés ou plus tous les prochains jours. Un vrai défi pour Johan Desblés qui vend des fromages et des yaourts sur les marchés.
11: Tous les équipements froids, comme nous, on fait des lactiques. Ils ne réussissent pas à suivre les températures. Les remorques frigo, ce n'est pas fait pour des différentiels de 50 degrés. On ne peut pas réellement monter de stand, quoi. Forcément, c'est compliqué de résister à ces chaleurs-là. On est obligé de boire une quantité d'eau assez lunaire pour essayer de survivre et de ne pas tourner de l'œil.
7: Et sur les marchés, les commerçants vont continuer à subir. Selon Météo France, la vague de chaleur s'étendra jusqu'à la mi-juillet.
3: Reportage de Garance Caillé, ici Limousin, et pour réduire l'impact économique de cette canicule sur les petits commerces, le gouvernement a annoncé ce week-end prolonger la durée des soldes prévues pour durer jusqu'au 21 juillet. Ils seront prolongés d'une semaine environ.
1: Vous retrouvez les reportages audio, vidéo, les articles des rédactions d'ici sur le site de votre radio locale. 20 ans pour la série Camping Paradis ce soir sur TF1, ça se fête. Pour l'occasion, Laurent Ournac est l'invité des Coulisses TV. Il arrive, le temps d'écouter François Fellman. Rien que pour toi, ici.

0: merci d'avoir choisi ici votre radio locale pour commencer ce lundi. C'est leur anniversaire justement ce lundi, l'acteur américain Fred Gandhi alias Gopher. Vous vous souvenez, le chef de cabine de la croisière s'amuse. Série culte de la fin des années 70. Souvenez-vous, le capitaine Stubbing, Julie, il y avait Isaac, le barman, le médecin dragueur aussi, je ne me rappelle plus trop son nom. Tout ce petit monde sur un paquebot de luxe avec des passagers qui finissaient toujours par rencontrer l'amour à la belle étoile ou au fond d'une cabine et sont passés par les applis de rencontre. Un 29 juin naissait également le romancier Frédéric Dard, l'auteur des San Antonio. Plus de 200 titres au compteur, parmi lesquels Fais gaffe à tes os, Ça tourne au vinaigre, La vérité en salade ou Plein les moustaches. Antonio, c'était des meurtres aussi, mais beaucoup de poésie. Et puis un autre auteur qui voyait le jour un 29 juin, le papa du Petit Prince, Antoine de Saint-Exupéry. Une histoire, le Petit Prince, avec laquelle les enfants de tout âge grandissent depuis plus de 80 ans. Bon anniversaire à vous, surtout si c'est un 29 juin que vous êtes né. On vous souhaite de profiter au maximum de cette journée.
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0: Et à 5h23, Patrice Gascoigne nous rejoint pour ses coulisses télé ce lundi avec vous. Patrice, on fête les 20 ans de la série de TF1 Camping Paradis.
2: Je suis sûr qu'il y a des habitués du camping parmi vous, mais est-ce que vous êtes du genre à savoir repérer ceux qui débutent en mode nuit sous la tente ?
3: Ça sent le nouveau campeur.
4: Cet arbre est sur mon emplacement. Et moi, c'est Christophe Morisot avec un Z, pas un S.
5: J'ai dû basculer dans la quatrième dimension.
6: Camping Paradis, lundi à 21h10 sur TF1 et en streaming sur TF1+.
2: Et quel inédit ce soir, puisque la série Camping Paradis fête ses 20 ans. La première diffusion de cette fiction familiale et populaire, c'est pas un gros mot, hein. C'était le 21 novembre 2006, et cette ambiance ensoleillée, portée par des valeurs de convivialité et de bonne humeur, elle vous plaît toujours. Vous étiez l'an dernier en moyenne 4 millions de téléspectateurs à suivre les aventures de Tom. Tom, c'est le directeur de Camping Paradis. Il est joué par Laurent Ronac. Je ne sais pas si vous vous rappelez, mais le comédien a été découvert par le grand public dans une émission de télé-réalité qui s'appelait « Mon incroyable fiancé, un grand bluff où la

0: traversé ensemble, mais en tout cas, voilà, c'est évidemment un chapitre, ou en tout cas le projet d'une vie qui aura été, même si ça durera encore, j'espère, quelques années, en tout cas une très très belle aventure, une très très belle expérience humaine.
1: La belle émotion de Laurent Ournac qui fête ce soir sur TF1 avec vous les 20 ans de Camping Paradis. Et moi je remets la tente ici, dès demain, pour de nouvelles coulisses télé.
2: À demain, Patrice. Dans 3 minutes, avec Stéphane Bern, on va voyager dans le temps ce matin. Retour sur l'invention de la carte de crédit. Voici Alex Warren. Bon réveil à l'écoute d'ici.

0: 5h27, merci d'avoir choisi ici pour commencer la journée. Chaque matin, un petit peu d'histoire avant l'actualité avec vous, Stéphane Bern. Ce lundi, on va voyager au temps où un étourdi a inventé une des cartes incontournables de notre quotidien.
1: Les grandes inventions peuvent naître de petits moments de gêne. L'addition qui arrive, le portefeuille qui manque et le rouge qui monte aux joues. En 1949, au Madge's Cabin Grill, un restaurant chic de New York, Frank McNamara savoure son repas et passe un agréable moment en bonne compagnie. Jusqu'au moment de payer. La catastrophe.
2: C'est vraiment la caca, la cata, c'est la catastrophe. C'est la catastrophe.
1: Ses poches sont vides, l'homme d'affaires a oublié son portefeuille. Heureusement, sa femme lui sauve la mise et règle l'addition. Derrière chaque grand homme se cache une femme. McNamara se promet qu'une telle situation n'arrivera plus. Pour s'en assurer, il a une idée. Et si l'on pouvait payer sans avoir d'argent sur soi? Quelques mois plus tard, il retourne au Major's Cabin Grill avec son associé et paye le repas. Toujours sans son portefeuille. Mais cette fois, à l'aide d'une petite carte en carton. À ne pas confondre avec un chèque en bois. Le principe est simple. On consomme aujourd'hui et on paye plus tard. C'est la première carte de crédit moderne lancée par le Diners Club.
3: T'as toujours pas de carte de crédit ?
4: Enfin, tu sais bien que je suis interdit bancaire.
1: Le succès est rapide. L'idée séduit les clients, soulage les commerçants et transforme peu à peu notre rapport à l'argent. Mais ce qui est fascinant, c'est que cette invention avait déjà été imaginée 60 ans plus tôt. En 1888, dans son roman « 100 ans après » ou « L'an 2000 », l'écrivain Edward Bellamy décrit une société futuriste où chacun possède une carte lui permettant de régler ses achats sans monnaie. La carte de crédit a réglé un problème. Ne plus avoir besoin d'argent sur soi. Elle n'a malheureusement pas réglé le problème.

0: majeur, ne plus avoir d'argent tout court.
1: À demain, Stéphane Bern. Dans un instant, on vous attend sur l'antenne d'ici. Venez nous raconter ce que vous avez fait de votre week-end. 0810 055 056. Et puis, pour vous remercier de votre fidélité toute cette semaine, on vous offre un paqueté, un sac rempli de surprises. Pour l'heure, l'info en France et dans le reste du monde à 5h30. C'est le 90 secondes avec vous, Valentin Bertrand.
2: Le pic de chaleur enfin derrière nous, plus aucun département n'est en vigilance rouge. 22 restent par contre en orange, surtout le Grand Est, en Auvergne-Rhône-Alpes, en Île-de-France et en Corse, avec des températures qui vont encore atteindre jusqu'à 37 degrés cet après-midi. Pour dresser le bilan de ces 12 jours de canicule où la France a suffoqué, une nouvelle cellule interministérielle de crise est prévue cet après-midi autour du Premier ministre. Objectif affiché, anticiper les prochaines vagues de chaleur. Problème technique ou humain, toutes les hypothèses sont explorées par les enquêteurs à Tromblaine, près de Nancy, où le crash d'un avion a fait 11 morts. L'appareil venait de décoller pour un baptême de parachutisme. Une cellule psychologique est ouverte pour accompagner les témoins, dont les proches présents dans l'aérodrome au moment de l'accident. Faciliter la construction de réserves d'eau, lutter contre le loup et autoriser dans certains cas le retour de l'acétamipride, un pesticide de la famille des néonicotinoïdes. Les sénateurs examinent aujourd'hui la loi d'urgence agricole, un texte rendu inflammable au fil des amendements. L'été dernier, une pétition contre des propositions similaires a recueilli 2 millions de signatures. Opération justice morte, magistrats et avocats dénoncent le projet de réforme de la justice criminelle avec des procédures accélérées et l'allongement de la durée légale de détention provisoire. Après un jour de repos, retour dans les bassins pour Léon Marchand. Il s'élance sur le 200 mètres brasse, épreuve où il avait remporté l'une de ses 4 médailles d'or au JO de Paris 2024.
1: Vous écoutez ici, ce lundi, les 5h32, l'émotion et les questions après le crash d'un avion hier à côté de Nancy.
2: On le disait, les 11 occupants de l'appareil sont morts sur le coup. 5 moniteurs de parachute, 5 élèves et le pilote. 2 enquêtes sont ouvertes en parallèle, l'une par le BEA, le Bureau Enquête et Analyse, qui est compétent dans ce genre d'accident, et l'autre par la justice pour déterminer les éventuelles responsabilités dans le drame, Pierre de Cossette.
3: Oui, et dès hier, des techniciens en identification criminelle de la gendarmerie ont commencé les constatations autour de la carcasse du Pilatus, cet avion suisse rustique qui traditionnellement ne dispose pas de boîte noire. Recherche sur place de petites caméras embarquées ou de smartphones des passagers susceptibles d'avoir filmé le début du vol pour savoir si tout le monde était à sa place à bord, si l'appareil a pu être déséquilibré ou si des mots ont été prononcés quelques secondes avant l'accident donnant une éventuelle piste de travail. Il faudra analyser aussi les restes de l'appareil, comme le moteur, pour déceler un possible problème technique sur cet avion qui, hier matin, en était à sa 6e rotation.
2: Des preuves et des récits, Pierre, les enquêteurs ont aussi besoin d'entendre des témoins.
3: Et notamment les proches des victimes présents à l'aérodrome et qui ont vu l'avion s'abîmer au loin. Certains ont peut-être filmé la scène. Audition aussi des personnels de l'aérodrome pour savoir si le pilote a eu le temps de dire quelque chose à la tour de contrôle. Consultation enfin des registres techniques de l'avion. Négligence, faute de pilotage ou qui sait, malaise du pilote alors qu'il faisait chaud encore hier à Nancy. Les hypothèses ne manquent pas. Pour l'heure, l'enquête est ouverte pour homicide involontaire.
2: Avec ce lourd bilan, on le rappelle, 11 morts, ce crash est le plus meurtrier en France en dehors des vols commerciaux et du transport militaire. Vous retrouvez un dossier complet sur ici.fr. La météo, Johan, ça donne quoi pour aujourd'hui ?
1: On reste vigilant ce matin si vous êtes, vous qui nous écoutez, dans la région Grand Est, Alsace, Lorraine, en Île-de-France et en Corse. Des orages annoncés et puis en revanche sur les régions du Sud-Ouest, le temps sera relativement humide ce lundi matin et puis partout. On respire après la canicule sur un grand quart nord-ouest. Vous allez profiter ce matin d'un beau ciel bleu, du soleil, mais de l'air frais et ça fait du bien. Ce matin, quelques températures, 12 degrés à Rennes, 15 à Rouen. Il fait ce matin en milieu de matinée, 20 degrés à Biarritz et puis dans le sud, 20 à Toulouse et 25 à Marseille. Et chez vous, comment ça se passe? Eh bien, vous nous l'écrivez sur la page Facebook de votre radio. Ici, comme l'a fait Vincent qui vit à Aurillac, qu'il a relevé ce matin 17 degrés chez lui. Émilie, quant à elle, vit à Dijon, 18 chez elle ce matin. Enfin, Marcel Le, à 3, profite aussi de ce début de journée chez elle en écoutant la radio. Il fait 17 degrés.
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1: Chaque matin, on se réveille ensemble au son de vos chansons préférées. Voici Florent Pagny. En ce moment, il est à Paris, à l'Olympia, avant de poursuivre sa tournée partout en France. Ce lundi, à 5h35, il est déjà easy. Bon réveil.

0: À 5h38, les chansons qui font du bien dès le matin, c'est ici et rien qu'ici que vous pouvez les écouter.
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0: J'espère que vous allez bien ce matin, que vous avez profité au maximum de ce week-end ici, des 5 heures tout au long de l'été. On garde les bonnes habitudes, celles de débusquer les entourloupes et les arnaques au quotidien et au menu de C'est pas vrai dans quelques instants. Valentin, des magnètes qu'on trouve dans les halls de nos immeubles.
2: Et oui, des numéros de plombiers, d'électriciens, des artisans qui, vous allez l'entendre, ne sont pas toujours très honnêtes.
0: Et puis côté musique, ces prochaines minutes, on écoutera Jean-Louis Aubert, Merveille. Les merveilles de ce début d'été, il y a à suivre la compétition, la Coupe du Monde de foot qui se joue demain. Les Bleus qui vont rencontrer la Suède à 23h, heure française, vous le savez, ici, on suit tout ça de très très près, en direct, donc le match à vivre sur votre radio locale, et puis tous les jours à partir de 13h20. Dans Ma France, vous avez rendez-vous avec le journal de la Coupe du Monde avec Bruno Salomon pour ne rien louper, pas une seule miette de la compétition. 5h39, bon réveil à vous.
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0: Ici, les 6h20, chaque matin à 7h06, c'est votre rendez-vous anti-arnaque. Aude Razo, vous qui débusquez pour nous les entourloupes du quotidien, vous avez eu une bien mauvaise surprise l'autre jour en rentrant chez vous. On va en parler dans un instant. Pour l'heure, voici Jean-Louis Aubert, Merveille, sur votre radio locale. Dans un instant, on reste ensemble avec votre journal anti-arnaque.

0: C'est une merveille pour vous réveiller, Jean-Louis Aubert sur votre radio locale ici. Et à 5h44, on retrouve Aude Raso pour votre rendez-vous anti-arnaque. Vous avez eu donc, je le disais il y a un instant, Aude, une bien mauvaise surprise l'autre jour en rentrant chez vous.
1: Effectivement, j'arrive dans le hall de mon immeuble et je vois là, sagement posé sur le banc dans l'entrée, une pile de magnets. Ils sont assez grands, enveloppés dans du cellophane avec une tonalité bleu-blanc-rouge, ça fait sérieux. Et dessus, je vois une liste de numéros de téléphone, la mairie, les pompiers, les hôpitaux de la région et puis le numéro d'un plombier, d'un électricien, d'un dératiseur avec écrit en rouge 24 heures sur 24, 7 jours sur 7. Donc là, qu'est-ce que j'ai fait? J'ai ramassé toute la pile et hop, j'ai mis tout ça à la poubelle.
0: Mais alors pourquoi? Pour quelle raison? Quel est le piège?
1: Eh bien parce que ces magnets que vous avez déjà vus, vous aussi j'en suis sûre, et que vous avez peut-être même déjà collés sur votre frigo, ces magnets ne sont pas très honnêtes. Tenez, avant de tout jeter, j'ai regardé le numéro de la mairie qui était écrit dessus, j'ai vérifié dans Google, c'était celui d'une commune qui est à 7 km de chez moi, c'était pas du tout ma mairie. Le logo tout en haut, alors là ça varie, moi j'ai eu le logo d'un hôpital, ça peut être aussi celui d'une ville ou d'un département, en tout cas ça fait très officiel, mais ce ne sont pas eux qui ont édité ces magnets. Alors qui est derrière tout ça? Eh bien regardons maintenant la liste des artisans, le serrurier, le plombier. C'est bizarre, les numéros de téléphone sont tous un peu pareils, ils se ressemblent beaucoup. En fait, il renvoie vers la même personne, j'ai testé, et l'artisan qui va débarquer chez vous a toutes les chances d'être fort malhonnête. Un couple s'est fait facturer comme ça 1 500 € pour un simple remplacement de disjoncteur. N'appelez pas ces numéros et prévenez vos voisins aussi que c'est une arnaque, c'est ce que j'ai fait.
0: C'est bien noté, merci Aude Raso. Et puis pour retrouver tous les liens utiles de C'est pas vrai, rendez-vous sur le site de la radio ici.fr à la page arnaque. Savez-vous quel animal qui vit dans les Pyrénées se fait appeler le rat trompette? Eh bien dans un instant, Benoît Prospero va tout vous dire. Il arrive dans le monde merveilleux du vivant juste après Ava Max and Queen sur votre radio locale.

0: Vous écoutez ici, bonjour, bon réveil, 5h48 ce lundi, c'est un nouveau rendez-vous estival qu'on vous propose pour mieux comprendre la nature et ce qui la peuple. Avec vous, Benoît Prospero, le monde merveilleux du vivant n'a aucun secret aujourd'hui. Trois choses à savoir sur le Desman des Pyrénées. Bonjour Benoît.
1: Au programme, trompette, boule et le chiffre 2. Bonjour à toutes et tous. Vous voyez à quoi il ressemble le Desman des Pyrénées? Là, vous voyez pas? Je vous donne un petit indice. Première chose à savoir, il est surnommé rat trompette. Rat, parce qu'il a un corps qui rappelle fortement celui du rat. Et trompette, parce qu'il joue de la trompette. Non, mais pas du tout, mais ne me regardez pas comme ça, c'est pas vrai. Trompette, c'est à cause de son museau très allongé, si bien que l'on dirait une trompette, voilà, oui, exactement. Un museau de 2,5 cm de long qui lui donne un air d'ornithorynque. Mais attention, ne vous trompez pas, son nom est trompeur, car il appartient en réalité à la famille de la taupe. Et par les baskets de la sauterelle, devinez où vit le Desman des Pyrénées.
0: Eh bien, je dirais dans les Pyrénées.
1: Et je perçois là votre sens de la déduction, votre intelligence, votre génie. Le Desman des Pyrénées est endémique des Pyrénées et des massifs espagnols voisins. Et au-delà de ça, deuxième chose à savoir, le Desman des Pyrénées est une boule de poils mouillés. Je m'explique, ce tout petit mammifère insectivore, qui pèse à peine 60 petits grammes, est un petit mammifère semi-aquatique. Ce qui signifie qu'il passe la majorité de son temps dans l'eau, exactement. Et croyez-moi, il est très bien adapté au milieu aquatique. Pattes palmées, clapet de fermeture des narines et des oreilles, poils sensoriels sur sa longue trompe mobile et sur sa queue. Et notez qu'il peut se déplacer de jour comme de nuit et que sa trompe est toujours en mouvement. Vous savez pourquoi? Parce qu'à l'air libre, c'est pour sentir les odeurs et dans l'eau, c'est pour identifier et rechercher des proies.
0: Et en fait, si on le connaît peu, c'est parce qu'il est difficile à voir.
1: Eh bien ça oui, hein. Et avec son corps, qui pourrait nous faire croire qu'il vient d'ailleurs de notre continent, il nous rappelle que la biodiversité juste à côté de chez nous et partout sur la planète est beaucoup plus riche qu'on ne le croit. Et à ce sujet, troisième chose à savoir, il n'existe seulement que deux espèces de Desman dans le monde. Le Desman des Pyrénées donc, et le Desman de Russie, qui est 8 fois plus gros. Le monde vivant est merveilleux, préservons-le. Et pour en savoir plus sur la nature qui vous entoure, grâce à des magazines formidables pour les grands, les ados, les enfants, rendez-vous sur le site de la maison d'édition La Salamandre, salamandre.org.
0: Merci Benoît, et grâce à vous désormais, on sait pourquoi le Desman des Pyrénées pourrait jouer de la trompette. Il est 5h51, vous écoutez ici, à la une de la presse ce lundi, nous lisons de moins en moins.
2: Et comment redonner justement le goût de la lecture? C'est le dossier du magazine Le Pèlerin, avec nous pour en parler, Pierre-Wolf Mandrou qui a mené l'enquête.
0: Bonjour Pierre.
3: Bonjour.
0: Déjà, quels sont les bienfaits avérés de la lecture, aussi bien pour nos organismes que pour notre esprit?
3: Ah, écoutez, il y en a vraiment beaucoup. La science a très bien documenté tout ça. Déjà, l'espérance de vie, ça semble fou, mais c'est réel. Les gros lecteurs ont en général 2 ans d'espérance de vie de plus que ceux qui ne lisent pas. C'est une étude de Yale qui avait montré ça aux États-Unis. Il y a des bienfaits reconnus sur le développement de capacités cognitives. Les gens qui lisent beaucoup réussissent bien mieux à l'école. Ils ont aussi plus d'empathie que les autres.
0: Un booster d'empathie, écrivez-vous. On est plus ouvert aux autres quand on lit.
3: Exactement, mais ça c'est parce qu'en fait il se passe quelque chose de presque miraculeux lorsqu'on lit. C'est qu'on est en empathie avec les personnages. Lorsqu'ils ont peur, nous avons peur pour eux, nous nous prenons d'affection pour eux. Et donc en fait, c'est comme si nous établissions des relations sociales alors que nous sommes tout seuls avec un livre. Et en général, les lecteurs, les études montrent que les lecteurs sont plus tolérants et plus empathiques que les gens qui ne lisent pas. Ça aide, entre guillemets, à être une bonne personne, même si ça ne garantit rien. Il y a des gens très mauvais dans l'histoire de l'humanité qui aiment
0: qui sont de grands lecteurs. Pourquoi ceux qui lisent aujourd'hui sont-ils de moins en moins nombreux?
3: Au fond de vous, vous savez, vous avez la réponse. On est tous concernés. C'est le principal responsable, c'est les écrans. Toutes les études qui analysent la lecture en France montrent qu'il y a une chute qui commence à être vertigineuse depuis à peu près 10-15 ans, en gros avec l'arrivée des smartphones et des réseaux sociaux. C'est des outils qui ont été construits pour créer une addiction et pour qu'on y retourne.
0: Et ce, quelle que soit la tranche d'âge, vous relatez dans l'article que même les 50-65 ans, qui jusqu'à présent étaient bien représentés parmi les lecteurs, eux aussi sont impactés par ce désamour de la lecture.
3: Et 71% des plus de 50 ans lisaient encore 5 livres il y a 3 ans. Ils sont plus que 59% en 2026, c'est-à-dire que le décrochage est assez rapide parce qu'ils sont aussi concernés par ces outils-là. ils vont, voilà, les plus âgés vont sur les réseaux sociaux, vont sur les smartphones.
0: J'allais vous dire, Pierre, sur les réseaux, sur le smartphone, on peut lire aussi, ça ne fait pas le job?
3: Ça ne fait pas le job, on retient mieux quelque chose qu'on lit sur papier que sur écran, ça aussi les études l'ont montré, et surtout on est sursollicité par des notifications en tout genre.
0: Fort de ce constat, Pierre, est-ce qu'il reste quand même un espoir de redonner le goût de la lecture aux nouvelles générations, ou alors c'est vraiment foutu?
3: Non, bien sûr que non, je pense qu'il va y avoir toute une éducation que nous allons tous devoir faire sur notre maîtrise des écrans et des réseaux sociaux. On commence à développer des règles, des techniques pour s'en sevrer. Il y a des lois qui vont peut-être passer pour interdire les réseaux sociaux avant 16 ans. Et il y a plein d'initiatives qui existent, qui marchent plutôt bien. Une qui marche très très bien depuis quelques années, c'est de faire rencontrer les écrivains et les lycéens. Les lycéens posent toutes les questions qu'ils veulent à l'écrivain et ça marche extrêmement bien. Voilà, rien n'est perdu.
0: En parlant de lecture, je vous invite à parcourir l'article du Pèlerin, Retrouver le goût de lire, un dossier à retrouver dans le magazine cet été. Merci Pierre Wolf-Mondroux.
3: Merci beaucoup.
0: Ne pas déranger, connaissez-vous cette option qu'on peut activer sur son smartphone? Muriel Jordan a décidé, elle, ce matin, de s'y intéresser de très très près. Vous connaissez Muriel, quand elle fait les choses, elle ne les fait pas à moitié. On la retrouve dans un instant, c'est Tendance, juste après Indeep, ici, 5h50.

0: ici, avant de retrouver le journal de 6h et toutes vos infos locales. Muriel Jordan arrive pour vous. Elle décrypte un phénomène de société qui raconte notre monde chaque jour. Et ce matin, Muriel, on s'intéresse à l'option ne pas déranger qu'on peut activer sur nos smartphones.
1: Ah oui, on l'aime, cette option ne pas déranger. On l'aime parce qu'elle nous donne l'impression de reprendre le contrôle sur nos discussions, sur nos réseaux sociaux. On l'aime parce qu'elle nous offre de la tranquillité d'esprit. Bref, ce mode ne pas déranger, bah, c'est comme si nos cerveaux passaient de ça à ça. Pas étonnant que la génération Z, la Gen Z, comme on dit, ces jeunes nés entre 97 et 2012, ne jurent que par ce mode ne pas déranger. Et oui, parents, grands-parents ou oncles, tantes, il faut que je vous annonce un truc, hein, si vous n'étiez pas au courant, les ados mettent leur portable en ne pas déranger toute la journée. Et c'est pour ça que vous pouvez pas les joindre. Plein d'adolescents ont la phobie des appels téléphoniques. Ils sont angoissés quand on les appelle, ils ne décrochent pas et ils appellent peu. Ils préfèrent vraiment le SMS. Cette peur porte un nom, la téléphobie. Et ils sont nombreux à la partager sur les réseaux sociaux.
2: Ceux qui fuient à tout prix toutes les conversations téléphoniques. Tu les appelles, limite, tu les agresses. D'ailleurs, ils décrochent jamais et quand eux doivent passer un coup de fil, ils vont toujours angoisser et reporter jusqu'au dernier moment.
3: Je sais pas pour vous, mais moi perso, je déteste appeler des inconnus au téléphone. J'avais trouvé une solution, c'est que je préparais tous mes appels en avance sur un post-it.
1: Selon une étude britannique parue fin 2024, 56% de la génération Z est atteinte de téléphobie à cause de mauvaises nouvelles. Bah oui, ils imaginent immédiatement le pire quand le téléphone sonne sans prévenir.
0: Et c'est donc cette phobie, Muriel, qui explique l'usage permanent du mode ne pas déranger chez les ados.
1: Oui, sans doute, parce que d'après cette étude, 37% des 18-34 ans préfèrent un message audio à un coup de fil de crainte de devoir décrocher et chercher les mots en direct. Voilà, ils sont face à une véritable peur parfois de décrocher en direct, de faire face à une mauvaise nouvelle, d'être pris de court. D'ailleurs, sur TikTok, le hashtag NPD comme ne pas déranger ou DND, do not disturb, cartonne.
4: Mon téléphone, il est en mode ne pas déranger depuis 2 ans. Et franchement, je pense que je vais mourir avec cette option activée.
5: T'as un truc à faire et tu ne veux pas être dérangé par les notifications de ton téléphone? Tu peux le mettre en muet pour une durée déterminée. Comme ça, tu oublieras pas de remettre le vibreur ou la sonnerie.
1: Et comme disait MC Solar en 1997... Oui, les temps changent. Avant, il y a 20-30 ans, on kiffait recevoir des messages. Moi, quand j'entendais la notif d'un message, je me précipitais sur le chat ou sur mon téléphone à clapet, impatiente de savoir si c'était ma meilleure pote ou mon crush de l'époque. Bah, aujourd'hui, c'est l'angoisse de la notif. Bref, le mode ne pas déranger, c'est très tendance chez les ados. Donc, je vous conseille soit de leur envoyer un SMS, soit de prendre rendez-vous avec eux pour un coup de téléphone.
0: Bien vu et à demain, Muriel Jordan, pour retrouver toute la collecte des ces tendances. Une seule adresse, ici.fr. Valentin, on vous retrouve dans une demi-heure à 6h30.
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0: Et puis en attendant, on vous laisse en compagnie de toute l'équipe d'ici matin, à vos côtés, à l'écoute de votre radio locale. On vous dit à demain et on vous souhaite une excellente journée.
7: Merci, belle journée Johan. Bienvenue, on est ravis de démarrer ce lundi à vos côtés, en version gris d'été hein, pour votre radio ici Provence. On a mis les chemisettes
8: et les
7: fleurs. Et les tongs. Bonjour voilà. Camille Fayant.
8: C'est l'été. Bonjour c'est Philippe l'été. Richard. Bonjour
7: on n'oubliera pas la crème pour le bronzage hein, aussi tout à l'heure sur la plage. Bienvenue en tout cas en ce lundi matin. Bon courage si vous partez travailler. Bonjour à Ali qui réalise cette émission. Allez, c'est parti, on met le contact.
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7: C'est votre radio locale, ici Provence. Bon réveil, il est 6h. Les infos, ici à Marseille, en Provence, Camille Payant, la une ce matin. C'est une nouvelle semaine chaude qui débute.
10: Et pas la moindre accalmie en vue, pas de pluie annoncée, pas vraiment de baisse de température, entre 32 et 37 degrés encore aujourd'hui. Le Var en vigilance orange canicule. Les Alpes de Haute-Provence également, les Bouches-du-Rhône sont en jaune. Cela fait donc plus d'une semaine que certains souffrent de la chaleur, notamment les personnes âgées, pas toujours équipées de ventilateurs ni de climatiseurs. À Toulon, les plus de 60 peuvent désormais se rendre dans les 3 résidences autonomie gérées par le CCAS, ouvertes à tous le temps d'une heure ou même d'une journée. Les habitants peuvent venir profiter d'un espace au frais. Des ateliers sont aussi proposés. Le dispositif s'appelle Oasis Solidaire et il est salvateur dans cette période, explique Valérie Petitclair, responsable adjointe de la résidence.
11: Une population est fragilisée. Dans leur logement, il fait très très chaud. Donc nous permettons, par le biais de Oasis Solidaire, qu'ils puissent venir venir dans les trois résidences. Nous avons pas mal de monde qui sont demandeurs, donc oui, ça fonctionne bien.
6: Il faut s'inscrire, comment ça se passe?
11: En fait, il faut juste qu'ils téléphonent le jour qu'ils veulent pour avoir accès à la salle climatisée. On lui donne un espace avec la boisson. Et on l'inclut, si on a des activités, on l'inclut dans l'activité, et puis ça lui permettra de créer du lien.
10: Valérie Petitclerc, responsable adjointe de la résidence avec Sophie Glotin pour Ici Provence. Les numéros de téléphone de ces oasis solidaires sont disponibles sur ici.fr. Et pendant cette période de chaleur, Santé publique France comptabilise depuis mercredi environ 1000 décès supplémentaires par rapport au mois précédent. Un premier bilan qui sera certainement revu à la hausse. Le risque incendie toujours important en Provence. Les pompiers sont en alerte et tous les jours mobilisés, comme ce week-end notamment hier à Salon de Provence, en bordure de la départementale 113, Anne Domès.
12: Plus de deux heures de lutte pour venir à bout des flammes ce dimanche sur la commune de Lançon de Provence. Un feu de broussailles en début d'après-midi qui prend rapidement dans cette végétation très sèche en raison des fortes chaleurs, mais aussi d'une légère brise. D'importants moyens sont très vite mobilisés en raison de la présence d'habitations à proximité. Plus de 80 sapeurs-pompiers, 4 canadaires et un hélicoptère bombardier d'eau. Bilan, 6 hectares parcourus par les flammes, pas de blessés, pas d'habitations touchées. Les opérations de noyage ont duré plusieurs heures et un dispositif de surveillance a été mis en place cette nuit pour agir rapidement en cas de reprise. Vigilance particulière dans le Var ce lundi où les massifs des Maures et du Centre-Var sont fermés pour risque très sévère d'incendie.
10: Anne Domès pour Ici Provence. Autre conséquence de la chaleur, la circulation différenciée toujours maintenue à Marseille. Les voitures les plus polluantes ne peuvent pas circuler dans le centre-ville, dans la zone à faible émission. Seules les vignettes vertes, critères 1 et 2 sont autorisées.
7: Un accident mortel à Grimaud ce dimanche.
10: Un motard a fait une sortie de route au niveau du rond-point de Saint-Pons sur la départementale 14. Il est décédé. Les circonstances de l'accident ne sont pas connues. Sur la commune de La Palue, sur Verdon, un hélicoptère s'est crashé hier après-midi. Le pilote était seul à bord de l'engin. Il est décédé. Une enquête est ouverte par la gendarmerie de Digne-les-Bains. Enquête ouverte aussi près de Nancy. Après ce drame, le crash d'un avion qui décollait pour des baptêmes de parachute. 5 moniteurs, 5 clients et le pilote sont morts, 11 personnes au total. Le ministre de l'Intérieur s'est rendu sur place hier.
7: Ici Provence vous amène ce matin dans un lieu où sont accueillies des femmes victimes notamment de violences intrafamiliales.
10: Une maison à Marseille, sur les hauteurs du 15e arrondissement, qui avait il y a encore quelques années une toute autre fonction. Ce lieu était en fait la propriété d'un narcotrafiquant condamné. La justice a donc confisqué son bien qui héberge aujourd'hui 23 femmes et leurs enfants pour une durée de 4 mois. Le temps de retrouver une vie normale. C'est l'association La Caravelle qui, pendant 3 ans, peut ouvrir la porte à ses victimes, Philippe Bocara, même si tout n'a pas été facile, notamment au moment de la prise de possession de cette fameuse maison.
13: Oui, car le couple trafiquant condamné avait réussi à revenir dans la maison. La suite, Christophe Magnien, le directeur général de La Caravelle, nous la raconte.
14: Le ménage s'est vengé, et donc il est venu, il a effectivement à peu près tout cassé. Un certain nombre de matériels ont été arrachés très salement, les rambardes ont été sciées, les interrupteurs, tout ça a été arraché, les robinets sciés aussi. Enfin, voilà, donc le bien il a été très dégradé, et il a donc fallu qu'on procède à la remise en état, et il y en a eu à peu près pour 80 000 euros.
13: Et à l'automne 2023, cette maison avec 5 chambres, 2 salles de bain, une grande cuisine et une confortable pièce à vivre a accueilli ses premières locataires, comme nous l'explique Marie Guillaume, directrice de l'association Avad, partenaire de La Caravelle. Avec l'exemple de cette jeune femme
15: qui est venue chez nous après que son mari, enfin son ex-mari, se soit enfui à l'étranger avec ses 2 enfants. Cette personne a été hébergée pendant un peu plus d'un an au Rebond pour y revenir après. Elle a été accompagnée pendant son temps du Rebond. Aujourd'hui, cette personne-là, elle vit dans un logement à elle. Cette femme-là a pu être restituée dans son droit de mère de vivre avec ses enfants en sécurité.
13: Grâce au travail de l'ensemble des associations et des structures de l'État en charge de son dossier.
10: Philippe Bocara pour Ici Provence. La mise à disposition de biens confisqués est régulièrement appliquée pour des condamnations dans des affaires justement de trafic de drogue. C'est l'info d'ici à retrouver tout à l'heure à 7h30 sur Ici Provence.
7: Allez voir un bon film en profitant du frais, c'est le moment cette semaine.
10: Hein. Avec la fête du cinéma qui a débuté hier, 5 euros l'entrée pour tout le monde dans toutes les salles jusqu'à mercredi. Le prix, les films à l'affiche et la climatisation attirent déjà du du monde au pâté plant de campagne, Sarah Kelifi.
16: Des enfants courts sont pris en photo devant des statues de Toy Story. Le hall du cinéma s'est transformé en cour de récréation. Nouré, très contente de partager ce moment avec son cousin.
17: La dernière fois, il ne pouvait pas y aller. On a très hâte, très hâte. Parce qu'en fait, on peut regarder des films qu'on n'a pas vus.
16: Mais cette année, avec la canicule, toute la famille est de sortie. C'est l'activité idéale pour les enfants, selon Aïcha.
18: Là, on est bien, on est sous la clim. On les préserve de la chaleur et en même temps, ça leur fait plaisir. Donc, on allie l'utile à l'agréable.
16: Et ce n'est pas Jenna qui dira le contraire.
17: Ça fait trop du bien.
16: Avec son papa et sa sœur.
19: On est venu voir
20: Toy Story
17: 5.
16: Et sans que Karim ne trouve son porte-monnaie.
19: 5 euros, c'est super accessible. Parce que de nos jours, aller au cinéma, ça reste quand même un luxe.
18: Puis là, vous venez à 3, donc ça veut dire...
19: Le prix d'une place, en fait. On paye 15 euros pour 3, alors que normalement, d'ordinaire, c'est 15 euros le prix d'une place. Donc c'est pas gratuit, mais presque gratuit.
16: Des tarifs qui attirent aussi les étudiants.
18: Ça fait énormément de différence, parce qu'on ne gagne pas forcément des salaires comme des personnes normales. Ça fait plaisir.
21: On n'y va pas forcément souvent. Et là, il y a un film et tout qu'on voulait aller voir, Obsession. On s'est dit, on va y aller, 5 euros.
16: Et à ce prix-là, il compte bien retourner au cinéma.
10: Sarah Kelifi pour ICI Provence. Parmi les films, donc, vous l'avez entendu, Toy Story 5, des Minimoys et des Monstres, ou encore le dernier film de Steven Spielberg, ou même le biopic de Charles de Gaulle. Et tout ça bien au frais, car il va faire encore très chaud aujourd'hui, Philippe.
7: Jusqu'à 37 degrés, hein, attendu en Provence aujourd'hui.
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7: Et vous l'avez dit dans le journal, hein, Camille Payan, vigilance orange canicule pour le Var et les Alpes de Haute-Provence. Aujourd'hui, c'est jaune pour les Bouches-du-Rhône, donc c'est du soleil toute la journée. Et méfie, parce que ce qui nous interpelle aussi, c'est le retour du Mistral ce lundi. Mm-hmm. Et c'est à surveiller. Donc il va se réveiller fin de matinée, il va atteindre les 50-60 km/h en rafale du Rhône jusqu'à la rade de Toulon, en passant par les calanques marseillaises. Et aussi là, du côté de la Ciotat, je vois des rafales à 50-60. Alors les températures ce matin, sous un bris, au lever du jour, Marseille 26 degrés déjà, Toulon 24. Hein. Ça chauffe, hein.
10: Et oui, ça monte, ça monte.
7: Aix 20 degrés, Gap 21, Digne 19. Vous avez 24 degrés à Sanary, où la tournée c'est le sud, avec Julie Zenati, bande à part, le cœur du sud. Cette tournée s'arrêtera ce jeudi à Sanary, et vendredi, ça sera à la Farlède. Et puis cet après-midi, température sous abri, Marseille 32 degrés, Toulon 36, Aix 37 degrés. Et puis vous l'avez dit, hein, la pollution toujours là, Atmosud qui nous dit que la qualité de l'air reste dégradée sur Arles, Digne et Gap ce matin. Elle est mauvaise sur le reste de la Provence. Le point trafic de 6h08, pour l'instant, ça roule très bien. Vous avez une info à partager, un message vocal ou écrit par WhatsApp. Vous entrez le 04 42 38 08 08 dans vos contacts.
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7: Il va ouvrir l'été marseillais, le festival sur la scène flottante du Vieux-Port. Ça sera vendredi soir, ce 3 juillet. Voici Julien Clerc, son cœur de rocker. Il fait partie de vos chansons préférées sur votre radio. 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

0: Sinclair et son cœur de rocker donc sur la scène flottante du Vieux-Port à Marseille ce vendredi soir pour l'ouverture du festival L'été Marseillais. Et en plus, c'est gratuit. Belle journée, nous sommes le lundi 29 juin, c'est la Saint-Pierre-Paul calendrier. Bonne fête à vous. C'est aussi la journée mondiale du Petit Prince aujourd'hui, le personnage créé par Saint-Exupéry, né un 29 juin à Lyon et disparu en vol. C'était le 31 juillet 1944 au large de Marseille.
1: S'il vous plaît, dessine-moi un mouton. Il doit vivre très longtemps.
0: Allez, un papier, un crayon, et on va dessiner un mouton ce matin.
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0: Bon début de journée, hein. Ici Provence, votre radio locale qui passe en gris d'été ce matin avec de nouveaux rendez-vous à piter comme ça au fil de la journée. Il y aura les petits plaisirs de l'été, de l'humour en tube, des invitations pour les festivals, des packs de l'été ici à gagner avec des bobs, des tongs, des t-shirts à gagner au fil de la journée. Puis on continue bien sûr de parler santé tous les matins avec le docteur Kierzek qui arrive dans une minute. Ses conseils aujourd'hui pour un barbecue sain et malin pour cet été. L'horoscope de Catherine Liguier, ça sera juste avant les infos de 6h30. Et puis votre réveil musical ce matin, c'est avec Survivor. On arrive, le temps de faire un créneau, c'est Louane.
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0: Avec Conduire, c'est son nouveau titre. C'est sur votre radio ici Provence, bon réveil.
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0: Allez, les 6h15, et comme promis, on passe un été en pleine forme avec les conseils santé du docteur Kierzek. Aujourd'hui, on pense vacances, on pense barbecue, mais un barbecue malin et sain, docteur.
9: Bonjour à toutes et à tous, c'est l'été, les vacances qui approchent, et je sais ce que vous allez me dire, docteur, on veut des grillades, on veut des merguez, on veut des brochettes, mais vous avez aussi entendu parler des problèmes cancérogènes de cette viande qui est trop grillée, la viande sur le barbecue. Alors on fait quoi? On jette le grill? Non, pas du tout, on fait un barbecue malin et sain, en effet. J'allais dire, suivez le guide avec des astuces ultra simples. Première astuce, la marinade, c'est un peu notre meilleur ami pour les barbecues. Avant de poser la viande sur les braises, on peut la faire tremper 30 minutes dans une marinade avec de l'huile d'olive, du citron, de l'ail, du thym, du poivre. Les antioxydants des herbes et de l'agrumes vont réduire jusqu'à 90% de la formation des composés cancérogènes, ces fameux hydrocarbures aromatiques polycycliques, c'est leur nom, les HAP.
0: Ouais.
9: La cuisson d'aliments à des températures élevées, ça va développer ces cancérigènes. Si vous mettez de l'huile d'olive, du citron, des agrumes, ça va diminuer la production. Et puis évidemment, pas de contact direct avec la flamme, évidemment. Astuce numéro 2, on évite les flammes, justement. Vous voyez ces belles flammes qui lèchent la viande, c'est exactement ce qu'il faut éviter. Quand le gras tombe sur les braises, eh bien, ça va brûler, ça produit de la fumée qui est chargée là aussi en cancérogène et qui va se déposer sur la viande. Donc retirer le surplus de gras, utiliser une grille fine et au mieux une plaque trouée ou une feuille d'alu percée et ne laissez pas le feu trop vif, braise rouge et sans flamme, ça c'est l'idéal et ne laissez pas la viande sans bouger, retournez là aussi toutes les minutes, c'est important. Et dernière astuce, la pré-cuisson au four ou à la vapeur. Oui, je vous entends me dire, mais docteur, c'est plus un barbecue. Oui, mais le fait de pré-cuire 5 minutes la viande ou les saucisses au four ou au micro-ondes, ça réduit énormément le temps sur le grill.
0: Et puis quand on pense, docteur, alimentation saine, on ne pense pas forcément viande, hein.
9: Mettez des légumes, poivrons, courgettes, aubergines, oignons, maïs. Les légumes ne produisent presque pas les mauvaises substances. Vous pouvez les servir généreusement avec un peu de viande. C'est ça le secret du barbecue méditerranéen. Et puis après le barbecue, nettoyez la grille aussi à chaud. Vous allez enlever tous les résidus qui sont carbonisés. Et avec le barbecue, le rosé, c'est pas indispensable. Vous vous hydratez, ça c'est important. Vous mettez une belle salade verte, des féculents complets. Mais le rosé, c'est vraiment avec beaucoup de modération. Et là, vous aurez un barbecue malin, sain, avec une marinade, pas de flamme, une pré-cuisson, vous retournez la viande et des légumes à gogo.
0: Ouais.
9: Et allez, d'ici là, bon été, bonne santé à l'écoute d'ici, bien sûr.
0: Et ben c'est ce qu'on va faire, merci docteur. Donc on va mettre des oignons. Mettez des oignons ou des oignons, vous, Camille, au barbecue?
10: Des oignons, quand même, oignons. En général. Oui.
0: Bon, voilà, on va des oignons pour le docteur. Allez, vous restez avec nous. Lui, c'est le champion du monde de la bouillabaisse. Il est sur le ring ce matin. Il est surtout au micro ici, Provence, de Laurent Henel. Il s'appelle Benjamin Mathieu. On va le retrouver juste après Survivor. Et puis température relevée chez vous sur la page Facebook ici Provence, on adore ça. Tiens, Perle, ce matin se réveille à Lambesque avec 19 degrés. Ève était au bagne avec 23 degrés. 21 degrés relevés par Eliane de la Carcès. Température relevée chez vous ce matin. Dites-nous ce qu'affiche la station météo. Puis surtout, si vous avez pris des photos ce week-end lors des balades en Provence ou à la plage.
10: Des coups de soleil.
0: Non, pas non. Les photos sur la page Facebook ici Provence.

0: On kiffe forcément la saga. C'est en votre radio, ici Provence Survivor. Il est 6h21. Les gens d'ici, comme promis, des femmes, des hommes passionnés au micro ici Provence de Laurent Menel. Laurent, c'est un plat qui fait partie de la réputation de Marseille. La bouillabaisse est votre invité ce matin. Connaît bien ce plat. Hein.
1: Et je ne suis pas avec n'importe qui. Parmi les gens d'ici, on a désormais le premier champion du monde de la bouillabaisse. Non seulement c'est un Français qui l'a remporté, mais en plus, le champion du monde de la bouillabaisse est marseillais. Son nom, Benjamin Mathieu. Bonjour.
2: Bonjour. Bah écoute, je suis fier, je suis trop heureux, je suis content. On s'est donné du mal, beaucoup de stress. C'est une grosse compétition, c'était organisé pendant le CIRA, le plus grand salon de la gastronomie internationale, pendant le Bocuse d'Or, dans les mêmes cuisines que le Bocuse d'Or. Un jury exceptionnel. Et je t'avoue que j'avais la pression, j'étais obligé de gagner.
1: Après le titre suprême.
2: Je suis marseillais, j'ai un restaurant Goude, un restaurant où je fais la bouillabaisse, j'étais obligé.
1: Qu'est-ce qui a fait la différence selon vous?
2: Le respect de la tradition. Un bouillon de poisson de roche, bien safrané avec des poissons de roche. Les 5 poissons de la bouillabaisse, bien sélectionnés, rascasse, vive, galinette, congre, Saint-Pierre. On les fait mariner au safran, on les poche dans le poisson, les pommes de terre. Enfin, c'est vraiment dans le respect de la tradition. La rouille, bien safranée, bien aillée, voilà.
1: D'inspiration méditerranéenne, certes, à travers sa grande histoire, mais la bouillabaisse, elle est marseillaise, plus que jamais.
2: Et bien sûr, elle est marseillaise, la bouillabaisse, et encore plus aujourd'hui, voilà. Aujourd'hui, elle est vraiment marseillaise, là.
1: D'où l'importance du titre. Allez, une minute pour raconter votre vie.
2: Je suis né à Marseille, à la plaine, entre la plaine Notre-Dame-du-Mont, un vrai quartier marseillais, en plein cœur de Marseille, dans le 6e arrondissement de Marseille. J'étais à l'école à Marseille. Puis après, j'ai démarré la cuisine. 16 ans, j'ai fait mon apprentissage dans une belle maison marseillaise au restaurant Les Trois Forts, et puis après j'ai fait des étoilés, je travaillais à l'Hôtel de Beaumanière, et puis fait plein de grands chefs qui m'ont inspiré, et puis après j'ai vite été chef à 22-23 ans, et puis j'ai ouvert plusieurs restaurants. Voilà, notamment l'Esplai du Grand Bar des Goudes qui se trouve au Goudes. C'est exceptionnel en plein cœur du parc national des Calanques. Voilà. Ça me passionne de faire tout ça, là, de se préparer pour le concours, de donner le meilleur de moi-même, de faire ça avec mon père, c'est exceptionnel.
1: Et de là devenir champion du monde, alors là, c'est le Graal.
2: Je vais vous raconter une anecdote. Depuis que je suis né, ça c'est rigolo, mon père, vous savez comment il m'appelle? Champion du monde. Toute ma vie, il m'a jamais appelé par mon prénom. J'ai jamais dit mon fils, il m'a appelé champion du monde.
1: Il est là derrière la cuisine, là. Comment vous l'appelez, votre fils, depuis qu'il est tout petit?
3: Moi, champion du monde.
1: Ça vient de se réaliser.
3: Oui, je suis fier.
1: Donc la vie était toute tracée, alors?
3: Oui, et c'est ce qu'il voulait. Moi, je lui ai toujours dit, fais ce qui te plaît, fais-le avec passion, avec honnêteté, et je serai content. Je suis ravi, moi, que la bouillabaisse reste à Marseille.
1: Eh bien, j'ai fait connaissance avec la famille, l'amour aussi, qui était là pour récompenser le champion.
2: Elle est très importante dans ma vie. C'est ma principale source de motivation.
1: Benjamin Mathieu, merci et félicitations au champion du monde que vous êtes devenu.
2: Merci, ici Provence.
0: Merci à vous deux. Hein, les gens d'ici que vous retrouvez sur ici.fr, 6h24. Voici Louane, tout de suite, nouveauté avec Conduire.
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1: Bien sûr, on va lui laisser les clés, Louane, avec conduire. L'horoscope qui arrive dans un instant et l'actu, c'est dans 3 minutes.
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1: Et l'horoscope de l'été, hein, tous les jours bien sûr avec vous Catherine Viguier. Deux actualités, c'est ça pour notre zodiaque.
5: La pleine lune au Capricorne et Mars qui visite les Gémeaux. Bélier, c'est une petite révolution pour vous avec un possible dépaysement mais aussi des responsabilités à assumer.
6: Taureau, la pleine lune vous permet de voyager et de vous exprimer. Il est aussi question de vos finances.
5: Gémeaux, avec Mars, planète guerrière chez vous, vous allez de l'avant gonflé d'énergie.
6: Cancer, votre vie relationnelle est mise en lumière, affective et professionnelle.
5: Lion, l'amitié, un public, une clientèle sont au rendez-vous et un projet que vous menez tambour battant.
6: Vierge, vous espérez obtenir un travail ou bien encore vous avez besoin de reconnaissance.
5: Balance, Mars en signe ami visite votre secteur des voyages, ce sera très positif.
6: Scorpion, vos richesses matérielles, spirituelles et la communication sont au programme.
5: Sagittaire, avec Mars en signe opposé au vôtre, préparez-vous à être à l'écoute des autres.
6: Capricorne, la pleine lune est chez vous, vous êtes déterminé, vous vous engagez seul ou accompagné.
5: Verseau, plein feu sur vos enfants, une activité artistique et puis l'amour vous donne des ailes.
6: Poisson, vous agissez pour votre foyer et puis vous êtes super soutenu de part et d'autre.
5: Et pour nous tous, on agit sérieusement, avec talent, sans trop se prendre au sérieux.
1: Évidemment, c'est l'été, on y va tranquille. Merci Catherine Viguier, hein, l'horoscope complet sur l'application Ici.
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1: Et puisque c'est l'été, Camille Payan va se rapprocher de la plage. L'info d'ici, on va à Saint-Raphaël.
8: Ah oui, pour embarquer en trottinette, mais vous mettez bien le casque et un gilet rétro réfléchissant. C'est obligatoire depuis le 10 juin, sinon c'est l'amende. Et les trottoirs sont interdits, Philippe, la ville de Saint-Raphaël qui sévit donc envers les trottinettes.
1: Bon, regardez pas comme ça, je prendrai pas les trottoirs. Donc on trottinette dans deux minutes. Et puis la sélection d'Hervé Godard dans le prochain quart d'heure. Il va nous parler du guitariste Juan Carmona qui donne le tempo du festival gratuit. Les Nuits Flamenca, c'est à Aubagne. C'est encore un joli moment de l'été à partager tous ensemble. La sélection d'Hervé Godard, c'est dans 10 minutes. Belle journée, bon réveil, c'est votre radio locale. Ici Provence, il est 6h30. L'actu en français dans le monde de 90 secondes avec vous, Valentin Bertrand.
9: Les enquêteurs continuent de s'activer autour des débris d'avion à Tomblaine, près de Nancy, où un appareil s'est écrasé hier. 11 personnes sont mortes, 5 moniteurs de parachute, 5 élèves, dont plusieurs infirmiers libéraux. Et le pilote, problème mécanique ou humain, toutes les hypothèses sont explorées. Un dossier complet est à retrouver sur ici.fr. Une nouvelle cellule interministérielle de crise convoquée cet après-midi par Sébastien Lecornu. Le Premier ministre veut faire le bilan de ces 12 jours de canicule extrême, déjà marqués par 1000 décès supplémentaires. Ce matin, plus aucun département n'est en vigilance rouge. Seuls 5 du sud-est et de la Corse restent en orange. Autre conséquence de cette canicule, le risque feu de forêt est élevé autour de la Méditerranée et même maximal dans le Vaucluse. Faire payer plus cher les vêtements de mauvaise qualité.

0: En interdire la publicité, le Sénat s'apprête à adopter officiellement une loi contre l'ultra fast fashion dans le viseur des marques comme Shein et Temu. Dans son ensemble, le secteur textile représente 10% des émissions mondiales de gaz à effet de serre. Le brevet des collèges, jour 2 pour les 850 000 élèves de 3e. Il planche à 9h sur l'histoire géo et à 13h30 sur les épreuves de sciences. Au mondial de foot, le Canada est le premier pays à se qualifier pour les 8e de finale. Ce sera le tour, on l'espère, des Bleus demain à 23h contre la Suède. L'équipe de France qui vient de retrouver son coach Didier Deschamps de retour après les funérailles de sa maman. Match à vivre, bien sûr, sur votre radio ici.
1: Et l'info d'ici vous embarque en trottinette ce matin. Mais ne prenez pas ça à la légère. On s'équipe sérieusement. À Saint-Raphaël, les déplacements en zigzag sur les trottoirs, casque sur les oreilles et torse nu, c'est désormais terminé. L'image est peut-être un peu exagérée, mais c'est bien en raison des comportements dangereux que la municipalité a décidé de sévir. Depuis le 10 juin, c'est casque, gilet rétro-réfléchissant obligatoire pour tout le monde et trottoir interdit. Sophie Glotin, ça ne pardonne pas, mais les piétons, eux, sont plutôt soulagés.
2: Oui, comme Marinette qui marche tous les matins en bord de mer et qui redoute de croiser une trottinette.
3: Non, c'est gênant les trottinettes. C'est-à-dire qu'ils font n'importe quoi. Oui, c'est sur les trottoirs, c'est surtout ça.
2: Mais c'est désormais interdit, plus de trottinettes sur les trottoirs raphaélois et ça devrait changer le quotidien de Jacques.
4: Dans la résidence où nous demeurons, dès qu'on ouvre la porte pour descendre sur le trottoir, vous avez des patinettes qui arrivent comme ça, alors ils ne regardent pas, donc c'est très dangereux pour les gens.
2: C'est pour protéger les piétons mais aussi les pilotes des trottinettes que Frédéric Masquelier, le maire de Saint-Raphaël, a décidé de sévir en imposant quelques règles de bon sens.
5: Comme dans la voiture, on impose la ceinture de sécurité et tout le monde la met aujourd'hui, c'est très bien accepté. Bien pour les trottinettes, il faut mettre un casque et également un vêtement qui permet de vous identifier dans la mesure où on a constaté un certain nombre d'accidents graves.
2: Aujourd'hui, au niveau national, le port du casque en trottinette est simplement recommandé. Virginie ne comprend pas et voudrait que ce soit obligatoire partout.
6: Oui, bien sûr. Quand on voit les dégâts, les traumas crâniens, bien sûr. Comme pour le vélo d'ailleurs.
1: Les habitants de Saint-Raphaël au micro de Sophie Glotin pour Ici Provence. Le montant des contraventions pour le non-respect de ces règles sur les trottinettes va de 11 jusqu'à 1 500 €. Reportage à retrouver sur ici.fr.
7: 6h33, Camille Payan est dans le journal de 7h.
1: À Fos-sur-Mer, on peut à nouveau boire l'eau du robinet en toute sécurité, assure la municipalité après la pollution. On verra donc dans quelles circonstances. Et puis la fête du cinéma a débuté hier. Elle va durer jusqu'à mercredi avec plusieurs films à l'affiche. Et évidemment, c'est attirant parce qu'il fait frais dans les salles de cinéma.
7: Oh que oui, parce qu'en plus quand on voit les 37 degrés annoncés pour aujourd'hui, on se dit qu'un cinéma, ça peut être pas mal.
1: Voilà.
7: Allez voir les...
1: Une heure et demie de pause.
7: Les Mignons, Toy Story, ça marche bien. Ou De Gaulle, vous l'avez dit tout à l'heure. Donc la pause fraîcheur. 26 degrés, c'est à Marseille, ça c'est au lever du jour. Toulon, 24 degrés. Aix, 20 degrés. À Gap, 21 et Digne, 19. Chaud devant donc pour aujourd'hui, c'est du plein soleil et on va surveiller le Mistral puisque Météo France se dit qu'il va se lever aujourd'hui. Donc fin de matinée, il va atteindre les 50-60 km/h en rafale sur une bonne partie de la Provence, du Rhône à la rade de Toulon, passant par la Côte Bleue et les calanques marseillaises. Marseille cet après-midi, à l'ombre 32 degrés, Toulon 36, Aix 37 degrés et c'est du soleil toute la semaine.
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7: Bonne nouvelle, si vous mettez le contact, vous partez travailler, ça roule bien ce matin sur les autoroutes de Marseille, de Toulon, d'Aix-en-Provence. Aucun bouchon à vous signaler. Une info à partager avec nous, un obstacle sur la route ce matin ou est-ce un accident. Le bon réflexe, c'est ici Provence, votre radio WhatsApp. Vous envoyez l'info par message écrit ou vocal et vous entrez le 04 42 38 08 08 dans vos contacts.
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0: Pharrell Williams avec un happy sur votre radio locale ici Provence. Lui aussi, il est happy. Hein. Il a toujours la banane, il a le sourire. C'est Ronaldo. Alors, je vous parle pas du footballeur et de la Coupe du Monde. Non, non, non. Moi, je vous parle d'un chat ce matin. C'est le champion du monde des câlins. Il vous attend au refuge SPA des Baux de Provence. Ils vont vous le présenter. Elle est dans moins de 5 minutes. Il y aura aussi les conseils du veto Pierre Fabin. De l'humour en tube ce matin pour changer de la crème solaire. On va rire avec Elodie Pou et Lala Sania. Et du flamenco, tiens, tout de suite. Ça vous dit, c'est au pays de l'argile.
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0: Avec Hervé Godard qui a mis sa chemisette à fleurs. Bonjour Hervé.
2: Bonjour Philippe.
0: Notre spécialiste de la culture des spectacles et du cinéma en Provence. Alors on se met avec vous à l'heure des festivals d'été. Et parmi les événements de la semaine, vous avez retenu le festival gratuit Les Nuits Flamenca. C'est à Aubagne.
2: Alors pour vous donner l'ampleur de ce festival, Philippe, on pourrait résumer en disant que l'Andalousie s'installe pour 4 jours à Aubagne et à la direction artistique des Nuits Flamencas, eh bien on retrouve l'Aubagnais Juan Carmona, guitariste virtuose de renommée internationale.
3: J'ai envie de dire, ça a mené toute la culture andalouse, tout ce qui est bien sûr flamenco, mais aussi le cinéma, mais la gastronomie, les masterclass, on fait vraiment tout ce qui est autour du flamenco. Quoi. En fait, sur la grande esplanade, ben, c'est 2-3 000 personnes qui viennent, ce sont des grands ballets. On est sur scène parfois jusqu'à 17, voire 20 danseurs avec musiciens. Alors qu'au Comédia, c'est beaucoup plus intime, ce sont des spectacles où parfois il y a un piano, parfois il y a justement qu'une guitare, ou alors une guitare avec une percussion plus intime, et ça s'y prête beaucoup plus. Et après, dans le rooftop, là, c'est autre chose. C'est un petit peu l'animation, le côté où on se retrouve après un concert, justement, pour boire un coup, discuter. Quoi. Moi, je suis quelqu'un de plutôt discret. Je suis là en tant que directeur artistique pour faire découvrir d'autres artistes. Donc, c'est vrai que j'aime pas trop jouer ici à Aubagne, ou alors j'aime jouer quand j'ai quelque chose de nouveau à dire. Et là, c'est le cas, parce que je viens d'enregistrer un nouvel album avec ni plus ni moins que le légendaire guitariste Aldineola, qui est un album qui mène la culture jazz et le flamenco, quoi. Ça a été un peu la création du festival. Alors, c'est ce qu'on appelle work in progress, c'est-à-dire que, voilà, c'est en développement. Alors, je vais présenter quelques titres, pas tout l'album, parce que ça demande énormément de travail. C'est un projet où il y a de la contrebasse, où il y a des pianistes cubains, où il y a des percussionnistes très latinos. Voilà, ça demande beaucoup de temps. Et donc là, on présentera un extrait de l'album.

0: Le festival gratuit Les Nuits Flamencas a lieu de mercredi à samedi à Aubagne, Philippe.
1: C'est noté Hervé, puis c'est aussi l'ouverture d'un nouveau festival dans les jardins d'Albertas.
0: Et c'est dans le cadre somptueux de ce grand parc situé dans le Pays d'Aix que se déroule la première édition du festival Musique sous les étoiles. Alors parmi les têtes d'affiche, Kezia Jones et Céla Sou.

0: Le festival Musique sous les étoiles débute ce soir au château de Bouc-Bel-Air et se prolonge jusqu'à samedi dans les jardins d'Albertas, proche d'Aix-en-Provence. Bon festival à tous, Philippe.
1: Merci Hervé, vous retrouvez toutes les idées sorties de l'été, hein, évidemment, idées loisirs pour la famille, de jolis rendez-vous gratuits, vous allez sur ici.fr. 6h42, dans votre réveil musical ce matin, il y a France Gall. Il prend son café, il arrive, c'est Claudio Capéo. On va chanter, on va danser, c'est votre radio locale, ici Provence, bon réveil.
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1: Il est 6h44 et pas de pause estivale hein, pour le petit coup de patte. C'est une aide au refuge de notre région, c'est tous les matins, c'est à 6h45. Bonjour Daniel Messonnier.
6: Et bonjour.
1: Vous êtes le président du refuge en SPA d'Arles et de la Vallée des Beaux, c'est au Beau de Provence. On démarre la semaine avec un chat à l'adoption, hein.
6: Oui, alors je vais vous présenter, c'est d'actualité, je vais vous présenter un chat qui s'appelle Ronaldo.
1: Ah oui.
6: Alors c'est pas un footballeur, désolé, mais c'est un magnifique chat noir et blanc qui est né en 2023. C'est un chat qui a un tempérament calme et posé, il est idéal pour une famille à la recherche de tranquillité et de tendresse. Hein. Mm-hmm. Alors il est très proche de l'humain, il recherche sa présence de l'humain, et puis il veut de l'affection. Alors, en retour, il sera à vous offrir beaucoup de douceur. Il attend, comme tous les autres, un foyer aimant où il pourra s'épanouir.
1: Ouais, on espère qu'on va le trouver. Donc, pour Ronaldo, voilà ce chat qui préfère les câlins au ballon. Il vous attend. Donc, au refuge SPA de la Vallée des Beaux, c'est donc au Beau de Provence. Et le refuge vous répond 04 90 54 60 86. On vous met la photo de Ronaldo hein, sur la page de Facebook Ici Provence. Et sur ici.fr, on espère qu'il va trouver son bonheur et un foyer chaleureux. Ronaldo à l'adoption. De votre côté, vous avez un chien et il lui arrive de manger ses crottes. Oui, ça arrive parfois pour les toutous. Docteur Pierre Fabin, vous êtes notre véto. Comment expliquer justement cette attitude, on va dire, assez répugnante?
7: Alors, on appelle ça de la coprophagie. Il faut savoir que dans la nature, c'est un comportement tout à fait normal pour la chienne qui nettoie, par exemple, le nid de ses chiots. Mais chez un chien adulte, c'est un signal d'alarme. La première piste, ça va être d'ordre médical ou alimentaire. Si vous lui donnez des croquettes de mauvaise qualité, qui sont bourrées de céréales, son estomac n'arrive pas à tout digérer. Mmh. Les excréments qui sortent sont alors encore pleins de nutriments qui sentent la nourriture. Votre chien les mange simplement pour récupérer ce qu'il a raté au premier passage. Ça peut aussi venir d'une grosse invasion de vers intestinaux qui lui vole son énergie de l'intérieur. Donc, la première étape, c'est toujours de vermifuger et de vérifier la qualité de ce que vous mettez dans sa gamelle.
1: D'accord, docteur. Et concrètement, comment on réagit à la maison pour casser cette mauvaise habitude une bonne fois pour toutes hein ?
7: S'il s'oublie dans la maison, isolez-le dans une autre pièce avant de nettoyer pour qu'il ne vous voie surtout pas ramasser. Ensuite, travaillez le détournement. Quand vous sortez en balade et qu'il fait ses besoins, appelez-le immédiatement avec une voix très enjouée et donnez-lui une friandise irrésistible. Le but, c'est de lui prouver que ce que vous avez dans la main est mille fois meilleur que ce qui est par terre. Enfin, la petite astuce de grand-mère qui fonctionne très bien, mettez un peu de piment ou de poivre sur une de ses selles pour que la prochaine fois, il y pense à deux fois avant de réessayer cette mauvaise habitude.
1: Ah, c'est sûr que ça va l'étonner. Merci docteur, les conseils du veto, hein, Pierre Fabin, l'intégralité sur ici.fr. 6h47, c'est Ici Provence et en musique France Gall tout de suite.
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Belle journée avec votre radio locale, hein, ici Provence 51, et bon courage, hein, supporter, travailler. La bonne nouvelle, c'est que ça roule bien. Un peu de monde sur les routes autoroutes de Provence. Et une info à partager avec nous ce matin, Carole qui vous accueille au 04 42 38 08 08. Restez prudents sur la route. Également lors de vos balades, hein, dans nos massifs aujourd'hui, massifs donc à surveiller de près, puisque c'est le retour du Mistral, hein, je vous le disais tout à l'heure dans le point météo, 50-60 km/h en rafale attendu dès la fin de matinée sur une bonne partie de la Provence. Alors pour nos massifs, le risque incendie est élevé pour les Bouches-du-Rhône et le Var, selon le site La Météo des Forêts. Pour les Bouches-du-Rhône, les massifs sont ouverts, mais dans le Var, attention, les massifs du Centre-Var, les massifs des Morts sont fermés aujourd'hui, puis accès déconseillé pour les autres massifs varois. Vous préférez la mer au massif? Eh ben, on vous emmène à la plage. Avec une mer belle à peu agitée aujourd'hui, index UV très élevé, hein, donc pensez à vous protéger régulièrement, à passer de la crème solaire, index 8. Si vous allez à la plage à Marseille, plage du Prado, l'eau est à 27 degrés. À La Ciotat, plage Lumière, l'eau est à 24. Port-Saint-Louis-du-Rhône, plage Napoléon, une eau à 25 degrés. De quoi faire de bons plongeons. Et puis à Bandol, par exemple, plage du Casino, 24 degrés pour la Méditerranée. À l'Allon-les-Morts, plage de l'Argentière, 23 degrés pour la température de l'eau. Voilà, quand vous mettrez un petit pied dans l'eau tout à l'heure. Il y a pas mal de belles choses à faire et à voir, hein, cet été en Provence. Coup de cœur musical ce matin, c'est pour les nuits de Berlétan. Voilà, c'est une belle édition, hein, qui revient, donc ces nuits de Berlétan, avec ce jeudi une soirée année 90-2000 pour danser toute la soirée au parc Henri Ferme. C'est gratuit en plus. Et puis vendredi, il y aura Claudio Capeo, donc sur scène dès 21h, et samedi, Jérémy Frérot. Des artistes invités des nuits de Berlétan pour passer une belle soirée au parc Henri Ferme. Je vous le disais, Claudio Capeo, lui, c'est ce vendredi. Bon, on va l'écouter tout de suite, ça vous dit, avec Un homme debout sur votre radio locale ici Provence. Belle journée et bon réveil.

0: Claudio Capéo avec Un homme debout. C'est la dernière semaine de stress pour les maîtresses. S'inspire Elodie Poux et Lala Sagnan. On va les retrouver dans une minute à peine dans l'humour en tube. Juste un mot, les infos de 7h. Les infos à Marseille en Provence avec Camille Payan.
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0: 6h58, c'est le dernier lundi avant la délivrance pour toutes les maîtresses, deux maternelles en particulier qui s'occupent des petites créatures en devenir, à qui Fred Ballard a souhaité d'ailleurs rendre hommage ce lundi, ainsi qu'à toutes les équipes pédagogiques.
4: Non, Colombe, il ne faut plus enlever vous-même les manteaux des enfants quand ils arrivent. Non, Colombe, n'avez-vous pas reçu les dernières directives gouvernementales? Il faut désormais... Cette journée me fatigue déjà.
5: Ah, on comprend, mais il n'y en a plus que quatre. Et après, c'est la libération pour toutes les maîtresses qui vont vivre deux longs mois de calme et d'arrêt total d'injonctions pédagogiques émanant du ministère de l'Éducation, expert en consignes complexes et alambiquées.
4: Il faut laisser l'enfant quitter de lui-même le vêtement venu de l'extérieur afin qu'il s'engage dans son entrée en groupe classe. Ceux qui n'arrivent pas, ils crèvent de chaud, Colombe. Ah, ils crèvent de chaud s'il le faut, mais moi je me retape pas une réunion avec l'inspecteur d'académie, hein. Cette espèce de gros, encore un beau dessin.
5: Voilà, bah Elodie Pou a bien fait de bifurquer vers une autre voie, hein, parce que c'était limite, hein, dans ces cas-là. Il faut pas forcer. L'abnégation, c'est bien, mais parfois, ça ne suffit pas, car il en faut de la patience pour être professeur des écoles, surtout quand on a la peau noire.
6: C'était mon rêve de petite fille, j'ai toujours rêvé d'entendre des blancs m'appeler maîtresse. Il y a des parents qui arrivent à me dire, attendez, est-ce que L-A, ça se prononce bien Lala? Non. L-A, ça se prononce Kirikou?
5: Ah oui, il n'y a pas qu'aux enfants hein, qu'on apprend le B-A-B-A. Lala Sagna doit aussi apprendre le L-A-L-A à certains parents. Sa façon d'enseigner est moins académique, mais beaucoup plus marrante. Et puis un peu d'autodérision en attendant. Ça fait des vacances.
0: Ben oui, ça fait du bien. Ça fait du bien de démarrer avec l'humour en tube cet été, tous les matins, juste avant les infos de 7h. Toute la collection, là aussi, amusez-vous. C'est sur l'application ici. Hein.
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0: C'est votre radio locale, Ici Provence. Belle journée, il est 7h. Les infos ici à Marseille, en Provence, Camille Payan, la une ce matin, cette question. Avez-vous confiance quand vous buvez l'eau du robinet dans votre commune?
7: À Fos-sur-Mer, le doute est encore dans les esprits. Après une contamination aux polluants éternels, les PFAS, au puits du captage phréatique de la Croix, la ville a changé sa source d'approvisionnement. Des analyses effectuées en 2025 par l'Agence régionale de santé avaient révélé une pollution aux PFAS dépassant très légèrement, de manière épisodique, les limites réglementaires d'après la mairie qui désormais donne le feu vert pour boire l'eau du robinet en toute confiance. Une réunion publique a été même organisée pour plus de transparence, mais les habitants sont partagés encore entre inquiétude et soulagement, Sarah Califi.
8: Attablée à une terrasse, Audrey boit un verre d'eau du robinet. Elle n'a plus peur depuis qu'elle s'est rendue à la réunion publique de mercredi dernier.
9: Ça rassure dans le sens où on se dit que si c'est une réunion publique, il n'y a rien à cacher. J'ai trouvé ça bien d'avoir droit d'assister à un rapport et un état des lieux de l'eau, à ce qui se dit, à ce qui se propose, à quelle solution.
8: Riaz n'a pas pu être présent, mais il soutient l'idée de la mairie de créer une station d'épuration des PFAS.
10: On saura exactement d'où l'eau viendrait, d'où c'est qu'on la stocke et comment elle est.
8: Une structure qui ne pourra voir le jour que dans 4 ou 5 ans, et en attendant...
10: Il y a beaucoup de gens qui sont méfiants. La première question qui vient, c'est est-ce qu'on consomme la bonne eau?
8: C'est le cas de Justine, elle refuse d'utiliser l'eau du robinet malgré la réautorisation.
11: J'ai deux enfants en bas âge et du coup ça fait peur parce qu'on se dit on sait jamais si dans la nourriture, pour se brosser les dents, on veut juste être en sécurité en fait.
8: Alors elle ne boit que de l'eau en bouteille comme ce couple de retraités. Chez eux, plusieurs packs sont entassés. Ils ne font pas confiance aux autorités.
12: Même si on me dit que c'est bon, tant qu'on n'aura pas les résultats à 10 définitif.
10: On a le petit doute.
12: On attend de monsieur le maire qui nous donne la bonne eau et qui distribue de l'eau aux habitants de Fos et pas de l'eau polluée.
7: Voilà, les habitants de Fos-sur-Mer au micro de Sarah Kelifi pour Ici Provence. Le maire de Fos-sur-Mer, justement, Philippe Morisot, est l'invité d'Ici Provence à 7h45 pour revenir sur cet épisode de pollution et rassurer les habitants.
0: Et de l'eau, on a bien besoin d'en boire en ce moment à cause de la chaleur.
7: Si une grande partie de la France respire beaucoup mieux ce matin après l'épisode de canicule, la chaleur reste présente chez nous en Provence avec encore des températures entre 32-37 degrés ce lundi. Chaleur plus difficilement supportable pour les personnes fragiles, notamment les plus âgées. À Toulon, les plus de 60 ans peuvent tous les jours aller désormais se rafraîchir dans une des trois résidences autonomie gérées par le CCAS. C'est le dispositif Oasis Solidaire qui porte bien son nom et vous l'avez testé, Sophie Glotin, ça fait du bien.
13: Oui, à la résidence autonomie du Port-Marchand où l'Oasis de fraîcheur, l'Oasis Solidaire, se trouve juste après l'accueil. Valérie Petitclerc est la responsable adjointe de la résidence.
14: Donc là, nous rentrons dans la salle du restaurant. Nous avons accueilli aujourd'hui un groupe de 10 personnes avec des résidents.
13: Dans cette immense salle, la climatisation est réglée sur 24 degrés pour le plus grand plaisir des retraités.
15: Il fait bon dans la salle.
13: Dominique a quitté son appartement du quartier de la Rode pour passer la matinée dans cette oasis.
16: Au frais ! Oui, ça nous fait du bien, bien sûr, on est au frais. On a le café, l'eau, les petits gâteaux.
13: Françoise est venue, elle aussi, profiter d'une bouffée d'air frais.
17: On l'apprécie beaucoup, surtout en ce moment.
13: C'est des endroits que vous recherchez, entre guillemets, les endroits climatisés ?
17: Oui, parce que dans mon appartement, je n'ai pas la clim. On ferme les volets, tout ça, mais bon, là, quoi, ça reste chaud.
13: Pour profiter une heure ou deux, ou même toute la journée et gratuitement, de la climatisation des résidences autonomie du CCAS de Toulon, il suffit de passer un coup de fil pour prévenir de son arrivée.
7: Et les numéros de téléphone, justement, sont à retrouver sur ici.fr. Le Var en vigilance orange canicule encore ce lundi, ainsi que les Alpes de Haute-Provence, les Bouches-du-Rhône sont en jaune. Des lieux pour se rafraîchir essentiels en cette période. Santé publique France comptabilise depuis mercredi environ 1000 décès supplémentaires partout en France par rapport au mois précédent. Conséquence encore de la chaleur, le risque incendie très sévère dans le Var. Deux massifs sont fermés, les Morts et le Centre Var. Et puis à Marseille, la circulation différenciée est maintenue dans le centre-ville, dans la zone à faible émission. Seules les voitures avec vignette verte, critères 1 et 2, sont autorisées.
0: Ici Provence, 7h04, dans l'actualité également, un accident mortel à Grimaud ce dimanche.
7: Un motard a fait une sortie de route au niveau du rond-point de Saint-Pons sur la départementale 14. Il est décédé, les circonstances de l'accident ne sont pas connues. Pour éviter les drames sur la route, la commune de Saint-Raphaël, elle, serre la vis envers les trottinettes électriques. Fini les déambulations cheveux au vent sur les trottoirs. Les nouvelles règles mises en place depuis le 10 juin sont strictes. Casque obligatoire, gilet rétro-réfléchissant, trottoirs interdits, âge minimum 14 ans sur la voie publique, décision du maire qui estime que les libertés de certains vont trop loin et des conduites sont parfois dangereuses, il fallait sévir, dit Frédéric Masquelier.
18: Il y en a beaucoup avec des mauvais usages sur les trottoirs notamment, tout ceci est évidemment verbalisé, ce sont des usagers de la route comme les autres, donc oui c'est une mesure de sécurité publique comme la ceinture de sécurité, donc il y a un certain nombre de mesures qui doivent être prise dans la mesure où l'usage d'un véhicule même léger sur la voie publique peut être dangereux. Vous avez des risques de traumatisme crânien grave et très souvent de jeunes utilisateurs. Et donc, c'est bien de communiquer aussi sur cette mesure.
19: À Saint-Raphaël, si on a moins de 14 ans, on ne peut pas être sur une trottinette.
18: Non, on peut pas être sur une trottinette sur la voie publique, non. C'est dangereux de circuler sur la voie publique. Et ça, je crois que ça doit aussi être rappelé.
7: Et le montant des contraventions pour le non-respect de ces règles sur les trottinettes va de 11 à 1500 euros. Journée de mobilisation ce lundi au centre hospitalier de Brignoles-le-Luc. Le syndicat Force Ouvrière appelle les agents à cesser le travail pour dénoncer le manque de personnel, un sous-effectif quasi permanent, des conditions de travail dégradées, notamment dans le pôle gériatrie.
0: Vous avez peut-être commencé hier à profiter de la fête du cinéma.
7: Et comme chaque année, ce sont 4 jours de séances à petit prix, 5 euros pour tout le monde partout en France pour voir le dernier biopic par exemple sur De Gaulle ou encore Toy Story 5. L'occasion de se divertir aussi sans avoir besoin de chapeau, de crème solaire. Les salles sont climatisées bien sûr. Après une année 2025 difficile pour les exploitants, 2026 s'annonce meilleur avec plusieurs films dans cette période attractive, dit Rémi Perron, le gérant du Renoir à Aix-en-Provence.
15: On s'attend à ce qu'il y ait beaucoup de monde cette année. On a déjà un phénomène, c'est qu'on a plus de films. Donc là, par exemple, on a De Gaulle qui est sorti il y a quelques semaines pour le volet numéro 1. Et puis il y a le deuxième volet qui est sorti justement vendredi avant la fête du cinéma pour un public adulte. Derrière, on a Les Mignons et Toy Story. Donc deux films d'enfants, franchise super connue, donc qui vont attirer forcément beaucoup de monde. On a Backrooms pour les ados. On a encore le Spielberg Disclosure qui est à l'affiche. Ce qui fait qu'en fait, on a une offre pour tout le monde. Et on a beaucoup de chaleur qui fait que les gens vont venir se mettre au frais dans les salles. On espère une belle fête du cinéma.
7: Et c'est donc jusqu'à mercredi que vous pouvez profiter de ces films à 5 euros. On espère aussi une happy end pour les Bleus. Demain, aux États-Unis à New York, 16e de finale face à la Suède au Mondial. C'est une deuxième compétition qui démarre, a dit Didier Deschamps à ses joueurs. Le coup près à chaque rencontre en cas de défaite, c'est terminé. Et ce sera à vivre sur Ici Provence.
0: Eh oui, allez les Bleus, hein, les matchs à vivre en direct sur votre radio, également sur nos réseaux sociaux.
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7: Alors, le lundi au soleil et le lundi dans la chaleur.
0: Avec 37 degrés attendus dans les terres cet après-midi. Vous l'avez dit, vigilance orange canicule pour le Var et les Alpes de Haute-Provence aujourd'hui. Ça sera une journée bien ensoleillée. Avec le retour du Mistral à surveiller, il va atteindre les 50-60 km/h en rafale dès la fin de matinée du Rhône jusqu'à la rade de Toulon. Alors, les températures sous abri ce matin. Marseille, 26 degrés, ça change quasiment pas depuis 4-5 jours. On a du 26-27 pour démarrer la journée à Marseille. Toulon 24 degrés, Aix 20 degrés, Gap 21, Digne 19 degrés. Vous avez 23 degrés à Salon ou à Draguignan, 24 à Martigues ce matin. 24 à Brignoles qui se prépare à accueillir l'une des étapes des fêtes de l'étang. Ça sera sur la plage des Marettes vendredi soir avec un apéro live et des food trucks pour passer une bonne soirée. Marseille cet après-midi, ça sera 32 degrés. Toulon 36, Aix 37 degrés. Et puis toujours la pollution de l'air, la qualité de l'air qui est dégradée sur Arles, Digne et Gap aujourd'hui, elle est mauvaise sur le reste de la Provence. Du coup, ça a un impact pour la circulation, elle est différenciée dans l'hypercentre marseillais avec l'activation de la zone à faible émission. Seules les vignettes vertes et les vignettes critères 1 et 2 peuvent circuler dans cette zone. Vous avez une info à partager sur nos autoroutes ce matin. Pour l'instant, la circulation est fluide. Vous appelez Carole 04 42 38 08 08.
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0: Et une chanson sur ma drôle de vie, c'est Véronique Sanson.

0: Elle est contente, hein, elle sifflote, elle écoute ici Provence et Véronique Sanson avec une chanson sur Ma drôle de vie. Elle est contente aussi parce qu'elle va sortir. D'ailleurs, en parlant de sortie, vous organisez une manifestation culturelle dans votre région, dans votre commune surtout, une manifestation sportive, festive. Venez nous le dire ce matin, c'est le Ici on sort, ça fait partie des nouveaux rendez-vous de l'été, c'est à 10h20, 11h20 et 17h20. Et vous nous envoyez un message vocal sur WhatsApp, 04 42 38 08 08. Vous dites voilà, moi dans ma commune, j'organise ça ce week-end, j'organise ça aujourd'hui, c'est gratuit, c'est pour toute la famille. Message vocal sur WhatsApp et puis on écoutera vos idées sorties au fil de l'été sur votre radio. Ici Provence, il est 7h12.
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0: L'été, il fait chaud. Va-t-on arrêter de se plaindre de la chaleur? Tiens, c'est la question posée dans mon œil ce matin. Ça sera dans une minute. On va aussi vous présenter le BOM Festival qui se tiendra ces vendredis et samedis. C'est à Plandops. C'est un festival gratuit, engagé avec de nombreux artistes pour faire la fête et c'est pour toute la famille. Et puisqu'on parlait de sortie, il y aura également des invitations pour le Marseille Jazz Festival, Jazz des 5 continents à gagner d'ici 7h30. En musique, on vous a mis ce matin Laurent Voulzy. C'est l'heure, hein. C'est l'heure pour aller pêcher. Voilà, il fait pas trop chaud. On est en bord de mer, en bord d'une rivière. Laurent Voulzy qui arrive en musique. Bon réveil avec Ici Provence.
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0: Il est 7h13, mon œil, Alain Ginesté. Va-t-on enfin arrêter de se plaindre de la chaleur? Il y a ce matin plus aucun département en alerte rouge de canicule. Pour notre région, la Provence, le Var, les Alpes de Haute-Provence sont en alerte orange. Pour autant, l'épisode n'est pas fini, hein.
4: Pas tout à fait, c'est vrai. Mais disons qu'on va moins suffoquer et donc peut-être un peu moins chouiner, comme avait dit le chroniqueur Daniel Riolo lors de la première canicule, celle de fin mai, et qui n'a d'ailleurs pas renouvelé cette fois son imparable conseil santé. Il fait chaud, basta. T'ouvres la fenêtre et tu mets un t-shirt. Heureusement qu'on n'a pas fait ça ces derniers jours. On voit bien de toute façon qu'on n'en est plus là, les faits sont têtus, les températures aussi. Mais avec ces épisodes rapprochés et de plus en plus intenses, peut-être qu'il y en aura de plus en plus des chouineurs. Parce que si la canicule touche tout le monde, que c'est un événement universel, comme a dit Yann Barthès dans l'émission Quotidien il y a quelques jours, voilà que ceux qui habitent dans les combles, sous les toits, osent désormais chouiner.
5: Donc ils se sentent autorisés à parler plus fort, car j'habite sous les toits. Tout le monde s'en fout.
4: Hallucinant mépris de classe, déconnexion, indécence, voilà ce qu'on a pu lire après cette sortie lunaire, où il était dit aussi que face à ce phénomène, qu'on soit Bernard Arnault, un ministre, ou vous ou moi, on était tous logés à la même enseigne. Pas tout à fait quand même. En France, un logement sur deux devient une bouilloire thermique en cas de canicule, c'est la Fondation pour le logement qui le dit, et on comprend que ça n'est pas fait rire du tout ceux qui vivent dans les chambres de bonne, les naufragés du dernier étage. Alors oui, on a tous chaud, mais quand même pas pareil. Des fois l'hiver, on a tous froid, mais pas de la même manière en fonction de là où on habite. Des fois on a tous faim, mais on le vit pas pareil si le frigo est plein. Et puis on va tous mourir aussi, mais peut-être pas de la même manière ou au même âge, en fonction de là où on vient. Donc oui, le réchauffement climatique est là, mais nous ne sommes pas égaux devant lui, les faits sont têtus, et dire désormais « suez et arrêtez de chouiner », ça ne passe plus.
0: Mon œil, Alain Ginesté, mon œil, c'est tous les matins, c'est à
1: 7h15. 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
0: 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Joli rendez-vous, hein, le Marseille Jazz des 5 continents qui démarre mercredi et c'est avec votre radio ici Provence. Vous avez un rêve aussi, celui du pêcheur? Voici Laurent Voulzy. Belle journée et bon réveil.

0: rêve du pêcheur. Laurent Voulzy, ici Provence, il est 7h21. Et on joue bien sûr avec vous, ici Provence, et la radio partenaire du Marseille Jazz des 5 continents. Ça démarre ce mercredi. Hein. Bonjour Claire.
1: Oui, bonjour.
0: Vous êtes à Marseille?
1: Oui, je suis à Marseille, je suis marseillaise.
0: À la maison, là, voilà. En ce moment, là, c'est ça?
1: Non, ben là, je vais aller travailler.
0: Pas de vacances encore?
1: Mais bon. En juillet, là, je pars au Festival d'Avignon.
0: Ah là là.
1: La semaine prochaine. Bon, il va faire un peu chaud.
0: Je pense.
1: Bon, bon, mais bon, tant là. Pis, mais bon. C'est le thème à la mode, la canicule. Hein,
0: mais oui, c'est comme ça, c'est la canicule, il fait chaud, mais ça n'empêche pas de sortir et de faire des petites virées dans la région, d'aller aussi au Marseille Jazz des 5 continents. Vous connaissez les lieux également, le festival?
1: En fait, je ne suis jamais allée, je connais le concept, si on peut dire parler comme ça.
0: Ah, c'est extraordinaire.
1: Et je suis trop contente de découvrir.
0: Vous allez découvrir Abdoulaye Mignaoui, donc, qui sera sur scène ce vendredi, alors à la Vieille Charité à Marseille. Et il sera accompagné de deux trombonistes, et puis il va vous s'inspirer du cri du cœur. Voilà, c'est son thème. Et c'est vraiment extraordinaire. Hein.
1: C'est
0: ce festival. En plus, ça permet de découvrir tous les jazz, en fait. Hein.
1: Non, mais c'est très bien. Je suis très contente.
0: Et, ben voilà,
1: et je voulais juste souligner que samedi, j'étais allée voir Gaël Fay.
0: Oui, alors.
1: Au Théâtre Sylvain.
0: Ouais.
1: Et c'était super. Très, très bien. Mais vraiment, une ambiance chaleureuse, un public super. Tous les âges, hein, de 5 ans à 100 ans.
0: Mm-hmm.
1: Mais bon, ça s'est un peu mal terminé parce qu'on a une dame qui n'a pas supporté qu'on se mette debout pour danser et qui a giflé ma copine, etc.
0: Ah oui, d'accord.
1: Donc je voulais un peu souligner ça parce que quand même c'est, sachant que quand même c'était bon enfant le concert, voilà, il y a encore des gens.
0: Oui, puis il y a d'autres façons de dire les choses quand même. Hein.
1: Oui, voilà, exactement.
0: Ah, on a une bouche, c'est pour s'exprimer.
1: Pas comme ça
0: non, vous allez voir, c'est un très très très joli rendez-vous. Le Marseille Jazz des 5 continents. Voilà, invitation pour vous et la personne de votre choix. Puis je vous souhaite une belle journée, un bel été en Provence, Claire.
1: Mais je vous remercie beaucoup.
0: À très vite, hein.
1: Merci beaucoup.
0: À bientôt.
1: Au revoir.
0: Au revoir. Si vous êtes sur la route, il est 7h23. Vous restez prudent, notamment si vous empruntez la 57 ce matin. Il y a Fabienne d'ailleurs. Bon réflexe. Hein. Faites comme elle, qui nous a laissé un message sur WhatsApp.
2: Bonjour, c'est Fabienne de Solliès-Toucas. C'était pour vous dire qu'il y avait un véhicule en panne sur l'autoroute A57. Au niveau de l'insertion de Solliès-Toucas. Voilà, quand on prend l'autoroute de Solliès-Toucas, juste après, il y a un véhicule en panne. Alors, il gêne pas la circulation car il est sur la bande d'arrêt d'urgence. Par contre, les gens, voyant le véhicule, freinent. Et c'est un endroit où il y a beaucoup de véhicules qui se croisent, donc il faut juste être prudent. Voilà, je vous souhaite une bonne journée.
0: Merci Fabienne, bonne route également. Info partagée également par Dominique, auditrice ici Provence, par WhatsApp, qui nous dit, voilà, il y a quelques minutes à peine, le tunnel Saint-Charles qui était fermé en direction d'Aix-en-Provence, et elle n'avait pas la raison. Si vous l'avez, bah voilà, c'est la communauté Aix-en-Provence, la communauté ici Provence, Marseille, Toulon, toute la région, par WhatsApp, venez nous donner et partager vos infos 04 42 38 08 08.
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0: 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Tiens, nous parlions du Marseille Jazz des 5 continents. Il y a un autre festival également. Lui, il est perché entre la mer et les étoiles. Ses valeurs, intergénérationnel, éco-responsable, il prône le vivre ensemble. On en parle avec notre auditrice il y a un instant. Puis en plus, il est gratuit. C'est le BOM Festival qui se tiendra ces vendredis, samedi à Plan d'Obs. Bonjour Laurent.
4: Et bonjour.
0: Bienvenue, vous êtes
4: bonjour.
0: Pour ce festival. Pourquoi justement, Laurent, ce vivre ensemble est primordial pour vous?
4: Alors, il est primordial parce que on habite dans un village et qu'on est relativement éloigné de tout ce qui est offre culturelle et artistique, hein, à Plan d'Obs. On a des trésors ici au niveau de la nature notamment. On est sur un plateau hautement célèbre pour ses particularités à la fois géologiques et naturelles. En revanche, l'offre culturelle est un peu éloignée. Hein. Il faut souvent descendre jusqu'à Toulon ou Marseille pour profiter d'un spectacle ou de se faire une toile. Donc là, on a voulu amener la culture à nous et montrer à quel point on était capable d'organiser ce genre de proposition en se mettant justement tous ensemble.
0: Alors la culture, mais enfin les cultures, parce qu'il y a différentes formes artistiques que vous proposez, hein, durant ce festival, il y en a vraiment pour tout le monde. Hein.
4: Oui, alors le festival, c'est un petit peu un laboratoire festif à ciel ouvert, en fait. Hein. On est à mi-chemin entre l'expérimentation citoyenne, la célébration du vivant. Comme je disais, c'est très important pour nous, l'endroit dans lequel on habite, de le préserver, de le célébrer. Et puis la grande fête sous toutes ses formes. Hein. On a à la fois des concerts,

0: bénévoles, avec des dons, avec l'aide des collectivités aussi un petit peu, à réussir ce pari un peu dingue qui est de proposer un festival à la fois exigeant et vraiment qualitatif, et tout ça gratuitement, voilà, pour que tout le monde puisse venir en profiter et découvrir les artistes qu'on propose sur scène.
1: Voilà, et c'est le résultat d'une de la bonne volonté d'une trentaine de bénévoles qui œuvrent toute l'année pour ce festival. Donc c'est à Plan d'Obs, on peut venir parce qu'il y a un terrain également, on peut venir planter sa tente. Il y aura aussi de quoi se restaurer. Il y aura des food trucks, une buvette, et ça permettra d'alimenter le festival et puis les éditions à venir. Et c'est un festival, voilà, c'est le vivre ensemble, les différences qui ne font qu'un finalement avec les différentes formes artistiques proposées. Et puis se rappeler qu'effectivement, on est tous liés ensemble et liés aussi à cette planète. Voilà, c'est le BOM Festival, vendredi, samedi, à Plan d'Obs. Ça promet encore une belle édition à venir. Merci Laurent d'avoir été avec nous ce matin.
0: Merci à vous de m'avoir appelé.
1: Merci, c'est normal. Et donc le site internet pour tout savoir, c'est le bomfestival.org. Allez-y, vous allez passer un très très bon moment. 7h27, toute l'actu revient dans 3 minutes sur votre radio ici Provence.
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1: C'est votre radio locale, hein, ici Provence. Je vous rappelle que le Var et les Alpes de Haute-Provence sont toujours placés en alerte orange canicule. Hein, pour aujourd'hui, on va atteindre facilement les 37-38 degrés dans l'arrière-pays provençal. On pense évidemment à vous, hein, qui travaillez dehors, notamment avec ces fortes chaleurs. Alors ça paraît simple de le dire, mais on va le rappeler, c'est très important. Pensez vraiment à avoir des pauses fraîcheur et puis surtout, pensez à vous hydrater et à passer un petit coup de fil aux personnes fragiles dans votre entourage. C'est très très important et toutes ces consignes santé, vous les retrouvez sur ici.fr.
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1: Vous restez avec nous dans un instant, l'info d'ici, Camille Payan. Vous nous emmenez dans le 15e arrondissement de Marseille.
6: Oui, dans un lieu où sont accueillies des femmes victimes notamment de violences intrafamiliales. C'est en fait une propriété qui appartenait à un narcotrafiquant qui a été condamné. La justice donc a confisqué son bien.
1: Allez, on voit ça dans deux minutes. Et puis si vous êtes sur la route, je vous rappelle l'info partagée par Dominique sur WhatsApp ce matin. Le tunnel Saint-Charles fermé en direction d'Aix-en-Provence. Dominique n'avait pas d'info. On voit que c'est fermé, mais a priori, il n'y a pas d'accident. Mais si vous avez l'info, je vous rappelle le numéro de téléphone, le 04 42 38 08 08. Vous l'entrez dans vos contacts et vous nous envoyez un message écrit ou vocal. Nous sommes preneurs. Il est 7h30, l'actu en France et dans le monde, le 90 secondes avec vous, Valentin Bertrand.
7: Entre 20 et 30 degrés attendus cet après-midi, on respire de nouveau, toutes les vigilances rouges sont levées. Il ne reste que 5 départements du Sud-Est et de la Corse en vigilance orange. L'heure est maintenant au bilan et aux leçons à tirer après cette canicule. Une cellule interministérielle de crise est prévue à 16h. Deux enquêtes ouvertes pour comprendre le crash d'avion survenu hier à Tomblaine, près de Nancy. L'une du bureau enquête et analyse compétent dans ce genre d'accident et une autre du parquet de Paris à la recherche des responsabilités pénales. Les 11 occupants de l'appareil sont morts sur le coup. C'est un texte politiquement inflammable. La loi d'urgence agricole est examinée aujourd'hui au Sénat. Parmi les mesures controversées, la simplification des procédures pour construire une méga bassine ou encore le retour de l'acétamipride, d'un néonicotinoïde dangereux pour la biodiversité, la santé, mais réclamé par les betteraviers et les producteurs de noisettes. MaPrimeRénov' à nouveau raboté dès la rentrée de septembre. Le changement d'une fenêtre ou du ballon d'eau chaude, les monogestes en fait, ne seront plus éligibles au profit des rénovations globales. Des affaires renvoyées, des tribunaux ralentis, magistrats et avocats protestent contre la réforme judiciaire portée par leur ministre Gérald Darmanin. Ils dénoncent l'accélération des procédures pénales et l'allongement de la durée légale de détention provisoire. Il replonge sur une distance qui lui réussit bien. Léon Marchand, sur le départ ce matin du 200 mètres brasse au championnat de France de Saint-Étienne. C'est l'une des 4 épreuves sur lesquelles il a triomphé lors des JO de Paris 2024.
6: L'info d'ici vous amène ce matin dans un

0: lieu où sont accueillies des femmes victimes notamment de violences intrafamiliales. Une maison à Marseille, sur les hauteurs du 15e arrondissement, qui avait, il y a encore quelques années, une toute autre fonction. Ce lieu était en fait la propriété d'un narcotrafiquant condamné. La justice a donc confisqué son bien, qui héberge aujourd'hui 23 femmes et leurs enfants, pour une durée de 4 mois environ. C'est l'association La Caravelle qui, pendant 3 ans, peut ouvrir la porte à ses victimes. Bonjour Philippe Bocara.
1: Bonjour.
0: Ces familles sont là grâce à l'association La Caravelle, mais ce n'était pas évident sur le papier et dans les faits, au moment de la prise de possession notamment de la maison.
1: Oui, car le couple trafiquant condamné avait réussi à revenir dans la maison. La suite, Christophe Magnien, le directeur général de La Caravelle, nous la raconte.
2: Le ménage s'est vengé, et donc il est venu, il a effectivement à peu près tout cassé. Un certain nombre de matériels ont été arrachés très salement, les rambardes ont été sciées, les interrupteurs, tout ça, ça a été arraché, les robinets sciés aussi. Enfin, voilà, donc le bien, il a été très dégradé, et il a donc fallu qu'on procède à la remise en état, et il y en a eu à peu près pour 80 000 euros.
1: Et à l'automne 2023, cette maison avec 5 chambres, 2 salles de bain, une grande cuisine et une confortable pièce à vivre, a accueilli ses premières locataires, comme nous l'explique Marie Guillaume, directrice de l'association Avad, partenaire de La Caravelle, avec l'exemple de cette jeune femme
3: qui est venue chez nous après que son mari, enfin son ex-mari, se soit enfui à l'étranger avec ses deux enfants. Cette personne a été hébergée pendant un peu plus d'un an au Rebond pour y revenir après. Elle a été accompagnée pendant son temps du Rebond. Aujourd'hui, cette personne-là, elle vit dans un logement à elle. Cette femme-là a pu être restituée dans son droit de mère de vivre avec ses enfants en sécurité.
1: Grâce au travail de l'ensemble des associations et des structures de l'État en charge de son dossier.
0: Et Philippe, cette mise à disposition des biens confisqués avec une loi est en fait inspirée par la justice italienne.
1: Oui, absolument, et cette pratique est régulièrement appliquée dans les condamnations des mafieux avec déjà 20 000 biens, surtout immobiliers, affectés notamment à des associations. Pierre Le Chart est le chef du département immobilier de la Grasc en charge de ces affectations.
4: Il est important que ces biens puissent revenir dans une forme de légalité au profit de toutes les victimes de ces faits de trafic de stupéfiants, c'est-à-dire la population locale évidemment qui subit ce trafic au quotidien.
1: Depuis la loi de 2021 qui autorise ce dispositif, 10 biens ont été concernés, 5 sont en cours d'instruction, dont un à Toulon. Le procureur de la République de Marseille, autrefois directeur de la Grasc, encourage ce type d'initiative de la part de son administration, Nicolas Besson.
5: Nous recherchons leurs avoirs criminels, c'est souvent complexe parce que souvent c'est des acquisitions sous des fausses identités, des identités d'emprunt, mais notre but c'est de recouvrer les avoirs et notamment les villas, les biens immobiliers qui peuvent faire l'objet d'une affectation sociale, donc c'est ultra vertueux.
1: Pour preuve, la dernière confiscation réalisée à Marseille est l'appartement de Dubaï de Félix Bengui, le chef présumé du clan Yoda, un des deux groupes avec la DZ Mafia à l'origine des plus gros narcotrafics en France.
0: La mise à disposition de biens confisqués appliqués pour des condamnations dans des affaires de trafic de drogue. C'est l'info d'ici, signé Philippe Bocara pour Ici Provence, à retrouver sur ici.fr.
6: Il est 7h34, Camille, dans le journal de 8h.
0: Les trottinettes n'ont qu'à bien se tenir à Saint-Raphaël, dans le Var, le maire sévit. Le casque, notamment, désormais, est obligatoire. Et puis, en cette période de chaleur, attention toujours en Provence au risque incendie.
6: Oui, chaleur encore pour aujourd'hui. 37 degrés attendus, notamment dans l'arrière-pays provençal, sûrement un peu plus localement. Alors, c'est ciel bleu pour aujourd'hui. Attention aussi, retour du Mistral. Hein. 50-60 km/h.
0: Dès aujourd'hui.
6: Voilà, dès aujourd'hui, fin de matinée. Hein. Pour l'instant, c'est calme, mais il va se réveiller fin de matinée et surtout cet après-midi. Donc, du Rhône à la rade de Toulon. Les températures sous abri ce matin. Vous avez pour Marseille déjà 26 degrés, Toulon 24, Aix 20 degrés, à Gap 21 degrés, à Digne 19 degrés. Et cet après-midi, un bon 32 degrés à l'ombre. Hein. Ça sera pour Marseille, Toulon 36 degrés, Aix 36 degrés. Et toujours la qualité de l'air qui est dégradée hein, pour la pollution. Donc, sur Ligne et Gap, elle est mauvaise sur le reste de la Provence aujourd'hui. Température également que vous relevez chez vous, n'hésitez pas sur la page Facebook Ici Provence. Bonjour à Christine ce matin qui se réveille avec 20 degrés au Canet des Morts.
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6: Vous restez prudents sur la route ce matin. On a quelques ralentissements. Voilà sur Marseille, la 50, entrée de la Valentine, sortie de la Valentine en direction de Marseille. Allez, 5-6 minutes de retard. La même chose sur la 7 d'Aurignac jusqu'à Septem, et ensuite au niveau de Septem jusqu'à Saint-Antoine en direction de Marseille. Alors si on additionne tous les ralentissements d'Aurignac jusqu'à Saint-Antoine, ça fait une grosse dizaine de minutes de retard ce matin. Ralentissement également sur la hauteur d'Aix-en-Provence, hein, la route de Saint-Canal, la descente de Célonie, les Platanes aussi jusqu'au Jas de Bouffon en direction de Marseille, une dizaine de minutes de retard. Puis on vous signalait ce véhicule en panne sur la 57 tout à l'heure. Après Solliès-Pont, la 57 en direction de Toulon, donc QR Solliès-Pont, 10 minutes de retard. Partagez vos infos route au 04 42 38 08 08.
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6: Et vos chansons préférées toute la journée. Votre radio Ici Provence vous accompagne sur la route en musique. Voici Jean-Jacques Goldman, c'est ta chance. 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Vous pouvez l'emmener partout, hein, au bureau ou à la plage. Il faudra.

0: Jean-Jacques Goldman sur votre radio locale, ici Provence, pardon, c'est ta chance. C'est l'été, hein, j'espère que vous passez de bons moments avec nous. On va parler aussi, tiens, dans un instant, des petits plaisirs de l'été. Parmi eux, il y a les apéros, les pique-niques. C'est celui de Jessica qu'on va écouter dans une petite minute. Et puis notre invité ici Provence ce matin, Camille Payan, c'est le maire de Fos-sur-Mer.
1: Oui, pour parler de l'eau qui a été contaminée pendant quelques mois, Fos-sur-Mer, des travaux ont été réalisés et le maire veut nous rassurer justement. L'eau est bonne, dit-il, Philippe Morizet, qui nous expliquera aussi pourquoi il a porté plainte.
0: Et c'est notre invité dans deux minutes.
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0: 6h42, comme promis, les petits plaisirs de l'été. Alors parmi eux, hein, je vous le disais, il y a les apéros, il y a les pique-niques, il y a la plage, il y a les amis. Bah ça, c'est le combo préféré de Jessica.
4: Jusqu'à ce que la nuit tombe et que les moustiques commencent à venir nous dire « Bon, ben nous aussi, on a envie de faire l'apéro ». Bonjour, je m'appelle Jessica. Mon petit plaisir de l'été, c'est après le travail d'aller en fait à la plage en famille et avec des copains. Donc souvent, c'est prévu à la dernière minute, donc avec les briques et le broc de la maison. En règle générale, on va au Boucanet. C'est plus facile à se garer le soir parce que les touristes de la journée sont partis. Ils nous laissent place au niveau parking. Donc on installe un peu les serviettes, quitte à se tremper un peu. Les enfants, ils s'amusent. Et après, les choses sérieuses commencent. On ouvre les bouteilles de vin, la bière, et on ouvre et on partage. Tout le monde a apporté ses affaires et on partage un bon petit pique-nique.
5: Mais avec modération, le vin.
4: Ah ben oui, parce qu'après, il faut reconduire et on a trois quarts d'heure de route, donc on le fait attention.
5: Qu'est-ce qu'on mange au bord de l'eau?
4: Des poivrons marinés, des tomates, de la tapenade, enfin des produits de chez nous, du melon, la pastèque, que ce soit en apéro ou en dessert, en fait c'est super bon. Et après des petits saucissons, des petits jambons. Jusqu'à ce que la nuit tombe et que les moustiques commencent à venir nous dire « Bon, ben nous aussi on a envie de faire l'apéro ». Donc on part vers 10h du soir et on a ça permet de, quand on n'a pas de vacances, d'avoir une petite coupure et qui nous fait vraiment du bien.
5: Qu'est-ce que vous souhaitez aux auditeurs d'ici?
4: De tester ça. Alors, on l'a déjà aussi testé au niveau des rivières. Ça permet de prendre une bulle d'air, un moment de détente dans la période estivale où on ne peut pas forcément prendre de vacances.
0: C'est pas mal, hein, les petits plaisirs de l'été à partager tous les matins sur votre radio aussi Provence. L'apéro, les pique-niques, la plage, les amis. Demain, on parlera de la sieste. Ça aussi, c'est très important quand l'été est là et la chaleur aussi. Ici Provence, il est 7h44. Allez, votre réveil musical ce matin, c'est avec Vanessa Paradis.
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0: D'ici 8h, il y aura également Super Tramp. Vos chansons préférées, vos chansons de l'été sur votre radio ici Provence.
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0: Nick Kershaw avec The Riddle sur votre radio locale ici Provence. Belle journée, bon réveil, il est 7h48.
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0: L'eau qui sort du robinet à Fos-sur-Mer est-elle bonne suite à la découverte d'un taux donc de PFAS? Eh bien, les polluants éternels, hein, vous savez, donc dépassant le seuil autorisé, la commune vient de changer son point de captage. Le maire de Fos-sur-Mer, Philippe Morisot, est sur Ici Provence pour en parler ce matin. Il est votre invité, Camille Payan.
3: Bonjour, monsieur le maire.
4: Oui, bonjour.
3: Vous avez donc organisé une réunion d'information il y a quelques jours pour rassurer les habitants. Vous confirmez ce matin sur Ici Provence que lorsqu'on habite à Fos-sur-Mer aujourd'hui, l'eau du robinet qui en sort est bonne?
4: Totalement. Totalement, puisque nous avons shunté le puits historique qui alimentait la ville depuis 1974. Et nous passons, c'était le puits de Fanfarigoule, et nous sommes passés grâce à l'investissement de la métropole qui investit presque 1 million d'euros sur ces travaux, nous sommes passés sur un autre puits, qui est le puits de Tapiès, qui alimentait jusqu'à présent Port-de-Bouc, et qui désormais alimente Fos, avec un taux de PFAS qui est 20 fois inférieur à la norme.
3: Alors, on verra tout à l'heure justement que les habitants, eux, ne sont pas forcément totalement rassurés. Il y a quand même aussi une petite subtilité sur l'eau des puits et forages privés qui, elle, ne doit pas être consommée.
4: Alors, j'ai effectivement signé un arrêté pour restreindre la consommation d'eau des puits privés. C'est-à-dire qu'en fait, ce sont les puits qu'on ne contrôle pas, puisque par définition, ils sont privés, et donc on n'a pas accès à l'eau qui en sort. Et donc, j'ai
3: signé un arrêté. Ni même pour le jardin, pour arroser sa voiture?
4: Alors, si, d'après l'ARS, d'après l'Agence régionale de santé, il y a une restriction à la consommation humaine sur ces puits-là, tant qu'on ne sait pas et que les propriétaires n'ont pas fait d'analyse auprès de laboratoires agréés par l'ARS notamment. Donc on peut arroser ses tomates, on peut laver sa voiture, on peut remplir sa piscine, mais il est déconseillé, tant que les analyses n'ont pas été faites par les propriétaires des puits privés en question, de consommer cette eau, de la boire ou de l'utiliser pour faire des pâtes par exemple ou pour la consommation humaine.
3: Mmh. Pour l'eau du robinet, on l'a entendu dans le journal de 7h sur Ici Provence, certains ont toujours des craintes et continuent même aujourd'hui d'acheter de l'eau en bouteille malgré la réunion que vous avez organisée pour rassurer justement les habitants. Est-ce que vous comprenez leurs doutes et leurs inquiétudes? Eux-mêmes ont été surpris de découvrir cette pollution il y a quelques mois alors qu'ils buvaient justement tranquillement en toute confiance l'eau. C'est difficile de reprendre la confiance après.
4: C'est sûr, c'est pour ça que moi j'ai tenu, pendant la campagne électorale, il y avait pas mal de rumeurs sur le sujet, j'ai cherché à avoir des informations, j'ai pas réussi à en avoir de façon exhaustive, c'est pour ça que depuis 3 mois que je suis maire, je me suis attelé, parmi les nombreux dossiers que j'avais à traiter, je me suis attelé à trouver des informations concernant ce dossier qui est quand même sensible et vital, le dossier de l'eau, que j'ai réuni les acteurs de la métropole, du CIMCRO, du CIPRE, enfin de l'ARS. On a fait 3 réunions préliminaires à la réunion publique, de façon à déjà moi m'informer totalement sur le sujet et informer dans un deuxième temps, au cours de la réunion publique, la population à travers des explications les plus pédagogiques possible, en disant la vérité, sans faire l'autruche.
3: Mais lorsqu'on a découvert la pollution, monsieur le maire, les habitants à cette période-là buvaient l'eau en toute tranquillité, alors qu'ils se sont dit, mais depuis des mois en fait, j'ai bu ça, qu'est-ce qu'il me dit qu'aujourd'hui je bois de l'eau qui est très bonne en fait? Pourquoi ils ont estimé qu'on leur avait caché quelque chose?
4: Alors en fait, l'alerte ARS a été donnée le 21 février 2025. Suite aux analyses qui ont été faites, et le puits a été mis en service, le deuxième puits de remplacement a été mis en service le 16 février 2026, suite aux travaux, comme je vous l'ai dit, de la métropole qui ont duré d'octobre 2025 à donc février 2026. Donc à l'époque, moi je n'étais pas maire, je ne porte aucune responsabilité sur ce délai-là. En tous les cas, pas de délai, pas par rapport à l'information qui aurait pu effectivement être donnée. C'est pour ça qu'encore une fois, à partir du moment où j'ai été maire, j'ai de suite pris la mesure du problème. Et lorsque j'ai réuni tous les acteurs, j'ai été plutôt rassuré et j'en ai fait part à la population à travers la réunion publique.
3: Qu'est-ce qu'on sait aujourd'hui de cette pollution justement? C'est ce qui est important. Vous avez porté plainte contre X, vous nous le confirmez?
4: Oui. J'ai porté plainte contre X. J'ai donc, je vous l'ai dit, signé un arrêté restreignant l'utilisation de l'eau des puits privés, encore une fois, l'objectif étant de faire en sorte que les propriétaires de puits privés puissent se manifester auprès de la mairie de façon à ce qu'on les recense tous, il ne devrait pas y en avoir plus de quelques dizaines hein, sur le territoire, à travers une adresse email, qu'ils se manifestent de façon à ce qu'on puisse les renseigner directement et organiser éventuellement des analyses à leur charge, puisque l'État, enfin la loi ne dit pas que c'est aux collectivités de financer les analyses en question, mais au moins déjà de savoir combien ils sont, où ils se situent, et de les aider à faire face à cet éventuel problème.
3: Et pour poursuivre donc l'enquête évidemment sur l'origine de cette pollution, Philippe Morisot, donc maire de Fos-sur-Mer, merci d'avoir été notre invité pour rassurer donc aujourd'hui les habitants concernant la consommation de l'eau à Fos-sur-Mer. Bonne journée
0: pour,
3: à vous.
0: En savoir plus de votre merci. Côté également, merci monsieur le maire, vous retrouvez le dossier complet sur ici.fr. 7h53, 15 bonnes minutes de retard ce matin, c'est bien chargé sur les hauteurs d'Aix-en-Provence, depuis les Platanes jusqu'au Jas de Bouffon en direction de Marseille. Voilà les bouchons du matin qui sont là, hein. Pas de pause estivale pour l'instant, ça bouchonne aussi sur la 50 d'Aubagne à la sortie de la Valentine en direction de Marseille, 10 à 15 minutes de retard. Puis autre exemple également, allez sur la 57 QR Solier-Espoo en direction de Toulon, 15 minutes de retard, et partagez vos inforoutes au 04 42 38 08 08. Vous restez prudents ce matin sur les routes et autoroutes. Ici Provence vous accompagne en musique, ça c'est un coup de cœur du moment, hein. Vanessa Paradis avec Les Épines du Cœur.

0: Vanessa Paradis, les épines du cœur. Tiens, vous avez peut-être utilisé votre carte de crédit pour réserver des places et pour aller l'applaudir le 24 octobre au Zénith à Toulon. Mais qui a inventé cette carte de crédit? Eh bien, la réponse, ce sera dans un instant avec Stéphane Bern et toute l'actu qui revient dans 3 minutes. Hein, les infos à Marseille en Provence à 8h avec Camille Payan.
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0: 7h58, bienvenue. Comme promis, on va remonter le temps avec Stéphane Bern qui nous rejoint. Bonjour Stéphane.
4: Bonjour Philippe.
0: Alors ce matin Stéphane, on voyage au temps où un étourdi invente l'une des cartes incontournables de notre quotidien.
4: Les grandes inventions peuvent naître de petits moments de gêne. L'addition qui arrive, le portefeuille qui manque et le rouge qui monte aux joues. En 1949, au Madge's Cabin Grill, un restaurant chic de New York, Frank McNamara savoure son repas et passe un agréable moment en bonne compagnie. Jusqu'au moment de payer. La catastrophe.
5: C'est vraiment la caca, la cata, c'est la catastrophe. C'est la catastrophe.
4: Ses poches sont vides, l'homme d'affaires a oublié son portefeuille. Heureusement, sa femme lui sauve la mise et règle l'addition. Derrière chaque grand homme se cache une femme. McNamara se promet qu'une telle situation n'arrivera plus. Pour s'en assurer, il a une idée. Et si l'on pouvait payer sans avoir d'argent sur soi? Quelques mois plus tard, il retourne au Major's Cabin Grill avec son associé et paye le repas. Toujours sans son portefeuille, mais cette fois à l'aide d'une petite carte en carton. À ne pas confondre avec un chèque en bois. Le principe est simple, on consomme aujourd'hui et on paye plus tard. C'est la première carte de crédit moderne lancée par le Diners Club.
6: T'as toujours pas de carte de crédit?
7: Enfin, tu sais bien que je suis interdit bancaire.
4: Le succès est rapide. L'idée séduit les clients, soulage les commerçants et transforme peu à peu notre rapport à l'argent. Mais ce qui est fascinant, c'est que cette invention avait déjà été imaginée 60 ans plus tôt. En 1888, dans son roman « 100 ans après » ou « L'an 2000 », l'écrivain Edward Bellamy décrit une société futuriste où chacun possède une carte lui permettant de régler ses achats sans monnaie. La carte de crédit a réglé un problème, ne plus avoir besoin d'argent sur soi. Elle n'a malheureusement pas réglé le problème majeur, ne plus avoir d'argent tout court.
0: Oui, tout simplement. Merci Stéphane.
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0: C'est votre radio locale, Ici Provence. Belle journée, il est 8h. Les infos, ici à Marseille, en Provence, Camille Payan, la une ce matin. Les trottinettes électriques n'ont qu'à bien se tenir en Provence.
9: Ce sont les mal-aimés dans les centres-villes. Qui ne s'est jamais fait surprendre par un bolide qui slalome à toute vitesse sur la voie publique entre les voitures et sur les trottoirs entre les piétons? À Saint-Raphaël, ces comportements dangereux, le maire ne veut plus les voir. Serrage de vis depuis le 10 juin, trottoirs interdits, casque obligatoire ainsi que les gilets et les engins interdits sur la voie publique au moins de 14 ans, et ce n'est pas pour déplaire aux habitants Sophie Glotin.
10: Oui, comme Marinette qui marche tous les matins en bord de mer et qui redoute de croiser une trottinette.
11: Non, c'est gênant les trottinettes. Hein. Bah, c'est-à-dire qu'ils font n'importe quoi. Bah oui, c'est sur les trottoirs, c'est surtout ça. Hein.
10: Mais c'est désormais interdit, plus de trottinettes sur les trottoirs raphaélois, et ça devrait changer le quotidien de Jacques.
12: Dans la résidence où nous demeurons, dès qu'on ouvre la porte pour descendre sur le trottoir, vous avez des patinettes qui arrivent comme ça, alors ils ne regardent pas, donc c'est très dangereux pour les gens.
10: C'est pour protéger les piétons, mais aussi les pilotes des trottinettes, que Frédéric Masquelier, le maire de Saint-Raphaël, a décidé de sévir en imposant quelques règles de bon sens,
6: comme dans la voiture, on impose la ceinture de sécurité et tout le monde la met aujourd'hui, c'est très bien accepté. Bien pour les trottinettes, il faut mettre un casque et également un vêtement qui permet de vous identifier dans la mesure où on a constaté un certain nombre d'accidents graves.
10: Aujourd'hui, au niveau national, le port du casque en trottinette est simplement recommandé. Virginie ne comprend pas et voudrait que ce soit obligatoire partout.
13: Ouais, bah oui, bien sûr. Ah bah oui, quand on voit les dégâts, les traumas crâniens, oui, bien sûr. Comme pour le vélo d'ailleurs, hein.
9: Des usagers de la route et des piétons au micro de Sophie Glotin pour Ici Provence. Le montant des contraventions pour le non-respect de ces règles va de 11 à 1500 euros. La route et ses dangers. Un accident mortel à Grimaud. Hier soir, un motard a fait une sortie de route au niveau du rond-point de Saint-Pons. Seul impliqué dans cet accident, il est décédé.
0: C'est une nouvelle semaine chaude qui débute.
9: Et pas la moindre accalmie en vue. Pas de pluie annoncée. Pas vraiment de baisse de température entre 32 et 37 degrés encore aujourd'hui. Le Var et les Alpes de Haute-Provence en vigilance orange canicule. Les Bouches-du-Rhône sont en jaune. Cela fait donc maintenant plus d'une semaine que certains souffrent de la chaleur, notamment les personnes âgées, pas toujours équipées de ventilateurs ni de climatiseurs. Alors à Toulon, les plus de 60 ans peuvent se rendre dans les trois résidences autonomie gérées par le CCAS, désormais ouvertes à tous le temps d'une heure ou d'une journée. Les habitants peuvent venir profiter d'un espace au frais. Des ateliers sont aussi proposés. Le dispositif s'appelle l'Oasis solidaire et il est salvateur dans cette période, explique Valérie Petitclerc, responsable adjointe de la résidence.
14: Une population est fragilisée, dans leur logement il fait très très chaud, donc nous permettons par le biais de Oasis solidaire qu'ils puissent venir dans les trois résidences. Nous avons pas mal de monde qui sont demandeurs, donc oui, ça fonctionne bien.
10: Il faut s'inscrire, comment ça se passe?
14: En fait, il faut juste qu'ils téléphonent le jour qu'ils veulent pour avoir accès à la salle climatisée. On lui donne un espace avec la boisson et on l'inclut, si on a des activités, on l'inclut dans l'activité et puis ça lui permettra de créer du lien.
9: Voilà, des activités au frais pour les plus de 60 ans à Toulon. Les numéros de téléphone justement de ces oasis solidaires sont à retrouver sur ici.fr. Pendant cette période de chaleur, Santé publique France annonce la mort de 1000 personnes supplémentaires par rapport au mois précédent depuis mercredi. Un premier bilan qui sera sans doute revu à la hausse. Le risque incendie, toujours important aussi en Provence. Ce lundi, les pompiers sont en alerte et tous les jours mobilisés comme ce week-end, notamment hier à Lançon de Provence, en bordure de la départementale 113 Anne Domès.
15: Plus de deux heures de lutte pour venir à bout des flammes ce dimanche sur la commune de Lançon de Provence. Un feu de broussailles en début d'après-midi qui prend rapidement dans cette végétation très sèche en raison des fortes chaleurs mais aussi d'une légère brise. D'importants moyens sont très vite mobilisés en raison de la présence d'habitations à proximité. Plus de 80 sapeurs-pompiers, 4 canadaires et un hélicoptère bombardier d'eau. Bilan, 6 hectares parcourus par les flammes, pas de blessés, pas d'habitations touchées. Les opérations de noyage ont duré plusieurs heures et un dispositif de surveillance a été mis en place cette nuit pour agir rapidement en cas de reprise. Vigilance particulière dans le Var ce lundi où les massifs des Maures et du Centre Var sont fermés pour risque très sévère d'incendie.
9: Anne Domès pour Ici Provence. La circulation différenciée en raison de la chaleur également toujours mise en place à Marseille dans la zone à faible émission. Seules les vignettes critères 1 et 2 sont autorisées ainsi que la vignette verte. Pendant cette période de chaleur aussi des accidents. Un hélicoptère s'est crashé. Le pilote était seul à bord de l'engin sur la commune de La Palue-sur-Verdon. Le pilote est décédé. Une enquête est ouverte par la gendarmerie de Digne-les-Bains. Enquête ouverte aussi près de Nancy après le crash d'un avion qui décollait pour des baptêmes de parachute. 5 moniteurs, 5 clients et le pilote sont morts. 11 personnes au total. Le ministre de l'Intérieur s'est rendu sur place hier. Une journée de mobilisation ce lundi au centre hospitalier de Brignoles-le-Luc. Le syndicat Force Ouvrière appelle les agents à cesser le travail pour dénoncer un manque de personnel, un sous-effectif quasi permanent et des conditions de travail dégradées, notamment dans le pôle gériatrie.
0: Allez voir un bon film en profitant du frais. Camille Payan, c'est le moment cette semaine.
9: Oui, hein. Avec la fête du cinéma qui a débuté hier, 5 euros l'entrée pour tous, dans toutes les salles, jusqu'à mercredi. Le prix, les films à l'affiche et la climatisation, c'est vrai, attirent déjà du monde au pâté plan de campagne. Sarah Kelifi.
16: Des enfants courts sont sont pris en photo devant des statues de Toy Story. Le hall du cinéma s'est transformé en cours de récréation. Nouré, très contente de partager ce moment avec son cousin.
17: La dernière fois, il ne pouvait pas y aller.
18: On a très hâte.
19: Très très hâte.
18: Parce qu'en fait, on peut regarder des films qu'on n'a pas vus.
16: Mais cette année, avec la canicule, toute la famille est sortie. C'est l'activité idéale pour les enfants, selon Aïcha.
20: Là, on est bien, on est sous la clim. On les préserve de la chaleur et en même temps, ça leur fait plaisir. Donc on allie l'utile à l'agréable.
16: Et ce n'est pas Jenna qui dira le contraire.
21: Ça fait trop du bien.
16: Avec son papa et sa sœur.
22: On est venu voir
23: Toy Story
21: 5.
16: Et sans que Karim ne troue son porte-monnaie.
22: 5 euros, c'est super accessible. Parce que de nos jours, aller au cinéma, ça reste quand même un luxe.
20: Puis là, vous venez à 3, donc ça veut dire...
22: Le prix d'une place, en fait. On paye 15 euros pour 3, alors que normalement, d'ordinaire, c'est 15 euros le prix d'une place. Donc c'est pas gratuit, mais presque gratuit.
16: Des tarifs qui attirent aussi les étudiants.
24: Ça fait énormément de différence, parce qu'on ne gagne pas forcément des salaires... comme des personnes normales, ça fait plaisir.
25: On n'y va pas forcément souvent. Et là, il y a un film et tout qu'on voulait aller voir, Obsession, on s'est dit on va y aller, 5 euros.
16: Et à ce prix-là, il compte bien retourner au cinéma.
9: La semaine du cinéma, donc la fête du cinéma, pardon, jusqu'à mercredi, reportage Sarah Kelliffy, évidemment, parmi les films. Il y a Toy Story 5, où vous l'avez entendu, encore des mignons et des monstres. Le film à ne pas rater demain soir, c'est le match des Bleus, 16e de finale face à la Suède. Au Mondial, le moindre faux pas est désormais fatal, il ne faut pas perdre pour pouvoir continuer. Match que vous pourrez vivre sur Ici Provence en direct et en intégralité à partir de 23h.
0: Allez les Bleus, et du bleu aussi, hein, ce lundi dans le ciel de Provence.
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9: Et donc de la chaleur aussi, Philippe.
0: Avec 37 degrés, hein, c'est pour cet après-midi dans les terres, notamment à Aix-en-Provence, alors qu'à Marseille, vous aurez 32 à la mi-journée, Toulon 36 degrés. On s'est réveillé ce matin avec 26 degrés, par exemple, au lever du jour à Marseille. Vous avez 26 degrés, donc selon Brillant du Vieux-Port. Marseille qui se prépare à l'été marseillais, hein, je vous le rappelle. Julien Clerc, concert gratuit sur la scène flottante. Ça sera ce vendredi soir sur le Vieux-Port. Attention, méfie retour du Mistral ce lundi pour une bonne partie de la semaine. Il va se réveiller fin de matinée. Il va atteindre les 50 à 60 km/h du Rhône à la rade de Toulon. Et puis donc le Var et les Alpes d'Haute-Provence qui sont toujours placés en vigilance orange canicule aujourd'hui. La route à 8h08, pas d'accident, vous signalez, tant mieux pourvu que ça dure. Mais de gros ralentissements sur nos autoroutes. Hein, pas de vacances pour tout le monde. Ça se vérifie sur la 7 de Rognac jusqu'à Vitrolles. 10 minutes de retard en direction de Marseille. Une dizaine de minutes de retard également, par exemple, du péage de la Barque jusqu'à l'entrée d'Aix-en-Provence. En direction de Salon. Ça fait partie des ralentissements du matin. Une inforoute à partager, 04 42 38 08 08.
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0: Ici Provence qui vous accompagne en musique. Voici Mylène Farmer et Libertine Bonneroute.

0: Farmer avec Libertine sur votre radio, ici Provence.
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0: Et vous restez avec nous tout au long de l'été. Hein. Les pièges, les arnaques à éviter, à déjouer, c'est toute la journée sur votre radio, donc ici Provence. Ça sera dans un instant. Il y aura également la musique pour vous accompagner. Julien Doré qui arrive. Et si vous aimez la musique et Patrick Fiori en particulier, on a des invitations pour son prochain concert. Je vous en dis pas plus, restez avec nous, c'est ici Provence.
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0: 8h14, comme promis, c'est pas vrai, c'est le rendez-vous anti-arnaque pour déjouer les pièges de l'été. Audrey Azot, vous avez une mauvaise surprise d'ailleurs l'autre jour en rentrant chez vous. Hein.
6: Effectivement, j'arrive dans le hall de mon immeuble et je vois là, sagement posée sur le banc dans l'entrée, une pile de magnets. Ils sont assez grands, enveloppés dans du cellophane avec une tonalité bleu-blanc-rouge, ça fait sérieux. Et dessus, je vois une liste de numéros de téléphone, la mairie, les pompiers, les hôpitaux de la région et puis le numéro d'un plombier, d'un électricien, d'un dératiseur avec écrit en rouge 24 heures sur 24, 7 jours sur 7. Donc là, qu'est-ce que j'ai fait? J'ai ramassé toute la pile et hop, j'ai mis tout ça à la poubelle.
0: Et pourquoi qu'il est le piège?
6: Eh bien parce que ces magnets que vous avez déjà vus, vous aussi j'en suis sûre, et que vous avez peut-être même déjà collés sur votre frigo, ces magnets ne sont pas très honnêtes. Tenez, avant de tout jeter, j'ai regardé le numéro de la mairie qui était écrit dessus. J'ai vérifié dans Google. C'était celui d'une commune qui est à 7 km de chez moi. C'était pas du tout ma mairie. Le logo tout en haut. Alors là, ça varie. Moi, j'ai eu le logo d'un hôpital. Ça peut être aussi celui d'une ville ou d'un département. En tout cas, ça fait très officiel. Mais ce ne sont pas eux qui ont édité ces magnets. Alors, qui est derrière tout ça? Eh bien, regardons maintenant la liste des artisans, le serrurier, le plombier. C'est bizarre, les numéros de téléphone sont tous un peu pareil, il se ressemble beaucoup. En fait, il renvoie vers la même personne. J'ai testé, et l'artisan qui va débarquer chez vous a toutes les chances d'être fort malhonnête. Un couple s'est fait facturer comme ça 1 500 € pour un simple remplacement de disjoncteur. N'appelez pas ces numéros et prévenez vos voisins aussi que c'est une arnaque. C'est ce que j'ai fait.
0: Eh ben, merci en tout cas pour votre vigilance, Audrey Azot. C'est pas vrai, le rendez-vous anti-arnaque de l'été pour éviter les pièges. Hein, c'est tous les matins. C'est à 8h15.
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0: Julien Doré avec nous sur votre radio locale ici Provence, il est 8h20. Bonjour Philippe.
1: Bonjour Philippe.
0: À Cotignac.
1: De Philippe à Philippe, bonjour.
0: Exactement, on devrait bien s'entendre.
1: Ouais, tout à fait.
0: Vous n'êtes pas loin
1: c'est
0: du
1: rocher. C'est les meilleurs en plus.
0: Bah, forcément. Je ne vais pas vous dire le contraire. Vous êtes à Cotignac, pas loin du rocher.
1: Tout à fait, ouais. Il
0: bon.
1: Fait chaud.
0: Il fait chaud, hein, chaud nous, comme partout d'ailleurs.
1: Très
0: et en plus, le Var toujours en vigilance orange hein, calicule, hein, avec les Alpes de Haute-Provence. On va jouer avec le répertoire de Patrick Fiori le 21 juillet à 21h30 au Théâtre de Verdun, donc à Gémenos. Et puis, j'avais envie de m'entraîner un petit peu avec vous ce matin au jeu Si on chantait qui revient, le jeu de l'été. Ce sera 9h45, ouais. 10h45 et 11h45. On a mis, est-ce qu'on peut remettre notre extrait Patrick Fiori? Parce que je vois qu'il n'est pas descendu dans la basse. Ça, c'est ma petite tambouille du matin. On va écoutez Patrick Fiori et je veux vous entendre chanter sur le moment quand, hein, Philippe.
1: Ah, écoutez, si vous voulez, Connor, il va faire.
0: C'est je
1: pas,
0: veux de la pluie,
1: c'est pas un orage. Qui va... Je ne peux pas chanter, c'est impossible. C'est la fin du monde si je chante. Arrêtez. Quoi.
0: Bon, c'est quoi le moment quand alors selon vous?
1: Attendu.
0: Bon, on va vérifier ça tout de suite. Hein. Je l'ai mis à trembler. Je chante alors. J'ai
1: tellement c'est mieux que moi, je vous garantis.
0: Bon, déluge annoncé.
1: Oui, tout à fait. Planquez-vous.
0: C'était bien attendu. Et qu'est-ce que j'ai attendu ce moment-là, ce matin. Bravo Philippe, ouais. Invitation pour aller voir Patrick Fiori le 21 juillet à Gémenos.
1: Pas de problème. Ok Philippe.
0: Et c'est de régalade. Je vous souhaite un bel été. Allez. En Provence.
1: Prenez soin de vous à tous.
0: Mais vous aussi.
1: Et restez à l'ombre.
0: Et à très
1: merci.
0: Vite. Marche à l'ombre, comme dit Renaud. À bientôt hein, Philippe, on s'occupe de vous en tête avec Carole. Attention mes filles sur la route. La 50 en direction d'Aubagne, après l'entrée Carloux, c'est la petite, enfin la patte d'oie. Il y a trois véhicules de l'armée sur la bande d'arrêt d'urgence. Il y a des débris sur la route, sur la voie. Les secours sont pas encore arrivés sur place. Ça date d'il y a une petite dizaine de minutes et c'est Vincent qui nous le dit. Dites donc attention là les militaires, on se rentre pas comme ça dedans sur la route. Hein. Donc attention dans le secteur, la 50 en direction d'Aubagne. Et si vous avez des précisions, des infos à partager, 04 42 38 08 08.
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0: Et ici on se régale avec les gens d'ici, sur votre radio aussi Provence, des femmes, des hommes passionnés par la région évidemment, Laurent Menel. Vous avez un plat à nous mettre en avant ce matin, il fait partie de la réputation de Marseille, c'est la bouillabaisse. Et votre invité d'ailleurs le connaît très très bien. Hein.
4: Et je ne suis pas avec n'importe qui, parmi les gens d'ici, on a désormais le premier champion du monde de la bouillabaisse. Non seulement c'est un Français qui l'a remporté, mais en plus, le champion du monde de la bouillabaisse est marseillais. Son nom, Benjamin Mathieu. Bonjour.
5: Bonjour. Bah écoute, je suis fier, je suis trop heureux, je suis content, on s'est donné du mal, beaucoup de stress. C'est une grosse compétition, c'était organisé pendant le CIRA, le plus grand salon de la gastronomie internationale, pendant le Bocuse d'Or, dans les mêmes cuisines que le Bocuse d'Or, un jury exceptionnel. Bah, je t'avoue que j'avais la pression, j'étais obligé de gagner.
4: Après le titre suprême...
5: Je suis marseillais, j'ai un restaurant Good, un restaurant où je fais la bouillabaisse, j'étais obligé.
4: Qu'est-ce qui a fait la différence selon vous?
5: Le respect de la tradition. Un bouillon de poisson de roche, bien safrané, avec des poissons de roche. Les cinq poissons de la bouillabaisse, bien sélectionnés, rascasse, vive, galinette, congre, Saint-Pierre. On les fait mariner au safran, on les poche dans le poisson, les pommes de terre. Enfin, c'est vraiment dans le respect de la tradition. La rouille, bien safranée, bien aillée, voilà.
4: D'inspiration méditerranéenne, certes, à travers sa grande histoire, mais la bouillabaisse, elle est marseillaise plus que jamais.
5: Et bien sûr, elle est marseillaise, la bouillabaisse, et encore plus aujourd'hui, voilà. Aujourd'hui, elle est vraiment marseillaise, là.
4: D'où l'importance du titre. Allez, une minute pour raconter votre vie.
5: Je suis né à Marseille, à la plaine, à Trois-la-Plaine, Notre-Dame-du-Mont, un vrai quartier marseillais, en plein cœur de Marseille, dans le 6e arrondissement de Marseille. J'étais à l'école à Marseille. Puis après, j'ai démarré la cuisine à 16 ans. J'ai fait mon apprentissage dans une belle maison marseillaise, au restaurant Les Trois Forts. Et puis après, j'ai fait des étoilés, je travaillais à l'Hôtel de Beaumanière. Et puis, enfin, plein de grands chefs qui m'ont inspiré. Et puis après, j'ai vite été chef à 22 ans, 22, 23 ans. Et puis, j'ai ouvert plusieurs restaurants. Voilà, notamment l'Esplai du Grand Bar des Goudes qui se trouve au Goudes. C'est exceptionnel, en plein cœur du parc national des Calanques. Voilà. Ça me passionne de faire tout ça, là, de se préparer pour le concours, de donner le meilleur de moi-même, de faire ça avec mon père, c'est exceptionnel.
4: Et de là devenir champion du monde, alors là, c'est le Graal.
5: Je vais vous raconter une anecdote. Depuis que je suis né, ça c'est rigolo, mon père, vous savez comment il m'appelle? Champion du monde. Toute ma vie, il m'a jamais appelé par mon prénom. J'ai jamais dit mon fils, il m'a appelé champion du monde.
6: Il est là derrière la cuisine, là. Comment vous l'appelez, votre fils, depuis qu'il est tout petit?
7: Moi, champion du monde.
6: Ça vient de se réaliser.
7: Oui, je suis fier.
6: Donc la vie était toute tracée, alors?
7: Oui, et c'est ce qu'il voulait. Moi, je lui ai toujours dit, fais ce qui te plaît, fais-le avec passion, avec honnêteté, et je serai content. Je suis ravi, moi, que la bouillabaisse, elle reste à Marseille.
6: Eh bien, j'ai fait connaissance avec la famille, l'amour aussi, qui était là pour récompenser le champion.
5: Elle est très importante dans ma vie. C'est ma principale source de motivation.
6: Benjamin Mathieu, merci et félicitations au champion du monde que vous êtes devenu.
5: Merci, ICI Provence.
0: Que ça fait du bien, c'est une régalade. Voilà, les gens d'ICI, retrouvés sur ICI.fr, il est 8h26. Toute l'actu qui revient dans 4 minutes, 8h30 sur votre radio locale.
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0: Provence, il est 8h29, c'était Avamax.
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0: Et à suivre l'info d'ici, Kémy Payan et des paroles de supporters.
2: Et oui, les supporters qui sont aux États-Unis, les chanceux pour encourager les Bleus qui sont bien confiants pour le match de demain face à la Suède.
0: À suivre dans deux minutes. Et puis ce matin, on vous emmène à Hyères. C'est une ville choisie par François Truffaut en 1982. C'était pour tourner le film Vivement Dimanche. La Provence fait son cinéma. C'est le podcast de l'été avec Thibaut Gaudry. Donc à retrouver dans une dizaine de minutes. Et puis vos infos sont également à partager en direct. On compte sur vous. Il est 8h30, l'actu en France et dans le monde. Tout de suite, le 90 secondes, Valentin Bertrand.
3: Problème technique ou humain, toutes les hypothèses sont explorées par les enquêteurs à Tomblaine, près de Nancy, où le crash d'un avion a fait 11 morts. L'appareil venait de décoller pour un baptême de parachutisme. Une cellule psychologique est ouverte pour accompagner les témoins, dont les proches présents sur l'aérodrome au moment de l'accident. C'en est fini de la vague de chaleur. Plus que 5 départements du sud-est et de la Corse sont en vigilance orange canicule. L'heure est maintenant au bilan. La chaleur a fait au moins 100 000 morts et mis à mal notre réseau électrique et ferroviaire. Sébastien Lecornu réunit cet après-midi une cellule interministérielle de crise à Matignon. Faire payer plus cher les vêtements de mauvaise qualité, en interdire la publicité, le Sénat s'apprête à adopter officiellement une loi contre l'ultra fast fashion. Dans le viseur, des marques comme Shein ou Temu. Dans son ensemble, le secteur textile représente 10% des émissions mondiales de gaz à effet de serre. L'eau minérale Volvic condamnée pour pratique commerciale trompeuse. En cause, la mention bouteille 100% recyclée ou neutre en carbone, un jugement historique selon la CLCV à l'origine de l'action. C'est la première fois que la justice se prononce sur ces indications. Volvic annonce faire appel. Au mondial de foot, le Canada est le premier pays à se qualifier pour les huitièmes de finale. Ce sera, on l'espère, autour des Bleus demain à 23h avec ce match contre la Suède, l'équipe de France qui vient de retrouver son coach Didier Deschamps de retour après les funérailles de sa maman. Match qui sera bien sûr à vivre comme tous les autres de l'équipe de France sur votre radio ici.
2: Et justement, l'info d'ici, ce sont donc les Bleus qui entrent dans cette nouvelle phase au Mondial avec ses 16e de finale demain face à la Suède. L'équipe de France a pris la direction de New York où se jouera la rencontre demain soir. Des joueurs qui peuvent compter sur les nombreux supporters français présents aux États-Unis pour la compétition, Xavier Monferrand.
4: Les Bleus ont la cote et ça se voit. Avant de monter dans le bus pour New York, des dizaines de supporters sont venus les attendre comme chaque jour à la sortie de leur hôtel au cœur de Boston. Parmi eux, Ethan, maillot de Barcola sur le dos, il est en vacances avec ses parents et il est venu encourager les Français avant le match contre la Suède.
5: Et Agui, Stéphane et Dédé, ils m'ont dit bonjour, je suis content. C'est aussi grâce à eux, hein. Pas de coach, pas de victoire, plus c'est la dernière de Dédé. Et puis, ouais, il y a Mbappé, il

0: Il y a Ryan, il y a Mike Maignan aussi. Bah, c'est cool, au moins je les ai vus, je n'ai pas eu de signature, mais c'était cool. On va aller chercher la troisième étoile.
1: La troisième étoile, elle est au bout du chemin, mais il est encore long pour François, venu de Vichy pour vivre la Coupe du Monde au plus près des Bleus. Confiant pour la France, mais prudent.
2: Alors, il faut, si on veut être champion du monde, il faut battre la Suède. Bon, faut toujours se méfier d'être trop optimiste avec la France, c'est le risque. Mais voilà, après, on a une belle équipe, donc faut être confiant.
1: Et difficile de ne pas se projeter, tous les supporters des Bleus ont déjà en tête le prochain tour et ne parlent que de ça, le choc attendu face à l'Allemagne.
3: Xavier Monferrand aux États-Unis, des supporters sereins, mais attention donc, à partir de maintenant, ces matchs couperaient, le moindre faux pas, la moindre défaite est fatale. Et le coach Didier Deschamps l'a bien rappelé aux joueurs.
4: La première compétition, elle est finie. Là, il y en a une deuxième pour ceux qui... Il y en a quelques-uns qui ont déjà fait Coupe du Monde. Là, on bascule. C'est la même compétition, mais c'est une autre compétition. Il y a le coup près après chaque match. La confiance, vous l'avez, on est capable. Et vous avez été capable de faire de très bonnes choses. Il y a des choses qu'on peut améliorer, bien évidemment. On avance. Et plus on avance, hein, on monte hein, la montagne. Donc en face, on aura de plus en plus de répondants aussi. OK ?
3: Didier Deschamps, le coach donc qui motive ses joueurs France-Suède demain soir à 23h, heure française, à vivre évidemment sur ICI Provence en direct et en intégralité. Et évidemment qu'on va gagner face à la Suède.
5: Ben oui, allez les Bleus, allez 8h34 et dans le journal de 9h.
3: Avec la chaleur dans le Var à Toulon, les plus de 60 ans peuvent aller prendre un peu de fraîcheur dans les salles des résidences pour seniors justement qui sont ouvertes pour tous toute la journée. Et puis des trottinettes à Saint-Raphaël dans le viseur, donc du maire qui sanctionne désormais tous ceux qui ne portent pas de casque notamment.
5: Attention donc, casque obligatoire, casquette aussi, hein, parce qu'il va faire chaud aujourd'hui.
3: Et oui, encore une fois.
5: Alerte orange toujours, canicule pour le Var et les Alpes d'Haute-Provence, on est en jaune hein, pour le jaune pour le reste de la région. Donc journée bien ensoleillée, on surveille le Mistral qui va se réveiller en fin de matinée pour atteindre les 50-60 km/h du Rhône jusqu'à la rade de Toulon. Puis les températures, alors au lever du jour, Marseille 26 degrés, cet après-midi c'est 32 degrés à l'ombre pour Marseille, Toulon 36, Aix 37 degrés, puis dans l'ensemble une semaine qui s'annonce ensoleillée. Toujours cette qualité de l'air qui est dégradée hein, sur Arles, Digne et Gap, elle est mauvaise sur le reste de la Provence.
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5: L'info à retenir sur la 50 en direction d'Aubagne après l'entrée de Carnoux hein, au niveau de la Patte-d'Oie. Donc véhicule de l'armée sur la bande d'arrêt d'urgence suite à un accrochage. Il y a des débris d'ailleurs signalés sur la voie. Alors les secours n'étaient pas là il y a une petite vingtaine de minutes. C'est Vincent qui nous passait l'info. Si ça a évolué, bien sûr, vous nous appelez au 04 42 38 0808 ou par WhatsApp. Hein, vous faites comme vous voulez, message écrit, message vocal. Et vous retrouvez les gros ralentissements sur nos autoroutes ce matin. On va prendre la 8 par exemple de la barque Fuveau jusqu'à l'entrée d'Aix-en-Provence en direction de Salon. Il y a 15 minutes de retard. Même constat de Rognac jusqu'à Saint-Antoine sur la 7 en direction de Marseille. Et puis Cuers, la Farlède sur la 57 en direction de Toulon.
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5: Et vos chansons préférées, voici Les Innocents tout de suite avec Color.

0: 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C'était Les Innocents.
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0: je colore en bleu blanc rouge pour les bleus demain. Voilà, Eric Maron est tout coloré. Bonjour Eric.
3: Bonjour Philippe, bonjour à tous. Et en plus, vous peignez bien.
0: Vous avez vu, hein.
3: Bah oui, quelle souplesse, quelle dextérité dans le mouvement.
0: N'en faites pas trop non plus.
3: Bon. Je précise, il faut préciser. Allez. Qu'est-ce qui se passe?
0: On vous retrouve tout à l'heure à 9h.
3: Eh bien oui.
0: Bon, bienvenue chez vous.
3: 9h midi, le meilleur de bienvenue chez vous pour commencer.
0: C'était déjà très bon en plus.
3: C'était déjà.
0: À la base.
3: Oui, à la base, c'était
0: bon. Mais en plus, on vous propose le meilleur.
3: On a remis une deuxième couche en
0: c'est
3: fait.
0: Dingue, c'est ça. Colore.
3: On va parler de notre microbiote intestinal et puis ces
0: si
3: petites collations. Est-ce que ces petites collations sont bonnes, sont excellentes pour notre humeur? On verra ça avec notre micronutritionniste Sophie Schaeffer à partir de 9h aux côtés de Kevin Colloc.
0: Et nouveau rendez-vous de l'été.
3: Oui.
0: On sort. Enfin, c'est vous qui nous sortez.
3: Alors attention, là, on a besoin de vous.
0: Oui.
3: Vous organisez une manifestation dans votre ville, dans votre commune. Vous nous en parlez en direct. Vous nous passez un petit coup de fil. 04 42 38 08 08. Vous avez même la possibilité de nous envoyer un petit message par WhatsApp, un message vocal.
0: C'est bien, ça.
3: Oui. Dites-nous ce qui se passe chez vous. Ça nous intéresse. C'est un rendez-vous que nous allons vous proposer tout au long de l'été. Et particulièrement ce matin, à 10h20 et 11h20 pour
0: Les rendez-vous. Ce qui se passe chez vous. Pourquoi il faut absolument aller voir ce rendez-vous-là.
3: Et celui-là en particulier.
0: Et pas un autre.
3: Oui. Je suis sûr qu'il y a plein de bonnes choses à faire.
0: 42 38 08 08, message vocal écrit par WhatsApp. On a envie de vous entendre cet été. C'est vous qui faites la radio.
3: Absolument.
0: Je vous dis à tout à l'heure.
3: À tout à l'heure, Philippe.
0: Dès 9h.
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0: Silence, ça tourne. La Provence fait son cinéma. Thibaut Gaudry qui nous emmène pour ce premier rendez-vous, donc à hier. C'est lundi et on va quand même parler de vivement dimanche.
4: Moteur !
5: Allez, on cinéma ! Hey, c'est quoi le texte ?
6: C'est ma France, hein. C'est moi qui l'a dit tout le temps.
7: Action ! Je passais le plus clair de mon temps au cinéma Le Star.
8: Coupé ! Elle était bien celle-là. Pidou.
1: Novembre 1982, François Truffaut pose sa caméra ailleurs pour réaliser son prochain film, Vivement Dimanche.
9: Vous avez fait bonne chasse ce matin?
10: À un moment, j'ai entendu deux coups de feu incompréhensibles. Comme si on voulait achever un canard blessé, simplement il n'y avait pas de canard.
9: Il n'y avait pas de canard, mais il y avait un chasseur qui a eu la tête tellement écrabouillée que c'est grâce à son permis de chasse qu'on l'a identifié.
1: Julien Vercel, agent immobilier sans histoire, voit sa vie basculer du jour au lendemain quand son épouse et l'amant de celle-ci sont assassinés. Suspecté par la police, il va devoir se cacher dans son arrière-boutique. Et c'est Barbara, sa secrétaire, qui décide de mener sa propre enquête pour innocenter Julien dont elle est secrètement amoureuse. Mais ses recherches vont s'avérer très dangereuses et les cadavres vont s'accumuler.
11: Regardez, parmi ces gens-là, regardez, entre votre avocat et le commissaire Saint-Élie, c'est ce type bizarre qui est venu chez nous.
12: Celui des colonies de vacances?
11: Ah oui, j'en suis certaine. Ce type-là, il cherche quelque chose, d'abord. Il est devant chez vous quand on emmène le corps. Ensuite, il vient ici. C'est pas une coïncidence.
1: Barbara, c'est Fanny Ardant, la compagne de Truffaut, qu'il a déjà dirigée dans son film précédent, La femme d'à côté. Ici, il lui a écrit un rôle sur mesure, celle d'une héroïne intrépide. Immense admirateur de Hitchcock, Truffaut reprend les codes du film noir de l'âge d'or d'Hollywood, mais en jouant avec. Et plutôt que d'avoir un détective privé, un peu blasé, amateur de whisky et menant son enquête en tirant sur un vieux cigare, on a ici une brune pimpante et fatale, cavalant en tous sens pour retrouver le coupable et sauver son patron.
11: Qui ça peut être ?
1: Pour le rôle de Julien Vercel, c'est Jean-Louis Trintignant lui-même qui envoie une lettre à Truffaut pour lui faire part de son envie de travailler avec lui.
12: Barbara, composez-moi le téléphone du cinéma L'Éden.
11: C'est juste le moment d'aller au cinéma.
12: Mais non, je veux pas aller au cinéma, je veux parler à la gérante de L'Éden.
1: Alors que les cinéastes viennent en Provence, notamment pour y trouver le soleil, de belles couleurs et une lumière photogénique, Truffaut y filme en noir et blanc et presque la plupart du temps la nuit.
13: Et il y a des théories sur les gens qui rêvent en couleur, qui rêvent en noir et blanc. Moi, je rêve plutôt en noir et blanc. Et d'autre part, quand je lis un livre de la série noire, je vois des images nocturnes. Je vois des blancs, des noirs et des gris. Je vois pas des couleurs. Et ce qui m'empêche de croire souvent à des films de série noire, c'est justement que maintenant, on les fait systématiquement en couleur.
1: Hier n'est jamais nommé dans le film. Et l'on reconnaît peu le centre-ville, tant il a changé en 40 ans. Ce film constitue un témoignage unique sur ce quartier aujourd'hui disparu.
11: Allô ? Non, pardon madame, je veux juste savoir, vous donner les sentiers de la gloire. C'est une histoire d'amour ?
14: C'est un film de guerre. Ça se passe en 14-18. C'est les Français qui se battent contre les Allemands.
11: Ah, alors il y a des canons, des soldats, il n'y a pas de femmes ?
14: Si, vous savez ce que c'est ? Les soldats ont toujours des photos de femmes dans leur portefeuille.
11: Ah, alors il y a de l'amour ?
1: Vivement dimanche, c'est vite dit. Quelques mois plus tard, François Truffaut mourait. Un dimanche.
0: Votre podcast de l'été, donc La Provence qui fait son cinéma, on était hier pour Vivement Dimanche. Demain, on vous emmènera à Martigues, la Vénus Provençale, avec un film qui date des années 60. C'est La Cuisine au Beurre, avec Fernandel et Bourville. Et La Provence fait son cinéma, retrouvé sur ici.fr. Il est 8h45, coup de cœur dans un instant, c'est Le Petit Pêcheur avec Manon Lizard.
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0: Vous allez l'avoir dans la tête toute la journée, nous aussi on aime. Il y aura également Billy Preston. Chanson préférée toute la journée sur votre radio, ici Provence.
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0: C'est frais, c'est beau, c'est nouveau, ça fait du bien quand il y a la canicule. Hein. J'adore. Manon Lisa, c'est un coup de cœur de votre radio ici Provence avec le petit pêcheur. Si vous êtes sur la route ce matin, 8h49, des nouvelles de cet accident sur la 50 en direction d'Aubagne après l'entrée Carnoux, hein, c'est la Patte d'Oie. C'est trois véhicules de l'armée donc qui étaient sur la bande arrière d'urgence. Il y avait des débris sur la route. Info signalée par Vincent à 8h09 pour être précis. Et on a des précisions depuis 8h44. Merci Marion qui nous a passé un coup de fil en nous disant les secours sont arrivés sur place. Voilà, vous avez l'info nécessaire, ça ralentit sérieusement dans ce secteur. Et si vous avez des précisions encore à nous apporter ou un autre événement, un accident hélas sur la route, hein, message vocal aussi ou écrit par WhatsApp, ça marche aussi. Vous entrez le 04 42 38 08 08 dans vos contacts.
1: L'événement d'ici avec le département du Var. Soyons tous vigilants. 9 feux sur 10 sont d'origine humaine.
0: Ici Provence, c'est la radio de votre été avec les événements, bien sûr, à noter. Hervé Godard, c'est vous qui nous sortez tous les matins. On se met à l'heure des festivals de l'été. Et parmi les événements de la semaine, vous avez retenu pour nous le festival gratuit, donc les Nuits Flamenca.
2: Alors pour vous donner l'ampleur de ce festival, Philippe, on pourrait résumer en disant que l'Andalousie s'installe pour 4 jours à Aubagne et à la direction artistique des Nuits Flamenca, c'est bien, on retrouve l'Aubagnais Juan Carmona, guitariste virtuose de renommée internationale.
3: J'ai envie de dire que ça a mené toute la culture andalouse, tout ce qui est bien sûr flamenco, mais aussi le cinéma, mais la gastronomie, les masterclass, vraiment tout ce qui est autour du flamenco. Quoi. En fait, sur la grande esplanade, ben, c'est 2-3 000 personnes qui viennent, ce sont des grands ballets. On est sur scène parfois jusqu'à 17, voire 20 danseurs avec musiciens. Alors qu'au Comédia, c'est beaucoup plus intime, ce sont des spectacles où parfois il y a un piano, parfois il y a justement qu'une guitare, ou alors une guitare avec une percussion plus intime, et ça s'y prête beaucoup plus. Et après, dans le rooftop, là, c'est autre chose. C'est un petit peu l'animation, le côté où on se retrouve après un concert, justement, pour boire un coup, discuter. Moi, je suis quelqu'un de plutôt discret. Je suis là en tant que directeur artistique pour faire découvrir d'autres artistes. Donc, c'est vrai que j'aime pas trop jouer ici à Aubagne, ou alors j'aime jouer quand j'ai quelque chose de nouveau à dire. Et là, c'est le cas, parce que je viens d'enregistrer un nouvel album avec ni plus ni moins que le légendaire guitariste Aldineola, qui est un album qui mène la culture jazz et le flamenco, quoi. Ça a été un peu la création du festival. Alors, c'est ce qu'on appelle work in progress, c'est-à-dire que, voilà, c'est en développement. Alors, je vais présenter quelques titres, pas tout l'album, parce que ça demande énormément de travail. C'est un projet où il y a de la contrebasse, où il y a des pianistes cubains, où il y a des percussionnistes très latinos. Voilà, ça demande beaucoup de temps. Et donc là, on présentera un extrait de l'album.

0: Le festival gratuit Les Nuits Flamencas a lieu de mercredi à samedi à Aubagne-Philippe.
1: Ça marche, Hervé. Et puis il y a aussi l'ouverture cette semaine d'un nouveau festival, cette fois-ci dans les jardins d'Albertas.
0: Et c'est dans le cadre somptueux de ce grand parc situé dans le Pays d'Aix que se déroule la première édition du festival Musique sous les étoiles. Alors parmi les têtes d'affiche, Kezia Jones et Célasou.

0: Le festival Musique sous les étoiles débute ce soir au château de Bouc-Bel-Air et se prolonge jusqu'à samedi dans les jardins d'Albertas, proche d'Aix-en-Provence. Bon festival à tous, Philippe.
1: Merci Hervé. D'autres idées sortir évidemment sur ici.fr, les 8h53. Billy Preston qui arrive comme promis en musique. Et puis les conseils santé de l'été du docteur Kierzek. On va parler barbecue sain ce matin tout de suite.
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0: musicale à Récit Provence. Et pendant cet été, on parle également santé avec le docteur Kirzek tous les matins pour passer un été en pleine forme, docteur. On va parler vacances avec vous. Barbecue, c'est essentiel pendant ces vacances. Ce barbecue malin et sain ce matin.
1: Hein. Bonjour à toutes et à tous. C'est l'été, les vacances qui approchent. Et je sais ce que vous allez me dire, docteur. On veut des grillades, on veut des merguez, on veut des brochettes. Mais vous avez aussi entendu parler des problèmes cancérogènes de cette viande qui est trop grillée, la viande sur le barbecue. Alors on fait quoi? On jette le grill? Non, pas du tout. On fait un barbecue malin et sain, en effet. J'allais dire, suivez le guide avec des astuces ultra simples. Première astuce, la marinade. C'est un peu notre meilleur ami pour les barbecues. Avant de poser la viande sur les braises, on peut la faire tremper 30 minutes dans une marinade avec de l'huile d'olive, du citron, de l'ail, du thym, du poivre. Les antioxydants des herbes et de l'agrumes vont réduire jusqu'à 90% de la formation des composés cancérogènes, ces fameux hydrocarbures aromatiques polycycliques, hein, c'est leur nom, les HAP. La cuisson d'aliments à des températures élevées, ça va développer ces cancérigènes. Si vous mettez de l'huile d'olive, du citron, des agrumes, ça va diminuer la production. Et puis évidemment, pas de contact direct avec la flamme, évidemment. Astuce numéro 2, on évite les flammes justement. Vous voyez ces belles flammes qui lèchent la viande, c'est exactement ce qu'il faut éviter. Quand le gras tombe sur les braises, eh bien, ça va brûler, ça produit de la fumée qui est chargée là aussi en cancérogènes et qui va se déposer sur la viande. Donc retirer le surplus de gras, utiliser une grille fine et au mieux une plaque trouée ou une feuille d'alu percée et ne laissez pas le feu trop vif, braise rouge et sans flamme, ça c'est l'idéal et ne laissez pas la viande sans bouger, retournez là aussi toutes les minutes, c'est important. Et dernière astuce, la pré-cuisson au four ou à la vapeur. Oui, je vous entends me dire, mais docteur, c'est plus un barbecue. Oui, mais le fait de pré-cuire 5 minutes la viande ou les saucisses au four ou au micro-ondes, ça réduit énormément le temps sur le grill.
0: D'accord docteur, et quand on pense à l'alimentation saine, on pense pas forcément viande. Hein.
1: Mettez des légumes, poivrons, ouais. Courgettes, aubergines, oignons, maïs, les légumes ne produisent presque pas les mauvaises substances. Vous pouvez les servir généreusement avec un peu de viande. C'est ça le secret du barbecue méditerranéen. Et puis après le barbecue, nettoyez la grille aussi à chaud. Vous allez enlever tous les résidus qui sont carbonisés. Et avec le barbecue, le rosé, c'est pas indispensable. Vous vous hydratez. Ça, c'est important. Vous mettez une belle salade verte, des féculents complets. Mais le rosé, c'est vraiment avec beaucoup de modération. Et là, vous aurez un barbecue malin, sain, avec une marinade, pas de flamme, une pré-cuisson, vous retournez la viande et des légumes à gogo. Et allez, d'ici là, bon été, bonne santé à l'écoute d'ici, bien sûr.
0: Merci docteur. Les conseils santé du docteur Kirzek, un été en pleine forme, hein, toute la collection à retrouver sur ici.fr.
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0: C'est l'été. Il a mis sa chemisette estivale avec ses petites fleurs.
4: J'aime bien celle-là.
0: Hein. Moi, j'aime bien. Là. Oui, très raccord avec la saison, Eric Maron. Évidemment. On va s'intéresser avec vous ce matin, après 9h, à notre microbiote.
4: Le fameux microbiote intestinal. Oui. C'est le meilleur.
0: Comment
4: de bienvenue chez vous.
0: Bah,
4: apparemment, il va bien.
0: Bon.
4: On va s'intéresser aux petites collations. On est souvent tenté dans la journée de prendre quelque chose à grignoter.
0: Oui, oui, oui.
4: Est-ce que c'est bon pour notre microbiote?
0: C'est bon, oui,
4: est-ce que c'est bon aussi pour notre morale et notre humeur?
0: Ça, c'est bon.
4: Oui, ben ce sont des questions que Kevin Colloque a posées à notre micronutritionniste Sophie Schaeffer. Donc le meilleur de bienvenue chez vous tout à l'heure après les infos de 9h.
0: Et puis une nouveauté, on le rappelle, de l'été, on sort. Hein,
4: oui, vous matin. Nous communiquez toutes les manifestations que vous organisez dans votre ville, dans votre commune. On aimerait bien savoir ce qui va se passer chez vous tout au long de cet été. Pour cela, 04 42 38 08 08 et la possibilité également de nous envoyer un petit vocal ou un petit message écrit via le WhatsApp. Comme d'habitude, vous nous rajoutez dans vos contacts par ce même numéro de téléphone.
0: J'ai un petit barbecue avec des légumes ce week-end. Je peux vous appeler.
4: C'est chez vous?
0: Oui.
4: Bah oui.
0: Je peux dire voilà, venez.
4: Je vais l'annoncer.
0: Bon, très bien.
4: Risque d'y avoir du monde dans votre jardin.
0: Oui, bon, on poussera les meubles.
4: Comme vous voulez.
0: Ça marche.
4: On
0: bonne émission.
4: Là,
0: merci.
4: À demain.
0: À demain.
4: Salut.
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4: Belle matinée sous le soleil de Provence. Il est 9h. Les infos à Marseille et en Provence, Camille Paillon. Bonjour Camille.
3: Bonjour Eric.
4: La journée s'annonce encore très chaude et notamment dans le Var.
3: Placé en vigilance orange canicule comme les Alpes de Haute-Provence, les Bouches-du-Rhône sont en jaune. Des températures attendues entre 32 et 37 degrés ce lundi. Chaleur plus difficilement toujours supportable pour les personnes fragiles, notamment les personnes âgées. Alors à Toulon, les plus de 60 ans peuvent désormais aller se rafraîchir dans une des trois résidences autonomie gérées par le CCAS. C'est le dispositif Oasis Solidaire qui porte bien son nom et vous l'avez testé, Sophie Glotin, ça fait du bien.
5: Oui, à la résidence autonomie du Port-Marchand où l'Oasis de fraîcheur, l'Oasis Solidaire, se trouve juste après l'accueil. Valérie Petitclerc est la responsable adjointe de la résidence.
6: Donc là, nous rentrons dans la salle du restaurant. Nous avons accueilli aujourd'hui un groupe de 10 personnes avec des résidents.
5: Dans cette immense salle, la climatisation est réglée sur 24 degrés pour le plus grand plaisir des retraités.
7: Il fait bon dans la salle.
5: Dominique a quitté son appartement du quartier de la Rode pour passer la matinée dans cette oasis.
8: Au frais ? Oui, ça nous fait du bien, bien sûr, on est au frais. On a le café, l'eau, les petits gâteaux.
5: Françoise est venue, elle aussi, profiter d'une bouffée d'air frais.
9: On l'apprécie beaucoup, surtout en ce moment.
5: C'est des endroits que vous recherchez, entre guillemets, les endroits climatisés ?
9: Oui, parce que dans mon appartement, je n'ai pas la clim. On ferme les volets, tout ça, mais bon, là, quoi, ça reste chaud.
5: Pour profiter une heure ou deux, ou même toute la journée, et gratuitement, de la climatisation des résidences autonomie du CCAS de Toulon, il suffit de passer un coup de fil pour prévenir de son arrivée.
3: Et les numéros de téléphone sont à retrouver sur ici.fr, reportage Sophie Glotin pour Ici Provence. Durant cette période de chaleur, le nombre de décès en France est en hausse. Santé publique France comptabilise depuis mercredi environ 1000 décès supplémentaires par rapport au mois précédent. Le risque incendie aussi toujours important en Provence. Risque très sévère ce lundi dans le Var. Deux massifs sont interdits d'accès. Les massifs des Morts et du Centre Var. Hier, l'Anson de Provence, en bordure de la départementale 113, 6 hectares de broussailles ont pris feu, il n'y a pas eu de blessés.
4: L'eau du robinet de Fos-sur-Mer est à nouveau bonne, tout le monde peut la boire, assure le maire sur Récy-Provence.
3: Après une contamination aux polluants éternels, les PFAS, au puits de captage phréatique de la Croix, la ville a donc changé sa source d'approvisionnement. Des analyses effectuées en 2025 par l'ARS avaient révélé une pollution aux PFAS dépassant très légèrement et de manière épisodique les limites réglementaires selon la mairie qui désormais donne le feu vert pour boire l'eau du robinet en toute confiance. Une réunion publique a été organisée pour plus de transparence et pour rassurer tout le monde. Mais les habitants sont toujours partagés entre inquiétude et soulagement, Sarah qualifie.
10: Attablée à une terrasse, Audrey boit un verre d'eau du robinet. Elle n'a plus peur depuis qu'elle s'est rendue à la réunion publique de mercredi dernier.
11: Ça rassure dans le sens où on se dit que si c'est une réunion publique, il n'y a rien à cacher. J'ai trouvé ça bien d'avoir droit d'assister à un rapport et un état des lieux de l'eau. À ce qui se dit, à ce qui se propose, à quelles solutions.
10: Riaz n'a pas pu être présent, mais il soutient l'idée de la mairie de créer une station d'épuration des PFAS.
12: On saura exactement d'où l'eau viendrait, d'où c'est qu'on la stocke et comment elle est.
10: Une structure qui ne pourra voir le jour que dans 4 ou 5 ans, et en attendant.
12: Il y a beaucoup de gens qui sont méfiants. La première question qui vient, c'est est-ce qu'on consomme la bonne eau ?
10: C'est le cas de Justine, elle refuse d'utiliser l'eau du robinet malgré la réautorisation.
13: J'ai deux enfants en bas âge et du coup ça fait peur parce qu'on se dit on sait jamais si dans la nourriture, pour se brosser les dents, on veut juste être en sécurité en fait.
10: Alors elle ne boit que de l'eau en bouteille comme ce couple de retraités. Chez eux, plusieurs packs sont entassés. Ils ne font pas confiance aux autorités.
14: Même si on me dit que c'est bon, tant qu'on n'aura pas les résultats définitifs...
15: On a un petit doute, hein.
14: On attend de M. le maire qui nous donne la bonne eau et qui distribue de l'eau aux habitants de France et pas de l'eau polluée.
3: Sarah qualifie, reportage donc à Fos-sur-Mer avec les habitants. Le maire de Fos-sur-Mer, Philippe Morisot, qui annonce aussi sur Ici Provence qu'il a porté plainte contre X suite à cette pollution. Les trottinettes électriques dans le viseur du maire de Saint-Raphaël, désormais le casque est obligatoire, le gilet fluo aussi, il est interdit de circuler sur les trottoirs. Les moins de 14 ans n'ont pas le droit non plus de conduire des trottinettes électroniques sur la voie publique. La municipalité prend cette mesure en raison des comportements dangereux de certains. La phase pédagogie, information est désormais terminée. Maintenant, vous pouvez être verbalisé justement si vous ne respectez pas les règles. Entre 11 et 1500 euros d'amende. Oh, c'est pas mal.
4: Ça même. Pique. Hein.
3: Voilà.
4: Ah oui.
3: Mieux vous mettre le casque.
4: Ah oui, il faut respecter. Voilà. Ah oui, ce sont des règles. Et ben voilà.
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3: Et quand c'est pas le casque, c'est la casquette, hein, Eric.
4: Ah, il vaut mieux la prévoir, oui, parce qu'il va faire très chaud, effectivement. Aujourd'hui, vigilance orange canicule pour le Var et les Alpes de Haute-Provence. Journée bien ensoleillée. Attention au retour du Mistral. En fin de matinée avec des rafales, à 50-60 km/h du Rhône jusqu'à la rade de Toulon. Pour les températures, en matinée, Marseille 29 degrés, Toulon 33 degrés, Aix 34 degrés. Les maximales sont annoncées pour Marseille cet après-midi à 32 degrés, Toulon 36 degrés, Aix-en-Provence 37 degrés. On vous le confirme, il va faire chaud. Vous aurez 31 degrés à Tarascon avec ce soir à 22h45 un grand spectacle pyrotechnique, place du Château, pour refermer les fêtes de la célèbre Tarasque. Tarasque de Tarasco. 33 degrés également pour cet après-midi à La Ciotat, sur la Côte Bleue, 34 degrés pour Digne, Arles et Martigues, 35 pour Gap et Sisteron, ainsi que surtout le Pays Salonnais, 36 degrés à Saint-Maximin et Brignoles, et jusqu'à 37 degrés pour Draguignan et Pertuis. La tendance pour la semaine, ça s'annonce bien ensoleillée avec du Mistral, 36 degrés pour les maximales. Et pour les pollens, le risque d'allergie est encore très élevé pour les pollens de graminées. Puis l'index UV très fort aujourd'hui, 9, autrement dit, coup de soleil en moins de 15 minutes pour les peaux sensibles, celles des enfants particulièrement, et en moins de 30 minutes pour les peaux normales. Vous pensez donc effectivement aux lunettes, au chapeau et à la crème de protection. L'infotrafic à 9h06. Toujours cette difficulté sur la 50 en direction d'Aubagne, à la hauteur de Carnoux. Sur la 50 en direction de la Valentine, ça ralentit. Nous avons des perturbations sur la 7 en direction de Marseille. Et quand vous quittez la L2, direction Septem, ça coince un tout petit peu également sur la 51 en direction de Marseille après Bouc-Bélair. Ça coince aussi sur la 8. Si vous arrivez sur Nice, 10 minutes à patienter. Du trafic perturbé également ce matin. C'est moi qui suis un petit peu perturbé par la chaleur ce matin, avec quelques ralentissements sur la départementale 96 en arrivant sur Aix-en-Provence à la sortie de l'A51. C'est l'autoroute des Alpes. Ça coince donc jusqu'à la jonction avec l'A51 en direction de Bouc-Bélair. Voilà pour les principales difficultés pour les bouches du Rhône. Nous avons également quelques ralentissements à vous signaler sur le Var, avec 4-5 minutes à patienter si vous êtes en direction de Toulon à la hauteur de Solliès-Pont. Toutes vos infos trafic, comme d'habitude, au 04 42 38 08 08.
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4: C'est l'été. Nous vous souhaitons la bienvenue sur votre radio locale, ici Provence. L'été signe également des rencontres, hein, des rapprochements, une petite begin peut-être d'actualité lors de vos vacances. Voici Marc Lavoine.

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0: Très bel été avec ICI Provence, la radio de vos vacances et la radio du soleil. Et tout au long de cet été, le meilleur de bienvenue chez vous avec les spécialistes que nous avons reçus tout au long de cette saison, dont Sophie Scheffer, notre micro-nutritionniste, aux côtés de Kevin Colloc.
3: Installez-vous dans notre canapé confortablement. On se fait quelques confidences jusqu'à 10h avec votre radio locale. On vous invite à témoigner sur un sujet du quotidien, un sujet de société. On vous donne la parole, on vous écoute. On va évoquer notre microbiote intestinal. Oui, quelles sont les collations qui assurent notre bonne humeur? Vous pensiez que manger un pain au chocolat ou un croissant à 16h allait faire votre bonheur pour la fin de journée? Alors, sur le moment, ça peut, mais ensuite, notre corps, il a besoin de carburant un peu plus efficace. Êtes-vous adepte, par exemple, du magnésium et des vitamines? Quand les prenez-vous et comment? Et vous souhaitez en prendre? Vous vous posez la question, vous dites, est-ce que ça serait bon pour moi? Comment être de bonne humeur et garder la forme? On vous répond pour vous accompagner. Notre micro-nutritionniste et docteur en pharmacie dans le Var à Garéoul. Bonjour Sophie Scheffer.
4: Bonjour Kevin, bonjour à tous.
3: 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Bonjour Yvan.
5: Bonjour Kevin, comment ça va mon gâté?
3: Mais bien et vous? Mais bien, en pleine forme.
5: J'ai la pêche. Je suis l'homme le plus heureux du monde.
3: Et alors justement, c'est quoi votre recette de bonne humeur? Racontez-nous, qu'est-ce
5: alors
3: que vous mangez, vous?
5: Je suis drogué, je vais dire, aux fruits et aux légumes.
3: Ouais.
5: Je ne peux pas me passer de fruits et légumes, je mange un minimum 2 kilos de fruits et légumes par jour.
3: Ah ouais? Mais vous mangez quoi comme fruits, comme légumes, Yvan?
5: Alors, d'abord, j'ai la chance d'avoir un petit jardin, donc j'ai mis des brocolis. Là, je suis, en ce moment, j'ai des fleurs, des petites feuilles d'épinards. J'ai mes poireaux. J'ai eu des tomates à foison parce que je fais attention, je me régale. Et puis après, il y a les radis, tout ça comme ça. Mais il faut que je mange. C'est obligé. Dans mon cerveau, c'est comme ça. Et les légumes, je fais des potages, tout ça, toute la journée. Alors à midi, là, ce matin, je me suis levé, j'ai mangé 3 poires. Et je vais vous expliquer ce que j'ai mangé. 3 poires, et comment ça s'appelle? Et 2 grenades. À midi, brocoli et pâte.
3: Ouais.
5: D'accord, beaucoup de pâtes, ok. Certainement, là, j'entends de parler, là. J'ai envie de manger des endives, je vais acheter des endives.
3: Mm-hmm.
5: Et je vais les manger comme ça, cru, sans rien. C'est obligé.
3: Okay.
5: Et ce soir, bon, et voilà, après, on met un peu de poisson, parce que là, je suis en train de pêcher des cerches. S'il n'y a pas de cerches, je vais me faire des cerches, d'accord. Et ce soir, mon petit potage, mais je ne fais pas la soupe de légumes, moi. Je fais un petit carré, vous voyez.
3: C'est-à-dire, voilà. Un petit carré?
5: Eh bien, je coupe un petit morceau, mes bitureneurs, mes poireaux, comment ça s'appelle alors, mais voilà. Et pour tous les jours, j'ai minimum ça. Et sans compter le reste, des amandes. Là, quand c'est le moment des figues, je suis capable de manger moi 20 figues par jour.
3: Ben, sacré gourmand, hein. Sophie Scheffer, c'est la formule idéale. Hein. En tout cas, il y a eu des bonnes idées de la part de Yvan.
4: Alors Yvan, déjà bravo, parce que je pense que vous devez avoir un microbiote pas trop mal avec toutes les fibres que vous avez dans les fruits et les légumes. Donc ça, c'est une super idée. En plus, je crois que vous avez un potager. Donc bravo. Alors en revanche, ce qu'il ne faut pas oublier quand même, c'est les protéines. Hein, encore une fois, avoir quelque chose d'assez équilibré. Les fruits et légumes, bien entendu, sont essentiels pour ce fameux microbiote qui est en lien avec notre santé. L'idée, par exemple, le matin, je crois qu'Yvan nous a dit qu'il mangeait, il avait mangé 3 poires et puis 2 grenades. Alors, moi, je lui conseillerais quand même de réduire un petit peu, parce que les fruits sont excellents pour la santé, bien entendu, mais ils sont aussi riches en sucre, notamment en fructose, qui est un glucide simple qui va élever assez rapidement la glycémie. C'est la raison pour laquelle un fruit au petit déjeuner intégré dans un ensemble avec une source de produits céréaliers, avec des protéines, des bonnes graisses, pourquoi pas. Mais que des fruits, ça ne va pas forcément être le petit-déj idéal.
3: Et alors les pâtes brocolis à midi, ça c'est une bonne idée?
4: Alors les pâtes brocolis, c'est une super idée. J'y rajouterais également une boîte de sardines ou des œufs ou un filet de poulet pour avoir quelque chose de plus équilibré et qui va permettre de le rassasier et peut-être de moins manger des fruits toute la journée, parce que les fruits sont excellents pour la santé, mais attention, on recommande quand même de ne pas dépasser 2, voire 3 fruits par jour pour le rapport justement en glucides simple.
3: Bon, en tout cas, Sophie, je vais avoir la même bonne humeur que Yvan hein, ce matin, en pleine forme et la pêche depuis les Pins de Mirabeau. Merci beaucoup, Yvan, pour votre témoignage. Et puis vous, d'ailleurs, c'est quoi votre collation qui assure votre bonne humeur? Puis vous vous posez la question, vous vous dites, tiens, mon alimentation, finalement, pas si top que ça. J'ai l'impression que j'ai de la petite fringale de temps en temps dans la journée. Est-ce que je fais la bonne démarche ou pas? On est là avec Sophie Schaeffer, notre micro-nutritionniste et docteur en pharmacie, pour vous répondre. C'est ça, ici, Provence.
0: Et nous continuons à parler de ces petites collations avec notre micro-nutritionniste Sophie Schaeffer. Ce sera après le dernier Amel Bent. Ça s'appelle L'amour, ça se donne.

0: Nouveauté, donc coup de cœur ici Provence pour le nouveau single d'Amel Bent, L'amour ça se donne. Et vous nous donnez vos infos trafic au 04 42 38 08 08. Merci à Guillaume de nous avoir informé d'un accident sorti L2 en direction de l'hôpital Nord. Deux voitures sont impliquées dans cet accident. Donc prudence, et vous circulez actuellement dans le secteur, donc sur la L2 en direction de l'hôpital Nord. On vous tient informé. Si vous avez d'autres infos, vous faites comme Guillaume, vous nous les faites parvenir au 04 42 38 08 08 ou par WhatsApp.
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0: Il est 9h20 et c'est le meilleur de bienvenue chez vous cet été avec tous les spécialistes qui vous ont accompagné tout au long de la saison. Nous nous sommes occupés de votre santé avec entre autres les conseils de notre micronutritionniste Sophie Schaeffer. On a pris soin de votre microbiote intestinal aussi avec Kevin Colloc.
3: Notre microbiote intestinal, que se passe-t-il à l'intérieur? On pose la question à notre micronutritionniste et docteur en pharmacie, Sophie Schaeffer. Aujourd'hui, on évoque les collations qui assurent notre bonne humeur. Mais d'ailleurs, Sophie, c'est quoi une bonne collation quelque part?
4: Alors, si tant est qu'il puisse y avoir une collation idéale, ouais. Kevin, hein, parce qu'il faut savoir se faire plaisir aussi de temps en temps. Donc, cette collation, finalement, le but, c'est de permettre de garder une glycémie stable. Donc, bien évidemment, on va essayer d'éviter tout ce qui est barres chocolatées, choses trop sucrées. Et dans l'idéal, on va pouvoir, par exemple, prendre un fruit et on va lui associer, comme tout à l'heure, hein, avec la fameuse banane, on va lui associer quelque chose d'un peu de gras. Donc, ça peut être du chocolat noir, ça peut être des oléagineux, hein, des noix, des noisettes, des amandes, plein d'éléments pour fabriquer un neurotransmetteur très important qu'on appelle la sérotonine, l'hormone du bien-être, et qui va vous permettre justement de garder votre bonne humeur et aussi même de bien dormir. Hein.
3: Et justement, Gisèle Amarignan a peut-être la bonne formule pour la sérotonine, la bonne humeur. Bonjour Gisèle.
5: Bonjour.
3: Tout se passe au petit déjeuner, qu'est-ce que vous prenez vous?
5: Alors, je prends un bol de chocolat avec un peu de lait. Pas beaucoup. Moi, c'est tout en petite quantité, par contre.
3: D'accord.
5: Je prends pas des grosses quantités. Alors, je prends en général je continue avec une biscotte et un peu de confiture, un peu de beurre. Pas beaucoup. Et après, je prends un quart de pomme, un quart de raisin, une poignée d'un petit peu de raisin, une demi-banane, je prends une poignée de grenade.
3: D'accord, oui, comme
5: pruneau et un cachet de magnésium.
3: Oui.
5: Avec un verre de jus de fruits comme jus d'orange, jus de clémentine et jus de cranberry.
3: D'accord.
5: J'intervalle. Une fois c'est l'orange, une fois c'est. Voilà.
3: On reviendra notamment, Gisèle, dans quelques instants avec Sophie Schaeffer, sur le magnésium que vous preniez, parce que ça peut être un bon complément alimentaire. Sophie, vous allez nous expliquer pourquoi. Mais là, on a. À vous avoir écouté, Sophie Schaeffer, la formule idéale, quasiment, on a les 20% de plaisir et puis les 80% qui font du bien quand même, non Sophie?
4: Alors, Kevin, oui, il y a des choses intéressantes. Hein. Déjà, Gisèle, vous avez pas mal de vitamines, de minéraux, d'antioxydants, hein, notamment avec la grenade, le raisin, des fibres intéressantes dans les amandes. Et puis, par contre, voyez peut-être un petit peu un petit déjeuner, encore une fois, trop glycémiant et qui manque de protéines, Gisèle. Parce que pourquoi j'insiste sur les protéines le matin? Il faut savoir que on a parlé de sérotonine tout à l'heure. Je vous ai dit, on l'a fabriquée plutôt en fin d'après-midi. Mais il faut savoir que dès le matin, vous allez préparer cette fabrication de la sérotonine. Parce que dès le matin, en apportant des protéines, donc ça peut être un yaourt, ça peut être du jambon, du fromage, ça peut être un œuf, vous allez apporter comme des petites briques nécessaires à la fabrication de la sérotonine en deuxième partie de journée. Et puis, les tartines, je crois que vous m'avez parlé de biscottes, Gisèle.
5: Oui, alors, une biscotte avec un peu de beurre et de confiture.
4: Voilà, alors, il faut savoir que les biscottes font partie des produits céréaliers assez glycémiants. Donc moi, je vous recommanderais plutôt de la remplacer par un pain au levain pour avoir quelque chose qui va être beaucoup plus riche en micronutriments, beaucoup moins glycémiant. Puis au niveau goût, c'est aussi beaucoup plus sympa. Alors, beaucoup de personnes me disent, mais le pain au levain, j'en trouve où ça se... Voilà, donc vous pouvez en trouver chez un artisan qui travaille un peu à l'ancienne.
3: La baguette du boulanger, ça suffit pas? Pareil, c'est trop similaire à la biscotte?
4: La baguette du boulanger, pareil, même si vous la prenez tradition, ce qui est déjà quand même mieux, et si vous prenez un artisan boulanger qui travaille vraiment correctement, ça reste quand même assez glycémiant. Ça manque de fibres, et vous avez un produit céréalier qui va être beaucoup plus adapté.
3: Eh bien, merci beaucoup Gisèle pour votre témoignage ce matin et on retient surtout les bonnes choses.
5: il est à peu près équilibré.
3: Mais oui.
4: Voilà, vous rajoutez une protéine et on sera pas mal.
3: Vous êtes pas mal. D'accord. Du tout, Gisèle. Merci beaucoup pour votre appel. Donc, ce magnésium là qu'on peut prendre en complément alimentaire, Sophie Schaeffer, vous allez nous expliquer dans quelques instants pourquoi il est aussi essentiel et pourquoi il ne faut pas en avoir peur d'en prendre de temps en temps. On est avec notre docteur en pharmacie et micronutritionniste. On répond à vos questions. On vous donne la parole et on vous écoute.
0: Et donc, petite cure de magnésium après une bonne dose de musique et Stevie Wonder. Bon l'été, les vacances. I just call to say I love you. Ce sera dans 2 minutes.
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0: Et tout l'été, c'est le meilleur de bienvenue chez vous avec Kevin Kolok qui s'accorde quelques minutes pour prendre une petite collation ce matin.
3: Avec notre micronutritionniste et docteur en pharmacie dans le Var à Agaréoul, Sophie Schaffer, que vous retrouvez dans biendansvotreassiette.com. C'est le site web pour suivre Sophie. Et on vous pose cette question, quelles sont les collations qui assurent votre bonne humeur? C'est quoi d'ailleurs une bonne collation? Quand la prendre? Comment la prendre? Et puis, si vous êtes adepte du magnésium, des vitamines, quand les prenez-vous et comment? Vous vous posez ces questions, 04 42 38 08 08. Bonjour Virginie.
4: Bonjour.
3: Depuis Saint-Maximin, que prenez-vous, vous, pour être de bonne humeur le matin?
4: Alors, moi, je prends un yaourt nature, avec du pollen dedans, une petite cuillère de pollen. Je prends des amandes. Ensuite, je mets ce qui s'appelle des flex de sarrasin ou épeautre.
3: D'accord.
4: Une petite poignée. Et puis, je mets un fruit dedans. Voilà.
3: D'accord. Attendez, là, par contre, Virginie, vous m'éveillez ma curiosité. Sophie, c'est quoi le pollen?
5: Alors, bonjour Virginie. Virginie a une très bonne idée. Elle prépare en fait les assauts de l'hiver en soutenant son système immunitaire, en consommant du pollen qui est un produit de la ruche. Donc c'est une très bonne idée. Puis ça donne un petit goût sympa dans le yaourt. C'est assez particulier, mais je vous conseille d'essayer.
3: Ça ressemble à quoi, Virginie, le pollen? Comment il est le
4: petit grain, des petits grains de couleur. Moi, j'achète sur le marché. Chez un apiculteur prépare ça. Mais on en trouve un peu partout. Mais c'est vrai que c'est mieux de les prendre chez un vrai apiculteur.
3: Tout à fait, oui.
5: Effectivement, je recommande, faites vraiment très attention, parce que c'est un produit vivant, le pollen. Donc, vraiment, soyez très attentifs. Alors, ce petit déjeuner de Virginie, il est très intéressant, parce que vous avez donc déjà un yaourt, une source de produits laitiers fermentés. Donc, moi, je recommande plutôt le yaourt plutôt que le lait. Pourquoi le yaourt? En fait, c'est du lait dans lequel vous avez mis un ferment. Et donc, du coup, vous allez chouchouter votre microbiote. Je vous ai expliqué tout à l'heure que le microbiote, il avait un lien essentiel pour votre santé mentale. C'est le second cerveau, votre microbiote. Donc, ce yaourt qui apporte à la fois des protéines, du

0: gras, des probiotiques, donc très intéressant. Les céréales, épeautrées, sarrasin, c'est très intéressant. Moi, je vous conseillerais plutôt les flocons. Les flocons de sarrasin, voilà, qui sont plus intéressants. Bon, alors c'est un peu plus costaud au niveau de la mâche, mais c'est pas mal. Et puis les amandes, bien encore une fois, les amandes qui sont riches en fibres, en bonnes graisses, en magnésium, très intéressant d'intégrer pour tous hein, une poignée de l'agineux. Alors ça peut être des amandes, ça peut être des noix, des noisettes. Vraiment, faites-vous plaisir le matin. Et puis le fruit pour voilà les vitamines, les antioxydants, les fibres. Donc un petit déj qui est vraiment très très intéressant.
1: Et Virginie, comment vous vous sentez pour la suite de la journée? Ensuite, vous avez des petites fringales ou pas du tout grâce à ces collations?
2: Non, j'ai pas de fringales. Par contre, je mange bien le midi et le soir, je mange moins parce que ça, j'ai pas spécialement une grosse faim et puis j'aime bien avoir le ventre plus léger. Et je prends le magnésium, une gélule de magnésium le soir. Par contre.
1: Oh bah je retiens, voilà. Moi je retiens surtout le pollen. Je le connaissais pas sous cette forme. Moi je le connaissais de manière un peu plus moins sympathique, on va dire, Virginie, notamment quand on est allergique. Mais là je retiens donc le pollen à utiliser dans son yaourt, par exemple au petit déjeuner. Eh bien merci beaucoup Virginie.
2: De rien, votre appel.
1: Passez une belle journée depuis Saint-Maximin. Et on est là aussi pour ça, hein, Sophie, pour partager ses conseils et découvrir parfois des choses. Le pollen, je ne connaissais pas du tout. C'est récent ou pas?
0: Non, ça existe depuis la nuit des temps, mais tous les produits de la ruche, hein, vous avez le pollen, vous avez la gelée royale. La nature nous offre des sources inimaginables de produits, notamment en soutien du système immunitaire, par leur effet aussi prébiotique, encore une fois, sur le microbiote.
1: Et Virginie évoquait elle aussi la prise de magnésium. Vous allez nous expliquer pourquoi, Sophie, dans quelques instants, le magnésium, c'est essentiel dans notre bonne humeur au quotidien. Notre microbiote intestinal, quelles sont les collations qui assurent la bonne humeur? On vous écoute et on vous donne la parole dès maintenant.
3: Et puis rendez-vous également demain pour le meilleur de bienvenue chez vous autour des dons d'organes. Ce sera avec Kevin Colloc.
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3: Les difficultés que vous rencontrez actuellement se situent sur la L2 en direction de l'hôpital Nord, donc de la 7. Il y a toujours cet accident et ça génère un bouchon avec 12 minutes, 12, un petit peu plus, un petit quart d'heure d'attente si vous roulez sur la L2, en direction de la 7. Autre difficulté sur la 55 littorale en direction de Marseille. Une bonne demi-heure à patienter à la hauteur de la Joliette. Vous êtes également ralenti toujours sur la 50 après avoir passé Roquefort, la Bédoule, en direction d'Aubagne. Il y a là aussi une bonne heure avec ce bouchon qui persiste sur la 50 quand vous arrivez de Toulon, donc en direction d'Aubagne. Petite difficulté également sur la 7 en direction de Marseille. Voilà pour les ralentissements et les bouchons sur les Bouches-du-Rhône et dans le Var. Pour l'instant, tout s'arrange. On avait ce petit ralentissement sur Cuers. Il a complètement disparu. Vous roulez bien en direction de Toulon. Pas de difficulté pour arriver également sur Toulon par la 50 et aucune difficulté sur la 570 dans les deux sens de circulation. Si une inforoute nous a échappé, vous pouvez nous la communiquer par le WhatsApp. Vous nous rajoutez dans vos contacts par le 04 42 38 08 08.
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3: Et l'accès au massif forestier est autorisé aujourd'hui, en ce début de semaine, dans les Bouches-du-Rhône. En revanche, dans le Var, il est interdit sur les massifs des Maures et les massifs du Centre-Var. Il est déconseillé partout ailleurs, à savoir sur les Monts Toulonnais, sur la Sainte-Baume, sur le Haut-Var, sur la Corniche des Maures, sur le plateau de Cangers, sur l'Estérel et sur les îles d'Hyères. En tout cas, prudence si vous partez vous balader en colline aujourd'hui.
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3: Et tout au long de cet été et pendant toutes vos vacances, Ici Provence est aussi vos chansons préférées. On parlait de vacances, Holiday, voici Madonna.

0: Maillot de bain et tube, mais tube à bronzer. Hein. Avec Madonna, 10h-20.
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0: 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Nous avons masqué un mot dans un tube par le chant de notre cigale. 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

0: Et ça rime en plus.
1: L'amour à la machine, Souchon, est-ce qu'on peut avoir à l'eau de Javel des, mais des quoi? C'est à vous de jouer, vous avez quelques minutes pour nous appeler au 04 42 38 08 08. Pâques été, cadeau à gagner ici Provence et votre participation pour le tirage tout à l'heure à midi moins 10 avec cette carte cadeau de 50 euros à gagner. On va jouer ensemble après Moresca Fracas Dub.
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1: Et ça aussi, ça sent bon l'été et les vacances sur votre radio ici Provence avec Faye Larotea dans un instant.
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0: Les chansons de chez nous, comme nous les aimons sur votre radio locale et ici Provence avec à l'instant Moresca, Fracas Dub et Faye La Rote.
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0: Au 04 42 38 08 08, Anne est avec nous depuis Marseille. Bonjour Anne.
2: Bonjour.
0: Bienvenue, comment
2: j'adore
0: allez-vous?
2: J'adore Anne et Souchon. Alors,
0: c'est vrai? C'est oui, un de vos chanteurs préférés ou peut-être votre chanteur préféré?
2: Oui, un de mes chanteurs préférés parce qu'il a des textes très intelligents.
0: donc pour vous, aucune difficulté pour retrouver le mot qui a été masqué par le chant de notre cigale.
2: Vous chantez toute la chanson si vous voulez. Alors, je peux y aller?
0: Et pourquoi pas? On va réécouter l'extrait d'ailleurs et vous allez me donner la réponse en musique.
2: Oui.
0: Allez,
2: oui,
0: on y va.
3: Est-ce qu'on peut avoir à l'eau de Javel?
0: Des
2: les sentiments,
0: voilà.
2: La croyère qu'on croyait éternelle avant.
0: Anne, avant. Bravo. Et vous chantez divinement bien, dites-moi, Anne.
2: Ah oui, oh oui. Si vous saviez ce que j'ai chaud, je crève de chaleur. Je suis en train de cuisiner, là, après je vais mettre la clim.
0: Qu'est-ce que vous cuisinez de bon ce matin?
2: Pardon?
0: Qu'est-ce que vous cuisinez de bon?
2: Je vais faire des courgettes, au gratin ou en omelette, voilà.
0: Bon, de la simplicité
2: je
0: ce matin. Mais non, vous avez raison. C'est tellement bon les courgettes en plus. Bon.
2: Oui, c'est très bon.
0: Anne, vous gagnez le kit été ici Provence avec le tote bag, c'est le sac de plage. Vous allez pouvoir à l'intérieur avoir, et écoutez bien, des tongs, un bob, un t-shirt de votre radio locale et quatre paires de lunettes pour l'éclipse totale du soleil. Ce sera le 12 août. Vous allez pouvoir regarder cette éclipse en toute sécurité grâce aux lunettes ici Provence que nous vous offrons.
2: Tout ça pour vous.
0: On vous gâte tous les jours et tous les
2: temps.
0: Mais avec grand plaisir. Et je vous inscris pour le tirage tout à l'heure à midi moins 10 avec peut-être cette carte cadeau de 50 euros à gagner. D'accord?
2: Oh là là, c'est super. J'ai passé une bonne journée, je crois.
0: J'espère. Je vous embrasse, Anne. À bientôt à Marseille.
2: Merci, vous aussi.
0: Merci, au revoir. À suivre votre petit coup de patte. C'est le premier de la semaine avec les animaux adoptés durant l'été. On recevra le président du refuge SPA d'Arles et la vallée des Baux de Provence pour la présentation d'un joli minou à adopter. Et puis notre veto nous expliquera également dans un instant pourquoi les chiens mangent leur excrément. Eh oui, elle est comme ça.
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0: À 10h10 sur votre radio Ici Provence, Marine et cœur maladroit.
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0: Avec le petit coup de patte, ça c'est notre aide au refuge de Provence et nous sommes pour ce premier rendez-vous de la semaine avec Daniel Messonnier, président du refuge SPA d'Arles et de la Vallée des Baux de Provence. Bonjour Daniel.
3: Et bonjour.
0: Et nous allons démarrer cette semaine avec un chat à l'adoption.
3: Oui, alors je vais vous présenter, c'est d'actualité, je vais vous présenter un chat qui s'appelle Ronaldo. Mm-hmm. Alors c'est pas un footballeur, désolé, mais c'est un magnifique chat noir et blanc qui est né en 2023. C'est un chat qui a un tempérament calme et posé. Il est idéal pour une famille à la recherche de tranquillité et de tendresse. Mm-hmm. Alors il est très proche de l'humain, il recherche sa présence de l'humain, et puis il veut de l'affection. Alors, en retour, il sera vous offrir beaucoup de douceur. Il attend, comme tous les autres, un foyer aimant où il pourra s'épanouir.
0: Allez, on va lui trouver une famille d'accueil à Ronaldo. On m'a même confié que ce chat préfère les câlins au ballon. Hein. Donc il vous attend à la SPA des Baux de Provence. Vous retrouvez toutes les infos sur la page Facebook Ici Provence ou sur ici.fr avec le refuge SPA d'Arles et de la Vallée des Baux au Baux de Provence, joignable au 04 90 54 60 86. La photo également de ce minou à adopter sur la page Facebook Ici Provence. Les conseils du veto également chaque matin sur votre radio Ici Provence avec le docteur Pierre Fabin, avec un comportement vraiment déroutant, même complètement, on va dire dégoûtant hein, pour tous les propriétaires d'animaux. C'est le chien qui mange ses propres crottes. Docteur, comment expliquer cette habitude? On va qualifier de vraiment répugnante.
4: Alors, on appelle ça de la coprophagie. Oui. Il faut savoir que dans la nature, c'est un comportement tout à fait normal pour la chienne qui nettoie, par exemple, le nid de ses chiots. Mais chez un chien adulte, c'est un signal d'alarme. La première piste, ça va être d'ordre médical ou alimentaire. Si vous lui donnez des croquettes de mauvaise qualité, qui sont bourrées de céréales, son estomac n'arrive pas à tout digérer. Les excréments qui sortent sont alors encore pleins de nutriments qui sentent la nourriture. Votre chien les mange simplement pour récupérer ce qu'il a raté au premier passage. Ça peut aussi venir d'une grosse invasion de vers intestinaux qui lui vole son énergie de l'intérieur. Donc la première étape, c'est toujours de vermifuger et de vérifier la qualité de ce que vous mettez dans sa gamelle.
0: Ah docteur, si la gamelle est de très bonne qualité et qu'il est bien vermifugé, est-ce que le problème peut être aussi dans la tête du toutou ?
4: Et oui, absolument, l'aspect psychologique est énorme dans ces cas-là. Le cas classique, c'est le chien qui fait ses besoins dans votre salon en votre absence. Quand vous rentrez, vous criez et vous ramassez la crotte devant lui. Dans la tête de votre chien, il associe l'excrément à votre colère. La fois suivante, pour éviter de se faire gronder, il va tout simplement faire disparaître la preuve en la mangeant. Il y a aussi la recherche d'attention. Un chien qui s'ennuie tout seul au jardin a vite compris une chose. S'il touche à sa crotte, vous accourez à la fenêtre en criant. Pour lui, bingo, il a capté votre attention. Même si c'est pour se faire fâcher, c'est toujours mieux que d'être ignoré. C'est pour ça qu'il ne faut jamais courir vers lui en hurlant.
0: Merci pour tous ces bons conseils que l'on retrouve également sur ici.fr. D'autres conseils demain matin avec Philippe Richard et puis surtout un nouvel animal à adopter à partir de 7h20.
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0: Vincent Lasca de ce tube des Pink Floyd.
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0: Belle matinée avec votre radio locale Ici Provence. Il est 10h. Les infos à Marseille en Provence, Camille Payan, et le SAMU très sollicité dans cette période de chaleur.
2: Et si la France respire un peu mieux, ce lundi en Provence, les températures restent au-dessus des moyennes de la saison. Le Var et les Alpes de Haute-Provence sont en vigilance orange canicule, les Bouches-du-Rhône sont en jaune. Dans ce contexte, le SAMU compte plus du double du nombre d'appels habituels, mais c'est sous contrôle, assure la porte-parole du syndicat d'urgentistes, le SUDF, en demandant aux patients d'appeler le 15 dès les premiers symptômes. Les urgentistes qui s'attendent à recevoir encore beaucoup de patients cette semaine qui ont des défaillances d'organes parce qu'il existe, le syndicat, un effet retard de la canicule. Santé publique France, de son côté, comptabilise depuis mercredi dernier environ 1000 décès supplémentaires par rapport au mois précédent. Conséquence aussi de la chaleur en Provence, le risque incendie très sévère dans le Var ce lundi. Deux massifs sont fermés, les Morts et le Centre Var. Et puis à Marseille, la circulation différenciée est maintenue dans le centre-ville, dans la zone à faible émission. Seules les voitures avec une vignette verte, critère 1 et critère 2, sont autorisées. L'enquête se poursuit après le dramatique crash d'un avion lors d'un baptême de parachutisme en Meurthe-et-Moselle. 11 personnes décédées, le pilote, 5 moniteurs et 5 clients. Ce matin, le président de la Chambre de commerce et d'industrie du département qui gère l'aérodrome parle d'un accident rarissime. Un drame comme il en arrive de temps en temps, c'est le coup du destin, dit-il au micro de nos collègues d'ici Lorraine. L'enquête de la BEA déterminera si c'est un problème de malaise humain ou un problème technique. Journée de mobilisation ce lundi au centre hospitalier de Brignoles-le-Luc. Le syndicat Force Ouvrière appelle les agents à cesser le travail pour dénoncer le manque de personnel, un sous-effectif quasi permanent, des conditions de travail dégradées, notamment dans le pôle gériatrie. Et puis les choses sérieuses vont débuter pour les Bleus au Mondial aux États-Unis, J-1 avant les 16e de finale face à la Suède, le football à New York. Match couperé, il ne faut pas perdre pour rester dans la compétition. Match à vivre sur Ici Provence à partir de 23h heure française, donc demain. La compétition qui continue en revanche pour Léon Marchand au championnat de France de natation à Saint-Étienne, aligné sur le 200 mètres brasse aujourd'hui. Distance pour laquelle il a remporté l'or aux JO de Paris.
0: La météo ?
2: La météo, évidemment.
0: Mais allons-y.
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2: Mais la météo, c'est pas compliqué, c'est chaud.
0: On va faire simple, hein. Ouais, voilà. Journée encore bien ensoleillée. Attention au retour du Mistral annoncé en fin de matinée avec des rafales jusqu'à 60 km/h du Rhône jusqu'à la rade de Toulon. En matinée, Marseille va afficher 29 degrés pour les températures. Donc on vous le confirme, il va faire encore chaud en Provence. Pour Toulon, 33 degrés. Aix-en-Provence, 34 degrés. Des maximales pour cet après-midi à Marseille, 32 degrés. Toulon, sur la rade, 36 degrés. Vous aurez 37 degrés à Aix-en-Provence également et 36 degrés à Sanary avec la tournée. Ça, c'est le Sud. Elle démarre jeudi avec au programme et à l'affiche Le Cœur du Sud, le trio originaire d'Ajaccio, Bande à Part et Julie Zenati. Rendez-vous sur l'esplanade des festivités à partir de 21h et le spectacle est gratuit. Un petit tour de région avec 33 degrés à La Ciotat cet après-midi, 34 degrés sur Arles, 35 sur Manosque et sur tout le pays salonnais, 36 degrés sur Saint-Maximin et Brignoles et jusqu'à 37 degrés pour Draguignan et Pertuis. Le risque allergique est encore très élevé aujourd'hui pour les pollens de graminées et attention à l'index UV encore très fort, 9, c'est-à-dire qu'un coup de soleil est possible en moins de 15 minutes si vous ne protégez pas la peau des enfants particulièrement et d'une manière générale les peaux sensibles. Coup de soleil également en moins de 30 minutes pour les peaux normales. L'infotrafic à 10h04 avec toujours cette difficulté sur la L2 en direction de l'A7, 10 minutes à patienter avant de rejoindre Septem. Dans l'autre sens, depuis les Pennes Mirabeau, eh bien ça coince sur l'A7, léger ralentissement jusqu'à Saint-Antoine. Nous avons également ce ralentissement annoncé et toujours sur nos cartes actuellement, si j'arrive à débloquer ma carte, ce qui n'est pas le cas, mais nous avons toujours cette difficulté actuellement sur l'A50 en direction de Marseille. Si vous arrivez d'Aubagne, vos infos routes au 04 42 38 08 08.
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0: Et ici également pour vous faire passer un bel été. Toutes vos chansons préférées, vous allez pouvoir continuer à chanter comme à la cigale en Provence. Et sur Francis Cabrel, particulièrement avec Question d'équilibre. Bonne matinée à tous.

0: 10h12, vous organisez une manifestation, vous organisez aussi peut-être un concert, un loto, pourquoi pas, vous avez la possibilité tout au long de l'été d'annoncer tout ce que vous organisez sur votre radio locale ici Provence. Comment? Eh bien, nous appelons maintenant 04 42 38 08 08 ou en nous laissant un vocal ou un message écrit par WhatsApp. Vous nous rajoutez dans vos contacts par le 04 42 38 08 08.
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0: Elle va nous régaler tout l'été et vous allez être certainement très nombreux à suivre toutes ces recettes. C'est Carole Cuisine qui va passer les vacances avec nous. Carole, on va sortir le barbecue, ce premier rendez-vous de la semaine. Vous avez pensé à quoi, Carole?
3: Alors, pour aujourd'hui, je vous propose de faire des côtelettes d'agneau grillées au barbecue. Parce qu'en fait, j'ai remarqué que quel que soit le barbecue qu'on a à la maison, on a tous tendance à brûler les côtelettes, je ne sais pas pourquoi. Donc, j'ai trouvé une astuce toute simple, c'est de les faire mariner. En fait, la marinade, bien sûr que ça va un petit peu attendrir, ça va aussi parfumer la viande, mais ça va aussi protéger les côtelettes des chaleurs trop fortes qu'on a souvent sur nos barbecues. Alors, cette petite marinade, elle est très simple. Dans un bol, je vais mettre des herbes de Provence, alors soit du thym ou du romarin frais, ou alors séché, de l'ail pressé, de l'huile d'olive, du sel, du piment. Vous mélangez tout ça pour faire une pommade un petit peu épaisse. Vous recouvrez les côtelettes des deux côtés et je vous garantis que votre barbecue sera parfait. Elles seront bien grillées, mais tendres à la fois.
0: Voilà, c'est aussi simple que ça, tout au long de l'été, les recettes de Carole Cuisine. On ne va pas ranger tout de suite le barbecue, Carole, car demain, vous allez nous aider à préparer des tomates à la provençale.
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0: Alors le temps est bon, mais le temps est aux sorties également cet été avec des événements à nous présenter au 04 42 38 08 08. C'est tout nouveau. Les rendez-vous pour le matin 10h20 et 11h20 et dans l'après-midi avec Cédric Frémy à 17h15. Nous serons dans un instant à Châteauneuf-le-Rouge pour le coup d'envoi du Festival de la Gastronomie en Provence. Ce sera avec Anne Limbourg et ce sera après surtout les Sister Sledge. Et ce tube, We Are Family. Vous êtes sur Récif Provence. Belle matinée, bel été.
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0: Ici Provence à 10h23 avec les Sister Sledge. Tous les jours pendant l'été, vous allez avoir la possibilité de présenter vos manifestations, celles que vous organisez en Provence. Alors pour le jour même, pour des événements aussi en semaine ou pour le week-end à venir, 04 42 38 08 08, vous vous inscrivez. On vous accueille sur l'antenne d'Ici Provence pour la présentation de vos événements. Vous pouvez également le faire via notre WhatsApp. Vous nous rajoutez en contact par ce même numéro de téléphone.
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0: Premier rendez-vous de l'été, ici on sort et nous sommes avec Anne Limbourg. Bonjour Anne.
2: Bonjour Eric.
0: Le week-end vient de se terminer et déjà on pense au suivant. D'autant qu'il va se passer
2: oui.
0: Un événement gourmand. Ça se passe à Châteauneuf-le-Rouge le week-end prochain. Dites-nous en plus à propos de ce festival. Le festival de la gastronomie.
2: Le festival, exactement. Le festival, comme vous l'avez bien dit, c'est sa 31e édition,
0: déjà,
2: Eric. Et oui, déjà depuis 30 ans, donc ce festival, il met à l'honneur eh bien, les producteurs, les artisans et les chefs de nos territoires, de notre territoire. C'est vraiment le rendez-vous incontournable qui est mené par une équipe de bénévoles. Une grande nouveauté cette année, on a un parrain d'exception, c'est Alexandre Mazia, le chef de AM à Marseille. Et puis, alors, la grande nouveauté, eh bien, c'est qu'il aura un restaurant éphémère, comme les autres chefs cette année, sur les deux jours. Donc ça, c'est génial.
0: Ouais. Qu'est-ce qui fait la particularité, le charme de ce rendez-vous tous les ans à Châteauneuf-le-Rouge, Anne?
2: Le charme, c'est que le village est redécoré pour cette manifestation, pour ces deux jours, avec une programmation qui change chaque jour, hein, pour la majorité des intervenants. Mmh. Et puis, c'est que dans ce village, on va retrouver, c'est un grand restaurant à ciel ouvert, donc on y vient, l'entrée elle est gratuite, les dégustations sont payantes, et on vient avec des amis, avec la famille, se restaurer et goûter des petites bouchées chez chaque chef, chez les pâtissiers, on aura un boulanger, un fromager, et puis on s'installe à l'ombre des platanes.
0: Il y aura même un bar à huile d'olive.
2: Exactement,
0: c'est original,
2: on reçoit également, c'est original, un bar à huile d'olive. C'est aussi l'occasion de découvrir des producteurs de notre région et puis pourquoi pas faire des accords mets et vins avec nos chefs dans les restaurants étoilés ou en devenir.
0: Le festival de la gastronomie en Provence, les 4 et 5 juillet à partir de 11h et vous y retrouverez sur place Anne Limbourg. Merci de nous avoir déjà mis l'eau à la bouche, Anne.
2: Merci beaucoup Eric, je vous attends le week-end prochain, Eric.
0: Le rendez-vous est pris, merci beaucoup. Si vous avez de votre côté des animations et des événements à nous présenter en direct sur votre radio Ici Provence, vous vous inscrivez 04 42 38 08 08. Vous nous dites ce qui se passe chez vous, à quel moment, cette semaine, aujourd'hui même, ou peut-être pour le week-end prochain. Envoyez-nous également vos infos par WhatsApp 04 42 38 08 08.
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0: Ici Provence, toujours à vos côtés et sur la route, l'infotrafic à 10h30.
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0: Les petites difficultés entre la jonction avec la 51 et la 7 en direction de Marseille. C'est pas bien méchant, vous perdez 2-3 minutes sur votre temps de parcours habituel. Ça ralentit également un tout petit peu sur la L2, sortie de la L2 en direction de la 7. Voilà pour les difficultés dans le secteur de Marseille. Si vous roulez sur la 8 en direction d'Aix-en-Provence à la hauteur du pont des Trois Sautés, il y a un léger ralentissement là aussi. 1 à 2 minutes avant de poursuivre votre chemin. Nous avons une circulation qui est fluide sur les autoroutes toulonnaises, rien à signaler sur la 57, la 50 et la 570. Si vous êtes témoin d'un ralentissement ou de la formation d'un bouchon, vous nous faites passer l'info en direct, 04 42 38 08 08.
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0: Et anticipez votre trajet ce soir avec des fermetures d'autoroute en raison de nombreux travaux. Fermeture de la 50 en direction de Marseille entre Saint-Cyr et Cassis et en direction de Toulon entre La Ciotat et la Cadière d'Azur de 21h ce soir jusqu'à demain matin 5h. Et puis en direction d'Aix-en-Provence, fermeture de la 51 entre Cadarache et Pertuis de 21h à 5h. À Mérargues, fermeture de la bretelle d'entrée sur la 51 en direction d'Aix-en-Provence et de la bretelle de sortie en provenance d'Aix-en-Provence, toujours à partir de 21h. Sur la 55 de 21h à 6h, fermeture des bretelles de sortie Carry-le-Rouet en provenance de Fos et de Marseille. Sur la 8, fermeture de la bretelle de sortie La Fare-les-Oliviers en provenance d'Aix-en-Provence à partir de 22h et jusqu'à demain matin 6h. Vous retrouvez toutes ces fermetures nocturnes sur notre site ici.fr/Provence.
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0: Et si vous nous écoutez dans la voiture ce matin, vous allez pouvoir siffloter avec Alain Souchon et quand je serai KO.

0: sur Ici Provence. Et ici, toutes vos chansons préférées, toute la journée.
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0: Il est 11h25 et tout au long de cet été, votre radio Ici Provence va partir à votre rencontre pour vous demander quels sont vos petits plaisirs, quels sont ceux que vous vous accordez. Pour Jessica, ça se passe plutôt le soir et sur la plage.
3: Jusqu'à ce que la nuit tombe et que les moustiques commencent à venir nous dire « bon, nous aussi on a envie de faire l'apéro ». Bonjour, je m'appelle Jessica. Mon petit plaisir de l'été, c'est après le travail, d'aller en fait à la plage en famille et avec des copains. Donc souvent, c'est prévu à la dernière minute, donc avec les briques et le broc de la maison. En règle générale, on va au Boucanet, c'est plus facile à se garer le soir parce que les touristes de la journée sont partis. Ils nous laissent place au niveau parking, donc on installe un peu les serviettes, quitte à se tremper un peu, les enfants ils s'amusent. Et après, les choses sérieuses commencent. On ouvre les bouteilles de vin, la bière, et on ouvre et on partage. Tout le monde a apporté ses affaires et on partage un bon petit pique-nique.
4: Mais avec modération, le vin.
3: Ah ben oui, parce qu'après, il faut reconduire et on a trois quarts d'heure de route, donc on le fait attention.
4: Qu'est-ce qu'on mange au bord de l'eau?
3: Des poivrons marinés, des tomates, de la tapenade, enfin des produits de chez nous, du melon, la pastèque, que ce soit en apéro ou en dessert, en fait c'est super bon. Et après des petits saucissons, des petits jambons. Jusqu'à ce que la nuit tombe et que les moustiques commencent à venir nous dire « bon, nous aussi on a envie de faire l'apéro ». Donc on part vers 10h du soir et ça permet de, quand on n'a pas de vacances, d'avoir une petite coupure et qui nous fait vraiment du bien.
4: Qu'est-ce que vous souhaitez aux auditeurs d'ici?
3: De tester ça. Alors, on l'a déjà aussi testé au niveau des rivières. Ça permet de prendre une bulle d'air, un moment de détente dans la période estivale où on ne peut pas forcément prendre de vacances.
0: Et les petits plaisirs d'été sont aussi à déguster et à savourer sur notre site ici.fr.
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0: Et nous vous réservons également cet été de bonnes adresses dans notre région, sélectionnées et testées par Véronique Dardoise, responsable d'édition du Petit Futé Provence. Bonjour Véronique.
5: Bonjour Eric, bonjour à tous.
0: Alors vous avez testé pour nous une adresse aixoise qui est une véritable invitation au voyage. C'est une épicerie libanaise qui est déjà bien connue à Marseille depuis quelques années. Il s'agit des Deux Libanais, rue Saint-Michel dans le 6e arrondissement, et à Aix. L'épicerie se situe rue Paulbert dans le centre-ville piétonnier.
5: Absolument. Jade et Chadi Demian, les deux frères qui sont à l'origine de cette enseigne, ont investi les 350 mètres carrés de l'ancien magasin de jouets, qui était dans la rue Paulbert, pour en faire le temple des saveurs dédié aux produits libanais. Mais pas seulement. La Grèce, la Crète, l'Arménie, l'Égypte, le Maroc et même l'Italie s'invitent dans les rayons. Alors il y a des épices, condiments, citron confit, miel et confiture, confiserie, fruits et légumes secs, huile d'olive. Pour commencer, j'ai craqué sur un pot de confiture de pétales de rose parce que j'adore ça. Puis j'ai jeté mon dévolu sur une eau de fleur d'oranger pour parfumer subtilement mes brioches, parce que je fais mes brioches moi-même. Quelques gouttes suffisent. Je suis passée ensuite au rayon frais pour l'apéro. J'ai pris leur tarama qui est vraiment crémeux avec des blinis, une tapenade d'olives noires et figues à déguster avec des toasts grillés, c'est parfait, et des feuilles de vigne roulées à la main qui sont vraiment artisanales. Et pour remplir les verres, j'ai pris un château Kefraya, c'est un vin rouge de la vallée de Bekaa, un terroir viticole qui est emblématique au Liban. Alors le rayon vin des Deux Libanais est plutôt très bien achalandé, avis aux amateurs.
0: Oui, et puis il y a un petit détour qui s'impose également, Véronique, au rayon épicerie.
5: C'est le pays des épices, tout ce qui est Moyen-Orient, Proche-Orient, le Maghreb. Le rayon est vraiment impressionnant. Il y a de la cannelle, du gingembre, clou de girofle, noix de muscade, poivre noir, cumin, coriandre, parmi les plus courantes, bien sûr. Et si on n'a pas envie de faire de la cuisine, tout le fond du magasin est dédié au rayon traiteur, salé et sucré. Tout est fait maison, en portion ou sur commande pour une réception. Oui, j'avais oublié de vous dire, j'ai pris une moussaka et elle était fabuleuse.
0: Eh bien, tant mieux. On redonne les adresses, Véronique?
5: 17 rue Paulbert et 26 rue Saint-Michel à Marseille, dans le 6e.
0: Merci Véronique et à demain. Adresse à retrouver sur le guide Petit Futé Provence.
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0: Le retour de notre grand jeu de l'été, si on chantait, le principe est très simple déjà, les cigales cymbalisent, donc c'est plutôt bon signe, preuve qu'il va faire encore chaud chez nous en Provence. Le chant de la cigale qui a masqué un mot dans une phrase d'un tube, et c'est ce mot qu'il va falloir retrouver pour participer au tirage tout à l'heure à 12h10, et ainsi gagner votre carte cadeau d'une valeur de 50 €, et pour la bonne réponse également, le kit été ici Provence a gagné. Il y a plein de cadeaux à l'intérieur, il y a le sac de plage, il y a les tongs, il y a les lunettes également pour vous protéger lors de l'éclipse du soleil, en tout cas pour mieux la voir, cette éclipse, sans vous brûler les yeux. 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Tout ça pour vous, à condition maintenant de nous dire quel est le mot manquant dans ce tube. Coup de soleil, ouais, je l'appelle comme ça, j'aime bien, de Gilbert Montagnier, les sunlight des tropiques. Vous chantez, vous écoutez, vous nous dites quel est le mot manquant et remplacé par le chant de la cigale. Vous êtes prêts? On y va. Attention. On a tout à pour s'aimer. Ah, facile. On a toute la, mais toute la quoi pour s'aimer. Vous avez la réponse, mais bien sûr, 04 42 38 08 08. C'est Carole qui vous accueille au Standard ce matin. Bonne chance et à tout de suite. Et pour la musique, ce sera dans un instant Taylor Swift avec Open Heights.
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0: Et des titres toujours aussi bons pour le moral et pour vous faire passer un bel été, c'était Taylor Swift.
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0: Oui, et notre petite cigale qui s'amuse à masquer un mot dans la phrase d'un tube, c'est à vous de le retrouver pour participer au tirage tous les jours à midi moins 10 avec une carte cadeau de 50 euros à gagner. Bonjour Josiane.
2: Et bonjour.
0: Oh là, qu'est-ce qui vous arrive Josiane? Vous avez pris froid, c'est la clim ça, hein?
2: Non, j'ai pas la clim, c'est la neige qui est tombée cette nuit.
0: Dans les Alpes de Haute-Provence?
2: Oui, comme il a neigé cette nuit, je vous promets.
0: C'est vrai?
2: Vous faites dans mes rêves.
0: Ah bah c'est ça, dans les rêves. Parce que je veux bien qu'on parle du dérèglement climatique, mais à ce point-là, non, quand même pas.
2: Voilà. On rêve maintenant. Hein. Voilà.
0: En tout cas, la neige va fondre dans vos rêves aussi, peut-être, avec ce tube de Gilbert Montagnier, les Sunlight des Tropiques. Quel est donc le mot qui a été masqué par la cigale? On va réécouter une nouvelle fois cet extrait. Vous allez me le donner en chantant, Josiane, d'accord?
2: Oh là, il va pleuvoir là, carrément.
0: Mais il a neigé, alors maintenant...
2: Il pleut.
0: Après la neige, la pluie. Allez, on y va, écoutez bien.
3: Le sommeil des tropiques, l'amour se raconte en musique.
0: Et c'est là, on a...
3: Oui, pour danser.
0: Non, pour s'aimer. Mais c'est pas grave. Le mot manquant était bien le mot nuit. Donc c'est nuit, bien joué, Josiane. Bien. Vous gagnez le kit été ici Provence avec le sac de plage, les tongs à l'intérieur, le bob, le t-shirt et puis 4 paires de soleil pour l'éclipse du 12 août. Tout ça pour vous.
2: Waouh.
0: C'est bien, hein, quand
2: même. C'est gentil. Merci beaucoup.
0: Et nous vous rajoutons pour le tirage tout à l'heure à midi moins 10 et peut-être cette carte cadeau d'une valeur de 50 euros à gagner.
2: Eh bien, je vous remercie beaucoup.
0: Mais avec grand plaisir.
2: Bonne journée.
0: Et nous vous souhaitons un bel été à Allemagne en Provence.
2: Merci beaucoup à vous aussi.
0: À bientôt, merci beaucoup et à tout à l'heure. Peut-être pour le tirage, on rejoue ensemble dans une heure pour le troisième et dernier rendez-vous de Sion Chanté de cette matinée.
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0: Vos chansons préférées ici toute la journée. À l'instant, Maxime Le Forestier.
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0: Nous allons la retrouver tout au long de cet été. C'est Muriel Jourdan, la spécialiste des tendances actuelles, qui décrypte pour nous chaque matin un phénomène de société. Alors Muriel, en ce lundi, on va s'intéresser à cette fameuse option « ne pas déranger » que l'on peut activer sur nos smartphones.
3: Ah oui, on l'aime cette option « ne pas déranger ». On l'aime parce qu'elle nous donne l'impression de reprendre le contrôle sur nos discussions, sur nos réseaux sociaux. On l'aime parce qu'elle nous offre de la tranquillité d'esprit.
0: Oui.
3: Bref, ce mode « ne pas déranger », c'est comme si nos cerveaux passaient de ça à ça. Pas étonnant que la génération Z, la Gen Z, comme on dit, ces jeunes nés entre 97 et 2012, ne jurent que par ce mode ne pas déranger. Et oui, parents, grands-parents ou oncles, tantes, il faut que je vous annonce un truc, si vous n'étiez pas au courant, les ados mettent leur portable en ne pas déranger toute la journée. Et c'est pour ça que vous pouvez pas les joindre. Plein d'adolescents ont la phobie des appels téléphoniques. Ils sont angoissés quand on les appelle, ils ne décrochent pas et ils appellent peu. Ils préfèrent vraiment le SMS. Cette peur porte un nom, la téléphobie. Et ils sont nombreux à la partager sur les réseaux sociaux.
4: Ceux qui fuient à tout prix toutes les conversations téléphoniques. Tu les appelles, limite, tu les agresses. D'ailleurs, ils décrochent jamais et quand eux doivent passer un coup de fil, ils vont toujours angoisser et reporter jusqu'au dernier moment.
5: Je sais pas pour vous, mais moi perso, je déteste appeler des inconnus au téléphone. Que j'avais trouvé une solution, c'est que je préparais tous mes appels en avance sur un post-it.
3: Selon une étude britannique parue fin 2024, 56% de la génération Z est atteinte de téléphobie à cause de mauvaises nouvelles. Mmh. Oui, ils imaginent immédiatement le pire quand le téléphone sonne sans prévenir.
0: Et il n'y a pas spécialement peut-être que les jeunes qui sont atteints par cette téléphobie. Et cette phobie, Muriel, qui explique donc l'usage permanent du mode ne pas déranger chez les ados?
3: Oui, sans doute, parce que d'après cette étude, 37% des 18-34 ans préfèrent un message audio à un coup de fil de crainte de devoir décrocher et chercher les mots en direct. Voilà, ils sont face à une véritable peur parfois de décrocher en direct, de faire face à une mauvaise nouvelle, d'être pris de court. D'ailleurs, sur TikTok, le hashtag NPD comme ne pas déranger ou DND, do not disturb, cartonne.
6: Mon téléphone, il est en mode ne pas déranger depuis 2 ans. Et franchement, je pense que je vais mourir avec cette option activée.
7: T'as un truc à faire et tu ne veux pas être dérangé par les notifications de ton téléphone? Tu peux le mettre en muet pour une durée déterminée. Comme ça, tu oublieras pas de remettre le vibreur ou la sonnerie.
3: Et comme disait MC Solar en 1997... Eh oui, les temps changent. Avant, il y a 20-30 ans, on kiffait recevoir des messages. Moi, quand j'entendais la notif d'un message, je me précipitais sur le chat ou sur mon téléphone à clapet, impatiente de savoir si c'était ma meilleure pote ou mon crush de l'époque. Aujourd'hui, c'est l'angoisse de la notif. Bref, le mode ne pas déranger, c'est très tendance chez les ados. Donc, je vous conseille soit de leur envoyer un SMS, soit de prendre rendez-vous avec eux pour un coup de téléphone.
0: Tout simplement. Les nouvelles tendances et Muriel Jourdan, ses conseils à retrouver en podcast sur ici.fr. Pour la musique, dans un instant, ce sera Lewis Capaldi. Avec Someone You Love et l'info à Marseille en Provence qui arrive dans moins de 5 minutes.
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0: Ici Provence et Lewis Capaldi.
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0: Bonne fin de matinée avec votre radio locale Ici Provence, il est 11h. Les infos à Marseille et en Provence, Christophe Van Ven et la chaleur qui recule en France, mais qui s'installe chez nous en Provence.
2: Oui, puisqu'il n'y a plus de département rouge dans le pays, mais le Var et les Alpes de Haute-Provence restent en orange. Des températures à 40 attendues dans le Var aujourd'hui. Le Var en risque incendie très sévère. Deux massifs sont fermés, les Morts et le Centre Var. Risque incendie très sévère aussi dans le Vaucluse. À Marseille, pollution à l'ozone. La circulation différenciée est maintenue dans le centre-ville, dans la zone à faible émission. Seules les voitures avec une vignette verte critère 1 et 2 sont autorisées, les voitures électriques évidemment. Le ministre du Travail annonce qu'il va organiser un voyage d'études avec les partenaires sociaux en Espagne. Jean-Paul Farandou veut prendre exemple sur la société espagnole qui a su, selon lui, s'adapter au réchauffement climatique.
0: La ville de Saint-Raphaël a dans le viseur ceux qui circulent en trottinette.
2: Et elle vient de prendre un arrêté qui serre la vis avant la grosse période estivale. Casque obligatoire, gilet réfléchissant, interdiction totale de circuler sur les trottoirs. Et on verra tout à l'heure dans le journal de midi que cette mesure ravit les habitants. Prendre les biens des trafiquants et les rendre vertueux, c'est la mission d'une agence spécialisée d'État. Ça fonctionne plutôt bien depuis l'automne 2023. Il y a une maison comme ça à Marseille, sur les hauteurs du 15e arrondissement, qui appartenait à un narcotrafiquant. Et bien aujourd'hui, des femmes victimes de violences intrafamiliales viennent se reconstruire. Journée de mobilisation au centre hospitalier de Brignoles. Le syndicat Force Ouvrière dénonce le manque de personnel, un sous-effectif quasi permanent, des conditions de travail dégradées, notamment dans le pôle gériatrie. À Valence, un incendie d'immeuble a fait une vingtaine de blessés ce matin. 14 sont en urgence relative. La piste criminelle est privilégiée. Puis depuis ce matin, un incident technique affecte une partie des services mobiles d'Orange, avec des perturbations sur la 4G, la 5G. L'entreprise assure qu'elle fait tout son possible pour en retour à la normale.
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2: Et la donnée qu'on surveille de très près, Eric, c'est le Mistral, la force du Mistral avec ce risque incendie généralisé.
0: Des rafales annoncées à 50-60 km/h d'ici la fin de cette matinée ou en tout début d'après-midi du Rhône jusqu'à la rade de Toulon. Donc c'est pratiquement tout le littoral qui est concerné, tout le littoral provençal. Donc attention à ce Mistral, d'autant qu'il va faire chaud encore aujourd'hui. Les risques d'incendie sont donc très élevés. Pour les températures en cette fin de matinée, Marseille 29 degrés, Toulon 33 degrés, Aix 34 degrés, des maximales pour Marseille à 32 degrés cet après-midi, Toulon 36 degrés, Aix-en-Provence 37 degrés, vous aurez 35 degrés à Molégès, c'est dans les Alpilles pour la soirée En Avant Guinguette, avec sur place terrain de pétanque, petit marché de producteurs, artisans locaux de la musique et de la danse, c'est à partir de ce soir 18h. Vous aurez 33 degrés à La Ciotat ainsi que sur la Côte Bleue, 34 degrés sur Arles, dans le golfe de Saint-Tropez, 35 degrés sur Gap et Sisteron, et surtout le pays salonnais, 37 degrés à Draguignan, ainsi qu'à Pertuis. Attention à cet index UV encore très élevé, indice 9, coup de soleil en moins de 15 minutes pour les peaux sensibles. L'infotrafic à 11h04 avec quelques difficultés. On va commencer par la jonction entre l'A51 et l'A7 à la hauteur de Septèmes-les-Vallons. Quand vous arrivez de l'A7, donc après les Pins de Mirabeau, ça coince en direction de Marseille. Et quand vous arrivez sur Septèmes-les-Vallons par l'A51, là aussi, donc bouchon dans ce secteur avant de poursuivre votre chemin en direction de Marseille. Autre difficulté également, et celle-ci concerne le Var, avec un bouchon à l'entrée de Toulon. C'est vous arrivez actuellement par l'A50 et à la hauteur du tunnel de Toulon, c'est juste avant d'entrer dans le tunnel. Un bouchon, il va falloir compter 10 minutes pour traverser ce bouchon avant de reprendre votre chemin en direction de la Valette du Var. Vos infos routes au 04 42 38 08 08.
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0: Et on n'oublie pas toutes vos chansons préférées. Si vous avez par exemple Daniel Balavoine en tête avec ce titre La Ziza, vous allez pouvoir le fredonner où que vous soyez, à la maison, peut-être dans votre voiture avec un petit peu de climatisation, hein, parce que ça va cogner encore aujourd'hui en Provence.

0: Ici Provence sans ordi, on vous prépare d'autres tubes pour suivre cette matinée. Si on écoutera le dernier, Zazie, peu importe, mais aussi Coq Robin.
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0: Ici Provence à vos côtés, l'été ensemble avec Cédric Frémy dans un instant pour une toute nouvelle randonnée en Provence. Nous irons du côté de la Sainte-Victoire ce matin. Et puis à 11h20, venez nous présenter vos manifestations, ce qui se passe dans votre ville ce soir, demain, cette semaine ou pourquoi pas ce week-end. Vos événements, vos manifestations en direct, 04 42 38 08 08. Voici les Pointer Sisters et I'm so excited.

0: excité, un peu stressé, rien de tel qu'une bonne randonnée hein, pour vous détendre.
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0: Et oui, nous allons donc randonner tout au long de l'été avec notre spécialiste Cédric Frémy. Aujourd'hui, dans le podcast Cédric randonne, un épisode inédit. C'est donc sur la montagne Sainte-Victoire que vous nous proposez de randonner, Cédric.
3: Oui, nous allons partir à l'assaut du Pic des Mouches, le point culminant de Sainte-Victoire. 1011 mètres d'altitude, c'est plus haut que la Croix de Provence, il y a moins de monde et surtout depuis la face nord, la montée est très facile. En venant d'Aix et de Vauvenargues, garez-vous au parking un peu après le col des Portes. Vous allez entamer l'ascension par la piste SV112 qui longe quelques restanques et que vous allez rapidement et momentanément abandonner pour un petit raccourci balisé en bleu. Le sentier monte en sous-bois, vous aurez juste à passer une clôture par un petit portillon avant de retrouver notre piste avec les premières vues sur la vallée de l'Arc et le mont Aurélien. Le balisage bleu s'achève à l'oratoire de Malivert du XVIIe siècle où vous allez emprunter le GR9, un sentier caillouteux entouré de toute la garrigue typiquement provençale. Plus vous montez, plus la végétation se raréfie et plus vous vous approchez de la crête. C'est vraiment très agréable et il n'y a aucune difficulté. Cela fait environ une heure et demie que vous avez débuté votre rando. Et ça y est, vous voilà sur le sommet, sur le Pic des Mouches. Un peu d'herbe, quelques genévriers et surtout de la roche calcaire, un univers très minéral et qui sent bon le thym. Une table d'orientation vous y attend avec un panorama XXL. À vous donc la vue sur la Sainte-Baume, le Cap Canaille, le Garlaban, le Mont Carpiagne dans les Calanques, le Massif de l'Étoile, la mer, la Côte Bleue avec la chaîne de la Nerthe, l'étang de Berre, la plaine de la Croix, les Alpilles, le Luberon, le Concord, le Mont Ventoux, vos tubières, la montagne de Lure, les Écrins avec le Vieux Chaillol, la montagne de la Blanche, les Trois Évêchés, les montagnes du Verdon, le Grand Margès, les collines du Haut-Var, les Bessillons, l'Estérel, le Rocher de Roquebrune, les Morts ou encore la Loube. À nos pieds, et c'est vraiment là le paysage que je préfère par-dessus tout, ce patchwork de couleurs, cette mosaïque de cultures avec le vignoble, les oliviers, les cyprès, les haies délimitant les parcelles, la terre rouge, la route Cézanne qui se faufile à travers les falaises du Sangle, c'est juste magnifique. Côté village, vous êtes au-dessus de Puy-Loubier, vous voyez Pourrières, Traits, Peigné, Fuveaux, Gréasque, Cadolive, Saint-Savournin, Mimet, Gardanne-et-la-Centrale, Méreuil, Aix-en-Provence, Venelle, Vauvenargues et le château de Picasso, Pertuis, Manosque, La Verdière, et j'en oublie, un grand waouh, surtout un jour de bonne visibilité. Il est temps de redescendre vers le col des Portes en suivant cette fois un sentier croisé à la montée. Vous le retrouverez en passant devant le Gros Cairn. Balisé en rouge, il est encore plus caillouteux, devient de plus en plus pentu à mesure que la végétation réapparaît, légèrement glissant et s'approche parfois du vide en corniche, offrant une très belle vue sur la Citadelle, une falaise que je vous propose d'explorer pour en rajouter un peu. Car si la randonnée s'arrêtait à la route, elle ne ferait que 3 heures, ce qui est déjà très bien, vous me direz. Mais histoire de randonner une heure de plus et de prolonger le plaisir, vous pouvez donc monter à la Citadelle, un ancien oppidum du 3e et 2e siècle avant Jésus-Christ, réoccupé vers l'an 1000, où vous croiserez les vestiges d'une chapelle, d'une sépulture et de remparts jusqu'au bord de la falaise à 721 mètres. Ce qui est très beau à voir, c'est une autre perspective, celle de la face nord de la montagne Sainte-Victoire qui, du Pic des Mouches à la Croix de Provence, file vers l'ouest, tel un paquebot naviguant vers le large. Il ne vous reste plus qu'à boucler la boucle en passant devant l'observatoire de la Cine avec sa coupole blanche. Au final, une super journée de rando de 11 km, un peu plus de 550 mètres de dénivelé, réalisé pour ma part et avec des enfants en 4h30. Attention sur la carte du risque incendie, si la montagne Sainte-Victoire est en rouge, la randonnée vers le Pic des Mouches sera interdite et si le Concord est en rouge, l'accès à la boucle de la Citadelle sera impossible.
0: Et pour l'instant, c'est vert hein, sur les massifs des Bouches-du-Rhône. Merci Cédric. Retrouvez les photos et la trace de cette rando sur la page du podcast Cédric Randonne, sur l'appli Radio France et ici.fr. L'épisode s'appelle Sainte-Victoire, la boucle du Pic des Mouches et de la Citadelle. C'est une randonnée incontournable et validée, on les entend, par les enfants. Vous verrez notamment les photos de la table d'orientation du Pic des Mouches et tous les sommets et les paysages vus d'en haut. Et bien sûr, c'est magnifique.
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0: 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Et le dernier, Zazie, s'écoute sur votre radio Ici Provence. Ça s'appelle Peu importe.
2: Peu importe.

0: Le dernier, Zazie, peu importe. Voilà. Couper la parole. C'est quand même extraordinaire, ça. Dans un instant, quelques idées de sortie. On écoutera aussi Colk Robin. Avec un de leurs plus grands tubes, When Your Heart Is Weak.
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0: Ici Provence, 11h27. Et si on sortait? Voici quelques idées de sortie pour vous.
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0: Allez, ce soir, quelques notes de musique et du jazz. Jazz sous les étoiles à Bouc Belair pour une nouvelle édition. Vous avez rendez-vous avec Liz Gospel en concert sur l'esplanade du château de Bouc Belair à partir de 20h30. Les marchés nocturnes sont également de retour. Vous avez rendez-vous à La Ciotat jusqu'au 30 août sur le Port Vieux. C'est ouvert de 20h à minuit et pendant le marché, le port est fermé à la circulation et la réouverture n'intervient qu'à partir de 1h du matin. Le marché nocturne d'été, les Nuits d'Aix, revient également sur le cours Mirabeau. Ce sera à partir de la semaine prochaine. Vous allez pouvoir retrouver en nocturne les produits d'artisans, de commerçants et de producteurs locaux. Ce marché nocturne va se poursuivre jusqu'au 23 août, du lundi au samedi, de 18h à 23h et le dimanche de 11h à 21h. À partir de la semaine prochaine, du 6 juillet jusqu'au 23 août, les festines s'installent sur l'esplanade du port. C'est à Berre-l'Étang avec de la restauration en plein air, un marché artisanal nocturne et de nombreuses animations musicales. Vous avez rendez-vous également à Bandol pour un marché nocturne. C'est tous les soirs de l'été et ce marché nocturne va se poursuivre jusqu'au 6 septembre. Bonne balade et bonne sortie.

0: Un petit tour au bord de l'eau dans un instant sur votre radio locale Les Six Provence pour votre météo des plages de la matinée. Tout de suite, un point trafic à 11h32 avec ce ralentissement signalé sur l'A7 en direction de Marseille. 2 à 3 minutes à patienter pour traverser cette difficulté en direction de Marseille. Le gros bouchon se trouve sur l'A50 à l'entrée de Toulon. Vous mettez 45 minutes pour traverser le tunnel de Toulon et poursuivre votre route en direction de Lavalette du Var. S'il se passe quoi que ce soit sur l'A50, et c'est certainement le cas, 04 42 38 08 08 pour nous informer de ce qui cause ce ralentissement et ce bouchon à l'entrée de Toulon en traversant le tunnel et ensuite en sortant direction Lavalette du Var. Partout ailleurs, la circulation est fluide. Vous pouvez utiliser notre WhatsApp. Vous nous rajoutez donc vos contacts par le 04 42 38 08 08 pour nous signaler le moindre incident et les difficultés que vous rencontrez sur votre trajet.
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0: Allez, on va délaisser la voiture, on va se prélasser, on va se détendre et installer notre serviette sur les plages provençales. Aujourd'hui, à la plage du Cap-Rousset, à Carry, attention, forte rafale de vent prévue dans l'après-midi. Il va faire chaud, 36 degrés attendus. Nous sommes 8 degrés au-dessus des normales de saison. Sur la plage de l'Argentière, à la Londe, il va faire beau aujourd'hui. Température maximale 34 degrés. Là aussi, nous sommes au-dessus des normales de saison. Et si vous partez vous baigner sur la plage de Saint-Gervais, il va faire beau et là nous sommes à Fos-sur-Mer avec des maximales comprises à 37 degrés. Attention à l'index UV très fort aujourd'hui, indice 9, vous protégez les enfants. Pour les peaux sensibles, coup de soleil en moins de 15 minutes et pour les peaux normales en moins de 30 minutes. Pour l'instant, pas de méduses à signaler sur les plages de notre littoral et puis quelques températures que nous avons relevées pour vous. Température de l'eau 24 degrés au Lavandou, 25 degrés à la Couronne et 27 degrés au Prado à Marseille. Bon bain.
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0: Guillaume Grand, toi et moi, vous et nous pour passer un bel été sur votre radio locale, Ici Provence.

0: Ici Provence, toi et moi, Guillaume Grand, vous et nous sur la route avec vos appels au 04 42 38 08 08. Merci à Claude, taxi marseillais, qui vient de nous appeler pour nous confirmer qu'il y avait effectivement un souci à l'entrée de Toulon avec la fermeture du tunnel dans le sens Marseille-Toulon. Aucune explication concernant la fermeture de ce tunnel de Toulon. Si vous en avez, 04 42 38 08 08, il va falloir être patient dans le secteur parce que vous êtes bloqué à l'entrée de Toulon et vous allez mettre une bonne quarantaine de minutes pour traverser le tunnel et ensuite continuer votre trajet en direction de La Valette du Var. Merci en tout cas Claude pour cette information. Catherine Fructus, c'est une bonne nouvelle, elle est de retour sur Ici Provence avec ses conseils et les remèdes de nos anciens pour trouver la solution à tout ce qui gâche notre quotidien, et en particulier en cette période et en cet été, eh bien ces satanés insectes.
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0: Bonjour Catherine.
3: Bonjour Eric, bonjour à tous.
0: Nous allons chasser les insectes aujourd'hui avec vous.
3: Et on va se gêner.
0: De quelle manière ?
3: Fastoche. La règle de base, jamais d'eau stagnante, y compris sur le balcon. Et ça on le sait, surtout que maintenant on a les moustiques tigres, quoi. Alors ensuite, traditionnellement, basilic, citronnelle, géranium, feuilles de tomate, ça on le sait moins, ou de citrouille, sont d'excellents répulsifs contre les moustiques. Et on en laisse tout l'été dans des petits pots sur le rebord de la fenêtre, et ça vraiment, ça éloignera tous ces indésirables.
0: Il y a une chose qu'il faut savoir également concernant les insectes, c'est qu'ils détestent, mais alors ils détestent les ventilateurs.
3: Évidemment, et alors figurez-vous, moi vous le savez, vous me connaissez, il y a des choses qui m'agacent fort. Et là, la dernière en date, c'est la découverte révolutionnaire de l'été 2026.
0: C'est quoi ?
3: Eh bien, le ventilateur. Figurez-vous que les réseaux sociaux s'en sont emparés. Et, ma foi, on redécouvre que le ventilateur, c'est magique, à la fois pour se rafraîchir, et en revanche, nos influenceurs, ils ne nous ont pas encore dit que ça éloignait les insectes. Et depuis toujours, on met dans tous les pays du Sud un ventilateur au plafond. Et là, les insectes en tout genre, ma foi, ils s'en vont puisqu'ils peuvent pas s'approcher de nous pour nous piquer.
0: Est-ce qu'il y a d'autres règles, d'autres astuces, à savoir pour éloigner les insectes ?
3: Parfum interdit, surtout quand on sort le soir ou qu'on mange sur la terrasse ou sur le balcon. Et pour éviter les piqûres, il était également conseillé de frotter les parties à risque avec n'importe quelle herbe du jardin. Ou bien, comme on l'a dit, quelques feuilles de géranium, et même, et là, Eric, je vous interdis de rire, avec du ver de poireau, un oignon ou de l'ail. Et ça marche. On n'oublie pas le vinaigre non plus.
0: Non plus.
3: On en laisse dans des coupelles dans la maison, parce que les insectes, en général, déteste son odeur.
0: Dernière petite astuce pour éloigner cette fois-ci les abeilles, mais attention, sans les tuer.
3: Comme les moustiques, elles n'aiment pas du tout l'odeur du clou de girofle. Donc, quelques pincées parsemées sur le balcon ou sur la table du jardin au moment des repas devraient les éloigner. Mais si l'odeur vous rappelle trop votre dernier rendez-vous chez le dentiste, là aussi, optez donc pour le géranium ou autre plante dont on vient de parler.
0: Les astuces de Catherine Fructus tout au long de l'été. Merci Catherine.
3: Merci à vous.
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0: Notre grand jeu de l'été qui repart sur les chapeaux de roue avec vous et des tubes que nous avons sélectionnés dans ces tubes. Une phrase et un mot qui a été masqué par le chant de notre cigale. C'est donc à vous de le découvrir pour participer au tirage dans maintenant une petite dizaine de minutes avec une carte cadeau de 50 euros à gagner. La bonne réponse vous permettra aussi de décrocher notre pack cadeau été Ici Provence avec le sac de plage, les tongs, le bob et le t-shirt Ici Provence et quatre paires de soleil pour l'éclipse du mois d'août. Le 12 août exactement. Voici le tube que nous avons sélectionné pour ce troisième et dernier rendez-vous de la matinée. C'est Niagara avec L'amour à la plage. Écoutez bien et repérez le mot manquant.

0: Alors, baiser et à vous de jouer. Vous avez le mot manquant, 04 42 38 08 08. Vous avez quelques minutes pour nous appeler et jouer avec nous.
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0: C'est notre grand jeu de l'été. Et si on chantait, nous allons prendre la direction de Marseille. Nous attend Nathalie.
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0: Maintenant, Nathalie, bonjour.
2: Oui, bonjour Eric, bonjour à tous.
0: Bienvenue, comment allez-vous?
2: Ça va, chaudement, mais ça va.
0: Oui, c'est chaud, ça cogne encore aujourd'hui. Hein. Oui, c'est vrai, on va aller à la plage avec Niagara, c'est le tube que nous avons choisi. Un mot a été lancé par le chant de la cigale, il va falloir me donner ce mot manquant. On réécoute l'extrait, Nathalie?
2: Allez,
0: c'est parti. Et la réponse en chantant, hein. Comme d'habitude.
2: Écho.
0: Baiser.
2: Et coquillage.
0: Et ben voilà. Ouh, tcha, tcha, tcha.
2: Entre toi et l'eau bleue.
0: Bien joué Nathalie, c'est le mot coquillage effectivement qui a été masqué dans ce tube de Niagara. Vous gagnez le pack été ici Provence et je vous inscris pour le tirage dans quelques minutes avec peut-être cette carte cadeau de 50 euros à gagner. C'est bien pour alléger le budget vacances hein, Nathalie.
2: Ah oui, magnifique, déjà de vous avoir, déjà de jouer, de gagner un petit peu et puis bon, si le reste c'est magnifique.
0: C'est gentil, je vous souhaite une belle fin de matinée et peut-être à tout de suite pour le tirage. D'accord Nathalie?
2: Merci beaucoup, bonne journée à tous.
0: Bonne journée à vous aussi, au revoir. Pour la musique, Alex Warren et Ordinary.

0: Alex Warren et Ordinary. Il est midi moins 10.
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0: Non, non, je vous rassure, je n'étais pas encore parti car je dois accueillir Perrine Clément. C'est un nouveau rendez-vous cet été. Elle va ouvrir la valise des vacances et va décortiquer pour nous les objets incontournables de nos étés.
3: Dans ma valise, il y a...
4: Mais pas d'autocollant sur la mienne.
5: Ah oui, vu ce qu'elle contient, c'est vraiment pas la tienne.
3: Une valise.
4: Remarque, une valise de représentant remplie de costumes à paillettes et à plumes et un petit slip kangourou. J'aime beaucoup.
6: Je ne pouvais pas commencer sans elle. C'est la vedette de nos vacances. La valise. Que l'on perd, que l'on oublie, que l'on pèse, que l'on mesure, que l'on porte et sur laquelle on s'assoit. Cette idée, commercialisée à partir des années 1970, on la doit à Bernard Sado, qui un jour, dans l'aéroport de Porto Rico, observe un individu déplacer un objet volumineux sur un chariot à roulettes. Il imagine faire la même chose avec sa valise. Les ventes de la valise à roulettes décollent réellement en 1987, avec Robert Plath, qui la modifie légèrement en rajoutant une poignée télescopique.
7: Ses premiers clients, ses collègues.
6: Pilotes, stewards, hôtesses de l'air se déplacent à toute vitesse d'un hall d'aéroport à un autre, avec une valise à 2 ou 4 roues. Une visibilité qui va susciter l'intérêt des voyageurs. Et vous, avez-vous une valise ?
8: Ma valise, elle est rouge, elle est sur 4 roues, assez grande. Tout dans la simplicité, mais rouge quand même, on la remarque bien.
9: Ma valise, souvent, c'est une valise qu'on peut mettre en soute dans l'avion.
10: On est sur du 4 roues pour qu'on puisse la prendre à côté de nous tranquillement, qu'on soit obligé de la traîner derrière. Et elle est rigide, elle est grise, classique. Je mets un petit élément distinctif dessus pour que je puisse la reconnaître si jamais je suis amenée à prendre l'avion, comme ça je la vois de loin. Mais c'est tout.
11: Ma valise, elle est rouge et elle a 4 roues. Et elle passe dans les compartiments cabine. Ce qui est très pratique, ça évite de payer la soute.
1: Dans ma valise. 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
0: Et un nouvel objet incontournable de notre été à retrouver demain à midi moins 10. C'est le moment, c'est l'instant, si on chanteur, le tira. Que nous allons effectuer tout de suite. Nous jouions ce matin avec Anne de Marseille, Josiane d'Allemagne en Provence et Nathalie de Marseille.
12: Oh, allô, magnifique, merveilleux.
0: Nathalie.
12: Bravo. Oui, ça va trop bien. Trop bien, trop bien.
0: Grâce à Niagara, l'amour sur la plage.
12: Oh, magnifique, merveilleux.
0: Vous gagnez ce chèque cadeau d'une valeur de 50 euros. Voilà pour vos vacances, Nathalie.
12: Merci, merci infiniment. Merci, merci, merci, merci.
0: Vous, bah, avec plaisir, avec plaisir, avec plaisir. Vous partez quand, Nathalie, en vacances? C'est prévu pour bientôt?
12: Non, non, je pars pas, mais je fais des petites belles journées, on va dire, à la plage.
0: Tant mieux. Profitez-en bien. En tout cas, toute l'équipe vous souhaite un très très bel été en Provence et à Marseille. On vous embrasse.
12: Merci beaucoup. Je vous embrasse aussi à tous. Merci. Gros bisous, merci.
0: À bientôt, Nathalie. Et au on revoir. Rejoue dès demain à partir de 10h, 9h40 pour le premier rendez-vous. Je donne la matinée.
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0: son répertoire, il y avait le jerk, mais il y avait aussi ce tube poupée psychédélique. C'était Thierry Hazard.
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0: 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Il est midi. Les infos à Marseille et en Provence avec Christophe Van Ven. La chaleur recule en France, mais s'installe en Provence.
2: Alors, il y a plus de départements en rouge dans le pays, mais le Var et les Alpes de Haute-Provence restent en orange. Des pics à 40 degrés dans le Var, en risque incendie très sévère. Deux massifs fermés aujourd'hui, les Morts et le Centre-Var. Risque incendie très sévère également dans le Vaucluse. Près d'une quarantaine de sapeurs-pompiers des Alpes de Haute-Provence. Cette nuit, vers 2h du matin, ils ont dû lutter contre un incendie sur un transformateur électrique haute tension, tout près de la plateforme chimique, sur la commune de Château-Arnoux-Saint-Auban, opération complexe. Les pompiers ont été épaulés par une équipe drone et des spécialistes en risque chimique. Le sinistre a été maîtrisé sans faire de victimes ni entraîner de coupures d'alimentation électrique. L'incendie a été déclaré éteint un peu avant 6h ce matin.
0: La trottinette électrique est de plus en plus utilisée, surtout en été, et sans aucune protection, et ça ne plaît pas du tout au maire de Saint-Raphaël.
2: Le maire vient de prendre un arrêté drastique avant l'arrivée massive des touristes. Casque obligatoire, gilet réfléchissant, interdiction totale de circuler sur les trottoirs, interdiction de rouler sur la voie publique quand on a moins de 14 ans. Bref, un serrage de vis bienvenu pour les habitants qui subissent beaucoup.
3: Non, c'est gênant les trottinettes, c'est-à-dire qu'ils font n'importe quoi.
4: Ils roulent tellement vite, il faut faire attention.
3: Surtout quand ils passent, par exemple, là sur les trottoirs et à toute vitesse.
5: Oui, ça je suis d'accord. Oui, oui, oui. Et il y a même des personnes en trottinette qui regardent leur portable en avançant, c'est hyper dangereux.
6: Ça aussi c'est interdit désormais.
5: Ah oui, bon ben c'est très bien.
7: Oui, il faut sévir. Ouais. Bah, il faut mettre des amendes, c'est tout, voilà.
8: Il faut, puisque les gens ne sont pas raisonnables d'eux-mêmes. Si nous, on se promenait en tant que piétons, on se promenait sur la rue, les voitures, qu'est-ce qu'elles diraient? Bon, alors vice-versa. Tout le monde a sa place.
2: Il faut mettre des amendes à les habitants de Saint-Raphaël avec Sophie Gloutin. Et il y a eu des amendes en quelques jours. 13 utilisateurs de trottinettes ont été verbalisés à Saint-Raphaël. Et le montant des contraventions, ça va de 11 euros à 1500 euros. Pour les déplacements en voiture, cette fois à Marseille, on a intérêt à rouler soit en électrique, soit en voiture récente. Pollution à l'ozone depuis 9 jours. Et donc la circulation différenciée est maintenue par la préfecture dans l'hypercentre. Centre, dans la zone à faible émission. Seules les voitures avec une vignette verte, critères 1 et 2, sont autorisées. Une grève à l'hôpital de Brignoles toute la journée à l'appel de force ouvrière. Le syndicat dénonce le manque de personnel, un sous-effectif quasi permanent et des conditions de travail dégradées, notamment dans le pôle gériatrie.
0: Prendre les biens des trafiquants et les rendre vertueux, c'est la mission d'une agence de l'État spécialisée. Et ça fonctionne bien, Marseille.
2: Ah oui, tout à fait. Depuis 3 ans, 23 femmes et leurs enfants victimes de violences intrafamiliales sont venues se reconstruire dans une maison qui était autrefois la propriété d'un narcotrafiquant. C'est devenu un havre de paix sur les hauteurs du 15e arrondissement de Marseille, dans les quartiers nord. Mais ça n'a pas été si simple, Philippe Bocara, notamment quand il s'est agi de prendre les clés de la maison.
9: Oui, car le couple trafiquant condamné avait réussi à revenir dans la maison. La suite, Christophe Magnien, le directeur général de la Caravelle, nous la raconte.
10: Le ménage s'est vengé, donc il est venu, il a effectivement à peu près tout cassé. Un certain nombre de matériels ont été arrachés très salement, les rambardes ont été sciées, les interrupteurs, tout ça, ça a été arraché, les robinets sciés aussi. Enfin, voilà, donc le bien, il a été très dégradé et il a donc fallu qu'on procède à la remise en état et il y en a eu à peu près pour 80 000 euros.
9: Et à l'automne 2023, cette maison avec 5 chambres, 2 salles de bain, une grande cuisine et une confortable pièce à vivre, a accueilli ses premières locataires, comme nous l'explique Marie Guillaume, directrice de l'association AVAD, partenaire de la Caravelle, avec l'exemple de cette jeune femme
11: qui est venue chez nous après que son mari, enfin son ex-mari, se soit enfui à l'étranger avec ses deux enfants. Cette personne a été hébergée pendant un peu plus d'un an au Rebond pour y revenir après. Elle a été accompagnée pendant son temps du Rebond. Aujourd'hui, cette personne-là, elle vit dans un logement à elle. Cette femme-là a pu être restituée dans son droit de mère de vivre avec ses enfants en sécurité.
9: Grâce au travail de l'ensemble des associations et des structures de l'État en charge de son dossier.
2: Cette mise à disposition des biens confisqués, ça s'inspire de l'Italie. Déjà 20 000 biens saisis. La dernière confiscation en date réalisée à Marseille, c'est un appartement à Dubaï de Félix Benghi, le chef présumé du clan Yoda. La météo.
0: Encore de la chaleur.
2: Encore de la chaleur. Un Mistral qui pointe au bout de son nez, des vents, je crois, à 50 km/h.
0: C'est ça, du Rhône jusqu'à la rade de Toulon, des pointes même jusqu'à donc 60 km/h, effectivement. Il va faire chaud, donc aujourd'hui, Marseille, 32 degrés. Toulon, 36 degrés. Aix-en-Provence, 37 degrés. Vous aurez 33 degrés à la Ciotat, 34 sur Digne, Arles, Martigues et 37 degrés pour les maximales du côté de Draguignan et de Pertuis. Attention, c'est toujours le Y pour traverser Toulon avec la fermeture du tunnel actuellement. 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
14: Bonjour la France, j'espère que tu as passé un bon week-end. La France, j'espère que tu démarres bien ce lundi. J'espère que tu as un petit peu moins chaud, la France. Comment ça va, Éric Bastien?
15: Écoutez, ça va, j'ai froid.
14: D'accord, alors il tient des propos incohérents. Céline, oui. Est-ce que tu peux appeler quelqu'un de médical? Je sais pas, le docteur Kirzek, s'il est là.
15: Mais attendez, on n'est pas habitué. J'ai mis une écharpe ce matin pour aller emmener mes enfants à l'école.
14: D'accord, ok, c'est bien. Bah écoute, c'est super. Moi, j'ai toujours chaud, mais tout va bien.
15: On l'a décongelé. Maria.
14: Mais Maria, elle est là.
15: En toutes circonstances.
14: La glace ne prend pas là avec toute cette chaleur. Alors, je vous rappelle que c'est une nouvelle semaine. Oh, c'est les émissions d'été.
15: C'est vrai.
14: Au taquet, en maillot de bain, sur la plage. Alors, le cadeau cette semaine, mes petits canards, c'est magnifique. 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
15: Mais vous le savez, Valérie, Chumalongo a toujours été inspiré par l'Espagne.
14: Bien sûr, par l'Espagne.
15: Joe Malongo a décidé de se rebaptiser Joe Malonga. Il est passé à la mairie de Barcelone et il va se mettre en mode Joe Malonga. 32 dosettas, 6 verres en verra. C'est lamentable et pas drôle ce que je suis en train de vous faire, mais une cafetière qui est à gagner à la fin de la semaine.
14: Appelez le docteur Kirzek. Allez, on accueille nos candidats du jour, Pascal et Claire. À tout de suite.
16: Bonjour.
14: Comment ça va?
16: Voilà.
14: Pascal, tu m'entends?
17: Oui, j'entends. Bonjour. Hein.
14: Ça va?
17: Ça va bien, oui. Un peu stressé, mais ça va.
14: Oh non, Pascal, tu joues avec moi. Déstresse-toi tout de suite, mon petit chat. Tu joues avec ici Roussillon.
17: Exactement.
14: Tu as 66 ans. Tu habites à Marquixane, en Pyrénées-Orientales.
17: Oui.
14: Comment appelle-t-on les habitants de Marquixane?
17: Des Marquichois et des Marquichoises.
14: Mon petit Marquichois. Alors, tu es marié à Christiane, tu as 4 enfants, 4 petits-enfants. Du don, ça te fait du boulot ou pas? Ils habitent pas loin, ils habitent près de chez toi, tes petits-enfants?
17: Oui. Enfin, il y en a 3 qui habitent près de chez moi et il y en a une qui habite sur Paris.
14: Ah, voilà, d'accord. Il y en a 3 qui ont de la chance et une, malheureusement.
17: Oui, un peu moins.
14: Alors, tu es retraité et tu as travaillé 35 ans dans la grande distribution. Tu faisais quoi?
17: Oui, j'étais manager de rayon.
14: Eh ben alors, t'es content d'être à la retraite et de plus manager les rayons?
17: Oh oui, trop de stress, beaucoup de stress.
14: Bah oui, c'est trop stressant. Ouais. Surtout que petit, tu voulais être chanteur de variété.
17: C'est vrai, oui.
14: Et voilà. Et que ta passion, c'est le chant, que tu vas tout le temps au karaoké. Et ta chanson que tu adores, c'est celle que je suis en train de passer.
17: Oui.
14: J'aurais voulu. Mais je t'entends pas, chante. Pour pouvoir inventer ma vie.
17: Non, c'est pas ça, Valérie.
14: Pour pouvoir inventer ma vie. Alors, moi, j'adore.
17: J'aurais voulu être un chanteur.
14: Eh oui, voilà. Bon, t'adores chanter, hein, Julien Clerc, Gérard Lenormand, Léo Ferré. Et ton fils est pianiste et il paraît que vous vous entraînez pour chanter un truc pour l'anniversaire de ta fille.
17: Oui, qui s'est passé samedi.
14: Alors, c'était bien.
17: Oh, formidable, on a passé une soirée extraordinaire. J'ai un beau-fils qui avait tout organisé. Il a fait venir un DJ international.
14: Oh,
15: international?
14: Oh là là!
15: Genre David Guetta,
17: oui,
15: tout
17: oui, un DJ international. Je peux pas vous dire son nom parce que je me souviens plus. Mais il revenait d'Ibiza, là.
14: Oh là là!
15: Le mec avait David Guetta dans son salon, c'est normal.
14: Voilà.
17: Mais oui.
14: Alors, mon petit Pascal, on va chanter, on va danser, on va surtout gagner. Je vais te poser la question, la première question, vrai ou faux. Tiens, je te mets un petit coup de Pink Floyd.
15: Ah, j'aime bien ça.
14: Ah, ça, c'est la chanson préférée de Eric Bastien.
15: Tous les matins.
14: Alors, écoute bien cette question. Les billets d'euros sont fabriqués en coton. Les billets d'euros sont fabriqués en coton. Vrai ou faux? Top chrono, 5 secondes.
17: C'est vrai.
14: Oui, c'est vrai. Ils sont 100% fibre de coton, ce qui leur donne un peu cette texture particulière qui est plus résistante et plus durable. Eh bien, bravo. Premier point pour Pascal.
15: Eh oui, Claire est avec nous. Bonjour, Claire, avec Ici Poitou. Comment ça va, Claire?
18: Bonjour.
14: Hello.
15: Qui habite à Vouillé, dans les Deux-Sèvres. Est-ce que tu es en forme, Claire? Est-ce que tu as passé un bon week-end?
18: Je suis au taquet, j'ai passé un bon week-end, il faisait presque frais, donc ça allait.
15: Ouais, ça a mieux ce matin quand même, on respire un petit peu, hein. Quand même, la plupart des départements qui voilà, se sont éloignés de cette canicule. Bon Claire, je te mets pas la pression dès le lundi, mais voilà, moi j'en peux plus.
14: Ça fait quand même
15: des semaines, voire des mois, voire presque des années que je ne suis pas foutu de gagner ne serait-ce qu'une émission le vendredi, une finale. Ça m'est arrivé une fois, jadis, donc s'il te plaît Claire, puis-je compter sur toi aujourd'hui?
18: Alors, ça met la pression, mais je vais faire ce que je peux.
15: Mais oui, ça va le faire, Claire. Qui est mariée à Guillaume, qui a deux filles. Comment elles s'appellent, tes petits, parce qu'elles sont petites, comment elles s'appellent?
18: Oui, c'est Louise et Gabrielle. Elles ont 7 et 3 ans.
15: 7 et 3 ans. Bon, bah, c'est les vacances scolaires à la fin de la semaine, là.
18: Oui, ça fait du bien.
15: Oui, d'accord. Vous partez un petit peu? Vous savez déjà ce que vous allez faire cet été ou pas?
18: Alors, on va partir en août sur la Côte d'Azur.
15: D'accord. À quel endroit? On peut savoir ou c'est...
18: Du côté de Saint-Raphaël.
15: D'accord. Donc plutôt dans le Var. Profite bien. Est-ce que tu emmènes toute ton animalerie là? Parce que deux cochons, alors, des poules et des canards, tu fais comment?
18: Heureusement, on a les voisins qui sont sympas.
15: Bah merci les voisins. T'as un gros chien, t'as ton mari qui est gérant d'une ferme, il y a 30 vaches et 6 moutons.
18: Exactement.
15: Et ouais.
18: Exactement.
15: Et vous allez pouvoir vous échapper un petit peu, ça va aller.
18: Ça va faire du bien. Oui, on a des personnes qui sont chouettes et qui s'occupent bien de nos animaux quand on n'est pas là.
15: Bon, tant mieux. Claire, bienvenue. Allez, un premier point peut-être pour toi qui arrive tout de suite avec un extrait. Écoute.
19: C'est l'histoire de la vie.
15: Ah ouais, c'est ça, c'est le cycle éternel pour moi. L'histoire de ma vie, la lose. Jamais, jamais un gagnant. En 2025.
18: Alors, si c'est sur le roi lion, je suis bien.
14: Non, c'est pas ça la question.
15: Ouais, c'est pas loin, mais bon. En 2025, il n'y a plus qu'en Afrique où on peut trouver des lions en liberté. Moi, je l'affirme. Est-ce que c'est vrai ou faux? Top chrono, 5 secondes. Les lions en liberté.
18: C'est vrai.
15: Tu dis qu'il n'y a plus qu'en Afrique, tu dis c'est vrai? Non, c'est faux.
18: Oui.
15: Non, c'est faux. Bien que l'Afrique abrite une majorité des lions sauvages, il existe encore des populations, comme par exemple dans la forêt de Gir, notamment en Inde, où on peut encore trouver des lions en liberté. Désolé, Claire.
14: Allez, Pascal, un point. Claire, pas encore de points. Et là, tout de suite, encore une chanson pour Eric Bastien.
15: Ah.
14: Parce que, on a décidé de te faire plaisir.
15: Ah, c'est gentil.
14: On sait que t'aimes l'oseille. Allez,
15: bien sûr.
14: Money, money, money. Vous écoutez ici, vous écoutez à bas. Tout de suite, mes chéris.
15: Ah, j'adore.

0: World.
1: Ah bah, money, money, money. Toujours 16. Oh, qu'est-ce que j'ai aimé cette chanson.
0: Jingle.
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1: Pas vrai, c'est pas parce que je suis auvergnat qu'on aime l'argent. C'est
0: tu parles. Allez, on joue avec Pascal qui joue avec ici Roussillon contre Claire qui joue avec ici Poitou. Pascal qui a 66 ans, qui est marié à Christiane, qui adore chanter. Alors, il pourrait que tu bricoles un petit peu. Tu viens d'emménager dans une maison et alors tu fais quoi dans cette maison? Qu'est-ce que tu bricoles?
3: Oh, bah... les placards, enfin beaucoup de bricoles avec mon beau-fils qui est de la partie, donc je l'aide et puis on a monté la cuisine. Là, je suis en train de faire le jardin. Enfin bon, le jardin, je le fais à partir de 6h30 le matin jusqu'à 9h parce qu'après il fait trop chaud.
0: Ah bah oui.
3: Voilà, voilà. Et bon, il y a encore un peu de travail, mais c'est bientôt fini.
0: C'est bientôt fini. Allez, il fait chaud là aujourd'hui dans les Pyrénées-Orientales.
3: Bah là, c'est un peu couvert, mais samedi, quand on a été à l'anniversaire, dans la voiture, il faisait 54.
0: Oula, oula.
3: Et là, toute la nuit, on en a eu jusqu'à 1h du matin, il devait encore faire 32 ou 33.
0: Ah oui, c'était chaud là, ça c'est chaud. Là,
3: ah oui, là c'est chaud. Ouais.
0: C'est un petit peu chaud. Alors, tu cuisines un peu, tu cuisines les pizzas, l'omelette,
3: Les raviolis.
0: Ah, c'est bien les raviolis, dis donc.
3: Oui, en boîte.
1: Ah oui.
3: C'est vrai, oui, en boîte.
0: Ah oui. Oui.
3: Parce que les enfants me demandaient toujours, papa, fais la cuisine, tu vas nous faire quoi? De la pizza, des frites, non, pas des frites, des raviolis.
0: Oh là
3: parce
0: là.
3: Que moi, non, je ne sais pas faire la cuisine. C'est ma femme qui s'en occupe.
0: Alors, qu'est-ce qu'elle sait cuisiner, Christiane?
1: Des raviolis.
0: Non. Tout, c'est-à-dire
3: tout.
0: Ah, elle sait tout faire.
3: Elle sait tout faire.
0: Oh bah dis donc, c'est bien ça.
3: J'ai un cordon bleu à la maison, elle sait tout faire.
0: Ah, c'est magnifique ça.
3: Ça c'est magnifique. Hein. Oui.
0: Bah oui, apparemment, c'est quoi ton plat préféré qu'elle cuisine?
3: Le plat préféré, je sais pas, le cassoulet.
0: Ah oui, d'accord, elle sait vraiment faire des trucs en plus hyper durs.
3: Bon. Couscous.
0: Oh là là. Alors,
3: ouais. Tu
0: es en tête. Tu as marqué un point.
3: Oui.
0: Tu vas en marquer un deuxième tout de suite. Tiens, je te mets un petit coup d'Indochine. J'ai demandé à la lune. Alors, moi j'affirme que l'Australie, le continent, l'Australie est plus large que la Lune. Est-ce que c'est vrai ou faux? Top chrono, 5 secondes. L'Australie est plus large que la Lune.
3: C'est faux.
0: Eh ben non, c'est vrai. La distance d'est en ouest sur l'Australie, c'est 4000 km et le diamètre de la Lune mesuré par la NASA, c'est 3004. Donc l'Australie est plus large que la Lune.
1: Claire, qui pour l'instant n'a pas de points, Claire qui est dans les Deux-Sèvres, à Vouillé, qui a 36 ans et qui est mariée à Guillaume. Dis-moi Claire, alors on découvre un petit peu ta vie avant de jouer, j'ai découvert que tu avais été mannequin chez L'Oréal. Waouh !
4: Oui,
1: mais raconte ça.
4: Dans mes jeunes années.
1: Ouais,
0: dans
1: hier.
0: Mes jeunes années.
1: Mais raconte.
0: Genre comme si t'étais vieille.
1: Bah non, elle est toute jeune là. Oh, c'est quoi Claire, raconte.
4: En fait, c'était pour payer mes études et ils cherchaient des jeunes femmes pour aller sur des scènes. Et il y avait le coiffeur qui faisait des coiffures vraiment très particulières, vraiment en mode show,
1: ouais.
4: Avec des coiffures en l'air. Et puis, il y avait aussi la présentation des couleurs. Et donc, avec les copines, on faisait ça. C'était
1: génial.
4: C'était très sympa.
1: Bah, t'as défilé, bah, et surtout, tu as défilé un petit peu partout en France avec ces coupes de cheveux sur des shows coiffures.
4: Ouais.
1: Donc, c'est une bonne manière de financer les études. Du coup, tu es devenue quoi aujourd'hui? Tu fais quoi dans la vie? Je t'ai pas demandé, Claire.
4: Alors maintenant, je travaille dans tout ce qui est la facturation en EHPAD. C'est un peu moins d'amour,
1: ouais.
4: Mais c'est très sympa aussi.
1: Bah oui, bah écoute, c'est le métier que tu fais aujourd'hui. Et j'imagine que tu le fais quand même avec passion. T'es sur un travail un petit peu plus calme. Mais petit, tu voulais être vétérinaire. Bon, t'es parti sur l'administration. Ok. Dis-moi, tu cuisines un petit peu ou pas, toi? Parce que j'ai l'impression que autant Pascal, c'est sa femme qui gère, autant toi, c'est l'inverse. Pareil que c'est cauchemar en cuisine avec toi, Claire.
4: Exactement.
1: Ah oui.
4: Moi, on m'empêche de passer en cuisine. Des fois, je pourrais tenter, mais moi, on m'empêche de passer en cuisine parce que je n'ai pas les talents de la femme de Pascal. Je suis très, très, très, très nulle. Mais j'ai un mari qui cuisine très, très, très bien.
1: C'est génial, le mari 100% cuisine. Ouais. Parce que plus personne ne veut de ton pâté chinois là, que tu faisais. C'est une espèce de recette. Là. Tes amis détestent.
4: Exactement.
1: Bah, oui.
4: Vraiment ma spécialité.
1: Oui.
4: Personne personne ne veut y regoûter.
1: Mais oui, non, mais c'est revenu jusqu'à nous, hein, avec une espèce de recette québécoise, c'est immonde. Tu arrêtes ça tout de suite, Claire. Tu arrêtes.
4: Okay.
1: Allez, voici ta question. Elle vaut un point de plus. Bonne chance. En parler, tiens, c'est marrant qu'on
0: un
1: parle
0: point
1: de cuisine.
0: Tout court.
1: Oui.
0: Allez, dépêche-toi.
1: En parler de fromage. Il y a des chercheurs, Claire, qui ont découvert que notre cerveau fonctionne plus rapidement juste après avoir mangé du fromage. Est-ce que c'est vrai ou faux selon toi? Top chrono, 5 secondes.
4: Je pense que j'aurais dit vrai, mais je vais dire faux quand même, parce que j'aime le fromage.
1: Eh, t'as raison. Non, non, c'est totalement faux. Le fromage n'a aucun pouvoir magique. En revanche, il paraît que les Français, ça joue sur leur humeur. Petit verre de vin avec modération, petit morceau de fromage, et on a la patate.
0: Ouais, bah oui, évidemment qu'on a la patate.
1: Je ramènerai du Saint-Nectaire.
0: Un point Pascal, un point Claire, et là, tout de suite, on va partir avec Florent Pagny, si tu veux, mais c'est... Allez, vous écoutez ici, vous écoutez Florent Pagny, on vous aime, à tout de suite.

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1: Ah là là.
2: Ici à midi, on est au taquet.
0: Encore pour 3 semaines.
1: Et nous sommes au taquet avec Pascal et Claire qui ont un point chacun. Alors, on va faire le quiz musical. Là, ça va être ton moment, Pascal. Donc, je vais juste dire un petit truc avant ce quiz. Alors, comme ça, on est impatients. Faut que ça aille vite.
3: Je vais vite.
4: Ah oui, c'est vrai, je suis très impatient. Oui, il faut que ça aille vite. Hein. Bon, c'est pas toujours bien fait, mais bon.
1: Ah oui. Après, t'aimes pas que ça traîne, quoi.
4: Ah non. Puis j'ai mon épouse, elle, c'est complètement le contraire.
1: Ah bah ça.
4: Et
1: doit...
4: mon fils aussi, alors comme ça. Ouais.
1: Oh là là. Ça doit être sympa, ça. Tiens.
4: Ah oui.
1: Oh là là. Bon, alors, écoute, c'est le double mix. C'est-à-dire que tu as deux chansons qui vont s'enchaîner. Et il va falloir que tu me dises à la fin quels sont les deux chanteurs, ou un groupe, ou des chanteurs, en tout cas, qui chantent, qui sont les deux extraits. Écoute bien, c'est parti.
4: Je dis à la fin.

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1: Alors, qui c'est qui chante? Allez, c'est parti.
2: Gypsy King et Danny Briand.
0: Oh là là.
1: Gypsy King et Danny Briand. Alors, est-ce que c'est la bonne réponse? Est-ce que... Oui! Yola,
0: les... Je suis quoi, les gypsies?
1: Ouais. Ça va. Je suis amoureux et quand j'entends ta voix, je suis fou de joie. Et voilà, 2 points pour Pascal, bien ça sûr. Fait 3.
0: Non, mais c'est comme Monaco qui est en France. Hein. Elle fait
1: oui.
0: Quoi, ce
2: Valérie,
1: oui. Oui.
2: Valérie, est-ce que je peux raconter juste une anecdote sur Danny Briand?
1: Alors après, parce que on est à cause.
0: Non mais allez-y,
1: non,
0: c'est bon.
1: À cause d'Éric Bastien,
0: non, mais je voudrais pas que vous ayez un défaut.
1: Non,
0: allez-y.
1: Mais non, on la racontera après. Dépêche-toi.
0: Bon, alors Claire, qui collectionne les chaussures, Claire. Oui, Claire collectionne les chaussures, sauf que elle est pas d'accord avec ça. Son mari lui dit si.
3: Mon Dieu, quel bonheur d'avoir un mari.
0: Mais voilà, t'as combien de paires de chaussures?
4: J'en ai, je pense, au moins 50.
0: Ouais, donc si, tu collectionnes quand même les paires, 50. Toi, t'es convaincu que non, mais ton mari l'affirme. Alors, il est sympa, ton mari, parce qu'il t'a fait un meuble spécial pour tes chaussures.
1: Oh!
4: Oui. Un petit meuble avec des petits casiers pour mettre chaque petite paire de chaussures.
0: Ben oui, des petits casiers avec des lumières. Il lui a mis des petits luminaires et tout.
4: Oui.
0: Pour ses... Oh!
1: Dis donc, il est sympa, ton mari.
0: Il sait cuisiner, il fait des trucs. Il est génial, ce gars.
1: Ben oui, il est génial. Moi, j'ai pas mon mari, ma pauvre fabriqué des
0: casiers. Et qu'est-ce qu'il a des chaussures ou pas?
1: Bah, j'ai beaucoup de chaussures, oui, ça c'est vrai.
0: Combien?
1: Bon.
0: Plus que 50?
1: Oui, plus que 50.
0: Ah oui, quand même, oui. Bah, alors, Régis, il faut y mettre. Voici ton quiz musical, ça vaut 2 points, il y a 2 artistes
1: au groupe. Calme-toi, tu vas trop vite.
0: Il y a l'anecdote de Danny Briand, moi j'ai hâte de savoir.
1: Oui, vas-y.
0: Allez Claire, on y va.

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1: Allez, on se concentre. 10 secondes, Claire. Qui chante ?
2: J'aurais préféré l'autre.
1: Oui. Ah, c'est pas la réponse que j'attends, mais.
3: T'en as aucun des deux, là ?
2: Non.
4: Alors, et toi, Pascal, tu les as ? C'est qui ?
5: Oui, c'est Ringo Sheila et François Feldman.
1: Ah, oh, il est trop fort.
4: Voilà.
1: Mais
4: c'est
1: oui.
4: Dans la Venise.
1: Sheila et Ringo, effectivement.
4: Et maintenant sur la Tamise.
1: La Tamise. Et François Feldman.
4: Que deviennent.
1: Mais
4: que
1: Claire. Deviennent.

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2: Et je rappelle que c'est une nouvelle semaine. Qui dit nouvelle semaine dit nouveau cadeau. Premier prix de la finale de vendredi, un séjour pour 4 adultes à Port Aventura World. Et donc c'est 3 jours, 2 nuits en pension complète, hôtel 4 étoiles. L'accès illimité pendant 3 jours à Port Aventura Park. Un accès à Ferrari-Land, 100 euros de carburant pour y aller. Si on ne gagne pas ce magnifique cadeau, il y a un deuxième cadeau, magnifique aussi, une machine expresso EO, fabriquée par Malongo, 32 dosettes, 6 verres en verre. On reprend la compète avec Pascal qui a 3 et Claire qui a 1. Allez Pascal, on va écouter tout de suite Dany Briand et tu vas nous raconter ton anecdote. Tes yeux,
17: je suis amoureux.
2: Mais pas. Alors qu'est-ce qui s'est passé avec Dany Briand?
17: Avec Dany Briand, c'était pas moi, c'était mon frère dans les années 2000. Il était technicien dans le sport et il allait lui livrer un vélo elliptique.
2: Ah.
17: Et donc il sonne, Dany Briand, il ouvre et il vient de se lever. Et lui, il était avec un diable et puis le matériel. Et il est rentré dans l'appartement, à Paris. Il est rentré dans l'appartement, il y avait une moquette blanche. Le problème, c'est qu'il avait roulé dans une crotte de chien.
2: Oh, en merde.
17: Et donc, sur la moquette blanche, et c'est Dany Briand qui lui a dit, je crois que vous avez roulé dans un... La moquette était dans un état...
2: Mon Dieu.
17: Je ne sais pas s'il nous écoute, mais peut-être qu'il s'en souvient.
16: Ah, je pense qu'il est en PLS, Dany, depuis ce jour-là.
2: Mais, ah oui, d'accord, je comprends. C'est un peu compliqué de mettre de la merde de chien sur de la moquette blanche. Oh.
16: C'est moche.
17: Oui, il ne l'a pas vu. Dans la rue, il a roulé sur les pieds, comme ça, dans l'appartement.
2: Oh là là là. Oh, c'est bien, c'est sympa. Dany, si tu nous écoutes, on s'excuse. Alors.
16: En même temps, ça fait briller le sol, hein, Dany.
17: Oui.
2: Ah là là, quand j'entends tes blagues, j'ai envie de crever. Alors, aïe. Bien, alors, nous allons parler du fait que tu veux être un aigle. Si tu étais un animal, tu voudrais être un aigle, un grand aigle qui volerait partout dans les airs.
17: C'est vrai.
2: Ah oui, d'accord. T'aimes les... Ah, tiens, il y a Pascal qui vient de passer. Voilà.
17: Oui.
2: Ok, alors mon petit Pascal...
16: Très belle anecdote.
2: J'aime bien l'idée qu'il veuille être un aigle. Les gens, il y en a, ils veulent être des gorilles, des chiens, des chats. Lui, il veut être un aigle, il veut voler.
16: L'aigle royal.
17: C'est majestueux, un aigle.
2: Oui, c'est magnifique. Alors, Pascal, tu es en tête avec 3 points. Je te propose de marquer 3 points de plus avec la question à choix multiples. Je vais te poser la question, te faire des propositions. Et à mon top chrono, tu auras 10 secondes pour me donner ta réponse. Alors, aujourd'hui, lundi 29 juin, se poursuivent les épreuves du brevet des collèges. Alors,
16: c'est l'heure.
2: Le BEPC, là. Mais alors, est-ce que tu sais combien de candidats passent chaque année le brevet des collèges en France? Écoute bien. 450 000. 650 000. 850 000. Un seul, Éric Bastien, qui ne l'a toujours pas depuis 40 ans.
16: Ah, non.
2: Alors, combien de Français passent le brevet des collèges chaque année? 450 000, 650 000, 850 000 ou que

0: Eric Bastien, top chrono, 10 secondes.
1: Je dirais 650 000.
0: 650 ?
1: Oui, 650 000.
0: Et non, c'est plus, c'est 850 000. Oh. Et oui, et l'année dernière, ils étaient même 849 300. C'est encore, tu vois, très précis. Bon, bah, pas de points, mais voilà, tu as appris un truc.
2: Bon, et bonne chance, évidemment, à tous les collégiens et aux parents qui vont récupérer les collégiens tout à l'heure. La rencontre avec Guillaume, on va s'en dire un petit mot. Claire, à Issy-Poitou, qui habite Vouillé, dans les Deux-Sèvres, elle est mariée à Guillaume. Ça fait combien de temps que d'être mariée, d'ailleurs ?
3: Ben, ça va être nos 2 ans cette année.
2: 2 ans cette année, donc jeune mariage. On va parler du mariage, mais avant ça, la rencontre. La rencontre, c'est un peu en mode... Eh oui ! Parce que, si j'ai bien compris, vous travaillez chacun d'un côté, vous habitez chacun d'un côté, et le point commun, c'est que vous êtes tous les deux dans une coloc. Sauf qu'un jour,
3: exactement,
2: tu vas nous le raconter, il y a une soirée intercoloc.
3: Et oui, et là, la soirée intercoloc où nos deux colocs se rencontrent, et bien là, coup de foudre avec le coloc de la coloc d'en face.
2: Ah ouais, toi, t'as eu coup de foudre direct à Guillaume. Tu t'es dit tout de suite, ah oui. Mais c'est quoi un coup de foudre? C'est-à-dire que tu le vois, tu te dis, tu sais que c'est l'homme de ta vie, direct.
3: Ah, c'est lui, oui.
2: Ah ouais, quand même. Ah, c'est impressionnant.
3: Oui.
2: Il t'a parlé tracteur. Et...
3: Oui, il m'a parlé tracteur. Donc, je sais pas, moi qui adore les animaux, la vie, ouais, à la ferme, et bien ça, plaf, ça fait l'étincelle.
2: Ben oui, je rappelle que ton mari, il est gérant d'une ferme de 30 vaches et de 6 moutons. Bon, ça a été le gros coup de foudre. Ça, c'était il y a une petite dizaine d'années. Et puis ben, voilà, ça l'a fait, hein, un moment important. Donc, mais alors du coup, il y a une histoire de parrainage. C'est quoi l'histoire avec les colocs ?
3: Eh bien, on est tous restés amis. Alors, il y en a qui sont aussi mariés entre eux.
2: D'accord.
3: Et puis maintenant, les colocs, c'est les parrains, marraines de nos enfants.
2: D'accord. Ah ouais. Donc, une belle histoire. 2 ans de mariage. Alors, vous vous êtes mariés en mode cachotier, vous l'avez dit, à personne.
3: Oui. Oui. C'était mariage secret. On était là pour fêter le baptême de ma deuxième.
2: Gabrielle.
3: En fait, on a dit à tout le monde, exactement, on a dit à tout le monde, venez, on va faire une photo dans le parc de la mairie parce que c'est beau.
2: D'accord.
3: Et en fait, il y avait le maire qui nous attendait, qui nous a mariés en direct.
2: Mais tout le monde a dû être bluffé parce que personne n'était au courant. Comme tu dis, ils sont venus pour le baptême.
3: Personne n'était au courant.
2: Et même les parents, personne... si vous avez encore vos parents, je ne sais pas, mais ils n'étaient pas du tout au courant non plus.
3: Non, il n'y avait vraiment personne sauf nos deux témoins, hein, respectifs. Ouais. Ils étaient obligés parce qu'il fallait fournir des documents. Mais sinon, personne n'était au courant. Alors tout le monde a adoré, sauf la belle-mère qui n'a pas trop aimé. Ah.
2: Voilà, je savais bien qu'il y avait une histoire. Elle n'a pas aimé, parce que c'est la mère de Guillaume. Elle n'était pas contente de ne pas être au courant. Voilà. Elle s'est détendue ou pas depuis ?
3: Oui.
2: Comment elle s'appelle ?
3: Elle nous en reparle encore.
2: Ah oui, tu vois, comment elle s'appelle ?
3: C'est Marie-Christine.
2: Bon, Marie-Christine, ils sont heureux depuis 2 ans. Allez, cool, Marie-Christine, on t'aime. Allez, voici ta question. Elle arrive à choix multiples. Nous sommes aujourd'hui, et Valérie l'a dit, avec tellement d'aisance verbale.
0: Bien sûr.
2: Que nous sommes le 29 juin aujourd'hui. Alors ok, c'est les épreuves du brevet. Mais c'est également l'anniversaire de la commercialisation du premier iPhone. Est-ce que tu sais, Claire, en quelle année le premier iPhone est sorti ? Voici les propositions. Il est sorti en 2005. Il est sorti en 2007. Il est sorti en 2010. Il est sorti... l'année de la création du Damido Land, c'est-à-dire cette année, il y a quelques semaines encore, grâce à Valérie Damido. Top chrono, 10 secondes. 2005, 2007, 2010, ou bien 2026, Damido Land iPhone.
3: Je vais dire 2007.
2: Bon, évidemment, Damido Land, c'est une blague. Tu dis 2007, présenté par Steve Jobs. Oui, c'est en janvier 2007, premier iPhone qui a été mis en vente le 29 juin de la même année. Bah, ça fera 20 ans l'année prochaine. Et figure-toi qu'en 74 jours, c'est-à-dire en 2 mois, ils en avaient vendu 1 million d'exemplaires.
0: Magnifique. Allez, Pascal, tu as 3, Claire, tu as 4. Et il reste encore la question cachée, le bingo. Mais là, tout de suite, un jour, j'irai à New York avec toi.
2: Bien sûr,
0: allez,
2: on y va.
0: C'est téléphone, c'est Jean-Louis Aubert, c'est New York avec toi. 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

0: ici.
1: À jour à New York, d'accord.
0: Bah oui, c'est ici qu'ils nous ont emmenés. C'est Jean-Louis Aubert. Enfin, c'est téléphone surtout.
1: Ouais,
0: c'est ici.
1: Mais c'est Jean-Louis qui chante. Bah,
0: c'est Jean-Louis, mais il y a Richard Kolinka à la batterie aussi, quand même. Pas
1: oui, d'accord, mais enfin, c'est Jean-Louis aussi, Richard,
0: enfin,
1: qui chante.
0: Il y a Louis Martinet qui est à la guitare également. Il y a Corinne aussi.
2: Votre jeu.
1: Oui, d'accord,
2: midi,
1: ok.
0: C'est
1: ici.
0: Mais toujours me contredire, de toute façon.
1: Oui, mais c'est Jean-Louis qui chante.
0: Oui.
1: Allez.
0: Non mais c'est vrai, mais bon.
1: Bisous. Allez, Pascal, tu as 3, Claire, tu as 4. Alors, notre petit Pascal qui joue avec ici Roussillon, il paraît que toi, si tu avais dû déjeuner avec quelqu'un, tu aurais adoré déjeuner avec le général de Gaulle.
3: Exactement.
1: Alors, et il paraît que ton papa avait le portrait du général de Gaulle et que d'ailleurs, ton papa, il était résistant, il avait voulu le rejoindre en Angleterre. Et qu'est-ce qui s'est passé ?
3: Ouais. Non, il n'a pas rejoint en Angleterre. Il a été arrêté par la police espagnole, ben, ici au Pertus, et ils l'ont ramené en France et il a été la police française l'a incarcéré.
1: Sympa. Voilà.
3: Donc il n'a pas pu prendre le bateau pour rejoindre le général de Gaulle. Donc, mais il a été à son enterrement. Il avait dit à ma mère, si le général de Gaulle décède avant moi, on ira à son enterrement. Et il était à son enterrement et il était à côté du général Massu dans la foule.
1: Eh ben voilà.
3: À Colombey, les deux églises. Ouais.
1: Ok.
3: Et il est mort deux ans après, mon père.
1: Ah.
3: Après le général de Gaulle. Pas lui.
1: D'accord. Ok.
3: Voilà.
1: Eh bien, mon petit chat, je vais raconter une petite anecdote qui parle de mobylette. Et oui, parce que Pascal, quand il a 14 ans, il décide de partir en vacances avec deux copains en mobylette. Voilà, et voilà, ils ont fait le trajet Lille, la Bretagne. Alors, combien de temps pour y aller ?
3: 3 jours.
1: Et voilà, ça fait quand même 2500 km en 103 Peugeot, hein.
3: Ouais, aller-retour avec là-bas, oui, à peu près 2500 km en Peugeot 103, oui.
1: Eh ben dis donc, et il paraît que tu t'es même tombé parce que tu t'es endormi en roulant ?
3: Oui, dans la nuit, ouais, parce qu'on roulait la nuit aussi et je suis tombé, je me suis endormi au guidon et je suis tombé et les copains m'ont tiré parce que j'étais sur une route nationale, en plus il n'y avait pas de lumière donc, et qu'il y avait de la circulation.
1: Ouais. Eh dis donc, t'as pas intérêt parce que la mobylette ça contient pas beaucoup d'essence, t'as pas intérêt à tomber en panne d'essence parce que les stations...
3: Non, ça consommait pas beaucoup non plus, mais, il fallait souvent s'arrêter à la pompe à essence pour mettre de l'essence.
1: Une mob, c'est 50, super, mais il y a 50 ans, pour trouver des pompes à essence sur la route Lille-Bretagne,
3: c'était pas évident, non, c'est sûr.
1: Voilà,
3: c'est un beau souvenir.
1: C'est un beau souvenir.
0: Mais surtout, pourquoi aller jusqu'en Bretagne choisir ça? C'est une folie, 3 jours.
1: Mon père, il a fait la Garenne-Colombe, le sud, en vélo avec ses copains. Donc, tu sais, ça, dès leurs vacances. Mais pas les mêmes vacances.
0: Non.
1: Alors, écoute bien, là, tu as 3. Tu peux marquer 5 points de plus.
3: Oui.
1: Et avec la question cash, tiens une petite chanson.
3: Oui.

0: boisson qui est composée de pastis et de sirop de menthe et évidemment de l'eau. Comment ça s'appelle quand on met du pastis et du sirop de menthe et de l'eau? Ça s'appelle, top chrono, 10 secondes.
1: Un perroquet.
0: Et c'est une bonne réponse, bien sûr, un perroquet. Et si on met de la grenadine, c'est une tomate. Voilà, 5 points de plus, tu as 8.
2: Bon, tout ça avec modération, bien évidemment.
0: Oui.
2: Il faut le dire. Claire, comment ça va? Tu veux un petit apéritif? Qu'est-ce que je te sers? Une grenadine, une menthe à l'eau, qu'est-ce qu'on se prend?
3: Limonade. Ouais, une petite grenadine.
2: Une petite grenadine pour les gamines, comme on dit. Eh ben Claire, moi je suis bien content, parce que là t'es en tête, sauf que là il a marqué. Il a marqué. Et donc,
0: il a 8.
2: Oui, il a 8. Donc, Claire,
0: il a 8, ouais.
2: Ouais, ouais, Claire.
0: Ça, sinon, ça se passe bien au niveau du magasin de mots. Il y a des salles pour la canicule.
2: On y va ensemble après. Bon, non, c'est bon. Nous, parlez bien. Non, c'est
0: pas, moi, je parle bien.
2: Non, parlez bien. Impeccable. Dites-moi.
0: Impeccable, ouais.
2: Oui. Claire aime voyager. Claire, elle a été aux États-Unis, elle a été aux Antilles, elle a été en Australie, en Namibie, au Maroc. Mais elle rêve d'aller au Chili. Pourquoi déjà le Chili t'attire?
3: Alors, c'est les différences entre les paysages, du fait que peut y avoir des déserts, il peut également y avoir tout au bout des icebergs, tout quoi, ce mélange m'attire, et donc j'aimerais bien que ce soit mon prochain voyage.
2: Bon, et tu en as parlé à Guillaume, ton mari?
3: Oui.
2: Et alors, il n'est pas d'accord?
3: Ah, je pense que ce sera pour l'été prochain, enfin j'espère.
2: Ce qui est fou, c'est que tu nous as raconté que tu étais mariée depuis 2 ans. Et je découvre que ton mari est nul en date et que pour qu'il se rappelle du nombre d'années de mariage, vous faites un voyage chaque année. Mais ton mari ne sait pas compter jusqu'à 2?
3: Non, mais au moins il sait. Pour nous, 1 an, on était
2: c'est inquiétant,
3: en Autriche
2: quand même.
3: Pour le A,
2: okay.
3: Le B pour les 2 ans au Baléares, et okay. Comme ça, le C pour les 3 ans.
2: Ah, génial! Le D, le Danemark, voilà. Le E, l'Éthiopie, F, la Finlande.
0: Ah, tu sais, dis donc.
3: Exactement.
0: Oh, c'est bien, Eric connaît son alphabet.
2: Exactement, à passer F, je ne vais pas au-delà. Alors là, c'est juste pour le fun et pour le plaisir. Parce que tu nous as dit que si tu étais un animal, tu serais un canard. Alors on s'est dit, allez!
4: C'est la danse des canards.
2: C'est juste pour le plaisir.
0: C'est juste pour le plaisir.
2: Bon, et Claire, faut pas prendre la voiture, hein, Claire. Hein. Faut y arrêter la voiture.
3: Non.
2: Ah oui. Combien d'accidents?
3: 5.
2: Voilà. Donc le Ferrari Land, on va peut-être pas y aller. À Barcelona, en Espagne. 5 accidents et à chaque fois, c'est pas de ta faute.
0: Bien sûr.
3: Non.
2: Évidemment.
3: C'est les autres.
2: Bien sûr, c'est les autres. Voilà. Bon, enfin, ton mari t'a demandé d'arrêter. T'as quand même passé 2 fois ton permis, hein.
3: Oui.
2: Bon.
3: Non, allez. Je suis pas très contente.
2: Oui, c'est pas grave. Non, mais sois prudente quand même sur les routes. Voici ta question. Elle vaut 5 points. C'est une question cash. Il n'y aura pas de proposition de réponse. Quel célèbre magazine de bande dessinée fut lancé par le Parti communiste français en 1969? Top chrono, 10 secondes. Un magazine de BD lancé par le Parti communiste français en 69. Très connu.
0: Attends, est-ce que tu sais, Pascal?
1: Charlie Hebdo, non?
0: Non, Pif Gadget.
2: C'est Pif Gadget.
1: Pif Gadget.
2: Et oui, pour accompagner le journal, ils avaient eu cette idée de génie d'offrir un gadget dans chaque numéro. Il y en a beaucoup qui s'en souviennent, d'ailleurs, il y avait plein de petits trucs.
0: Ah,
2: des
0: moi, j'ai eu plein de trucs, quoi.
2: Ouais.
0: Alors, ça fait 8 pour Pascal, 4 pour Claire.
2: Oh.
0: Et là, tout de suite, vous écoutez ici, on va écouter Le Petit Pêcheur de Manon Lisa. À tout de suite, mes chéris.

0: Ah bah c'est une nouveauté, Manon Lisa, ça s'appelle Petit Pêcheur et c'est sur ici à 12h52.
1: Et à 12h52, c'est l'heure de la réclame, j'adore.
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1: Allez, c'est soirée Pascal et Claire. Alors, Pascal à 8, Claire à 4. Mon Dieu, qui va gagner et qui va l'emporter?
0: Mon Dieu.
1: Alors, une dernière anecdote avant d'encourager mon candidat. Alors, comme ça, Pascal, on part avec tes frères et ton beau-frère à la pêche au brochet. On passe le péage de Saint-Arnoux. Il y a des douaniers, surtout une petite douanière. Il y a un de tes frères qui dit, t'as vu, elle a un sacré pétard. Fenêtre ouverte, qu'est-ce qui s'est passé?
5: Ce qui s'est passé, c'est que mon frère disait un sacré pétard, mais il parlait du pistolet. Mais elle, elle a pris ça pour elle. Donc, ils nous ont arrêtés après le payage. Ils nous ont fait sortir et ils nous ont fouillé. Ils ont fouillé le coffre. J'ai un frère qui a même levé les mains. Il y a un douanier, il a dit non, non, baissez les mains, monsieur. Voilà.
1: Elle a un sac...
5: pensait que
1: qu'on parlait de son cucu, bien sûr. Bah oui, non, il parlait pas de ça. Ah, oui. Bon, voilà. Bon,
5: bah, non, pas du tout. Non, non, pas du tout. Non, non, non, non. Non, non.
1: Voilà.
5: Voilà, c'est une anecdote.
1: Ok. Voilà. Alors, mon petit Pascal, tu es en tête, mais tu sais qu'il y a le bingo. Donc, il va falloir que tu l'emportes. Pour t'encourager, je vais te mettre une petite chanson de Julien Clerc. Tiens.

0: Sache que je ne connaissais pas cette chanson de Julien Clerc, alors que franchement, j'adore Julien Clerc. Hein.
1: Valérie, écoutez, vous ne pouvez pas me faire plus plaisir que de m'avoir passé cette chanson. C'est extraordinaire.
0: Bah, tu remercieras Céline, la réalisatrice, qui a été bien cherchée dans la cave et le grenier de Radio France.
1: Formidable.
0: Écoute bien ton bingo, il est très simple. Tu vas devoir trouver à mon top chrono, et tu auras 10 secondes pour le faire. Tu vas devoir trouver un maximum de mots qui riment comme canicule. Donc des mots qui riment en hule. Voilà, comme canicule en fait. Un maximum de mots qui riment comme canicule. Tout ce qui rime en hule. Allez, top chrono, c'est parti. 10 secondes.
1: Alors, catapulte.
0: Hule.
1: Tu le butes, non, ça va pas.
0: Ça veut dire que tu n'as rien, hein, parce que opercule, clavicule, ondule, accule, annule, bidule, bascule, calcul. Voilà, tu as zéro, mon chéri. Alors là,
1: je me suis planté comme une grosse buse.
0: Ça m'arrange pas bien, ça.
2: Bon, alors.
1: Je me doute bien.
2: Claire, tu as 4, il a 8. Mais là, il a rien fait du tout dans notre bingo.
0: Ouais, c'est pas la peine de le rajouter.
2: Non, je lui réexplique juste là.
0: Oui, ça va.
2: Claire, il suffit de marquer. Comment dire ? Un point. Ouais. En un point, tu encaisseras les 10 points que valent le bingo chaque jour. Et tu reviendras vendredi. Ce qui fait
0: Que moi, j'avais encore plein d'anecdotes sur Pascal à rencontrer.
2: Oui, c'est bien dommage. Hein. Tant pis.
0: Quoi ?
2: Vous ne pourrez pas les raconter vendredi.
0: Oui, c'est vrai, mais bon.
2: Je ne sais pas, appelez-vous. Prenez son numéro de portable.
0: Allez, ça suffit.
2: Passez le voir cet été. Claire ! Claire ! Claire, ça va ?
3: Oui,
0: j'ai cru que tu faisais un malaise.
2: Tu vas bien, rassure-moi, Claire. Ça va ou pas, là ?
3: Non, je suis très concentrée.
0: Reste concentrée, parce que c'est pas gagné encore. Hein, tu peux faire zéro. Hein.
2: Et on a déjà vu, Madame Damido, des situations comme ça.
0: Oui, nous avons déjà vu.
2: Où l'autre a fait zéro. Hein. Donc attention.
3: Mais c'est pour ça, là, j'ai vraiment l'impression.
2: Oui. Alors, pour t'encourager, te détendre un petit peu, on va te faire écouter une artiste que tu adores. Tu vas d'ailleurs la voir en concert au mois de mai. C'est Céline Dion.
0: Est-ce que vous avez remarqué, vous qui nous écoutez, que dès que cette chanson passe quelque part, dans un baptême, un mariage, un anniversaire, que sais-je, toutes les filles hurlent « Ah, j'adore !» Et elles vont toutes sur la piste chanter ça. Je n'ai jamais vu ça, une chanson qui provoque ça. C'est un truc de malade.
2: Ça, c'est Jean-Jacques Goldman.
0: C'est super !
2: C'est l'effet Jean-Jacques Goldman.
0: Oh là là là là.
2: Mais t'as tes places pour mai 2027, alors. 2027, hein ?
3: Oui. Ouais, c'est 2027,
0: C'est 2026, c'est foutu.
2: Et oui, parce qu'en mai, je sais plus où elle passe, mais elle vient. Alors, en septembre, elle est à Paris.
0: Mais en mai, c'est parti, là. C'est fini, on est fin juin.
2: Ah, on est fait. Oui, en mai 2027.
0: Oui, voilà.
2: Il sera passé plein de choses en mai 2027.
0: Oula, ma bonne dame.
2: Bon.
0: On y va.
2: On est chaud.
0: On est chaud, cacao.
2: Claire, on a besoin d'un point.
0: Ouais.
2: Claire, qui connaît toutes les dates par cœur. Elle connaît la date d'anniversaire de sa voisine, par exemple.
0: Oui,
2: rien à faire. Claire, dont la fête est le 11 août, rappelons-le. Moi aussi, je le sais.
0: Bon, allez, sans plus attendre.
2: On a le temps, on n'a qu'un point à marquer.
0: Oui.
2: Allez, on y va. Maximum de rimes en heure. En heure, comme le mot fraîcheur. Tu vois, fraîcheur, c'est fini par heure. Top chrono, on y va. 10 ans.
3: À la bonne heure, une fleur. Bonne humeur.
2: Bien sûr. Pas la bonne heure.
3: Acteur.
2: Oui. Petit dernier ? Allez.
0: Elle a marqué 4.
2: C'est gagné ! Bravo !
0: Bon, eh bien, c'est toi, ma petite chérie, qui sera avec nous vendredi pour tenter de remporter le séjour à Port Aventura World. Mon petit Pascal, je suis désolée.
2: Désolé, Pascal.
0: Bravo d'avoir joué avec nous quand même. Hein ?
1: Je gagne rien ?
0: Non, mon cœur, tu gagnes rien, je suis désolée. Tu gagnes des bisous virtuels. Voilà, qu'est-ce que tu veux que je te dise ? Bon, je remercie Céline à la Réal, je remercie Cricri à la Technique, je remercie Alex au Standard, Maître Coupez au Savoir, Eric Bastien à la Vanne.
2: Et d'un candidat.
0: Allez, stop. Et je vous dis tous que je vous aime, prenez soin de vous, faites attention à vous, et on se retrouve dès demain pour Au Taquet.
2: Bonjour Wendy Bouchard, bienvenue.
0: Hola Wendy Chouchou.
4: Bonjour chers amis. Tous
2: ça
4: les
2: va?
4: Deux, vous avez bien.
2: Oui.
4: Vous êtes rafraîchis comme il fallait ce week-end à peu près. Vous avez trouvé cette fraîcheur.
5: Oui, j'ai passé le week-end dans la piscine de ma belle-mère.
4: Bon, voilà. Alors ça c'est bien. Nous allons continuer dans cette grosse séquence à interroger les responsabilités et surtout notre avenir avec Corinne Lepage, notre invitée notamment.
5: Bonne émission chérie.
4: Bonne chérie. Amis.
5: À demain.
4: À demain.
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2: Allez, bienvenue, la France qui respire un petit peu mieux aujourd'hui. Vous écoutez ici.
5: Vous écoutez ici, il est 13h, je vous aime, faites attention à vous. Et c'est ma France.
2: Belle journée, et ma France est avec Wendy Bouchard.
5: Yes.
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4: Bonjour à tous, merci d'être à l'écoute de Ma France, une France qui respire davantage, oui, même s'il ne faut pas baisser la garde et continuer de surveiller les plus fragiles qui ont été profondément secoués par cette canicule. Le gouvernement réunit une cellule de crise, 14 ministres convoqués en fin de journée pour faire le bilan, notamment humain. 1000 morts de plus en 4 jours sous des températures à 40 degrés. Face au procès en impréparation, les ministres réagissent alors qu'une nouvelle vague de chaleur pourrait être attendue. Mais attention, vous l'entendrez à ce que vous lisez sur les réseaux sociaux. En Lorraine, au lendemain de la mort de 11 personnes dans un crash d'avion sur l'aérodrome de Nancy, les enquêteurs tentent de comprendre les raisons de ce drame. Le retour du projet de loi d'urgence agricole au Sénat, la réintroduction d'un pesticide controversé notamment, soulève la colère des médecins. Et puis les Français entrent dans un nouveau tournoi avec des matchs à élimination directe au Mondial de foot. France-Suède à suivre demain 23h pour les 16e de finale et le journal du Mondial arrive dans ma France. 13h15 pour réagir à cette séquence caniculaire inédite. J'accueille l'ancienne ministre de l'Environnement, Corinne Lepage, avocate spécialisée dans ces questions écologiques. Elle publie un petit plaidoyer formidable pour lutter contre la régression environnementale. Elle veut remettre la santé et les Français au cœur du projet. Nous l'avons tous ressenti, cette sensation d'air frais que nous avions oublié, une respiration plus facile, une meilleure récupération. De Granville à Châteauroux, de Lille à Auxerre, plus aucun département n'est en vigilance rouge. Cette vague de chaleur a donc perdu en intensité avec des températures qui toutefois restent en moyenne jusqu'à 3 degrés au-dessus des normales de saison. On revit, la nature aussi, c'est un répit salutaire après cette canicule éprouvante. L'ambiance est plus détendue, par exemple au marché de Panazol. Nous sommes près de Limoges, avec vous Garance Caillé.
7: Entre les étals, les clients ne parlent que de ça.
8: Le moindre souffle d'air, on se sent en revivre. Là, on prend le temps de flâner, de regarder, de discuter.
7: Ce grand bol d'air soulage aussi les commerçants. Exemple avec l'Inéré Saint-Yves. Il est traiteur et devant lui, d'énormes marmites.
9: Alors, on fait tout ce qui est paella, couscous. Et après, on fait de la rougaille saucisse, spécialité de La Réunion.
7: Ce matin, ça va. Il est à l'ombre. Mais ces derniers jours, il a dû s'adapter.
9: Une vraie catastrophe. Moi, j'arrive sur les marchés assez tôt, vers 5h, pour cuisiner. Parce qu'après, il fait très très chaud.
7: Mais pendant la canicule, ses clients ne sont pas venus. Ses couscous et ses paella ont donc fini à la poubelle.
9: J'ai jeté au moins une quinzaine de plats, quoi. C'est des journées perdues. Vaut mieux rester à la maison que d'avoir des pertes.
7: Il fera entre 28 et 30 degrés tous les jours cette semaine sur la majeure partie de l'Hexagone. Un vrai défi pour Johan Desblés qui vend des produits laitiers sur les marchés.
10: Tous les équipements froids, comme nous, on fait des lactiques. Ils ne réussissent pas à suivre les températures. Les remorques frigo, ce n'est pas fait pour des différentiels de 50 degrés, on ne peut pas réellement monter de cendre.
7: Et sur les marchés, les commerçants vont continuer à subir. Selon Météo France, la vague de chaleur s'étendra jusqu'à la mi-juillet.
4: Ouais, car à peine sommes-nous sortis de cette canicule qu'une nouvelle vague de chaleur est annoncée donc. Scénario qui reste possible si un anticyclone se bloque de nouveau entre la France et les îles britanniques. Mais sur les réseaux sociaux, cette information s'emballe. Certains avancent même des dates établies pour ces températures qui seraient encore plus élevées que celles que nous venons de vivre. Et pourtant, Antoine Deyana, vous avez enquêté pour la cellule d'investigation de Radio France, il est encore très tôt pour être aussi précis.
2: Carte rouge vif à l'appui, ses comptes en quête de clics annoncent déjà une canicule plus longue, plus intense, jusqu'à 45 degrés dès le 6 juillet. Ces posts très viraux, l'un d'eux vu près de 3 millions de fois, jouent sur l'angoisse des gens qui sortent à peine d'une semaine caniculaire très intense. Alors d'abord, c'est faux, hein. Aucune prévision officielle n'annonce une telle température la semaine prochaine. Et comme le répond la chaîne Météo à l'un de ses posts sur Instagram, affirmer aujourd'hui qu'une canicule sera plus chaude et plus longue, c'est impossible. Météo France annonce tout de même qu'un scénario avec de fortes chaleurs est très probable la semaine prochaine. On sera sans doute autour des 30 degrés selon les prévisions actuelles, mais l'intensité précise reste, elle, incertaine. Les prévisionnistes utilisent un indice de confiance, une note sur 5, qui grimpe à mesure que l'échéance approche. Par exemple, pour la semaine du 14 juillet, l'indice de confiance est de 2 sur 5.
4: Merci Antoine. Avant les projections, il y a le temps temps présent et le bilan de cette canicule que le Premier ministre dressera à 18h place Beauvau en cellule interministérielle de crise. Rendez-vous orchestré aussi pour anticiper au mieux d'éventuels épisodes, dit le Premier ministre. Le ministre de l'Intérieur le redit, lui, face aux accusations d'impréparation de l'opposition. Ce n'est pas un fiasco, nous étions préparés, voilà ce que souligne Laurent Nunez. En attendant, car il ne s'agit que d'un bilan, les premiers chiffres, Morgane Guillaumard, sont cruels.
11: Rien que depuis mercredi, on dénombre un millier de victimes supplémentaires par rapport à d'habitude dans notre pays. Un premier bilan dressé par Santé publique France qui va à coup sûr s'alourdir dans les jours qui viennent. Et les victimes, ce sont surtout des personnes âgées, seules, isolées, à la maison. La sécurité civile note une augmentation de 40% des décès à domicile. Constat dressé aussi par ceux qui s'occupent des défunts. Véronique Bertrand est la directrice de deux entreprises de pompes funèbres à Paris. Ce week-end, elle a pris en charge une quinzaine de personnes décédées contre 45-50 en moyenne en un mois.
12: Beaucoup de sollicitations de décès à domicile en fait, et puis la complexité de la situation puisque nous n'avons plus de place dans nos chambres funéraires sur Paris, Île-de-France. Donc on est parti en fait faire des transferts sur des départements voisins, donc qui ont pu nous accueillir en fait dans d'autres chambres funéraires, notamment donc à Voves dans le département du 28. On a adapté en fait dans les domiciles des défunts afin qu'ils ne soient pas laissés en l'état en fait, et que le corps puisse être mis dans un lieu un peu plus sécurisé.
11: Et elle ajoute que les places qui vont se libérer aujourd'hui pour des départs en obsèques seront malheureusement vite reprises par d'autres victimes des fortes chaleurs.
4: Ouais, malgré la baisse des températures dont nous parlions, Morgane Guillaumard, il faut rester vigilant.
11: Oui, c'est pas parce qu'il n'y a que les températures redescendent qu'il faut baisser la garde. Ces derniers jours, les corps ont été mis à rude épreuve, on dort mal, on récupère moins bien. Il risque donc d'y avoir un contre-coup de cet épisode de chaleur, surtout pour les personnes les plus fragiles. Il faut profiter de ce court moment de répit pour se reposer, continuer à bien s'hydrater. Les hôpitaux, eux, s'attendent d'avoir arrivé un flux de patients très important cette semaine, surtout des personnes âgées déshydratées ou très fatiguées. Et d'autres victimes seront à déplorer aussi parce que leurs corps vont être découverts en ce début de semaine avec le retour des aides à domicile, des aides ménagères chez leurs patients. Philippe Juvin, le chef des urgences de l'hôpital Pompidou à Paris, alerte. On va rouvrir les portes des maisons et découvrir des personnes en très mauvais état ou encore mortes à cause de la chaleur.
4: Image tragique, merci Morgane. Après ces grosses chaleurs, des orages violents ont éclaté ce matin. En conséquence, 20 000 foyers restent privés d'électricité selon Enedis. Après le passage de vents de grande intensité samedi soir dans les Hauts-de-France, dans le centre Val-de-Loire et l'ouest de l'Île-de-France. Alors que les collégiens de 3e continuent les épreuves du brevet et que les enfants du primaire terminent leur cours vendredi, eh bien, à quelques jours des départs pour les grandes vacances, ces chaleurs accablantes ont poussé certains Français à revoir leur programme de vacances, repréciser l'hébergement, la destination et pour être certain de trouver de la fraîcheur dans les réserves. Alexis Morel, c'est très clair, ses critères de recherche sont présents ces derniers jours.
13: Elle a beaucoup souffert ces derniers jours dans son petit appartement bordelais. Alors pour cet été, Alice est en train de revoir ses plans, fini la plage.
14: Là, je voudrais bien aller à la montagne, quoi. De l'air frais là, et de l'eau.
13: Et elle n'est pas la seule, les réservations de logements en montagne bondissent de 9% par rapport à l'an dernier sur le site de location entre particuliers, PAP Vacances. Mais les plus fortes progressions sont ailleurs, explique sa PDG Corinne Joly.
15: Toute la façade nord-ouest du pays, avec des progressions de 13% sur la Manche, 13% aussi en Bretagne.
13: Mais des régions réputées plus fraîches, même si ça n'a pas forcément été le cas la semaine dernière. Et quand ce n'est pas la destination qui change en fonction des températures, c'est le choix du logement, avec un critère devenu prioritaire pour Claire de région parisienne.
16: C'est climatisation automatiquement, quitte à payer un peu plus cher, impératif. On ne veut pas souffrir la nuit, sinon c'est plus des vacances.
13: Même si certains hésitent pour des raisons écologiques, oui, la clim s'impose à la dernière minute, confirme Xavier Rousselou de la plateforme Hôtel.com.
17: Les recherches d'hôtels avec climatisation ont bondi de 110% par rapport à la période précédant les vagues de chaleur que l'on a connues récemment.
13: Avec donc une pression à s'équiper pour les hôtels qui ne le sont pas encore, sous peine de perdre des clients.
4: Enfin, la LPO déplore un drame pour la faune sauvage et la saturation de ses centres de soins avec des milliers d'oisillons, en particulier des hirondelles et des martinets qui ont sauté du nid terrassé par les fortes chaleurs. Le centre de soins du zoo de Beauval. Pour les mêmes raisons, Lens sur ici Touraine, et c'est un appel que nous relayons, un appel aux bénévoles pour venir nourrir aux eaux les oiseaux en souffrance. Ils ont besoin de bras pour les aider, notamment pour les 3 semaines qui viennent. En Lorraine maintenant, au lendemain de la mort de 11 personnes dans le crash d'un avion sur l'aérodrome de Nancy, qui a fait de ce drame l'accident d'aviation légère le plus meurtrier en France, les investigations se poursuivent. L'appareil décollait pour un baptême de parachutisme avec 5 moniteurs et leurs élèves. Alexis Arad, vous suivez cet accident tragique ces dernières heures avec l'équipe d'ici Lorraine. 2 enquêtes ont été ouvertes, l'une par le bureau d'enquête et d'analyse, l'autre par la justice, pour chercher à déterminer les éventuelles responsabilités dans ce drame. Cela dit, Alexis, les enquêteurs ne pourront pas se fier à des outils qui sont d'importance dans de tels accidents.
18: Lors des crashs d'avion, des boîtes noires, ces enregistreurs de vol qui permettent de retracer les données de vol et les dernières paroles prononcées dans le cockpit avant les catastrophes. Mais pour cet avion, le Pilatus, les boîtes noires ne sont pas obligatoires. Et en leur absence, il faudra donc surtout trouver des témoignages, ceux des personnels de la tour de contrôle de l'aéroport et des riverains et des familles qui étaient présentes sur place au moment du crash. Il va falloir aussi analyser des vidéos qui auraient pu être tournées lors du décollage, que ce soit depuis le sol ou depuis la cabine de l'appareil avec des caméras embarquées ou des téléphones que les enquêteurs vont chercher dans la carcasse.
4: Et quelles informations pourraient apporter ces vidéos dans cette enquête, Alexis ?
18: Eh bien, des détails très précieux comme la position des passagers. On sait que l'avion était à pleine capacité. Il pourrait y avoir eu un problème d'équilibre ou bien voir si certaines paroles prononcées peuvent éclairer sur les circonstances de l'accident. D'autres données seront étudiées comme la trajectoire de l'avion dont le transpondeur a transmis des coordonnées. Les restes du moteur seront examinés et puis les registres techniques de l'avion seront consultés pour savoir si toutes les maintenances nécessaires avaient bien été effectuées. Toutes les pistes sont ouverte de la défaillance matérielle à celle du malaise du pilote alors qu'il faisait encore très chaud hier à Nancy.
4: Merci Alexis Arad pour ici Sud-Lorraine et toutes les informations dans la précision apportée aussi sur la page ici Lorraine sur les réseaux sociaux et sur ici.fr. Dans l'actualité encore, le retour aujourd'hui, lundi, du projet de loi d'urgence agricole au Sénat. Le gouvernement est d'ores et déjà en désaccord avec la volonté des sénateurs d'imposer un droit prioritaire à l'eau pour les usages agricoles. Dans ce texte, il est aussi question de la politique d'abattage du loup, un texte modifié notamment par les députés avec un amendement qui autorise la réintroduction à titre dérogatoire de 2 insecticides très controversés, notamment l'acétamipride. Plusieurs médecins et associations de patients sont vent debout, Victor Delande, et ils publient une tribune dans Le Monde pour dénoncer cette nouvelle régression coupable pour l'environnement et pour notre santé.
19: Dans cette tribune, les médecins rappellent d'abord des faits scientifiques. Ces produits phytosanitaires sont dangereux pour la biodiversité et pour la santé humaine. Pierre Sujobert est professeur d'hématologie aux Hospices Civils de Lyon.
20: L'acétamipride diffuse dans l'eau. On en retrouve dans à peu près tous les liquides humains qu'on peut prélever. Dans le sang, dans les urines, dans le sperme, dans le liquide céphalorachidien qui baigne le cerveau. C'est un produit qui est toxique pour les neurones et qu'on retrouve dans le cerveau des enfants. Plus une femme a été exposée à l'acétamipride pendant sa grossesse, moins le périmètre crânien de son enfant un être sera grand, ce qui traduit des troubles du neurodéveloppement.
19: Sans oublier que de plus en plus de travaux scientifiques suggèrent un effet perturbateur endocrinien de l'acétamipride. Pour les signataires de cette tribune, ce vote au Sénat est donc extrêmement important.
20: L'enjeu, il est également démocratique. Est-ce qu'on croit encore que les choix politiques sont fondés, guidés par une évaluation rigoureuse, scientifique ? Là, c'est vraiment un cas d'école. Si les sénateurs votent cet amendement, malgré le consensus absolu, alors je suis très inquiet en fait sur les perspectives démocratiques.
19: Les médecins qui ont signé cette tribune rappellent enfin que les sénateurs ne peuvent ignorer la mobilisation exceptionnelle l'été dernier de millions de citoyens en faveur d'un environnement plus sain.
4: Oui, mobilisation autour de la loi Duplomb, c'était en juillet dernier. La régression et de la protection de l'environnement et donc les atteintes à la santé publique, on en reparle dans quelques instants avec notre invitée, ancienne ministre de l'écologie, Corinne Lepage. Les choses très sérieuses commencent demain pour la France en Coupe du Monde. Les Bleus rencontrent la Suède en 16e de finale. C'est un autre tournoi qui commence, une défaite et ce sera l'élimination directe. Les joueurs le savent et ils font confiance à Didier Deschamps pour le leur rappeler.
21: La première compétition, elle est finie. Là, il y en a une deuxième pour ceux qui, il y en a quelques-uns qui ont déjà fait Coupe du Monde. Là, on bascule. C'est la même compétition, mais c'est une autre compétition. Il y a le coup près après chaque match. La confiance, vous l'avez, on est capable et vous avez été capable de faire de très bonnes choses. Il y a des choses qu'on peut améliorer, bien évidemment. On avance, et plus on avance, hein, on monte la montagne. Donc en face, on aura de plus en plus de répondants aussi. OK ?
4: France-Suède, 16e de finale demain, 23h, le journal du Mondial à suivre dans quelques instants. Enfin, avis aux professionnels, si vous voulez aller travailler en Bretagne, la région manque de maîtres crêpiers, c'est un métier en tension dans une région où les crêpes et les galettes sont incontournables. Difficulté pour les propriétaires de crêperies à trouver des pros avec le bon tournement, vous l'avez constaté à Auray, dans le petit port de Saint-Goustan, où il y a précisément plusieurs crêperies, Jean-Michel Naga.
1: Isabelle Montfort a ouvert sa crêperie en novembre et elle a eu beaucoup de mal à trouver une crêpière.
3: J'ai regardé sur France Travail, niveau crêpier, il n'y avait rien du tout. Et sur Indeed, rien. Le crêpier est très demandé. Dès qu'il y en a un de disponible, il est très rapidement pris.
1: Et forcément, ils sont plus exigeants sur le salaire.
3: Ah bah c'est 2500. Moi, je viens de m'installer, donc je ne peux pas me permettre de donner ce qu'ils demandaient.
1: Et tout le monde a autant de difficultés à trouver.
3: Ah oui. J'ai eu d'autres professionnels crêpiers qui m'appelaient en me demandant « t'as trouvé quelqu'un ?» Enfin, c'est, ils ne trouvent pas. Ça fait 2 ans que c'est comme ça, que c'est compliqué.
1: Basile est crêpier, justement, dans l'établissement voisin et il reconnaît que son métier est très recherché.
22: Un bon crêpier, c'est pas évident. Le problème, c'est le logement aussi. Toutes les crêperies qui logent, ils ont des crêpières. Ici, ils logent.
1: 4 logements réservés aux saisonniers et en priorité aux crêpiers. C'est une stratégie gagnante pour Juliette, la responsable de salle.
23: Les personnes se déplacent de Paris ou d'autres que s'il y a un logement. Donc c'est vrai que là-dessus, on y travaille depuis plusieurs années. Parce que c'est vrai que c'est de plus en plus compliqué. C'est 2-3 dernières années, on va dire, de post-Covid, quoi. Depuis que les logements sur Saint-Goustan ont un peu flambé, quoi.
1: Les crêpiers sont en position de force, mais ils font souvent un autre choix, celui d'ouvrir leur propre crêperie en Bretagne.
4: Merci Jean-Michel, il est 13h15.
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4: Et dans Ma France, alors que nous sortons douloureusement de cette nouvelle canicule éprouvante et meurtrière, les urgences et les questions de fond se remettent à plat alors que le vivant, alors que la nature viennent de vivre un terrible préjudice. Avec nous, une femme qui voue sa vie à la défense de cet environnement si fragile, et l'actualité nous le rappelle. Bonjour Karine Lepage.
24: Bonjour Wendy Bouchard.
4: Merci d'être avec nous.
24: Merci de l'invitation.
4: Qui publiait un livre formidable, qui est sorti il y a quelques jours et qui tombe, si j'ose dire, à point nommé pour nous faire réagir. C'est le discrédit écologique dans la collection Tracts de chez Gallimard. C'est un petit livre de 70 pages qui se lit très vite et dont vous souhaiteriez finalement que chaque Français s'empare pour dire plusieurs choses. D'abord, c'est un filigrane de votre ouvrage. Au commencement, chers auditeurs, était la santé. Quand on vient de vivre ce qu'on a éprouvé, on le sait très bien, Corinne.
24: C'est-à-dire, je pars de... Ma réflexion, elle est très simple. Il y a un discrédit écologique. Pourquoi ? Première partie du bouquin, c'est une analyse, donc je ne vais pas rentrer dans les détails, mais simplement, je renvoie dos à dos les écophobes, souvent à l'extrême droite, et les wokistes, de l'autre côté, qui, à mon sens, ont oublié l'écologie, parce que l'intersectionnalité et le fait qu'on mélange toutes les luttes fait que l'écologie en est une parmi beaucoup d'autres, et donc ça passe à l'as. Et plus ça monte à l'extrême gauche et plus ça monte à l'extrême droite et ainsi de suite. Et donc, l'écologie est la victime de tout cela. Alors que, et c'est ma thèse, c'est un sujet qui devrait être totalement consensuel, désidéologisé, tout simplement parce que c'est notre vie. Et donc, c'est la raison pour laquelle je me dis comment est-ce qu'on fait pour que les gens se réapproprient le sujet et comprennent que c'est vraiment leur intérêt. Et je crois que la meilleure manière, c'est de parler de la santé. Parce que la santé, c'est quelque chose qui est compris par tout un chacun, qui, certes, peut revêtir des aspects différents si vous habitez à la campagne ou dans une grande ville, si vous êtes très aisé ou au contraire si vous vivez contre le périphérique. Tout ça, c'est vrai. Mais il n'empêche que les maladies que nous avons du fait de la pollution de l'air, de la pollution de l'eau, de la pollution des sols, eh ben, elles touchent tout le monde. Et donc, c'est la raison pour laquelle je propose de repartir de la santé en posant une question très simple. Qu'est-ce que chacun peut faire pour sa santé ? Très vite, on se rend compte qu'il y a des limites. Je peux faire attention à ce que j'achète, même si acheter bio, par exemple, c'est plus cher. Donc, il y a un problème de pouvoir d'achat. Alors qu'à mon sens, ça devrait être moins cher, mais ça, c'est un avis personnel. Et mais, pour l'eau et pour l'air, très franchement, on atteint très vite les limites, parce que l'air, on ne peut rien faire du tout, et l'eau, pas grand-chose. Donc, on voit bien qu'on a un besoin de réglementation. Et donc, on se rend compte qu'on remonte la chaîne des causes et que partant de ma vie quotidienne et de ma santé, ben, je pose des questions de base.
4: C'est ça.
24: Qu'est-ce qu'il faut faire pour avoir une eau propre, un air respirable et des aliments qui sont bons pour la santé, non pas mauvais. On parlait des néonicotinoïdes il y a un instant et de la réflexion des médecins. Pour moi, aujourd'hui, le sujet de la pollution chimique est un sujet aussi important que le sujet climatique.
4: Et ça, c'est formidable, parce que vous dites, vous repartez de la base, vous posez des questions de base, et les citoyens, on entendait en effet ces patients, ces médecins, brandissent ces sujets. Mobilisation, 2 millions de pétitionnaires pour la loi Duplomb. Ça repart ici avec ce sujet sur la loi d'urgence agricole. On reparle, et vous l'évoquez, le cadmium, l'épiphase, tout ça, c'est notre vie quotidienne. Et ce que nous venons de vivre avec ces organismes éprouvés, ces 1000 décès supplémentaires, on est dedans, Corinne Lepage.
24: On est complètement dedans. On est complètement dedans, et avec une forme de déni quand même, parce que quand on nous dit c'était pas prévisible, si, je suis désolée, les scientifiques le disent depuis très longtemps. Moi j'avais publié un papier dans Le Monde en 2003, au moment de la canicule, en disant changement climatique, la révolution ou la mort. J'avais déjà la certitude que c'était bien lié au changement climatique. Quant à l'adaptation, très franchement, on en est loin. Oui, bien sûr qu'on a besoin de climatisation, parce qu'il faut éviter que les gens meurent. Mais c'est pas ça qui va résoudre le problème de l'adaptation. Il va falloir faire beaucoup d'autres choses.
4: Oui, déjà là-dessus, on est en retard, cela dit.
24: Déjà, on est très en retard là-dessus. Ouais. Mais il va falloir faire beaucoup d'autres choses qui concernent notre vie quotidienne, l'aménagement de nos villes, nos horaires de travail, le type d'aliments que l'on va consommer, etc. etc. Et on voit bien que tout ça est lié, concerne la santé, mais aussi l'environnement, parce qu'il ne faut pas oublier que ce qui est mauvais pour la nature, généralement, n'est pas terrible pour l'homme.
4: Oui, vous le dites d'ailleurs, au commencement était la santé, vraiment, ça c'est un slogan qu'il faut soutenir. Vous ajoutez le sujet de la sécurité à la santé, Corinne Lepage, oui. Également sujet de préoccupation prioritaire des Français, et sur l'antenne d'ici, on le sait bien. Il s'agit, écrivez-vous, de les persuader que l'environnement en fait aussi intégralement partie de notre sécurité quotidienne.
24: Écoutez, on en a eu une illustration formidable avec ce qui vient de se passer sur la canicule. Quand les trains ne circulent plus, quand les réseaux d'EDF, ou plutôt d'Enedis et de RTE, ne parviennent plus à satisfaire, quand les hôpitaux sont complètement submergés, c'est pas un problème de sécurité ? Bien sûr que c'est un problème de sécurité. La question climatique et la question sanitaire, c'est des problèmes de sécurité, et derrière, c'est aussi des problèmes de souveraineté.
4: Oui.
24: C'est-à-dire avoir la capacité de s'organiser de telle manière qu'on puisse faire face.
4: Comment vous expliquez que ces sujets ont été confisqués ? Vous citiez ces extrêmes, à la fois donc le backlash dont on parle beaucoup, cette régression environnementale, il y a ce courant trumpiste, mais en France, on y est aussi. Dans cette loi Duplomb, avec les députés, les sénateurs, on y est aussi. Pourquoi ça a été confisqué alors que c'est essentiel à notre survie ?
24: Parce que c'est devenu un sujet de polarisation politique, comme l'immigration. Pas pour les mêmes raisons, mais le même sujet de polarisation politique.
4: On oppose les
24: plus pauvres. T'es pour l'environnement, t'es de gauche, t'es contre l'environnement, t'es de droite. Ouais. Ben c'est complètement crétin. Ouais. Tout le monde devrait être pour l'environnement.
4: Et ça fait 40 ans que vous dites ça. Hein.
24: C'est notre santé, c'est notre vie, c'est celle de nos enfants. J'entendais hier Luc Ferry, qui est quand même pas un grand écologiste, hein, c'est le moins qu'on puisse dire. Dire le sujet majeur aujourd'hui, c'est celui des générations futures. Ce qui nous préoccupe tous, c'est comment nos gosses vont vivre quand même. En ce qui me concerne, mes petits-enfants, comment vont-ils vivre ? On a tous ce sujet derrière la tête. Et on en est co-responsables. Non pas forcément dans les gestes quotidiens qu'on va faire, même si chacun peut essayer de faire au mieux, mais dans les choix politiques qu'on va faire pour exiger de nos politiques qui sortent de cette idéologisation qui est mortifère et qui s'intéresse enfin au vrai sujet.
4: Oui, et même quitte à être cynique, parce que vous citez les politiques qui le sont souvent, on peut y voir un intérêt personnel ou collectif dans l'écologie. Et vous revenez sur la flambée des prix en pleine du carburant, en pleine guerre contre l'Iran, l'engouement pour la voiture électrique. Il faut, voilà, mais pas que les crises seulement créent un sursaut et s'éteignent.
24: Et puis avoir, alors on est dans une dèche budgétaire calamiteuse, ça, tout le monde est d'accord là-dessus, mais on a des choix à faire. On a des choix, il y a peut-être des choses, des sujets qu'il faut pour le moment peut-être un peu réduire et puis investir dans toute cette transformation qui en plus est économiquement intéressante. Parce que quand vous faites de la transformation, vous faites bosser les entreprises, vous créez des emplois, bien vous sûr. Avez des activités économiques, vous faites rentrer de l'argent dans les caisses de l'État puisqu'il y a des impôts, de la TVA et tout le tremblement. Donc, c'est une autre vision. Toujours de dire ça va coûter. Oui, mais ça va vachement rapporter. Et le coût de l'inaction est absolument colossal. Je renvoie à la Cour des comptes.
4: 16 à 22% du PIB mondial d'ici 2100.
24: Parce que vous dites. Je renvoie à ce que dit la Cour des comptes, oui. Très benoîtement sur la France, oui. Hein, rapport de janvier 2026, où elle dit le coût de l'inaction est 5 fois ou 6 fois supérieur au coût de l'action.
4: En quelques secondes, Corinne Lepage, à 18h, Sébastien Lecornu réunit pour une énième cellule interministérielle de crise, ses ministres, pour faire le point, le bilan et se projeter. Quelle formule, quel plaidoyer avez-vous envie de lui livrer ?
24: reprenez le sujet, non pas dans l'urgence et dans la com, parce que c'est quand même de ça dont il s'agit, mais dans la prévention, dans la préparation. On a un plan national d'adaptation au changement climatique. Qu'est-ce que vous en avez fait ? Qu'est-ce que vous en avez fait ? Et pour le moment, rien du tout. C'est quand même le troisième, je rappelle, plan, pas le premier. Les deux premiers, c'était zéro. Il n'y avait rien dedans. Celui-là, il y a quelque chose, mais en fait, il n'y a rien. Le fonds vert pour les communes, qui permettent effectivement des actions très concrètes, immédiates. Ratiboisé, est-ce qu'il n'y a pas d'autre chose à ratiboiser plutôt que le fonds vert des collectivités locales ? Je ne sais pas. C'est des choix à faire. Et qu'ils nous donnent de l'espoir sur la manière dont ils vont continuer à s'en occuper, même quand il fera moins chaud.
0: Sur la base de ce que vous dites, qui est très beau et très juste, l'amour de ses enfants, l'inquiétude quant à leur avenir doit être un puissant moteur. Merci beaucoup Corinne Lepage pour ce discrédit écologique contre le backlash chez Gallimard, collection Tract. C'est un plaisir de vous avoir avec nous.
24: Merci Wendy Bouchard de l'invitation.
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0: Le journal de la Coupe du Monde, cher Bruno, bonjour Salomon.
8: Bonjour Wendy.
0: Alors que les choses sérieuses ont commencé hier soir, Bruno, on est passé à la phase à élimination directe et donc un premier qualifié.
8: Effectivement, on rappelle Wendy qu'avec cette Coupe du Monde à 48 équipes, on a le droit à des 16e de finale en Coupe du Monde. Il y a donc eu hier soir à Las Vegas, alors pas le 16e de finale le plus sexy, on va être très clair, Afrique du Sud, Canada, match techniquement moyen, mais scénario plutôt sympa puisque les Canucks canadiens l'ont emporté dans les derniers instants. On se met en mode télévision canadienne anglophone. Installez-vous, c'est du velours. In the final moments of the game, here's Jacob Schaffelberg. Schaffelberg's ball into the box, headed away by Ocon. It's Ustakio! Et de Vancouver à Toronto et même du côté de Montréal.
0: Je dirais Bruno Salomon.
8: Ouais, c'est ça, au pays du hockey sur glace habituellement. Eh ben, le soccer est en train de fédérer. On a vu de nombreuses vidéos montrant des fan zones en liesse et des manifestations bon, même ça. Populaires dans les rues. Le but du milieu de terrain Eustachio a donc permis de l'emporter 1-0 et de voir le Canada se qualifier pour la première fois de son histoire en 8e de finale de la Coupe du Monde. Au prochain tour, le Canada affrontera, ça risque d'être un tout petit peu plus difficile, les Pays-Bas ou le Maroc. Là, ça risque d'être un peu compliqué.
0: En tout cas, belle ambiance aux États-Unis pour un pays qui n'aime pas le foot. On est content. On prend des nouvelles des Bleus dans ce journal de la Coupe du Monde.
8: Une équipe de France qui a récupéré déjà son sélectionneur Didier Deschamps. Et ça, c'est une bonne nouvelle. Et qui a pris aussi la direction de New York, où les Bleus sont arrivés hier soir. C'est là, dans le New Jersey, c'est en face de New York, au MetLife Stadium, que la France affrontera la Suède demain en 16e de finale de la Coupe du Monde de football. Match à 23h, mais avant cela, les Bleus ont un entraînement de prévu aujourd'hui. En tout cas, cette équipe de France a un sacré soutien. C'est en tout cas ce qu'ont vu les reporters de Radio France. Reportage Xavier Monferrand.
9: Les Bleus ont la cote et ça se voit. Avant de monter dans le bus pour New York, des dizaines de supporters sont venus les attendre comme chaque jour à la sortie de leur hôtel au cœur de Boston. Parmi eux, Ethan, maillot de Barcola sur le dos, il est en vacances avec ses parents et il est venu encourager les Français avant le match contre la Suède.
10: Et Agui, Stéphane et Dédé, ils m'ont dit bonjour, je suis content. C'est aussi grâce à eux, hein. Pas de coach, pas de victoire, plus c'est la dernière de Dédé. Et puis, ouais, il y a Mbappé, il y a Ryan, il y a Mike Maignan aussi. C'est cool, au moins je les ai vus, je n'ai pas eu de signature, mais c'était cool. On va aller chercher la troisième étoile.
9: La troisième étoile, elle est au bout du chemin, mais il est encore long pour François, venu de Vichy pour vivre la Coupe du Monde au plus près des Bleus, confiant pour la France, mais prudent.
25: Alors, il faut, si on veut être champion du monde, il faut battre la Suède. Bon, faut toujours se méfier d'être trop optimiste avec la France, c'est le risque. Mais voilà, après, on a une belle équipe, donc faut être confiant.
9: Et difficile de ne pas se projeter, tous les supporters des Bleus ont déjà en tête le prochain tour et ne parlent que de ça, le choc attendu face à l'Allemagne.
8: Ouais, France-Suède, incertitude, juste petit point médical, incertitude autour de la présence de Marcus Thuram, remplaçant habituellement l'attaquant milanais, est touché au mollet. Un geste sympa, c'est le geste sympa du jour chez les Bleus en arrivant à l'hôtel à New York, dans sa chambre d'hôtel. Ryan Cherki a passé le nez à la fenêtre, il a vu des supporters français qui lui faisaient des grands signes. Il est descendu de la chambre d'hôtel et il est allé leur apporter des maillots. Il leur a offert un jeu de maillots, c'est plutôt sympa. J'ai bien aimé le geste, on le rappelle, France-Suède, c'est demain à 23h à suivre en intégralité sur notre antenne et la chaîne YouTube Ici ICI. On vous attend nombreux avec Pierre Clément, Charlotte Lorgeret et Nicolas Perronnet.
0: Pas mal, ça.
4: cette version.
8: Ah, c'était pour vous, je l'avais promis jeudi.
4: Là.
8: C'est Sheila quand même. Ah, l'hymne américain par Sheila.
4: Bon, bah voilà, avec Nicolas Perronnet et l'hymne américain. Comment va notre reporter de l'autre côté de l'Amérique?
8: Eh ben, écoutez, il va bien, très bien quand même. Après deux grosses semaines de travail intensif et de déplacements en tout genre, Nicolas a fait un mini break ce dimanche, donc hier, et il a pris la mer.
2: Salut les amis, journée off pour moi hier, bah oui en faut hein, aussi, je me suis mis en mode touriste du coup à Boston et j'en ai profité. Et alors vu que je commence à bien connaître hein, quand même le Boston sur terre, je suis allé faire un tour en mer au large des côtes du Massachusetts. Et ici on est en pleine saison baleine, il y a un sanctuaire, une zone maritime protégée par le gouvernement fédéral américain qui est située en fait à l'embouchure hein, de la baie du Massachusetts entre Cape Ann et Cape Cod, et c'est l'un des meilleurs sites au monde tout simplement pour observer les baleines à bosse notamment, car leur migration traverse bah, pile le golfe du Maine, donc c'est assez facile en fait de les trouver en ce moment dans cette zone. Elles passent leur temps à s'alimenter, ces baleines, donc il y a des bateaux qui emmènent les gens au large de Boston pour voir ce spectacle qui est quand même assez magnifique. Petite pause touristique donc pour moi avant de repartir dans le New Jersey où les Bleus sont déjà arrivés hein, pour leur 16e face à la Suède. Allez, 3, 4, 5 heures de route peut-être, ça dépend des bouchons, et nous on y est aussi. À demain.
8: Ça a soufflé sur le bateau pour Nicolas Perronnet, que l'on retrouve donc demain à New York pour France-Suède en live. Et tiens Wendy, avant de dévoiler le programme du jour, je vous rappelle, hein, le programme du jour c'est Brésil-Japon ce soir à Houston, 19h, Allemagne-Paraguay et Pays-Bas-Maroc. Voilà.
4: Merci
8: pour le programme.
4: Merci beaucoup cher Bruno Salomon, et voici à l'écoute de la belle humeur de la proximité sur ICI.
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0: Jerry Rafferty, Baker Street. On quitte la ville pour prendre les sentiers de randonnée. Après avoir écouté Louane et Francis Cabrel, on retrouve Cédric Frémy pour une belle rando.
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0: Francis Cabrel sur Ici Provence et sur ici.fr/Provence, vous avez des photos qui vous donneront envie de faire cette balade. Cédric Frémy, on vous suit, mais attention, ça va grimper.
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4: Enfin, on ne dit pas j'ai le fil qui s'est accroché, c'est des phrases de parisiens ça. Sache qu'à l'instant qu'on dit, je me suis enragué. Écoute la chanson.

0: 21h. Je rappelle que les soirées Candlelight, ce sont des concerts avec un quatuor à cordes et vous êtes entouré de centaines de bougies.
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0: Le duo France Gall, Michel Berger, Donnez pour donner.
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0: Ici Provence, il est 14h. L'info en français dans le monde, le 90 secondes, Marine Le Génie.
2: La canicule et une nouvelle cellule de crise prévue à Matignon à 18h en fin d'après-midi. Même si le mercure a baissé qu'on respire enfin, il s'agit de faire un retour d'expérience selon le Premier ministre. Tirer les leçons de cet épisode caniculaire historique de 11 jours qui fait craindre une forte surmortalité. Attention, dans certains départements, le risque feu de forêt reste très élevé. C'est du orange aujourd'hui pour les Pyrénées-Orientales, l'Aude, l'Hérault, le Gard, les Bouches-du-Rhône, la Drôme et le Var. Le Vaucluse est en vigilance rouge. À cause des orages, cette fois la circulation des trains est perturbée en Normandie. Jusqu'à lundi prochain, plus d'une dizaine d'arbres sont tombés, provoquant d'importants dégâts. Selon la SNCF, perturbations donc à prévoir sur les lignes Paris-Rouen-Le Havre, Paris-Caen-Cherbourg ou encore Paris-Trouville-Deauville. Des orages qui ont entraîné aussi de nombreuses coupures d'électricité. 20 000 foyers privés de courant à 9h ce matin dans les Hauts-de-France, le centre Val-de-Loire et l'ouest de l'Île-de-France. Malaise humain ou problème technique, le temps de l'enquête à Nancy après le crash d'un avion lors d'un baptême de parachutisme hier. 11 personnes sont mortes dans cet accident qualifié de rarissime par le président de l'aérodrome. Cette grosse panne chez Orange, un incident technique perturbe les connexions à la 4G et à la 5G depuis ce matin. Des perturbations qui n'ont pas entraîné de coupure totale chez les utilisateurs, précise l'opérateur. Et puis en rugby, le demi de mêlée Antoine Dupont déclare forfait pour le championnat des nations. La nouvelle compétition entre hémisphères nord et sud se déroule en juillet.
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0: La météo de ce lundi, ne soyez pas surpris avec l'arrivée du Mistral, avec des rafales proches de 65 km/h. Attention aux accès massifs et les sapeurs-pompiers qui vont se positionner, bien sûr, pour la surveillance. Pour les températures, elles restent élevées, comprises entre 33 à 36 degrés. Mais on surveille les cumulus qui bourgeonnent l'après-midi sur les massifs et lâchent quelques averses parfois orageuses, des orages qui rafraîchissent l'atmosphère. Mais quelquefois, un excès d'eau peut gêner la circulation. Et cette semaine sera bien ensoleillée, précision de Météo France. À suivre, Laurent Vouzy et Yoshi.
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0: Electric Light Orchestra sur Ici Provence, un beau succès de 1980 et les grands succès des années 80, c'est tous les soirs sur Ici Provence avec Laurent Petit-Guillaume dès 19h.
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2: Ainsi a été réalisé pour la première fois dans l'histoire un vol cosmique de la Terre sur un autre corps solaire.

0: Le groupe marseillais IAM, Planète Mars. Et à Marseille, on attend avec impatience le concert de Bad Bunny. C'est ce mercredi 1er juillet, un concert au Stade Vélodrome.
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0: Joe Dassin vous a fait chanter, j'en suis sûr, avec l'été indien.
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0: Ici Provence, il est 15h. L'info en France et dans le monde, le 90 secondes, Marine Le Génie.
2: Cette fusillade en Allemagne, près de Hambourg, dans la ville de Stade, des coups de feu ont éclaté dans un centre d'aide pour jeunes. Bilan, 5 morts, plusieurs blessés, 2 arrestations. Pas plus de détails sur les circonstances pour l'instant. Une vigilance rouge au feu de forêt dans le Vaucluse. Le niveau de danger est très élevé dans le département. 7 autres du pourtour méditerranéen sont en orange. Vous avez la carte sur ici.fr. Dans le sud-est, où il fait encore très chaud, aujourd'hui, les deux départements Corse, les Alpes de Haute-Provence, le Var, les Alpes-Maritimes sont en vigilance orange canicule. Mais sur la majeure partie du pays, on respire tout de même mieux. Une nouvelle réunion se tient à Matignon à 18h avec 17 ministres autour de Sébastien Lecornu pour tirer les leçons de cet épisode caniculaire historique de 11 jours que l'on vient de traverser et qui fait craindre une forte surmortalité. Avocats, magistrats et plusieurs associations appelées à se mobiliser aujourd'hui pour demander le retrait de la réforme de la justice criminelle portée par le garde des Sceaux, Gérald Darmanin. Elle doit être examinée par l'Assemblée nationale demain. Et puis pour le 4e lundi consécutif depuis la mort de Liana, la mobilisation se poursuit à l'appel d'associations pour réclamer une loi intégrale contre les violences sexuelles, des rassemblements devant les tribunaux partout en France. Léon Marchand déclare forfait pour la finale du 200 mètres brasse prévue ce soir en championnat de France de natation à Saint-Étienne. Le nageur, athlète le plus décoré des Jeux de Paris, a senti une gêne à un adducteur.
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0: La météo de ce lundi, ne soyez pas surpris avec l'arrivée du Mistral avec des rafales proches de 65 km/h. Attention aux accès massifs et les sapeurs-pompiers qui vont se positionner bien sûr pour la surveillance. Pour les températures, elles restent élevées, comprises entre 33 à 36 degrés. Mais on surveille les cumulus qui bourgeonnent l'après-midi sur les massifs et lâchent quelques averses parfois orageuses, des orages qui rafraîchissent l'atmosphère. Mais quelquefois, un excès d'eau peut gêner la circulation. Et cette semaine sera bien ensoleillée, précision de Météo France. À suivre Michael Jackson et Mylène Farmer.
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0: Zucchero, Baila Morena, la bande originale du film Les Bronzés 3, qui était sorti en 2006. À suivre, Alain Chamfort, le groupe Indochine et Jane Birkin.
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0: Une petite voix pour ce beau succès signé Serge Gainsbourg, interprété par Jane Birkin.
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0: Vous connaissez le musée Cantigny à Marseille ou le musée national de la Marine à Toulon? Ce dimanche 5 juillet, profitez de visiter un musée en région PACA. Car je vous le rappelle, les musées sont gratuits tous les premiers dimanches du mois. Et si vous êtes à Aix-en-Provence, visitez le musée Granet, le musée du pavillon de Vendôme, le musée des tapisseries au palais de l'Archevêché et le musée du Vieil Aix à l'hôtel Estienne de Saint-Jean. Bonne visite!
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0: Nous sommes lundi et comme chaque semaine, nous retrouvons les fermetures d'autoroutes sur ici.fr/Provence. Mais Cédric Frémy vous en parle dès 16h puisqu'on fait la route ensemble. Et on écoute dans un instant Eddy Mitchell et Shakira.
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0: Provence. Oui, alors c'est beau, mais pas, tout n'est pas beau. Hein. Notamment ce dégagement de fumée dans le secteur de Taverne. Un feu est signalé. Si vous avez des détails, nous sommes preneurs de vos infos au 04 42 38 08 08 en direct ou en vocal WhatsApp.
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0: Vous écoutez Ici Provence, il est 16h et c'est l'heure du 90 secondes, toute l'info avec Marine Logénie.
2: Le Conseil d'État valide définitivement la légalité du chantier de l'A69. L'autoroute Toulouse-Castres doit entrer en service d'ici la fin de l'année. Il s'agissait de l'une des dernières étapes de l'opposition juridique à ce projet, au cœur, on le sait, d'une vaste contestation des associations environnementales depuis le printemps 2023. La canicule et une nouvelle cellule de crise prévue à Matignon à 18h en fin d'après-midi, même si le mercure a baissé, qu'on respire enfin, il s'agit de faire un retour d'expérience. Selon le Premier ministre, tirer les leçons de cet épisode canicule historique de 11 jours qui fait craindre une forte surmortalité. Attention, dans certains départements, le risque feu de forêt reste très élevé. C'est du orange pour les Pyrénées-Orientales, l'Aude, l'Hérault, le Gard, les Bouches-du-Rhône, la Drôme et le Var. Le Vaucluse, lui, est en vigilance rouge. À cause des orages, cette fois, la circulation des trains est perturbée en Normandie. Jusqu'à lundi prochain, plus d'une dizaine d'arbres sont tombés, provoquant d'importants dégâts selon la SNCF. Perturbation donc sur les lignes Paris-Rouen-Le Havre, Paris-Caen-Cherbourg ou encore Paris-Trouville-Deauville. Au moins 5 morts et plusieurs blessés en Allemagne après une fusillade dans un centre d'aide pour les jeunes à Stade, c'est près d'Hambourg. 2 suspects ont été arrêtés, dont le tireur présumé. Essayez d'enrayer l'essor de la mode éphémère incarnée par le géant asiatique Shein. Le Parlement devrait définitivement adopter une loi contre l'ultra fast fashion, alors que le secteur textile représente près de 10% des émissions mondiales de gaz à effet de serre.
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0: Bon bah c'est reparti pour les orages en Haute-Provence et dans les Alpes, secteur Ribier, secteur Seine-les-Alpes, secteur Colmar-les-Alpes, donc toute la vallée du Verdon, secteur Hanotte aussi. Et puis dans le 05, on est vraiment dans les Écrins, dans le Guillestrois, autour de Seillac, donc Quéra, et puis une partie du lac de Serponçon où il pleut un petit peu. Donc vous êtes prudent dans vos déplacements. Sinon c'est du soleil un peu voilé, il y a aussi la pollution, donc n'oubliez pas, une circulation différenciée. Encore à Marseille, critères électriques 1 et 2 qui peuvent circuler dans l'hypercentre de Marseille mais pas les autres. Et puis vous continuez de réduire votre vitesse de 20 km à l'heure dans les Bouches-du-Rhône sur les grands axes. Les températures en ce moment à Marseille, il fait entre 28 et 36, 28 sur la côte, 36 au pied du massif de l'Étoile. À Toulon, 33 degrés, à Aix-en-Provence 39,3, mais c'est à Cotignac qu'il fait le plus chaud actuellement avec 39,4. Je suis preneur des températures que vous relevez en ce moment, soit chez vous comme Rosellini, quoique non, c'est sa voiture, j'ai cru que c'était une station météo, mais non, c'est son écran de voiture. Donc voilà, j'allais dire soit chez vous, soit en voiture avec la météo des tableaux de bord. Et donc Rosellini à aiguille à 36 degrés, c'est ce qui s'affiche en ce moment sur l'écran de sa voiture. Donc ça se passe sur WhatsApp, vous nous envoyez les photos de votre tableau de bord, ou vous faites envoyer à votre passager, voilà, le numéro c'est 04 42 38 08 08 et c'est sur WhatsApp que ça se passe. En ce moment, à Sainte-Maxime, il fait 38 degrés. Sainte-Maxime, où se déroule la fête de la Saint-Pierre ce soir. Il y aura la messe à l'église et la procession à 18h, la sardinade géante pour ceux qui ont réservé, les danses traditionnelles à 20h30, l'embrasement du pointu à 21h et la soirée guinguette à 22h. Vous venez en bleu et en blanc, c'est gratuit, plage Luc Provençal et promenade Émeric Simon Laurière ce soir à Sainte-Maxime. Cette nuit, sur le littoral et près du Rhône, il fera de 21 à 26 degrés. Dans les terres, 19 à 21, en montagne, 11 à 14. Demain, il fera plutôt beau, mais l'après-midi, nous aurons encore des averses sur le Val de Durance, le Haut-Var, la Sainte-Baume et en montagne, avec des orages. Le ciel sera voilé toute la journée dans le Var et le vent sera faible. Les températures, les maximales, il fera 33 à 36 degrés et même 37 dans le Val de Durance et 38 dans le Centre Var. Et puis je vous rappelle aussi cette info, le Centre Var et le Massif des Morts sont interdits d'accès au niveau des massifs, donc pas de promenade, pas de travaux, pas de rando. Vous avez les cartes sur notre site ici.fr/Provence. Allez, hier, on a chez Olivier, enfin dans la voiture d'Olivier, 38 degrés. Voilà, 38 degrés, il fait chaud en ce moment ailleurs. Merci Olivier pour la photo sur WhatsApp. Ici Provence, le point trafic. de 16h04 avec Patrick qui nous rejoint en direct. Bonjour.
4: Bonjour.
0: Monsieur Patrick. Oui, vous avez combien là sur le tableau de bord?
4: J'ai pas parce que moi j'ai un vieux comme le camion, mais j'ai vieux donc. Alors, j'ai pas la température. Donc,
0: vous savez quoi, l'an dernier on a reçu une super photo l'an dernier, je m'en souviendrai toute ma vie de celle-là. C'est un thermomètre de piscine qui a été scotché sur le volant, enfin pas forcément le volant, mais sur le voilà, à côté de la radio. Voilà, donc prenez un thermomètre de piscine.
4: Pourquoi pas, hein. C'est une bonne idée. Hein.
0: C'est clair. Voilà. Bon, allez, qu'avez-vous vu?
4: Sur la 50. Dans le sens Marseille-Aubagne, au niveau de la station de Tourcoing, après la pomme, deux véhicules qui se sont approchés sur la voie de droite. Donc il y a un bouton, ça passe sur la voie du milieu, sur la voie de gauche. Et après, à la Valentina, toujours dans le même sens Marseille-Aubagne, il y a trois grandes de pêche qui nous doivent faire à peu près 3 mètres par 2 mètres de large. Il y en a une sur la voie du milieu, une sur la voie de droite et l'autre elle est sur la bande d'arrêt d'urgence.
0: D'accord, donc des planches à la Valentine sur la 50 en direction d'Aubagne.
4: Ouais.
0: Ok, donc seule la voie de gauche est libre. Et puis on a cet accident. C'est voiture en panne ou accident pour la pomme?
4: Non, à première vue, c'est ça, taper l'un derrière l'autre, mais bon, le gars,
0: petit accrochage.
4: La voiture, on va mettre à droite.
0: Ok.
4: Et bon, la tendance, ça bloque la voie de droite.
0: C'est clair. Donc la 50, la pomme en direction d'Aubagne aussi. Le bouchon commence au niveau de Pologne. Il y a 20 minutes d'attente et ça impacte la circulation sur la L2 à partir de Saint-Barnabé avec 10 minutes de bouchon pour rejoindre la 50.
4: C'est là qui commence.
0: Bon, bah tout à l'heure, ou à demain, ou à plus tard.
4: Allez. Bonne soirée, bon.
0: Merci Patrick pour les infos routes en direct au 04 42 38 08 08. La 7 est légèrement ralentie en direction de Marseille entre Vitrolles et le convergent des Pennes Mirabeau, 5 minutes en plus. Et entre le convergent de Septem et la L2, 5 minutes en plus aussi. Pour Aix-en-Provence, tout roule. Pour Toulon, tout roule. Pour Saint-Tropez, il y a 20 minutes de bouchon entre Saint-Tropez et Port-Grimaud. Vous avez d'autres infos, vous les partagez en direct ou en vocal WhatsApp 04 42 38 08 08.
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0: Ici Provence, vos chansons préférées toute la journée. Voici Alain Souchon.

0: 16-19 ici Provence. Et aujourd'hui, vous découvrez nos programmes d'été. Il y a quelques nouveautés qui vous attendent dès aujourd'hui et jusqu'à fin août. En fin d'après-midi, je vous en reparle dans deux secondes. D'abord, un mot des places de spectacle que je vais vous offrir tout à l'heure. 16h40, vos invitations pour les nuits d'Istres et pour le concert de Marine. Et 17h40, vos invitations pour le dernier Pestacle de Julien Doré, concert projeté au cinéma. Vous restez avec nous pour jouer avec Ici Provence.
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0: Et donc, nos nouveaux rendez-vous ici Provence en fin d'après-midi pour vous donner des idées de sorties, de balades, de découvertes. Chaque jour, nous allons appeler les offices de tourisme de la région, histoire que vous redécouvriez la Provence. Histoire pour vous qui êtes en vacances et originaire d'autres coins de France, que vous sachiez quoi voir, quoi faire. Juste après Amel Bent, nous allons dire « Allô, l'office de tourisme du golfe de Saint-Tropez ». Et c'est Isabelle Demarthe, responsable de la promotion, qui va décrocher et nous donner ses coups de cœur pour la Croix-Valmer et pour le Réole Canadel sur mer. D'abord donc, c'est Amel Bent, nouveauté ici Provence, l'amour ça se donne.

0: Ici Provence, l'amour ça se donne en nouveauté, c'est Amel Bent.
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0: Nouveau rendez-vous cet été. Allô l'office de tourisme, l'office de tourisme du Golfe de Saint-Tropez pour débuter cette collection de mini-guides touristiques audio que nous vous proposons désormais tous les jours jusqu'à la rentrée entre 16h et 19h. Allô l'office de tourisme du Golfe de Saint-Tropez, bonjour Isabelle Demarthe.
2: Bonjour Cédric.
0: Vous êtes la responsable promotion presse et vous aviez envie de nous faire découvrir des communes moins visitées que Saint-Tropez.
2: Eh bien, quand on pense au golfe de Saint-Tropez, on pense souvent à Saint-Tropez, bien sûr. Mais il y a aussi d'autres magnifiques villages provençaux avec des plages encore très sauvages, des petites criques préservées et plein d'activités en famille. Alors moi, j'avais déjà envie de vous parler tout d'abord du village de la Croix-Valmer, parce que c'est un endroit exceptionnel qui fait partie du parc national de Port-Croux, donc très préservé, aussi bien sur terre que sous l'eau. Et d'ailleurs, une de mes activités coup de cœur de l'été, c'est le sentier marin.
0: Ah, je l'ai fait! Ah oui, racontez. Oui, bien sûr, avec l'îlot du crocodile.
2: Exactement. Mais quel spécialiste.
0: Mais non, ben voilà, en gros, on pose ses affaires sur la petite plage, on met son masque, son tuba, voir ses palmes si on n'a pas des grands pieds comme moi. Et puis là, on suit les panneaux qui sont immergés, hein, c'est ça?
2: C'est ça. En fait, on part d'une petite crique en masque et tuba, avec un guide ou sans, on choisit. On reste vraiment sous la surface, hein, à moins de 3 mètres de profondeur, et on découvre la faune, la flore, et effectivement grâce à des panneaux d'information qui sont installés sous l'eau. Donc c'est hyper ludique et parfait à faire en famille.
0: Et on voit plein de poissons, c'est trop bien.
2: Voilà, c'est ça. Et puis l'autre bon plan à la Croix-Valmer, eh bien, c'est la navette estivale gratuite. Donc elle relie le village aux plages toute la journée. Donc ça permet d'éviter de gérer la circulation, le stationnement, et de faire des économies de parking.
0: Donc ça, c'est la Croix-Valmer. Et puis, non loin de là, de l'autre côté de Cavalaire, nous sommes au Rayol Canadel-sur-Mer.
2: C'est ça, un autre incontournable pour moi, c'est le village du Rayol Canadel-sur-Mer. Là aussi, on est dans un cadre très nature, avec de superbes plages, mais surtout une véritable pépite, c'est le domaine du Rayol, le jardin des Méditerranées. Et là, vous allez me dire que vous connaissez aussi Cédric, j'en suis sûre.
0: Oui, je l'ai visité également. Bon,
2: c'est un endroit absolument magique et unique, hein, je pense que vous allez confirmer.
0: Ouais.
2: En bord de mer, et on voyage à travers les paysages du monde. Les Canaries, le Chili, l'Afrique du Sud, Nouvelle-Zélande, c'est un véritable tour du monde végétal.
0: Ouais.
2: Voilà, tout à fait.
0: Il faut absolument faire une visite guidée, c'est tellement mieux quand on a les explications.
2: Oui. Eh bien sûr, c'est tellement mieux. En fait, au domaine du Rayol, vous avez les visites guidées le matin, l'après-midi. Vous avez également le restaurant, le Café des Jardiniers. Donc, vous pouvez déjeuner sur place, une belle cuisine locale de saison. Vous avez aussi un sentier marin, pareil, masque et tuba. En fait, il y a plein d'activités à faire pour toute la famille.
0: Donc, votre conseil pour profiter au mieux du sud du golfe de Saint-Tropez. Isabelle, on résume.
2: Mon conseil, c'est de venir passer la journée dans le golfe de Saint-Tropez. On arrive le matin pour faire le sentier marin à la Croix-Valmer, puis on se rend au domaine du Rayol. En plus, le parking est gratuit. On visite le jardin, on déjeune sur place et on termine l'après-midi par une baignade sur une des plages. En plus, tous les jeudis soirs, il y a le marché nocturne à la Croix-Valmer. Donc, de quoi se faire plaisir et prolonger la journée. Franchement, pour moi, c'est l'une des plus belles façons de profiter de l'été dans le golfe de Saint-Tropez.
0: Isabelle Demarthe, responsable promotion presse du golfe de Saint-Tropez, merci d'avoir inauguré ce nouveau rendez-vous. Allô, l'office de tourisme.
2: Merci Cédric, à bientôt.
0: Et à bientôt. Et dans quelques minutes, un article complet avec les photos et les liens vous attend. Donc rendez-vous dans un instant sur ici.fr/Provence. Ici Provence, le point trafic de 16h18 et le point météo des tableaux de bord en voiture. N'oubliez pas d'indiquer votre ville et vous nous envoyez la photo sur WhatsApp au 04 42 38 08 08. À Marseille, Montolivet, Marie-Rose, 44 degrés. Je pense qu'elle vient tout juste de rentrer dans la voiture. Donc, allez, faites baisser les vitres, les fenêtres. Laissez rentrer l'air pour que ça se refroidisse un peu. Béatrice, alors, elle est route de Brignoles, mais je ne sais pas dans quelle commune. Donc, bon, ça ne doit pas être bien loin. 38 degrés. Bruno, dans son car. Alors, Bruno doit être vers Rochepal, Destrousse, Roquevert. Il ne me l'a pas dit, mais il est à 37 degrés en ce moment. Et puis à Brignoles, Martine, elle a 37 degrés qui s'affiche sur son petit écran. À Rognac, Cédric, à 38 degrés. Et puis à Saint-Julien-le-Montagnier, chez Pascal, Il est où, Pascal? Ah, voilà. Alors, lui, c'est carrément la station météo. C'est même pas le tableau de bord. Il a une super station météo. Et il fait 39 degrés, donc à Saint-Julien-le-Montagnier. Enfin, Rémi à Port-de-Bouc avec l'emoji rouge qui n'en peut plus de la chaleur. 39 degrés à Port-de-Bouc. Merci pour vos messages. Vous continuez de faire la météo des tableaux de bord sur WhatsApp 04 42 38 08 08. La circu à l'arrêt sur la 50 en direction d'Aubagne. Il y a deux véhicules qui sont accrochés juste après la pomme sur la voie de droite. Serrez bien à gauche. Le bouchon commence sur la 50 à partir de Pologne. Il y a environ une demi-heure de temps de parcours et la L2 est impactée à partir de la tranchée couverte de Montolivet avec une quinzaine de minutes d'attente pour rejoindre la 50 en direction d'Aubagne. Sur le réseau parallèle, ça commence à coincer un peu à Florian en direction de Saint-Loup, 5 bonnes minutes. Et sur Jean Lombard en arrivant à la Pomme, 5 grosses minutes aussi. La 7 est dense dans les deux sens entre les Pins de Mirabeau et Vitrolles et de chaque côté de Saint-Antoine à Marseille. La 8 avec son Provence est un tout petit peu ralenti en direction de Nice au niveau d'Aix-Ouest, mais il y a juste une minute en plus, donc pas de panique. Et puis Saint-Tropez, Toulon, ça va. Les Saint-Tropez, Port Grimaud, 25 minutes. Port Grimaud, Sainte-Maxime, il y a juste 10 minutes d'attente à l'entrée de Sainte-Maxime. Les fermetures nocturnes à hier. La route de l'Almanar sera fermée cette nuit entre le giratoire de Pomponiana et l'hôpital San Salvador. C'est la D559 de 21h à 6h. Déviation locale. Vous trouvez la liste des travaux sur notre site ici.fr/Provence. Et juste après Cassie and the Sunshine Band, c'est la météo des plages.
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0: D'ailleurs, si d'aventure vous êtes en train d'écouter Ici Provence sur la plage et que vous n'êtes pas loin d'un poste de secours, bah allez, vite au tableau d'affichage avec les températures, couleur du drapeau, présence ou pas de méduse, et je suis preneur de vos infos. Vous envoyez un vocal au 04 42 38 08 08.

0: Ici Provence, attention, de la fumée suspecte est signalée à Calas. Alors le Calas du Var près de Draguignan. Si vous avez des infos, n'hésitez pas à nous appeler ou à nous envoyer une photo ou une vidéo sur WhatsApp pour qu'on puisse vous en dire davantage au 04 42 38 08 08.
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0: Et je compte sur vous. Alors c'est vrai qu'on n'est pas encore tout à fait en vacances scolaires, mais voilà, en juillet ou en août, si vous passez la journée à la plage, vous allez au poste de secours, vous allez prendre votre téléphone avec vous, vous envoyez un message vocal sur WhatsApp également, comme vous le faites pour le trafic ou pour les météos, au 04 42 38 08 08 avec les relevés de température, température de l'eau, de l'air, la couleur de la flamme, les éventuels dangers. Comme ça, c'est vous qui faites la météo des plages sur l'antenne de Ici Provence et vous vous entendrez tous les après-midi vers 16h20, 16h25. Alors, les infos que j'ai pu collecter de mon côté, grâce au site Fréquence Sud, notre partenaire, il y a une flamme violette qui a été hissée dans les Hautes-Alpes à Veynes, sur le plan d'eau des Iscles, suite à de mauvaises analyses, baignade interdite. À Toulon, la plage de Lens de Mégen serait fermée au public. Par contre, à la Croix-Valmer, la plage du débarquement est bien rouverte à la baignade. Elle a été fermée quelques heures hier en raison de mauvaises analyses, mais c'est bon, c'est réglé. Pour les températures, température de l'eau dans les Bouches-du-Rhône, 24 à 27 degrés. Par exemple, 24 à Saussay, plage de la Corniche. À Marseille-Bonneveine, 27 degrés, c'est énorme. Dans le Var, 25 à 28 degrés. Par exemple, 26 degrés pour la baignade plage du Levant à Sanary. Et 24 degrés, grande plage du Lavandou. Donc je compte sur vous pour vous entendre en message vocal pour la météo des plages tout au long de cet été au 04 42 38 08 08. Messages vocaux sur WhatsApp.
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0: Ici Provence en nouveauté, c'est l'un des tubes de cet été 2026. Manon Lisa, le petit pêcheur, dernier lundi avant les délivrances pour toutes les maîtresses et les maîtresses de maternelle en particulier qui s'occupent de petites créatures en devenir et à qui Fred Ballard a souhaité rendre hommage aujourd'hui ainsi qu'à toutes les équipes pédagogiques. Un hommage à sa façon, certes, avec les sketchs de l'humour en tube, ceux d'Elodie Pou et la Lasagna. Nous les écoutons dans moins de 10 minutes. D'abord, la météo des tableaux de bord. Ici Provence, il est 16h30. Vous êtes très nombreux à participer à cette météo des tableaux de bord sur WhatsApp avec les photos de vos écrans en voiture. Ça fait vraiment plaisir de vous savoir à l'écoute et au rendez-vous. Jeff, à l'hôpital Saint-Joseph à Marseille, 38 degrés. Ludovic, notre chauffeur routier d'Entre-Saint, 27,5. Il ne doit pas être à Entre-Saint, Ludovic. Je ne sais pas où il est. Allez, de nouveau un message, Ludovic, pour nous dire où vous êtes. Lionel à Marseille, dans la L2, dans les tunnels de la L2, 36 degrés. Et puis, alors tout à l'heure, Bruno, dans son car, il était à Pépin. Alors, il faut que je retrouve la température qu'on avait à Pépin sur le car. Hop, 37 degrés. Voilà, je pense pas en avoir oublié d'autres. Ah si, Laurent, 42 degrés à Brasse. C'est énorme, 42 degrés, vous vous rendez compte? Allez, vous continuez de faire la météo avec Ici Provence au 04 42 38 08 08. La photo de vos tableaux de bord que vous nous envoyez sur WhatsApp.
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0: Sur WhatsApp aussi, vous déposez vos messages vocaux. Alors, j'ai pas le prénom, mais on a le message, c'est l'essentiel.
2: Bonjour, je viens vous signaler un accident sur la D96 entre Gréasque et Belcoden. C'est un véhicule qui est dans le fossé. Les gendarmes sont sur place, les pompiers aussi, et ils sont en train de porter secours à la victime qui est dans la voiture. Soyez prudents. Bonne journée.
0: Merci à vous. Donc, D96 entre Gréasque et Belcoden. Vos messages vocaux WhatsApp pour l'infotrafic également au 04 42 38 08 08. La circulation commence à bien se charger sur l'A7 en direction de Marseille. Tout à l'heure, c'était juste ralenti, mais maintenant, c'est complètement à l'arrêt. Donc, il y a forcément un problème qui vient de se produire. Dites-nous ce qu'il se passe. 04 42 38 08 08 entre Septem et Saint-Antoine. Il y a un quart d'heure de bouchon. C'était pas comme ça tout à l'heure. L'A7 en direction de Lyon entre Le Canet et Saint-Antoine. Juste 5 minutes de retard. La L2, 20 minutes entre la Rose et la jonction avec la 50, car la 50 est à l'arrêt. Il y a eu un accrochage juste après la pomme sur la voie de droite. Bouchon de 20 grosses minutes, 20-25 minutes entre Manpanti et quasiment la Valentine. Donc en direction d'Aubagne, sachant que plus loin, il y avait des planches aussi. Faut bien vous mettre à gauche, car les planches sont à droite et au milieu. Toulon, ça roule bien. Aix-en-Provence aussi. Puis Saint-Tropez, on a 3 quarts d'heure entre Saint-Tropez et Port-Grimaud.

0: des éclairs.
1: Ici Provence, c'est Zao de Sagazan, les éclairs et l'orage en ce moment sur une bonne partie des Alpes de Haute-Provence et des Hautes-Alpes, secteur Sisteron, montagne de Lurseigne, les Alpes Colmar, les Alpes, ou encore Champsaur d'Évoluy, Vars, Guillestrois, Quéra, Chorges aussi, prudence donc dans vos déplacements. Ici Provence, si je vous dis ma faute, cœur maladroit, escroc, ce sont les grands succès de ces derniers mois pour la chanteuse Marine. Marine est en concert dans quelques jours aux Arcs et à Istres et nous allons vous offrir vos invitations pour les nuits d'Istres. Vous restez avec nous, c'est juste après l'humour en tube et les sketchs sélectionnés par Fred Ballard.
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1: Avec Elodie Pou et Lala Sagna, dernière semaine de stress pour les maîtresses.
3: Non, Colombe, il ne faut plus enlever vous-même les manteaux des enfants quand ils arrivent. Non, Colombe, n'avez-vous pas reçu les dernières directives gouvernementales? Il faut désormais... Cette journée me fatigue déjà.
4: Comprends, mais il y en a plus que 4 et après c'est la libération pour toutes les maîtresses qui vont vivre 2 longs mois de calme et d'arrêt total d'injonction pédagogique émanant du ministère de l'Éducation, expert en consignes complexes et alambiquées.
3: Il faut laisser l'enfant quitter de lui-même le vêtement venu de l'extérieur afin qu'il s'engage dans son entrée en groupe classe. Ceux qui n'arrivent pas, ils crèvent de chaud, Colombe. Ah, ils crèvent de chaud s'il le faut, mais moi je me retape pas une réunion avec l'inspecteur d'académie, hein. Cette espèce de gros, encore un beau dessin.
4: Voilà, bah Elodie Pou a bien fait de bifurquer vers une autre voie, hein, parce que c'était limite, hein, dans ces cas-là. Il faut pas forcer. L'abnégation, c'est bien, mais parfois, ça ne suffit pas, car il en faut de la patience pour être professeur des écoles, surtout quand on a la peau noire.
5: C'était mon rêve de petite fille, j'ai toujours rêvé d'entendre des blancs m'appeler maîtresse. Il y a des parents qui arrivent à me dire, attendez, est-ce que L-A-L-A, ça se prononce bien Lala? Non, non. L-A-L-A, ça se prononce Kirikou.
4: Ah oui, il n'y a pas qu'aux enfants hein, qu'on apprend le B-A-B-A. Lala Sagna doit aussi apprendre le L-A-L-A à certains parents. Sa façon d'enseigner est moins académique, mais beaucoup plus marrante. Et puis un peu d'autodérision en attendant, ça fait des vacances.
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0: Zèbre avec Julien Doré. Et ce jeudi, au cinéma, exclusivement au cinéma, vous pourrez découvrir le dernier pestacle de Julien Doré en partenariat avec ICI, avec vos radios ICI partout en France. Dans tous les cinémas, en tout cas, peut-être pas tous, mais en tout cas partout en France, il y aura la projection du dernier pestacle. Et dans une heure, vous allez pouvoir gagner vos invitations. Donc si vous aimez Julien Doré, vous restez bien avec nous. Là, c'est si vous aimez Marine que ça devrait vous intéresser.
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0: 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Marine, la grande gagnante de la Starac, la 12e édition. Vous aimez Marine? Vous voulez la voir en concert? Alors vous jouez avec nous, c'est donc pour le dimanche 12 juillet aux Nuits d'Istres au pavillon de Grignan. 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Et je vous propose un nouveau jeu, je l'ai encore jamais fait celui-là. C'est le jeu sans voix. Une chanson de Marine, j'ai enlevé tous les moments où elle chante, je n'ai laissé que les parties où il n'y a pas la voix. Il me faut donner le titre de cette chanson. Alors je vous fais tout de suite trois propositions. Est-ce que c'est Ma Faute, Cœur Maladroit ou Escroc? Écoutez bien.

0: Alors, est-ce que c'est ma faute, cœur maladroit ou escroc? Vous nous donnez le bon titre et c'est gagné au 04 42 38 08 08. 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Ici Provence, le point trafic de 16h49. Que se passe-t-il sur l'A7 en direction de Marseille? Apparemment, c'est un véhicule en panne qui pose problème au niveau du convergent de Septem. Je n'ai pas encore la file, alors dites-nous si c'est à gauche, à droite, au milieu, en nous laissant un vocal sur WhatsApp au 04 42 38 08 08. Il y a un bouchon sur l'A7 en direction de Marseille à partir des Pennes Mirabeau, environ une demi-heure. Ça se termine au niveau de Saint-Antoine, quasiment le tunnel des Égalades. L'A51 direction Marseille, 10 bonnes minutes de bouchon entre le plan de campagne et le convergent de Septem. Dans l'autre sens, 10 minutes de ralentissement sur l'A7 entre le Canet et Saint-Antoine. Et la L2, on a un embouteillage entre le Merlan et la jonction avec l'A7, 5 grosses minutes. Ensuite, l'A50, il y avait tout à l'heure un accrochage après la Pomme en direction d'Aubagne sur la voie de droite. Mise à jour en vocal WhatsApp avec Lionel.
1: Au sujet de l'accident qu'il y a eu sur, au niveau de la Pomme sur la 50 en direction d'Aubagne, il y a la dépanneuse qui vient d'arriver pour chercher la voiture qui était sur la voie de droite. Donc j'espère que ça va se décanter.
0: Merci Lionel pour le message. Donc dépanneuse en train d'arriver. Il y a 20 bonnes minutes de retard à partir de Manpenti sur la 50 en direction d'Aubagne. Et quand vous venez de La Rose, entre Montolive, même La Rose du coup, hein, La Rose jusqu'à la 50, là on est sur la L2. Et on a 20 minutes de bouchon aussi, juste pour rejoindre la 50. Toulon, un véhicule arrêté au niveau du tunnel de Toulon. Ou un petit peu avant, c'est sur la 57 en direction de Nice. Ah pardon, un petit peu après, sur la 57 en direction de Nice, kilomètre 2. Donc on est plutôt secteur La Palasse en fait, un petit peu avant le Tombadou. Ce serait même sur la bretelle de sortie du Tombadou. Donc si vous avez des détails, on est preneur au 04 42 38 08 08. Nous avons aussi un bouchon sur la 50 en venant de Marseille à partir de Toulon-Ouest, un peu moins de 10 minutes. Saint-Tropez-Port-Grimaud, une demi-heure. Et puis Aix-en-Provence, 10 minutes sur la T9 à la Pioline vers Aix. Les travaux de nuit, les fermetures nocturnes et le tunnel de Toulon sera fermé cette nuit dans les deux sens de 22h à 6h. On vient tout juste de l'apprendre. Vous retrouvez la liste complète des fermetures sur notre site ici.fr/Provence.
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0: Ici Provence, c'est Alex Warren en nouveauté. Il est 16h54 et pour toute l'actu locale, rendez-vous à 17h avec les infos de Ici Provence. Jouons avec Cédric de Saint-Martin-de-Croix. Bonjour à vous.
1: Bonjour.
0: Ça va Cédric?
1: Ça va, merci.
0: Alors, nous jouons avec Marine. Vous avez envie de la voir en concert le dimanche 12 juillet au Nuit d'Istres. Vous aimez bien Marine?
1: Eh ben, j'aime bien Marine et mon fils aussi.
0: Ah, il a quel âge?
1: Il a bientôt 9 ans. Il aura 9 ans en juillet, là.
0: Ah ouais, son prénom, c'est
1: Nathan.
0: Ah bah dites, il est là avec vous?
1: Et il n'est pas encore avec moi, mais on va juste faire après à l'école.
0: Ah ouais, super surprise là, la sortie de la classe.
1: Ouais. Eh oui, exactement.
0: Alors, vous avez retrouvé le titre de cette chanson. J'ai enlevé la voix de Marine, c'est le jeu sans voix. Et vous avez retrouvé le titre.
1: Oui.
0: C'est
1: Ma faute.
0: Bien joué. Et ben voilà, vous réservez la soirée du 12 juillet, c'est un dimanche soir, les Nuits d'Istres, Marine.
1: Impeccable.
0: Voilà, c'est pour vous, Cédric.
1: Super, merci beaucoup.
0: Et la radio que vous écoutez à Saint-Martin-de-Croix, à Istres, est la radio partenaire des Nuits d'Istres. Cette radio locale, elle s'appelle
1: Ici Provence.
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0: Provence. Il fait très chaud cet après-midi encore en Provence. La météo, des tableaux de bord et vos relevés de température, c'est juste après les infos.
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0: Vous écoutez Ici Provence, il est 17h. Les infos à Marseille et en Provence, Christophe Van Ven, un sapeur-pompier du Var, parmi les victimes du crash d'un avion près de Nancy.
2: Il exerçait à la caserne du Luc en Provence. L'adjudant-chef David Tellier, 53 ans, a perdu la vie alors qu'il allait encadrer ses baptêmes de saut en parachute. Il n'était pas en service ce dimanche. Et c'est toute la communauté des sapeurs-pompiers du Var qui est en deuil. Réagit Eric Groin sur Ici Provence, le directeur du service départemental d'incendie et de secours du Var. Vous l'entendrez tout à l'heure dans le journal de 18h. Spectaculaire. Une grue s'effondre vers 8h ce matin sur un bateau dans le vieux port de Marseille. La grue était en train de soulever ce navire. Il est totalement détruit. Heureusement, pas de victimes. Vous écouterez tout à l'heure à 18h le propriétaire du bateau. On a échappé au pire.
0: Il n'y a plus que 5 départements en France en vigilance orange et ils sont dans le sud-est.
2: Oui, ils sont tous chez nous. Hein. Alpes de Haute-Provence, les Alpes-Maritimes, la Corse du Sud, la Haute-Corse et le Var. On vous rappelle que les massifs des Maurs et du Centre-Var sont fermé aujourd'hui à cause du risque sévère incendie. 80 pompiers du Var, justement, ont lutté contre les flammes il y a quelques heures à Calas, en bordure de la départementale 562. Ils ont utilisé 2 hélicoptères bombardiers d'eau, 5000 mètres carrés brûlés. Un homme de 35 ans, lui, s'est noyé un peu avant 14 heures sur une plage qui n'était pas surveillée à la Seyne-sur-Mer, la plage de Marivaux. Les pompiers du Var vous rappellent les consignes de vigilance pour ces noyades. D'autant plus avec les températures caniculaires. Les grands moyens employés par la préfecture du Var pour évacuer le camp illégal des gens du voyage à Grimaud. 115 gendarmes mobilisés ce matin pour faire partir plus de 120 caravanes et 160 véhicules. L'évacuation fait suite à des arrêtés préfectoraux contestés. Lors de cette opération, les gendarmes ont procédé à des contrôles et aussi des saisies de véhicules.
0: À Fréjus, un jeune a été tué d'un coup de couteau à la carotide dimanche à 4h du matin.
2: C'est une bagarre entre plusieurs jeunes qui a dégénéré. Le suspect est en garde à vue aujourd'hui de nationalité gambienne. Il faisait l'objet d'une obligation de quitter le territoire français en début d'année, mais il avait fait appel de cette décision devant le tribunal administratif. 3 autres jeunes fréjusiens ont été blessés. Leur pronostic vital n'est pas engagé. Enfin, près d'une quarantaine de sapeurs-pompiers des Alpes-de-Haute-Provence sont intervenus cette nuit vers 2h du matin. Incendie d'un transformateur électrique haute tension, tout près de la plateforme chimique de Château Arnoux-Saint-Auban, une opération complexe. Les pompiers ont été épaulés par une équipe drone, des spécialistes en risque chimique, mais ça s'est bien terminé puisque le sinistre a été maîtrisé sans faire de victimes. Il n'y a pas eu non plus de coupure électrique.
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2: Alors, très forte chaleur dans le Var, avec des pointes qui sont pas loin des 40 d'ailleurs, à un certain moment.
0: Oui, et puis alors vous êtes nombreux à participer à la météo des tableaux de bord sur WhatsApp. Vous nous envoyez vos photos. Allez, j'en ai plein d'autres des nouveaux. Alors, Marc, Marc, sur la passerelle de l'A50, il a 39 degrés à Marseille. Donc Agnès à Venel, 37 degrés. Thierry a enfin un tableau de bord où il y a le logo Ici Provence. Parce que bon, moi, dans ma voiture à boîte toute neuve, mais il y a marqué France Bleu encore. Et bon, ça dépend des constructeurs, mais visiblement la voiture de Thierry est vachement moderne. Et là, il y a 39 degrés avec donc le beau logo Ici Provence à Auriol. Voilà, 39 degrés à Auriol. Alors Dany nous écrit au Pouette, près de Sisteron, où l'orage gronde, la température est passée de 32 à 23 degrés. Ça fait du bien pour le moment. Juste quelques gouttes fraîches. Sophie annonce les pins 37 degrés. Sylvain de Septem 41 degrés. On a également la température d'Émilie de Ramatuelle 34 degrés. Nous avons aussi 38 degrés chez Isa à Brignoles. Fabienne Soliestouka 44 degrés, mais bon, je pense qu'elle venait juste
2: au soleil, elle s'était garée.
0: C'est ça, voilà. Elle venait juste de monter et c'est à la garde.
2: Bon, c'est toujours impressionnant quand on monte dans sa voiture, quand même.
0: 44 degrés. Et puis entre Auriol et Saint-Zacharie, Moulin de Redon, chez Lionel Boudiou, il écrit 39. Voilà, 39. Bon, on a donc des orages, vous faites attention, dans les Alpes de Haute-Provence et les Hautes-Alpes localement, ils peuvent être assez forts. Les autres températures en ce moment à Marseille, sur la Corniche, il fait 29 degrés, ça a augmenté par rapport à tout à l'heure, 29. Au pied de l'Étoile, 35 degrés, à Toulon, 32, et à Aix-en-Provence, 38 degrés, 6, Aix, où les photos de Yann Arthus-Bertrand sur la thématique Vivre Ensemble sont installées magnifique. À ciel ouvert, autour de la Rotonde et au Parc Jourdan. Après Paris, Aix est la première ville de France choisie pour accueillir cette exposition. Plus de 150 photos en accès libre dans l'espace public jusqu'en septembre. Et ça s'inscrit dans le off des rencontres économiques d'Aix, dont votre radio ici Provence est partenaire. Cette nuit, sur le littoral et près du Rhône, 21 à 26 degrés. Dans les terres, 16 à 21. En montagne, 11 à 14. Demain, il fera plutôt beau, mais l'après-midi, nous aurons encore quelques averses sur le Val de Durance, le Haut-Var, la Sainte-Baume et en montagne. Et le ciel sera voilé toute la journée dans le Var. Le vent sera faible, les maximales 33 à 36 et même jusqu'à 38 dans le centre-Var. Ici Provence, le point trafic de 17h05. Message vocal sur WhatsApp de Véronique sur la 50.
4: Il y a une Peugeot arrêtée à la sortie, sur le bas-côté, sortie Saint-Loup, côté Vérobagne. En fait, il y a une personne qui est restée dans la voiture et l'autre, elle s'est mise derrière le véhicule, mais pas derrière la rambarde de sécurité. Donc, elles ne sont pas en situation de sécurité, donc j'ai peur qu'il leur arrive quelque chose, parce que moi, j'ai perdu un oncle de 25 ans dans ces circonstances-là. Il était en panne sur le bas-côté. Voilà, je m'appelle Véronique et j'espère qu'elles vont être sécurisées.
0: Merci Véronique pour le message vocal sur WhatsApp au 04 42 38 08 08. Ça correspond toujours aux voitures qui s'étaient accrochées tout à l'heure sur la 50 après la pomme en direction d'Aubagne sur la voie de droite. Le bouchon commence au niveau de Manpentil. Il y a environ 20 minutes de retard. Ça impacte la circulation au niveau de Pologne et de la Capelette. Et puis aussi sur la L2 à partir cette fois maintenant de Saint-Jérôme pour rejoindre la 50 en direction d'Aubagne. Rien que sur la L2, vous en avez pour un peu plus de 20-25 minutes dans les embouteillages. Et attention, Jean Lombard en arrivant à la pomme, il y a 20 minutes d'attente. Ça coince aussi au niveau de Pont-de-Vivo pour rejoindre Florian avec 20 minutes d'attente. Le prolongement sur Saint-Loup en direction de Saint-Marcel, 20 autres minutes. Donc c'est un peu galère là dans les quartiers est de Marseille. L'A7 direction Marseille, ralentissement entre le convergent de Septem et les Égalades, environ un quart d'heure de retard. Aix-en-Provence, l'A8 en direction de Nice, c'est dense entre le signal en vie de Vasarely et le Val-Saint-André, mais il y a juste 2 minutes en plus. Toulon, l'A50 en venant de Marseille, un quart d'heure de perdu à partir de Château-Vallon et Saint-Tropez, une demi-heure pour le temps de parcours entre Saint-Tropez et Port-Grimaud. Vous complétez ces infos routes en direct ou en vocal WhatsApp au 04 42 38 08 08. Les fermetures nocturnes sur la 55. Les bretelles de sortie Carry-le-Rouet en provenance de Fos et Marseille seront fermées de 21h à 6h. Retrouvez la liste des travaux sur ici.fr/Provence.
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0: Ah, la bonne musique des années 80, la bonne coiffure des années 80 aussi, avec les mèches et la laque là. Ici Provence, retour en 86 avec Kim Wilde, You Keep Me Hanging.

0: ici Provence, c'est Kim Wilde. Et c'est nouveau, vous l'entendez depuis ce week-end, ici Provence a décidé de vous ouvrir son antenne, vous les organisateurs d'événements, de manifestations. Vous organisez peut-être une fête de village, un concert, un festival, un loto, une sortie nature, une visite guidée, un spectacle. Vous souhaitez faire salle comble, vous souhaitez attirer du monde, parler de vos belles initiatives, que vous soyez particulier, bénévole, membre du comité des fêtes, de l'office de tourisme ou de la mairie organisatrice. Vous avez toute votre place sur l'antenne de ici Provence dans notre nouveau rendez-vous. Ici, on sort. Le principe, vous prenez votre téléphone, vous ouvrez WhatsApp, vous enregistrez le numéro de Ici Provence dans vos contacts, c'est toujours le même, hein, 04 42 38 08 08, et vous nous envoyez un message vocal exactement comme vous le faites pour le trafic ou pour la météo des plages. On a déjà reçu des premiers messages vocaux, je vous les fais écouter juste après, Oria.
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0: Oria, en nouveauté Ici Provence. Soirée mondaine.

0: Ici Provence, Oria en nouveauté, ces soirées mondaines. Attention, nous apprenons l'instant qu'un incendie est en cours sur l'A50 à La Ciotat. Ça vous concerne plus particulièrement, visiblement, vous qui roulez en direction de Marseille. Donc La Ciotat, voie du milieu, voie droite, bande d'arrêt d'urgence. Que se passe-t-il? Est-ce que c'est une voiture qui a pris feu ou est-ce que c'est autre chose? Apparemment, donc seule la voie de gauche serait ouverte en direction de Marseille à hauteur de La Ciotat. Nous sommes preneurs de vos infos, route et incendie au 04 42 38 08 08. Vous nous appelez maintenant, comme ça on pourra faire le point tout de suite. Après votre nouveau rendez-vous, ici on sort.
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0: Alors comme je vous le disais, c'est vous qui prenez le pouvoir sur l'antenne de Ici Provence en nous annonçant les événements que vous organisez, fêtes de village, spectacles, festivals. Vous êtes organisateur, membre de l'organisation ou tout simplement simple habitant. Eh bien vous pouvez nous parler des événements organisés chez vous en nous laissant un vocal sur WhatsApp au 04 42 38 08 08. Valérie nous a laissé un message l'autre jour quand j'ai commencé à vous en parler, et c'était à propos aussi de la météo des plages, parce que pareil, pour la météo des plages, vous pouvez nous indiquer les relevés de température faites par les sauveteurs écrites sur le tableau au panneau d'affichage là, au poste de secours. Et donc Valérie rebondissait là-dessus, écoutez.
2: Et bonjour ici Provence, bon moi je ne vous appelle pas pour donner la température de l'eau parce que j'ai pas réussi à l'avoir en conduisant. Par contre, est-ce que vous pouvez passer à l'antenne que nous faisons un marché de créateurs à Cavalière ainsi qu'à Saint-Clair. Donc le Saint-Clair, ça sera tous les lundis soirs. Donc c'est sur la plage de Saint-Clair, au rond-point de Saint-Clair, Lavandou. Uniquement des créations artisanales et aucun revendeur. Merci beaucoup et dès que j'arrive à avoir la température de l'eau, je vous renvoie un petit message.
0: Ah oui.
2: Merci et je vous suis tous les jours. Bonne journée.
0: Super, merci Valérie. Donc marché des créateurs au Lavandou. Pensez-y tous les lundis soirs. Et puis autre message vocal que nous avons reçu ce week-end, c'est au Pasino de Hyères que ça se passe.
3: Ici Jean-Jacques Ichaille, le directeur du Pasino à Hyères. Pour votre information, on reçoit le Plaisir Tour le samedi 11 juillet 2026 à 19h. 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
0: Donc pas ce samedi, mais le suivant. Merci Jean-Jacques pour le message. Voilà, vous faites comme eux, vos messages vocaux sur WhatsApp aussi pour l'agenda, pour les idées de sortie, pour Ici on sort au 04 42 38 08 08. Diffusion 10h20, 11h20 et 17h15. Ici Provence, le point trafic 17h19. Il y a donc un dégagement de fumée, un incendie en cours sur l'A50 en direction de Marseille à hauteur de La Ciotat. Ça coince en amont du péage de La Ciotat. Seule la voie de gauche semble ouverte. Il commence à y avoir un embouteillage. 5 minutes de perdu. Si vous avez d'autres infos, partagez-les en direct ou en vocal WhatsApp aussi au 04 42 38 08 08. Toulon, la 50 en venant de Marseille, 20 minutes de bouchon à partir de Château-Vallon. Fabienne de Solestuca, qu'on a entendu ce matin chez Philippe, je vous ai entendu Fabienne avec votre message vocal, elle nous confirme que la circulation est bonne sur la 57 en direction de Cuers et il fait chaud, hein, voilà, 40 degrés au tableau de bord en ce moment, donc sur l'autoroute qui va vers Solestuca. Anne nous rappelle cet accident sur la D96 entre Chuvaux et le rond-point de l'autoroute A52 vers Belcoden. Donc faites attention, le trafic est un peu perturbé, mais moi je n'ai pas de bouchon sur ma carte. Avec en Provence, la D9 à la Pioline vers Aix 10 minutes et puis la 8 est légèrement ralentie en direction de Nice, 1 minute en plus entre le signal en V de Vasarely et le viaduc du TER. Pour Marseille, ça va mieux sur la 50, visiblement les véhicules qui étaient accidentés viennent d'être dégagés en direction d'Aubagne à partir de Menpenti et jusqu'à la Valentine. Vous êtes quand même dans un trafic ralenti, vous perdez une douzaine de minutes, mais voilà, ça se fluidifie gentiment. La L2 est toujours bien ralentie à partir de Sainte-Marthe et jusqu'à la jonction avec la 50, vous perdez une quinzaine de minutes, et puis tout le secteur de La Pomme, de Florian, de Pont-de-Vivo, tout ça c'est très très chargé, surtout en arrivant à Florian depuis Pont-de-Vivo, une demi-heure d'attente. La route entre La Pomme et la Valentine, vous pouvez perdre jusqu'à une demi-heure aussi, et puis les Olives jusqu'à la Valentine, vous perdez un bon quart d'heure au niveau des Trois-Lucs et des Peintres-Roux. Vous complétez ces infos routes, notamment pour l'incendie de La Ciotat. Je suis preneur de vos infos, s'il vous plaît. 04 42 38 08 08 en direct ou en vocal au WhatsApp. Les fermetures nocturnes à Mérargues. Vous ne pourrez pas rentrer sur la 51 en direction d'Aix-en-Provence cette nuit de 21h à 5h. Vous pourrez rentrer en revanche à Venelle. Et la bretelle de sortie de Mérargues en provenance d'Aix sera aussi fermée de 21h à 5h. Donc il faudra penser à sortir à Venelle, sinon vous serez obligé de continuer jusqu'à Pertuis, la sortie payante. Vous retrouvez la liste des fermetures nocturnes sur notre site ici.fr/Provence. Et juste après Renault, on file à la station service pour le prix des carburants.
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0: Ici Provence, apparemment c'est bien un feu de voiture sur la 50 juste avant la Ciotat en direction de Marseille. Voilà, les pompiers sont bien arrivés sur place. Le feu est maîtrisé, seule la voie de gauche est ouverte. Il y a 10 minutes de bouchon en amont du péage de la Ciotat direction Marseille. Si vous avez d'autres inforoutes à la Ciotat ou ailleurs dans la région, 04 42 38 08 08 en direct ou en vocal WhatsApp.
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0: 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Ça, c'est pour le gazole. Et pour le samplon 95-10, vous le trouvez au Carrefour Marseille-Bonneveine à 1,797 €. Et à l'Intermarché du Canet des Morts à 1,81 €. Ces quatre stations font partie des moins chères de la région. Donc vous zoomez sur le territoire qui vous intéresse, vous choisissez votre carburant, vous faites attention à ce qu'il n'y ait pas de pénurie, et si c'est le cas, il y aura un pictogramme rouge. Il faudra donc aller ailleurs. 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

0: Damiano David, c'est l'été ici Provence et depuis ce matin vous découvrez nos nouveaux rendez-vous teintés de cigales, de tongs, de crème solaire. Parmi ces nouveaux rendez-vous, il y a Dans ma valise. Chaque jour, un objet des vacances passé à la loupe par Perrine Clément. Et aujourd'hui, comme ça s'appelle Dans ma valise, l'objet du jour est logiquement une valise. Une valise que vous n'allez pas tarder à faire, vous les juilletistes. Mais quand et comment l'objet valise a-t-il été créé? Réponse juste après le point trafic et météo. Ici Provence, 17h31, on commence par vos relevés de température, la météo des tableaux de bord et vos photos que vous nous envoyez sur WhatsApp au 04 42 38 08 08. Allô Sandrine, relève 41 degrés dans le 04 près de Sisteron à Mison. Jean-François n'a que 20 degrés, mais quel bonheur! Alors après, c'est vrai qu'il peut y avoir de forts orages en ce moment dans le secteur de Sisteron. Il pleut énormément, donc voilà, on ne peut pas tout avoir. C'est le revers de la médaille, mais au moins, ça s'est bien rafraîchi, donc profitez-en. François-Jean à Mison. Nous avons aussi d'autres températures, par exemple Armando sur son écran, il y a 39 degrés qui s'affichent et par contre j'ai pas la ville. Muriel de Pourrière, c'est Muriel de Pourrière, pardon, ça a été écrit en plusieurs messages, donc Muriel de Pourrière à 39 degrés. Il y a aussi Fred à Saint-Victoré qui nous a contacté sur WhatsApp au 04 42 38 08 08 avec la température de 41 degrés. C'est énorme, hein, 41 degrés à Saint-Victoré. Et puis on a même reçu un message vocal. Allez, tiens, juste pour le plaisir, on l'écoute. C'est Saïd qui l'a envoyé sur notre serveur WhatsApp.
1: Bonjour, c'est Saïd. Là, je me lance, il fait 40 degrés. Voilà. Chaud,
0: Gémenos, 40 degrés, merci Saïd. 40 degrés aussi avec son Provence dans l'ambulance de Jando. Voilà pour la météo des tableaux de bord. C'est sur WhatsApp que ça se passe, 04 42 38 08 08.
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0: Hervé nous confirme ce début d'incendie sur le bas-côté, sur la 50 avant le péage de La Ciotat en direction de Marseille. La voie de droite est neutralisée. Il faut bien serrer à gauche. Il y a environ 25 minutes de bouchon. Donc ça coince un petit peu après Saint-Cyr-sur-Mer et juste avant le péage de La Ciotat. Si vous voulez témoigner en direct, n'hésitez pas, 04 42 38 08 08. À Marseille, la L2 est fortement ralentie en direction d'Aix-en-Provence, entre Saint-Jérôme et les Arnavaux. Il y a environ 10 minutes de retard, si vous savez à quoi c'est dû. Pareil, 04 42 38 08 08, probablement un véhicule en panne au niveau du mine des Arnavaux, mais je n'ai pas la file, donc c'est là où j'ai besoin de vous pour compléter cette inforoute. La L2 toujours, mais dans l'autre sens en direction.

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0: Vous êtes en bras de chemise, la fenêtre de la voiture grande ouverte pour faire rentrer l'air. Bon, attention aux insectes. Et montez le son, voici Nick Kershaw ici Provence. 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

0: Provence, vos inforoutes en direct avec Yves qui nous rejoint à Marseille. Bonjour Yves.
1: Bonjour. Alors, petite info, donc, dans le sens pour aller vers Aix.
0: Sur la L2.
1: C'est la sortie des Arnavaux qui est fermée.
0: D'accord.
1: Qui est fermée. Donc, du coup, tous les gens qui le savent sortent à la précédente, à Saint-Jérôme. Mm-hmm. Et donc, la voie de droite vers Saint-Jérôme est complètement saturée. Et là, moi, je suis sur la voie de gauche, donc ça roule quand même doucement, mais sachez que la sortie des Arnavaux numéro 1 là, est fermée.
0: Voilà.
1: Je

0: sais pas pourquoi.
1: Il y avait une voiture en panne, donc je pense que c'est à cause de cela.
0: Ah, peut-être, oui. D'accord.
1: Bon, mais en tout cas, j'avais pas l'info comme quoi la sortie était fermée, donc on se complète. C'est parfait. Je vous donne la raison et vous me donnez la conséquence, Yves. C'est parfait. Merci d'avoir appelé ici Provence, et puis je vous souhaite un bon retour jusqu'à chez vous.
0: Et avec plaisir.
1: À bientôt pour d'autres inforoutes. Donc attention sur la L2, on va surveiller ça si vous voulez mettre à jour l'info de Yves. 04 42 38 08 08 en direct ou en vocal WhatsApp. Et puis pareil pour l'incendie en cours à La Ciotat sur le bas-côté de la 50 en direction de Marseille. On a encore 20 minutes de bouchon. Serrez bien à gauche. 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Vous restez avec nous.
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1: D'abord, accueillons une nouvelle voix sur l'antenne de ici Provence, Perrine Clément. Cet été, Perrine ouvre la valise des vacances et décortique les objets incontournables de nos étés.
3: Dans ma valise, il y a...
4: Mais pas d'autocollant sur la mienne.
5: Ah oui, vu ce qu'elle contient, c'est vraiment pas la tienne.
3: Une valise.
4: On marque une valise de représentant remplie de costumes à paillettes et à plumes et un petit slip kangourou. J'aime beaucoup.
6: Je ne pouvais pas commencer sans elle. C'est la vedette de nos vacances. La valise. Que l'on perd, que l'on oublie, que l'on pèse, que l'on mesure, que l'on porte et sur laquelle on s'assoit. Cette idée, commercialisée à partir des années 1970, on la doit à Bernard Sado, qui un jour, dans l'aéroport de Porto Rico, observe un individu déplacer un objet volumineux sur un chariot à roulettes. Il imagine faire la même chose avec sa valise. Les ventes de la valise à roulettes décollent réellement en 1987, avec Robert Plath, qui la modifie légèrement en rajoutant une poignée télescopique. Ses premiers clients, ses collègues. Pilotes, stewards, hôtesses de l'air se déplacent à toute vitesse d'un hall d'aéroport à un autre, avec une valise à 2 ou 4 roues. Une visibilité qui va susciter l'intérêt des voyageurs. Et vous, avez-vous une valise ?
7: Ma valise, elle est rouge. Elle est sur 4 roues, assez grande. Tout dans la simplicité, mais rouge quand même, on la remarque bien.
8: Ma valise, souvent, c'est une valise qu'on peut mettre en soute dans l'avion.
9: On est sur du 4 roues pour qu'on puisse la prendre à côté de nous tranquillement, qu'on soit obligé de la traîner derrière. Et elle est rigide. Elle est grise, classique. Je mets un petit élément distinctif dessus pour que je puisse la reconnaître si jamais je suis amenée à prendre l'avion. Comme ça, je la vois de loin. Mais c'est tout.
10: Ma valise, elle est rouge. Elle a 4 roues. Elle passe dans les compartiments cabine. Ce qui est très pratique, ça évite de payer la soute.
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1: 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Ici, Provence en nouveauté, c'est Conduire.
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1: 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Je vous propose le jeu de l'intrus. Voici trois chansons et vous allez nous dire laquelle des trois est l'intrus. Quel est l'intrus entre nous

0: Paris s'échelle.
1: Et Porto Vecchio.
0: Lumière est divine sur le Porto Vecchio.
1: Bon, vous l'avez, l'intrus entre nous, Paris Seychelles et Porto Vecchio. 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Ici Provence, le point trafic de 17h47 à Marseille. On avait un véhicule en panne sur la L2 en direction d'Aix-en-Provence. Au niveau des Arnavaux, sur la voie de droite, c'est terminé. Donc je pense que la sortie des Arnavaux devrait être rouverte, tout ne va pas tarder. En tout cas, on a encore une dizaine de minutes de bouchon entre Saint-Jérôme et les Arnavaux en direction d'Aix-en-Provence. Dans l'autre sens, il y a une autre voiture en panne en direction d'Aubagne, donc dans le secteur de Saint-Barnabé, sur la voie de droite, mais ce serait sur la fin. Il y a 10 minutes de bouchon pour rejoindre la 50. A50 elle-même au ralenti en direction de Toulon, entre Manpanti et Aubagne, vous perdez un quart d'heure. La 55 à la Joliette, 10 minutes de bouchon pour entrer dans le tunnel. Dans l'autre sens, c'est juste dense au niveau de Grand Littoral. Et puis la 7 est juste dense en direction de Marseille, 10 minutes en plus à peine. Petit bouchon, 5 grosses minutes à Pointe-Campagne sur la 51, direction Marseille. Pour Aix-en-Provence, c'est assez calme, des petits ralentissements classiques. Pour Toulon, le bouchon habituel sur la 50 en venant de Marseille à partir de Château-Vallon, 20 minutes d'attente. Strasbourg-Liberté, direction Nice, 10 minutes. La Ciotat, 20 minutes en plus sur la 50 en direction de Marseille suite à l'incendie sur le bas-côté. Seule la voie de gauche est ouverte avant le péage de la Ciotat. Et puis Saint-Tropez-Port-Grimaud, il y a environ une demi-heure d'attente. Attention, un incendie, il y a un signalement d'incendie à Figanière, près de Draguignan. Si vous avez des détails, vous nous appelez, surtout laissez bien passer les secours. Concernant la météo, alors attention, il y a un orage en cours à Régus, dans le secteur de Quinçon, Riez, Barjol, et puis toujours dans les Alpes, en montagne, et dans le secteur de Sisteron, c'est très violent, plutôt Sisteron Sud, et également Serres, les Baronnies Provençales, et puis le Champsaur-Val-Gaudemar aussi. Donc prudence dans vos déplacements. Vos inforoutes en direct ou en vocal WhatsApp au 04 42 38 08 08. Les fermetures nocturnes. La 50 sera fermée en direction de Marseille, entre Saint-Cyr-sur-Mer et Cassis, et en direction de Toulon, entre La Ciotat et l'Acadière d'Azur, de 21h à 5h. Vous retrouvez la liste des fermetures sur ici.fr/Provence.
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0: Ici Provence, Axel Red, il est 17h54. Christophe Van Ven revient à 18h pour toute l'actu locale. Nous jouons avec Brigitte à Aubagne. Bonsoir Brigitte.
1: Bonsoir.
0: Ça va bien, vous êtes en forme?
1: Oui, liquéfié par la chaleur.
0: Ah bah ça. Bon, vous serez au frais au cinéma jeudi soir. Ça, c'est une bonne nouvelle.
1: Oui.
0: Avec les invitations pour le dernier Pestacle de Julien Doré, donc son concert capté et projeté au cinéma. Vous avez déjà fait ça, l'expérience d'un concert projeté au cinéma?
1: Pas du tout. Mais ma fille, je crois qu'elle a fait, Carla, je crois qu'elle en a fait déjà.
0: Ah oui.
1: Les spectacles, les concerts au cinéma.
0: Ah, elle est là à côté de vous, Carla, oui. C'est ça.
1: Bon, oui, elle est là.
0: Vous irez toutes les deux jeudi soir?
1: Oui, ou avec son chéri, elle ira.
0: Ah bon, au bagne, ou elle plus proche, c'est La Ciotat, c'est GR de La Ciotat. Ça peut être bien ça.
1: Ah ben voilà, La Ciotat.
0: Enfin, vous verrez avec Carole. Bon, vous avez gagné, car vous avez trouvé le jeu de dans le jeu de l'intrus. L'intrus, alors c'était quoi l'intrus entre nous, Paris Seychelles et Porto Vecchio? Pourquoi c'était nous?
1: Ben parce que les autres, c'est destination de voyage. Hein.
0: Bah bien sûr. Nous, tu es l'intrus, toi. Ouh. Nous, on voyage avec Paris Seychelles, avec Porto Vecchio. C'est la bonne réponse.
1: Merci.
0: Et ben avec plaisir. Donc bon ciné à Carla et peut-être à vous Brigitte. Et puis on se dit à bientôt à Aubagne. Merci d'écouter.
1: À bientôt. Merci beaucoup.
0: D'écouter quelle radio?
1: Merci.
0: Vous écoutez quelle radio, votre radio?
1: Ici Provence.
0: Mais oui, c'est ici Provence.
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0: Ici Provence en nouveauté, c'est Charles Doré avec Famille ou pas famille. Bon, je sais qu'il fait chaud en ce moment et qu'à part se lever très tôt, randonnée n'est pas très conseillée. Cependant, cet été encore, je vais partager avec vous mes plus belles expériences de randonnée. C'est la saison 2 du podcast Cédric Randonne. Je vous donne l'inspiration pour vos prochaines sorties, comme ça, vous les mettez de côté. Un nouvel épisode nous attend à 18h15. Sainte-Victoire, la boucle du Pic des Mouches, une randonnée incontournable validée par les enfants. Je vous raconte tout après le journal.
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0: Vous écoutez Ici Provence, il est 18h. Les infos à Marseille et en Provence, Christophe Van Ven, un sapeur-pompier du Var, fait partie des victimes du crash d'un avion près de Nancy.
2: Mis en poste à la caserne du Luc en Provence, l'adjudant-chef David Tellier, 53 ans, a donc perdu la vie alors qu'il allait encadrer ses baptêmes de saut en parachute. Il n'était pas en service. C'est toute la communauté des sapeurs-pompiers du Var qui est en deuil. Réagit Éric Rouin, le directeur du service d'incendie et de secours du Var.
3: Il avait passé son brevet de moniteur de parachutisme, c'était sa passion. Et donc, il est décédé de sa passion, malheureusement, et ça jette bien évidemment un grand trouble dans la caserne du Luc en Provence. D'abord parce que c'était quelqu'un qui était depuis un moment dans cette caserne et qui s'y était bien intégré. Et puis deuxièmement, on a perdu aussi le président du SDIS qui était le maire du Luc en Provence. Donc c'est une caserne qui a été doublement affectée ces derniers temps. Quand on perd un des nôtres, c'est toujours quelque chose qui est reçu avec émotion. Voilà. Donc c'est pour ça que c'est une caserne qu'il va falloir aller soutenir. Quand on voit les conditions tragiques, forcément, on ne peut que penser à sa famille dans ces moments-là.
2: Éric Grouin, le directeur du SDIS du Var, le président de l'aérodrome de Nancy, déplore un accident rarissime. Il n'y avait aucune raison de s'inquiéter. L'enquête se poursuit. La prudence pour vos baignades. Un homme de 35 ans est mort noyé un peu avant 14h sur une plage non surveillée de la Seine-sur-Mer, la plage de Marvivo. À Fréjus, un jeune a été tué de coups de couteau à la carotide dimanche à 4h du matin. La bagarre entre plusieurs jeunes a dégénéré. Le suspect est en garde à vue actuellement de nationalité. Elle était gambienne, il faisait l'objet d'une obligation de quitter le territoire français en début d'année, mais il a fait appel de cette décision devant le tribunal administratif. Trois autres jeunes fréjusiens sont blessés, leur pronostic vital n'est pas engagé.
0: Il n'y a plus que 5 départements en France en vigilance orange et ils sont dans le sud-est.
2: Oui, ils sont tous chez nous, Alpes de Haute-Provence, Alpes-Maritimes, la Corse du Sud, la Haute-Corse et le Var. 39 degrés météo France a trouvé la commune la plus chaude de France ce lundi et elle est chez nous dans le Var, aux Arcs-sur-Argens. On vous rappelle que les massifs des Maures et du Centre-Var étaient fermés aujourd'hui à cause du risque sévère incendie. Et d'ailleurs, 80 pompiers du Var ont lutté contre les flammes cet après-midi à Calas, en bordure de la départementale 562. Ils ont utilisé 2 hélicoptères bombardiers d'eau. 5000 mètres carrés ont brûlé. On a aussi un départ de feu de broussailles en bordure de l'autoroute A50 à La Ciotat, l'intervention est en cours. Demain, mardi, 8 départements sont classés en risque élevé de feux de forêt. Les Bouches-du-Rhône et le Vaucluse en font partie. Ils vont même passer en rouge mercredi.
0: Grosse frayeur ce matin sur le Vieux-Port.
2: Une grue s'est effondrée vers 8h du matin sur un bateau qu'elle était en train de soulever dans ce Vieux-Port de Marseille. L'embarcation est complètement détruite. 3 personnes travaillent à quelques centimètres de la grue. Et ces personnes sont indemnes, c'est un vrai miracle, d'après Gilbert Dallès, le propriétaire du bateau.
4: Ça aurait pu être très dramatique, à 20 cm près, il y a 3 personnes qui finissaient au mieux à l'hôpital, à pire à Saint-Pierre. Elle tient sur un énorme massif qui a été construit, creusé dans le quai, avec des ferraillages, les boulonnés, et puis on s'aperçoit que tout ça, ça tient très très bien, mais que c'est le métal qui a été rongé par la mer et l'ambiance saline.
2: Et de propos recueillis par Philippe Bocara, eh bien vous verrez ces photos sur Ici Provence, à quel point le support qui a cédé était totalement rouillé. Pourtant, cette grue avait été contrôlée il y a 5 semaines. Les grands moyens employés par la préfecture du Var pour évacuer le camp illégal des gens du voyage à Grimaud, 115 gendarmes mobilisés à 6h ce matin pour faire partir plus de 120 caravanes, 160 véhicules installés sans autorisation depuis une dizaine de jours. L'évacuation qui se poursuit jusqu'à demain. semaine, lors de cette opération, les gendarmes ont saisi certains véhicules. Ça y est, on a la carte définitive des sites olympiques retenus pour les Jeux d'hiver de 2030 dans les Alpes. Après le retrait de Nice, Lyon récupère pas mal de compétitions, notamment le hockey sur glace dans les Alpes du Sud. Serre Chevalier et Mont-Genèvre accueillent des épreuves spectaculaires comme le ski boss. Le village des athlètes sera basé à Briançon. On vous a mis cette carte sur ici.fr. Enfin, une affiche savoureuse ce soir en 16e de finale de la Coupe du Monde, dans une petite heure, moins d'une heure maintenant. Brésil-Japon, et puis à 22h, Allemagne-Paraguay. À l'Allemagne qu'on pourrait retrouver au tour suivant, si on bat la Suède demain soir. On va la battre, la Suède, bien sûr.
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2: Et les bulletins météo de Cédric, en ce moment, comme tous les bulletins météo, sont très attendus.
0: Oui, surtout qu'il fait très chaud. Là, à Trets, on a 38,9 degrés. Actuellement, c'est la température la plus chaude à cette heure-ci. Concernant les orages, on a beaucoup d'activités électriques et de pluie très fortes, parfois de la grêle. Il faut vraiment que vous soyez prudents dans vos déplacements. Alors, il y en a entre Barjol, Régus, Bauduin et Quinçon et Riez, dans le secteur de La Palue sur Verdon, en Pays d'Inois. Alors, pas Digne, mais plus les montagnes sur la route Napoléon. Quand vous allez vers Castellane, vous faites très attention. Pareil dans le secteur de Barle, de Seigne-les-Alpes, de Montclar, du lac de Serponçon, de Chorges, le Champsorval-Godemars, le secteur de Sisteron aussi, et puis les baronnies provençales, donc vraiment attention à vous. Cette nuit, les températures sur le littoral et près du Rhône ne descendront pas sous les 21 à 26 degrés, il fera encore très chaud cette nuit. Dans les terres, 16 à 21 et en montagne, 11 à 14. Demain, il fera plutôt beau, mais nous aurons l'après-midi encore quelques averses pour le Val de Durance, le Haut-Var, la Sainte-Baume et la montagne, et le ciel sera voilé toute la journée dans le Var. Le vent sera faible, les températures, les maximales, 33 à 36 degrés et même 37 dans le Val de Durance, 38 dans le centre Var. Il fera à Marseille 33 degrés, à Toulon 35 et à Aix 36. Et puis à Flyosque, près de Draguignan, il fera 34 degrés demain. Flyosque, où une chorale vous attend demain soir, soirée chorale dans les tunnels. Vous serez donc au frais. En fait, c'est une balade au départ du Michelage, rythmée par les chants de la chorale Metzéhem, chant du monde, porté par le chantier. C'est gratuit à 19h demain. Donc départ du Michelage, chemin de l'ancienne voie ferrée ou Eurovélo à Flyosque. 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Le point trafic de 18h07. Bon, à Marseille, ça s'est calmé de partout. Il n'y a plus rien sur la L2 au niveau des gros bouchons. Juste un léger ralentissement pour rejoindre la 50 en direction d'Aubagne. La 50 qui est encore dense en direction d'Aubagne, entre Marseille et Aubagne. Vous perdez un quart d'heure. La 55 pour entrer dans le tunnel de la Joliette, vous perdez moins de 10 minutes. La 7 en direction de Lyon comme de Marseille autour de Saint-Antoine, 5 minutes en plus. Et puis la 51 est juste ralentie en direction de Marseille, 5 minutes en plus à partir de Plan de Campagne. Aix-en-Provence, attention, la descente de Célonie, on a deux petites minutes, c'est pas grand chose, mais ça peut surprendre, 2 minutes de bouchon entre le Oly-Provence et la sortie pour Aix-Centre. C'est donc dans la descente de Célonie. La Ciotat, il y a donc cet incendie sur le bas-côté, seule la voie de gauche est ouverte sur la 50 en direction de Marseille, c'est juste avant le péage que ça coince, il y a environ un quart d'heure d'attente. Et il y a aussi un embouteillage sur la route du bord de mer, D559, entre l'Élec et la Ciotat, au niveau d'Arencro, 10 minutes en plus. Toulon, la 50 en venant de Marseille, 20 minutes de bouchon à partir de Château-Vallon. Et puis ailleurs, bah, c'est plutôt calme, hein. Même dans le golfe de Saint-Tropez, on a connu bien pire. 10 minutes de retard entre Saint-Tropez et Port-Grimaud, 10 minutes de retard à l'entrée de Sainte-Maxime en venant de Port-Grimaud. S'il y a autre chose, vous nous prévenez en direct ou en vocal WhatsApp au 04 42 38 08 08. Les travaux de nuit à Toulon, le tunnel sera fermé dans les deux sens de 22h à 6h. Vous retrouvez la liste des fermetures nocturnes sur ici.fr/Provence.
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0: Ah, ça c'est l'une des plus belles chansons d'Étienne Dao. Content de vous la faire écouter. 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

0: Ici Provence, notez donc les nouveaux horaires du podcast randonnée de Ici Provence. Cet été jusqu'à fin août, c'est du lundi au vendredi à 11h10 et 18h10. Et quand vous le souhaitez, en podcast sur ici.fr/Provence. Déjà 63 épisodes vous attendent et on va accélérer la livraison des épisodes de la saison 2, puisque d'ici à la fin août, il y en aura 80. Vous imaginez 80 randonnées que j'ai testées pour vous avec sur notre site ici.fr la carte de chaque randonnée pour ne pas vous perdre et des photos pour vous donner envie de faire la randonnée. Ou pour ceux qui ne sont pas du tout de bons marcheurs, ben voilà, ces photos elles vous permettent de vous évader rien qu'en parcourant notre article, rien qu'en scrollant comme on dit sur votre tablette, votre smartphone ou votre ordinateur. Vous êtes prêts à me suivre pour une rando familiale validé par les enfants? C'est un incontournable, mais c'est un épisode inédit. C'est parti.
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0: C'est sur la montagne Sainte-Victoire que je vous propose de randonner. Nous allons partir à l'assaut du Pic des Mouches, le point culminant de Sainte-Victoire. 1011 mètres d'altitude, c'est plus haut que la Croix de Provence, il y a moins de monde. Et surtout, depuis la face nord, la montée est très facile. En venant d'Aix et de Vauvenargues, garez-vous au parking un peu après le col des Portes. Vous allez entamer l'ascension par la piste SV112 qui longe quelques restanques et que vous allez rapidement et momentanément abandonner pour un petit raccourci balisé en bleu. Le sentier monte en sous-bois, vous aurez juste à passer une clôture par un petit portillon avant de retrouver notre piste avec les premières vues sur la vallée de l'Arc et le mont Aurélien. Le balisage bleu s'achève à l'oratoire de Malivert du XVIIe siècle où vous allez emprunter le GR9, un sentier caillouteux entouré de toute la garrigue typiquement provençal. Plus vous montez, plus la végétation se raréfie et plus vous vous approchez de la crête. C'est vraiment très agréable et il n'y a aucune difficulté. Cela fait environ 1h30 que vous avez débuté votre rando. Et ça y est, vous voilà sur le sommet, sur le Pic des Mouches. Un peu d'herbe, quelques genévriers et surtout de la roche calcaire, un univers très minéral et qui sent bon le thym. Une table d'orientation vous y attend avec un panorama XXL. À vous donc la vue sur la Sainte-Baume, le Cap Canaille, le Garlaban, le Mont Carpiagne dans les Calanques, le Massif de l'Étoile, la mer, la Côte Bleue avec la chaîne de la Nerthe, l'étang de Berre, la plaine de la Croix, les Alpilles, le Luberon, le Concord, le Mont Ventoux, vos tubières, la montagne de Lure, les Écrins avec le Vieux Chaillol, la montagne de la Blanche, les Trois Évêchés, les montagnes du Verdon, le Grand Margès, les collines du Haut-Var, les Bessillons, l'Estérel, le Rocher de Roquebrune, les Morts ou encore la Loube. À nos pieds, et c'est vraiment là le paysage que je préfère par-dessus tout, ce patchwork de couleurs, cette mosaïque de cultures avec le vignoble, les oliviers, les cyprès, les haies délimitant les parcelles, la terre rouge, la route Cézanne qui se faufile à travers les falaises du Sangle, c'est juste magnifique. Côté village, vous êtes au-dessus de Puy-Loubier, vous voyez Pourrières, Traits, Peignet, Fuveau, Gréasque, Cadolive, Saint-Savournin, Mimet, Gardanne et la Centrale, Méreuil, Aix-en-Provence, Venelle, Vauvenargues et le château de Picasso, Pertuis, Manosque, La Verdière, et j'en oublie, un grand waouh, surtout un jour de bonne visibilité. Il est temps de redescendre vers le col des Portes en suivant cette fois un sentier croisé à la montée. Vous le retrouverez en passant devant le Gros Cairn. Balisé en rouge, il est encore plus caillouteux, devient de plus en plus pentu à mesure que la végétation réapparaît, légèrement glissant et s'approche parfois du vide en corniche, offrant une très belle vue sur la citadelle, une falaise que je vous propose d'explorer pour en rajouter un peu. Car si la randonnée s'arrêtait à la route, elle ne ferait que 3 heures, ce qui est déjà très bien, vous me direz. Mais histoire de randonner 1 heure de plus et de prolonger le plaisir, vous pouvez donc monter à la citadelle, un ancien oppidum du 3e et 2e siècle avant Jésus-Christ, réoccupé vers l'an 1000, où vous croiserez les vestiges d'une chapelle, d'une sépulture et de remparts jusqu'au bord de la falaise à 721 mètres. Ce qui est très beau à voir, c'est une autre perspective, celle de la face nord de la montagne Sainte-Victoire qui, du Pic des Mouches à la Croix de Provence, file vers l'ouest, tel un paquebot naviguant vers le large. Il ne vous reste plus qu'à boucler la boucle en passant devant l'observatoire de la Cine avec sa coupole blanche. Au final, une super journée de rando de 11 km, un peu plus de 550 mètres de dénivelé, réalisé pour ma part et avec des enfants en 4h30. Attention sur la carte du risque incendie, si la montagne Sainte-Victoire est en rouge, la randonnée vers le Pic des Mouches sera interdite et si le Concord est en rouge, l'accès à la boucle de la citadelle sera impossible.
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3: Elle est un peu crevée, non ?
4: Elle a les cheveux bleus. C'est les deux.
3: Il y a deux pneus qui sont à plat.
0: Ouais.
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0: Ici Provence, sans nouveauté, c'est Vita avec Ça fait mal. Il est 18h20, le point trafic. Attention, nous avons un nouvel accident sur la L2 à Marseille en direction d'Aix-en-Provence. Dans le secteur, comme tout à l'heure, du mine des Arnavaux, il y a une voie de concernée, je ne sais pas encore laquelle, si c'est celle de gauche ou de droite. Donc vous complétez tout ça en direct ou en vocal WhatsApp au 04 42 38 08 08. Il y a Jess sur WhatsApp qui nous écrit: bonjour Cédric, je ne sais pas si on vous a signalé sur l'autoroute Nord en direction de Marseille, dans la descente après le tunnel de Saint-Antoine sur la voie de gauche, un accrochage qui bloque la voie de gauche. Eh bien non, on ne me l'avait pas encore signalé, donc heureusement que vous êtes là, Jess. Merci pour le message. Je pense qu'il était plus dicté que écrit. Et donc je viens de le recevoir en version texte sur WhatsApp. Merci Jess. Au 04 42 38 08 08. Donc 10 minutes de ralentissement, la 7 direction Marseille. La voie de gauche est fermée après le tunnel de Saint-Antoine. Il y a juste 2-3 minutes en plus sur la 51 en venant de Gardanne et Aix. Et puis la 7 en direction de Lyon, 5 minutes en plus entre le Canet et les Égalades. La 55 à la Joliette, moins de 10 minutes. Et puis la 50 est dense en direction de Toulon, entre Manpentier et Aubagne, 15 minutes à peine de retard. Marignane, le 8 mai, c'est la D9, bouchon de moins de 10 minutes en direction de Carry-le-Rouet. Pour Aix-en-Provence, 6-7 minutes de bouchon sur la D9 à la Pioline vers Aix. Sinon, c'est calme. Toulon, c'est calme aussi. 10 minutes de bouchon sur la 50 en venant de Marseille. L'Élec, jusqu'à Arène-Croix en direction de la Ciotat sur la D559, un quart d'heure d'attente. Et puis la 50, suite au feu de broussailles de tout à l'heure, il n'y a plus que 5 minutes de bouchon à la Ciotat en direction de Marseille, juste avant le péage. La voie de droite semble toujours neutralisée. Ailleurs, ça se passe très bien concernant les bouchons. Par contre, attention, si vous roulez dans les Alpes, 0405, et puis dans le Haut Var, nous avons de violents orages actuellement, de la foudre, de la grosse pluie, parfois de la grêle. Donc vraiment prudence, prudence à vous. Vos infos routes en direct ou en vocal WhatsApp, 04 42 38 08 08. Les fermetures nocturnes sur la 8. Vous ne pourrez pas quitter la 8 à la fin des Oliviers en provenance d'Aix de 22h à 6h. Il y aura des travaux. Il faudra bien penser à sortir avant à Aix-en-Provence au geste de Bouffon pour prendre la route de Berre. Sinon, vous serez obligé de pousser jusqu'à Salon de Provence. Et puis à Carry-le-Rouet, l'échangeur sera fermé sur la 55 en provenance de Fos et de Marseille. Donc pensez à sortir à Gignac-le-Rove en venant de Marseille et à Châteauneuf-les-Martigues en venant de Martigues de 21h à 6h. Par contre, vous pourrez rentrer sur la 55 à Carry-le-Rouet. Les bretelles d'entrée seront ouvertes. Vous retrouvez la liste des fermetures nocturnes sur notre site ici.fr/Provence.
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0: Merci Provence. On a bien dansé, on s'est bien dépensé sur la piste de danse des Bee Gees avec toi. J'ai dit, on va laisser retomber un peu tout ça avec Florent Pagny.
1: Quelle était sa couleur ?
0: La dernière chanson du monde après l'accès au massif.
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0: Alors, je vous rappelle qu'aujourd'hui, donc c'est valable encore ce soir, vous ne pouvez pas pénétrer dans les massifs du Centre-Var et des Morts, balades ou randonnées interdites. Donc, par exemple, mon épisode inédit de vendredi dernier de Cédric Randonne au Toronnet, là, à la Vigie des Ubacs, bah, vous ne pouvez pas la faire ce soir. Par contre, demain, vous pourrez la faire, car il n'y aura aucune restriction demain dans nos massifs. Ils sont tous ouverts. Néanmoins, dans le Var, on aura 5 zones où l'accès sera déconseillé, donc autorisé certes, mais déconseillé, et où les travaux forestiers seront interdits à partir de 13h. Il s'agit du Haut-Var, de la Sainte-Baume, des Morts, du Centre-Var et de l'Estérel. Concernant la rando Sainte-Victoire qu'on a entendue il y a 10 minutes, c'est bon, vous pourrez la faire demain. La montagne Sainte-Victoire et tous les massifs des Bouches-du-Rhône seront ouverts demain, tout comme ceux des Alpes de Haute-Provence. Vous retrouvez les cartes d'accès aux massifs forestiers sur notre site ici.fr/Provence.
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1: Ici Provence, c'est Florent Pagny, Les Coulisses TV. Dans un instant, comment Laurent Ournac a-t-il tissé sa toile au fil de 20 ans de camping paradis? La réponse, juste après le point trafic, il est 18h33.
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1: À Marseille, la 55, vous êtes à l'arrêt pour entrer dans le tunnel de la Joliette. Il y en a pour environ un quart d'heure. La 7 est dense dans les deux sens autour des Égalades, mais surtout en descendant vers Marseille, puisqu'il y a eu un accident sur la voie de gauche. Un petit accrochage après le tunnel de Saint-Antoine, d'où le ralentissement à partir des Pennes Mirabeau d'environ 10-15 minutes. La 50 en direction de Toulon est juste dense entre Pologne et La Pomme, moins de 10 minutes de ralentissement. Et puis dans les deux sens, entre La Penne-sur-Uvonne et Aubagne, c'est juste dense. Je vous rappelle aussi que sur la L2, il y a un véhicule en panne en direction d'Aix-en-Provence, dans le secteur de Saint-Barnabé. Et puis nous avions aussi une autre perturbation, cette fois c'était un accident sur la L2 en direction d'Aix-en-Provence, dans le secteur des Arnavaux. Voilà, ça ralentit à peine. Pour la Ciotat, c'est terminé pour le feu de broussailles sur la 50, juste avant le péage en direction de Marseille. Il n'y a plus d'embouteillage, les voies ont été rendues à la circulation. En revanche, il y a toujours ce bouchon.

0: Grâce à vos messages, vos photos sur WhatsApp au 04 42 38 08 08. Les fermetures nocturnes, les travaux de nuit. La 51 sera fermée en direction d'Aix-en-Provence entre Cadarache et Pertuis de 21h à 5h. Et attention à Mérargues, vous ne pourrez pas quitter la 51. La bretelle de sortie Mérargues sera fermée en venant d'Aix de 21h à 5h. Donc il faudra sortir à Venelle. Et puis, depuis Mérargues, vous ne pourrez pas rentrer sur la 51 en direction d'Aix-en-Provence. Il faudra aller jusqu'à Venelle. Donc 21h-5h. Vous retrouvez la liste des fermetures nocturnes sur notre site ici.fr/Provence.
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0: Il va falloir attendre 22h pour éteindre la lumière, quand le soleil sera vraiment couché. Le problème, c'est qu'il y a la pleine lune, donc ça va faire encore plus de lumière cette nuit. J'espère que vous dormirez bien. C'est pas gagné tout ça. Ici Provence, éteint la lumière, Axel Bauer.

0: 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Et ne perdons pas nos bonnes habitudes, voici les coulisses TV.
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0: Surtout que c'est chez nous ce soir avec vous Patrice Gascoin. Vous nous proposez de fêter à Martigues les 20 ans d'une série de TF1. Parce que cette saison, on regarde avec vous Camping Paradis.
2: Je suis sûr qu'il y a des habitués du camping parmi vous. Mais est-ce que vous êtes du genre à savoir repérer ceux qui débutent en mode nuit sous la tente?
3: Ça sent le nouveau campeur.
4: Cet arbre est sur mon emplacement. Et moi, c'est Christophe Morisot, avec un Z, pas un S.
5: J'ai dû basculer dans la quatrième dimension.
6: Inédit, Camping Paradis, lundi à 21h10 sur TF1 et en streaming sur TF1+.
2: Et quel inédit ce soir, puisque la série Camping Paradis fête ses 20 ans. La première diffusion de cette fiction familiale et populaire, c'est pas un gros mot, hein. C'était le 21 novembre 2006, et cette ambiance ensoleillée, portée par des valeurs de convivialité, de bonne humeur, elle vous plaît toujours. Vous étiez l'an dernier en moyenne 4 millions de téléspectateurs à suivre les aventures de Tom. Tom, c'est le directeur de Camping Paradis. Il est joué par Laurent Ronac. Je sais pas si vous vous rappelez, mais le comédien a été découvert par le grand public dans une émission de télé-réalité qui s'appelait « Mon incroyable fiancé », un grand bluff où il avait été excellent et qui avait fait une audience canon, plus de 11 millions de téléspectateurs pour le dernier épisode. Et ben c'est à partir de là que TF1 a eu l'idée de lui confier le rôle de Tom dans Camping Paradis. Alors à l'heure de souffler sur les 20 bougies du gâteau d'anniversaire de la série, comment il le vit Laurent Ronac, ses 20 ans de Camping Paradis ?
7: Et 20 ans de Camping Paradis, ça se vit bien, hein, c'est plutôt facile à vivre. Voilà, parce que c'est une série qui marche, c'est une série populaire, c'est une série qui se tourne au bord de la Méditerranée, au soleil, donc forcément c'est plein de bons moments, c'est plein de beaux souvenirs. Je vois ça avec une certaine nostalgie de tout ce que j'ai pu vivre sur le plateau avec les comédiens, avec les équipes techniques, artistiques, de production. Voilà, c'est forcément plein de souvenirs, voilà, avec les bons et parfois quelques moments un peu plus difficiles à traverser ensemble, mais en tout cas voilà, c'est évidemment un chapitre, ou en tout cas le projet d'une vie qui aura été, même si ça durera encore, j'espère, quelques années, en tout cas une très très belle aventure, une très très belle expérience humaine.
2: La belle émotion de Laurent Ronac qui fête ce soir sur TF1 avec vous, les 20 ans de Camping Paradis. Et moi je remets la tente ici, dès demain, pour de nouvelles coulisses télé.
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0: Ça, c'est une chanson qui va forcément résonner demain soir pour le match du Mondial France-Suède que vous pourrez suivre dès 22h30 sur votre radio ici Provence. Vous pourrez même participer à l'émission en laissant vos messages vocaux d'encouragement sur WhatsApp. Juste après le trafic, nous allons à l'office de tourisme du Golfe de Saint-Tropez pour des bons plans loin des foules avec Isabelle Demarque, notre prochaine invitée. D'abord, le point trafic ici Provence, 18h48. On va aller vite parce qu'il n'y a quasiment plus rien à Marseille. C'est juste dense sur la 7 dans les deux sens autour de Saint-Antoine. Petit bouchon de même pas 10 minutes pour entrer dans le tunnel de la Gelette sur la 55 et moins de 10 minutes sur la 50 en direction de Bagne entre Pologne et La Pomme. Aix-en-Provence et Toulon, tout roule. Et dans le golfe de Saint-Tropez où on va aller tout de suite, il y a environ 25 minutes de bouchon quand même entre la Bouillabaisse et Port Grimaud en direction de Sainte-Maxime. Et pour les fermetures nocturnes, la 50 sera fermée en direction de Marseille entre Saint-Cyr-sur-Mer et Cassis et en direction de Toulon entre La Ciotat et la Cadière d'Azur de 21h à 5h. Retrouvez la liste des fermetures sur ici.fr/Provence.
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0: Nouveau rendez-vous cet été. Allô, l'office de tourisme du Golfe de Saint-Tropez pour débuter cette collection de mini-guides touristiques audio que nous vous proposons désormais tous les jours jusqu'à la rentrée entre 16h et 19h. Allô, l'office de tourisme du Golfe de Saint-Tropez. Bonsoir Isabelle Demarthe.
3: Bonsoir Cédric.
0: Vous êtes la responsable promotion presse et vous aviez envie de nous faire découvrir des communes moins connues, moins visitées que Saint-Tropez.
3: Eh bien, quand on pense au golfe de Saint-Tropez, on pense souvent à Saint-Tropez, bien sûr. Mais il y a aussi d'autres magnifiques villages provençaux avec des plages encore très sauvages, des petites criques préservées et plein d'activités en famille. Alors moi, j'avais déjà envie de vous parler tout d'abord du village de la Croix-Valmer, parce que c'est un endroit exceptionnel qui fait partie du parc national de Port-Croux, donc très préservé, aussi bien sur terre que sous l'eau. Et d'ailleurs, une de mes activités coup de cœur de l'été, c'est le sentier marin.
0: Ah, je l'ai fait! Ah oui, oui, racontez. Oui, bien sûr, avec l'îlot du crocodile.
3: Exactement. Mais quel spécialiste.
0: Mais non, ben voilà, en gros, on pose ses affaires sur la petite plage, on met son masque, son tuba, voir ses palmes si on n'a pas des grands pieds comme moi, et puis là, on suit les panneaux qui sont immergés, hein, c'est ça?
3: C'est ça. En fait, on part d'une petite crique, en masque et tuba, avec un guide ou sans, on choisit. On reste vraiment sous la surface, hein, à moins de 3 mètres de profondeur, et on découvre la faune, la flore, et effectivement grâce à des panneaux d'information qui sont installés sous l'eau. Donc c'est hyper ludique et parfait à faire en famille.
0: Et on voit plein de poissons, c'est trop bien.
3: Voilà, c'est ça. Et puis l'autre bon plan à la Croix-Valmer, eh bien, c'est la navette estivale gratuite. Donc elle relie le village aux plages toute la journée. Donc ça permet d'éviter de gérer la circulation, le stationnement, et de faire des économies de parking.
0: Donc ça, c'est la Croix-Valmer. Et puis, non loin de là, de l'autre côté de Cavalaire, nous sommes au Rayol Canadel-sur-Mer.
3: C'est ça, un autre incontournable pour moi, c'est le village du Rayol Canadel-sur-Mer. Là aussi, on est dans un cadre très nature, avec de superbes plages, mais surtout une véritable pépite, c'est le domaine du Rayol, le jardin des Méditerranées. Et là, vous allez me dire que vous connaissez aussi Cédric, j'en suis sûre.
0: Oui, je l'ai visité également. Bon.
3: C'est un endroit absolument magique et unique, hein, je pense que vous allez confirmer,
0: ouais.
3: En bord de mer. Et on voyage à travers les paysages du monde. Les Canaries, le Chili, l'Afrique du Sud, Nouvelle-Zélande, c'est un véritable tour du monde végétal.
0: Ouais.
3: Voilà, tout à fait.
0: Il faut absolument faire une visite guidée, c'est tellement mieux quand on a les explications.
3: Oui. Eh bien sûr, c'est tellement mieux. En fait, au domaine du Rayol, vous avez les visites guidées le matin, l'après-midi. Vous avez également le restaurant, le Café des Jardiniers. Donc, vous pouvez déjeuner sur place, une belle cuisine locale de saison. Vous avez aussi un sentier marin. Pareil, masque et tuba. En fait, il y a plein d'activités à faire pour toute la famille.
0: Donc, votre conseil pour profiter au mieux du sud du golfe de Saint-Tropez, Isabelle, on résume?
3: Mon conseil, c'est de venir passer la journée dans le golfe de Saint-Tropez. On arrive le matin pour faire le sentier marin à la Croix-Valmer, puis on se rend au domaine du Rayol. En plus, le parking est gratuit. On visite le jardin, on déjeune sur place et on termine l'après-midi par une baignade sur une des plages. En plus, tous les jeudis soirs, il y a le marché nocturne à la Croix-Valmer. Donc, de quoi se faire plaisir et prolonger la journée. Franchement, pour moi, c'est l'une des plus belles façons de profiter de l'été dans le golfe de Saint-Tropez.
0: Isabelle Demarthe, responsable promotion presse du Golfe de Saint-Tropez, office de tourisme intercommunal. Merci d'avoir inauguré ce nouveau rendez-vous. Allô, l'office de tourisme.
3: Merci Cédric. Et à bientôt.
0: À bientôt et dans quelques minutes. Et vous avez depuis tout à l'heure, hein, c'est bon, sur notre site internet, le replay, les photos, les liens qui vont bien, les cartes pour que vous puissiez retrouver les endroits évoqués par Isabelle sans problème. Donc c'est sur ici.fr/Provence à la page Allô l'Office de Tourisme, nouveau rendez-vous d'été.
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0: Ici Provence avec Pascal Obispo et Francis Cabrel en nouveauté. Vous allez retrouver Laurent Petit-Guillaume pour 100% années 80 juste après les infos de 19h.
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0: Ici Provence, attention aux orages en ce moment très violents dans le secteur de Fox-en-Fouxe et puis une partie du 04 et du 05. Je vous détaille tout ça après le journal.
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0: Vous écoutez Ici Provence, il est 19h. Marine Logeny.
2: Ce drame à Beuvrage, près de Valenciennes, avec la mort de deux jumelles de 13 mois, de déshydratation, selon les premiers éléments de l'enquête. Leurs corps sans vie ont été découverts aujourd'hui au domicile familial, Pascal Thiebold.
3: Les secours sont arrivés vers 13h, deux véhicules des pompiers, deux ambulances du SMUR, mais aussi l'hélicoptère du SAMU qui s'est posé sur un terrain tout proche. Un dispositif d'ampleur pour venir en aide à ces deux petites filles, âgées de 13 mois, mais aussi au reste de la fratrie. Il y a en effet trois autres enfants âgés de 4, 5 et 6 ans. De sources policières, les jumelles ont été victimes d'une déshydratation sévère qui a donc conduit à leur décès. Les autres enfants ont été hospitalisés pour la même cause. Dans cette cité HLM, aux petites maisons d'un état, les voisins évoquent des températures de 30 degrés dans les chambres. Les parents des petites victimes ont été placés en garde à vue. La procureure de la République de Valenciennes devrait communiquer dans la soirée.
2: Pascal Thiebold, ici Nord. Quelles leçons tirées de la canicule que nous venons de vivre? C'est la question au cœur d'une cellule de crise qui se tient en ce moment au ministère de l'Intérieur. Sébastien Lecornu a pris la parole juste avant la réunion. Pour le Premier ministre, les EHPAD ont tenu, mais le nombre de morts à domicile, lui, a augmenté.
4: Toute comparaison mécanique avec 2003 serait assez mal à propos. Je le dis prudemment, c'est un peu tôt, mais on le voit bien, le nombre de victimes à domicile est bien plus important que sur tous les épisodes précédents. Et en clair, la surmortalité à domicile, c'est-à-dire quand les forces de secours arrivent, malheureusement, les personnes sont déjà décédées. Et à l'inverse, les EHPAD ont tenu, avec une pression qui est forte, un engagement important évidemment des équipes, enfin aussi beaucoup d'argent qui ont été mis ces dernières années. Hein, le fameux Ségur du médico-social aussi est passé par là, enfin, je le dis comme ancien président de département. On a donc quelque chose qui a bien tenu, mais sur lequel il va falloir y revenir. Et puis évidemment, le point d'attention particulier, c'est l'hôpital.
2: Le Premier ministre annonce également que les climatiseurs pour les hôpitaux justement commenceront à être livrés en fin de semaine, début de semaine prochaine, et qu'une reprise d'un épisode caniculaire est possible. Alors doit-on se préparer à une nouvelle canicule en France dès la fin de la semaine? Sébastien Léas, prévisionniste chez Météo France, nuance. Le scénario d'une vague de chaleur extrême est peu probable, mais il faut s'attendre à voir le mercure remonter en fin de semaine.
5: À partir de vendredi, on va se retrouver avec une situation de grande échelle sur l'Europe de l'Ouest, à nouveau propice à une nouvelle montée des températures. Alors pour l'instant, on parle que de montée des températures. On s'attend pas encore à avoir des chaleurs aussi intenses que la semaine dernière. Mais a priori, à partir de vendredi et une bonne partie de la semaine prochaine, on devrait être sur des températures encore chaudes. Quand on fait de la prévision au-delà de J4-J5, on va utiliser des modèles probabilistes ou des modèles ensemblistes et on va choisir le scénario le plus probable de ces modèles. Donc on n'aura sans doute pas des chaleurs extrêmes, on n'aura sans doute pas des températures proches des normales de saison. En revanche, on est vraiment sur un scénario chaud à partir de vendredi. A priori, une bonne partie du pays, l'Ouest a l'air d'être en premier lieu concerné avec les régions du pourtour méditerranéen. Puisque en fait, c'est des conditions anticycloniques qui se rapprochent et qui vont nous apporter ces nouvelles températures chaudes par l'Atlantique.
2: Attention, dans ce contexte, demain, 6 départements seront en danger très élevé d'incendie. Il s'agit des Pyrénées-Orientales, de l'Aude, de l'Hérault, du Gard, des Bouches-du-Rhône et du Vaucluse. Carte sur ici.fr. Le Conseil d'État valide définitivement la légalité du chantier de la 69, l'autoroute Toulouse-Castres, décriée par les associations environnementales. Il s'agissait de l'une des dernières étapes de l'opposition juridique à ce projet. Pour Thomas Digard, du collectif d'opposants La Voie est libre, c'est incompréhensible encore plus avec la chaleur actuelle.
6: Il faut quand même comprendre que le sujet de la 69, ce n'est pas qu'une autoroute de 53 km. C'est surtout un projet d'infrastructure qui n'a plus aucun sens dans le monde dans lequel on vit aujourd'hui, qui a été décrié par plus de 2000 scientifiques lors d'une tribune en 2023. Mais bon, je pense que les personnes qui défendent ce projet le défendent. Je ne sais pas s'ils vivent dans leur chair ce qui se passe. Et ça, c'est assez simple à comprendre. Il y a des vidéos qui ont circulé récemment, et puis même les études scientifiques le montrent. Quand vous mesurez la température près d'un arbre ou sur de l'enrobé, par exemple, on est parfois trois fois plus chaud au niveau de l'enrobé. Ça va fondamentalement changer le climat local dans ce secteur.
2: Et selon le ministre des Transports, Philippe Tabarot, la décision du Conseil d'État permettra l'achèvement des travaux de l'autoroute et son ouverture en octobre prochain. Une fusillade en Allemagne, près de Hambourg, aujourd'hui dans la ville de Stade. Des coups de feu ont éclaté dans un centre d'aide pour jeunes. Bilan 5 morts, plusieurs blessés et 2 arrestations, dont le tireur présumé. Au programme de la Coupe du Monde de foot ce soir, la suite des 16e, Brésil-Japon, qui vient de commencer. Puis à 22h30, l'Allemagne affronte le Paraguay. Enfin, Léon Marchand déclare forfait pour la finale du 200 mètres brasse ce soir en championnat de France de natation à Saint-Étienne. Le nageur, athlète le plus décoré des JO de Paris, a senti une gêne à un adducteur.
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0: Attention, la circulation est très perturbée dans le secteur de Sisteron avec d'importantes chutes de pluie, de l'orage, on n'y voit rien et c'est Fatima qui nous passe l'info sur WhatsApp avec des vidéos assez impressionnantes. Donc vraiment, soyez tous très prudents dans le secteur de Sisteron, mais également donc Bruy-Aurillac, entre Digne-les-Bains et Puy-Moisson, entre Sisteron et Château-Arnoux-Saint-Auban, c'est là où les orages sont les plus violents en ce moment. Et puis un accident est en cours sur la Nationale 568 à Port-de-Bouc. Une voiture et un poids lourd impliqués, c'est en direction d'Arles. Un bouchon aussi sur la L2 à Marseille en direction d'Aix, entre Saint-Jérôme et les Arnavaux, 10 minutes, et puis 10 minutes pour la Jolette sur la 55 vers Marseille. Bonne soirée, voici Laurent Petit-Guillaume.
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8: Bonsoir à tous, je déclare ouverte la version 100% années 80, spécial été, spécial vacances, peut-être pour certains, en tout cas spécial bon souvenir et bonne humeur, et ça commence

0: C'était Madonna, Who's That Girl.
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0: Ah, dans les années 80, on était tous fans de Madonna. Et en 87, on l'était même encore plus. La reine de la pop, cette année-là, nous a comblé de bonheur, mais a vidé aussi notre budget loisir. 87, c'est la sortie du film Who's That Girl. On vient d'écouter un extrait de la BO. Le film n'est pas un chef-d'œuvre, mais notre idole jouait le premier rôle. 1987, c'est un album, une tournée qui s'arrêtera à Paris au Parc de Sceaux le 29 août et à Nice le 31. Bref, un bon cru pour les fans. 1980, c'était aussi une belle année pour Bachung, Gabi au Gabi.
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0: raison, François Valéry. N'oubliez pas de dire aux gens que vous aimez, que vous les aimez. Et si c'est dur, bah, faites-le en chantant. Ça lui a réussi à François. Il est resté 25 semaines dans le top 50. Vous écoutez 100% années 80. Notez-le bien, si c'est pas déjà fait, c'est tous les jours. 7 jours sur 7, dès 19h. On va continuer à feuilleter le livre aux souvenirs avec Phil Collins, One More Night, qui arrive juste après ça.
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0: Vous écoutez Ici Provence, c'est 100% années 80 jusqu'à 20h. Mais comme chaque soir à cette heure-ci, nous vous retrouvons Cédric Frémy pour le point sur les fermetures nocturnes.
1: La 50 sera fermée en direction de Marseille, entre Saint-Cyr-sur-Mer et Cassis, et en direction de Toulon, entre La Ciotat et La Cadière d'Azur, de 21h à 5h. En direction d'Aix, la 51 sera coupée aux mêmes horaires entre Cadarache et Pertuis. Et à Mérargues, vous ne pourrez pas rentrer sur la 51 en direction d'Aix, faudra aller jusqu'à Venelle. Et la bretelle de sortie en provenance d'Aix, la bretelle de sortie Mérargues, sera aussi fermée de 21h à 5h, donc il faudra bien penser à sortir à Venelle. Sur la 55, les bretelles de sortie Carry-le-Rouet en provenance de Fos et Marseille seront elles aussi fermées de 21h à 6h. Sur la 8, vous ne pourrez pas quitter l'autoroute à La Farlière-les-Oliviers en provenance d'Aix de 22h à 6h, donc soit vous devrez continuer jusqu'à Salon. Le mieux, c'est donc de passer par Aix-en-Provence et de sortir au Jas de Bouffan. À Toulon, le tunnel sera fermé dans les deux sens de 22h à 6h. Et à Hyères, la D559, la route de l'Almanar entre le giratoire de Pomponiana et l'hôpital San Salvador de 21h à 6h. Vous retrouvez la liste des travaux de nuit sur notre site ici.fr/Provence.
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0: Kate Bush en 1984, c'était Running Up That Hill.
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0: 5 ans plus tard, 1989, c'est le duo norvégien Avalanche qui se retrouve numéro 1 du top 50 en France avec Johnny Johnny Come Home. Alors petit rappel, tiens, concernant le top 50, le classement des ventes de 45 tours a été initié par le Syndicat National de l'édition phonographique en 84, mais la notoriété, elle est arrivée le 4 novembre 84, le jour de la première de l'émission sur Canal+, diffusée en clair. On arrête le petit cours d'histoire et on écoute Avalanche.
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0: Police avec Every Breath You Take. Ah, un clip sublime en noir et blanc, Sting, le visage grave jouant de la contrebasse. Voilà, je suis sûr que vous vous en souvenez vous aussi, c'était en 1983. La suite de votre soirée, c'est dès 20h, Émilie Mazoyer et les Essentiels de Décibel. Mais en attendant, les Rolling Stones arrivent avec Start Me Up, c'est juste après ça. Belle soirée à tous.
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1: Il est 20h sur votre radio locale ici. Merci de nous avoir choisis.
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2: Bonsoir Émilie.
3: Comment ça va ?
2: Ça va très très bien, très très bien. Et je suis ravie de faire la rentrée avec vous.
3: Mais oui, moi aussi. Vraiment flattée, heureuse, en confiance aussi parce que je sais qu'on va passer un bon moment. Celles et ceux qui nous écoutent connaissent évidemment votre parcours absolument incroyable. La dernière fois qu'on s'était vu, c'était lors de la sortie d'un album live incroyable qui faisait qui venait un petit peu célébrer les 30 ans de carrière de Louise Attaque. Mm-hmm. C'était Amour, enregistré à Bercy, et c'était fou.

0: vous êtes à 97,5 depuis. Et en solo, ça ne chôme pas non plus, mon cher Gaëtan, puisque le sixième album arrive. Le premier, c'était il y a 15 ans, et on la chante encore par cœur, celle-là. Hein. C'était en 2010, ce premier album solo qui s'appelait Ginger.
1: Exactement.
0: Et alors, c'est à nouveau le nom d'une épice, d'un condiment.
1: Exactement.
0: Voilà, qui a été choisi pour donner un titre à votre album solo. C'est Marjolaine qui sortira le 14 novembre prochain.
1: Tout à fait.
0: Alors, Marjolaine, il faut m'expliquer. Moi, je pensais que c'était un prénom.
1: Mais c'est
0: une herbe.
1: C'est les deux. C'est les deux. Donc le petit clin d'œil à l'herbe, on appelle, c'est l'origan des jardins, la marjolaine, donc on en fait des infusions. Donc ça c'est le petit clin d'œil à Ginger, premier album solo. Et Marjolaine, c'est un prénom que je trouve magnifique, tout doux, ouais. Et c'est un prénom qu'on rencontre peu ces temps-ci. Et cette idée qu'on croise peu ce nom et ce prénom, pour moi, fait qu'il est tout à fait propice à l'imaginaire et à la rêverie. Et j'aime bien cette idée-là. Peut-être que vous avez une idée de votre Marjolaine, et j'espère que Marjolaine deviendra votre copine. Ouais. Et j'aime bien cette idée-là. Voilà. Et voilà. Donc c'est pour que Marjolaine soit aux auditrices et aux auditeurs d'ici et à tout le monde, et que eux l'emmènent avec eux en balade et que ça devienne leur copine.
0: La copine Marjolaine arrive au mois de novembre, mais Gaëtan est sympathique et nous présente un premier titre de l'album qui vient de sortir. C'est une chanson qui s'appelle « Je reste là ».
1: Tout à fait, « Je reste là ».
0: Comment faire pour choisir une première chanson pour présenter un nouveau projet ?
1: Jamais très simple de choisir un premier morceau, surtout que l'album, et c'est comme ça qu'on travaille maintenant avec ma Clarisse, j'allais dire, mais c'est ma manageuse qui est aussi mon épouse, Clarisse Jurgen. Et maintenant, on décide quand l'album est fini. Et c'est important parce que de temps en temps, on décide un peu tôt, on s'appuie sur un moment où les brouillons étaient sympathiques, et puis finalement, quand on arrive à la fin de l'enregistrement, on s'aperçoit que c'était pas le bon choix. Donc là, on choisit à la fin, ça c'est un petit détail de forme, et puis c'est pas simple, et là, il faut faire confiance, et moi, je fais confiance à Clarisse sur ce coup-là, et aussi aux équipes avec qui on travaille, mais Clarisse a vraiment le final cut, comme on dit, et puis Je reste là, c'est une balade, et moi, j'ai souvent mis en extrait des chansons peut-être plus rythmé. Je sais pas, même si des balades j'en ai écrit, peut-être pour d'autres, parce que c'est de la veine, je crois, j'espère, de Je vous trouve un charme fou que j'avais écrit pour Oshi, ou de Ilia que j'avais écrit pour Vanessa Paradis. Donc j'aimais bien cette idée-là d'arriver avec une balade, chose que je n'avais pas faite, et je trouve ça intéressant de pas se répéter. Ça fait, vous l'avez dit tout à l'heure, ça fait une trentaine d'années que je fais de la musique. J'ai
0: c'était
1: la chance
0: pas pour
1: de
0: vous
1: vivre.
0: Mettre un coup
1: non,
0: de vieux, parce que pour le
1: pas
0: coup,
1: du tout.
0: C'est frais comme au premier jour. Hein.
1: Mais il y a aucun problème. Mais ce que j'allais dire, c'est que à travers le fait de faire de la musique depuis 30 ans, et d'en vivre, et j'ai cette chance-là, je m'en voudrais de m'ennuyer. Donc arriver avec une balade, chose que je n'ai pas fait avant, ben voilà. J'espère que c'est de la fraîcheur, et j'espère que les auditrices, auditeurs le prendront comme tel.
0: Vous allez la découvrir maintenant, cette chanson. Vous en avez envie. Ça tombe bien, c'est le moment de l'écouter. Elle a la douceur de la Marjolaine, finalement. Tout se passe comme prévu, un plan parfait, ce retour en solo de Gaëtan Roussel. Je reste là, donc. Et Gaëtan Roussel est l'invité de Décibels.

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1: C'est tout nouveau et c'est déjà sur votre radio. Ici Gaëtan Roussel, je reste là. Ça fait quoi la journée où on sort une nouvelle chanson? Est-ce que, on parlait tout à l'heure de ses 30 ans de carrière, est-ce que ça fait toujours le même effet, Gaëtan?
2: Oui, ça fait toujours le même effet, à savoir, un effet de stress ou d'envie que ça arrive. Et ce qui gagne quand même à chaque fois, c'est l'impatience.
1: Ouais.
2: Et une fois que c'est sorti, on est content, parce que c'est ça qui est important, c'est que les chansons se mettent à vivre. Moi, je fais pas des chansons pour les garder pour moi et ou autre. Je les fais pour qu'elles appartiennent aux autres. Et c'est ça qui m'intéresse. Donc maintenant, je reste là. Et à vous qui écoutez ici, et à vous qui écoutez autre chose. Et j'ai hâte que Marjolaine arrive, c'est-à-dire l'album. Et voilà. Donc, mais il y a ce petit côté.
1: Premier encart. Hein.
2: Oui, il y a un petit côté. Oui, tout à fait. Ouais, c'est vrai. Et ça s'enlève pas, ça part pas. Mais moi, j'aime bien cette idée-là. Je crois qu'à l'intérieur de ce petit moment de doute et de stress et de petites tensions, il y a tout ce qu'on a pu y mettre avant, et puis il y a tout ce qu'on va recevoir. Donc, j'aime bien cette idée-là. C'est pas anodin. Voilà. C'est pas grave, mais c'est important pour soi, à ce moment-là. Et j'aime bien cette idée-là. Et puis, on a hâte d'avoir des retours. Enfin, voilà, il y a tout ce qui va avec. Mais premier encart, c'est pas mal.
1: Alors, souvent, pour mettre des chiffres sur des ressentis, histoire de voir si ce qu'on ressent est réel, on compte. Alors, j'ai compté, Gaëtan. Donc, Louise Attaque, 5 albums. Vous, en solo, 6 albums. Vous avez d'autres groupes à différents moments de votre carrière, Tarmac, Les Disseurs. Et puis il y a Les Enfoirés, il y a votre émission de télé, il y a la radio, il y a eu la radio,
2: oui,
1: il y aura peut-être à nouveau de la radio, du cinéma, etc. Et je me demandais, ce que cachait ce presque cette boulimie de travail. Déjà, est-ce que c'est du travail?
2: Oui, c'est du travail, parce que ne serait-ce qu'à travers les rencontres humaines et l'aventure humaine qu'il y a dans chacune des exemples, des exemples que vous avez cités, chacune des aventures que vous venez de citer, il y a du travail, parce qu'il faut être à la hauteur, parce qu'il faut avancer, il faut essayer de comprendre pourquoi on est là, il faut essayer de savoir qu'il faut apprendre, pour apprendre, il faut être à l'écoute. Donc oui, après, c'est une passion. Donc c'est là où ça se décale un petit peu, même si c'est un travail. Et j'ai cette chance-là de vivre de ma passion. Et pourquoi autant de choses? C'est comme ça aujourd'hui que je vois mon métier. Je le vois traversant. J'aime bien cette idée-là. J'apprends à chaque fois. Je le vois à travers l'idée que les vases sont communicants. Donc quand je suis en train de faire l'émission de télé, c'est-à-dire que je suis dans un petit camion et que j'accompagne quelqu'un. Moi, je suis au volant et j'ai un ou une invitée. Et c'est le portrait d'un territoire et d'une personne. Et
1: ça
2: d'ailleurs, on va
1: reprendre.
2: Voilà. Et je pense qu'on va reprendre d'ailleurs pour quelques épisodes. Là, c'est tout autre que quand moi je suis ici avec vous, Émilie Mazoyer, et que je vous réponds. Donc j'aime bien cette idée-là. Et jamais être au même endroit, c'est important. Et encore une fois, je reviens à ce que je vous disais tout à l'heure, je m'en voudrais de m'ennuyer.
1: Ouais.
2: Et le fait d'être à différents endroits, à chaque fois dans des aventures humaines, fait que je m'ennuie pas. Et j'aime cette idée-là.
1: Ouais. Donc pas envie de s'ennuyer, pas envie d'être blasé non plus, j'ai l'impression.
2: Oui.
1: Parce que, mine de rien, toutes ces aventures, bon, alors c'est formidable pour vous, mais à chaque fois c'est des succès de dingue. On pourrait imaginer qu'au bout d'un moment, ça vous fait plus rien. Et en fait, non, on voit que vous continuez à vous réjouir.
2: Mais bien sûr.
1: Mais c'est pas tout le monde, ça. J'ai l'impression que c'est des artistes peut-être qui ont eu le temps d'avoir envie.
2: Je sais pas. En tout cas, moi, j'essaye de rester alerte par rapport à tout. Moi, je cherche pas à rester jeune. J'avance dans le temps et j'en suis très heureux. Par contre, essayer de comprendre les autres, essayer d'être avec les autres. On vient d'écouter mon dernier single, Je reste là. Je l'ai fait avec un jeune homme qui a un talent fou, qui s'appelle Marceau, qu'on peut croiser aux côtés de Solane, la jeune Solane, par exemple, chanteuse, ou de Pierre Garnier dans un autre registre. Et il a quasiment 25 ans de moins que moi. Et j'adore cette idée. est là, voilà. Et moi, j'ai envie de passer du temps avec cette vision-là aussi, d'aujourd'hui et de demain. Moi, ça m'aide à avancer et de continuer à avancer, ni de reculer, enfin, j'espère pas. Et je veux pas retourner en arrière, j'ai aucune nostalgie. Donc, je crois pas être blasé. J'espère, en tout cas, c'est que des espoirs à chaque fois, mais j'espère vraiment ne pas l'être.
1: Mais ce qui est beau quand on vous entend parler, Gaëtan Roussel, c'est qu'à aucun moment on ressent une peur du vide. Pas du tout, c'est pas ça. Il y a des gens qui vont multiplier les aventures artistiques ou autres, justement pour avoir peur, pour combler un vide qui pourrait arriver. Chez vous, je sens pas ça du tout.
2: Non, je crois pas, même si évidemment, de temps en temps, on a peur de ce qui peut arriver quand quelque chose s'arrête. Il y a des moments, ne serait-ce au sens R du terme, c'est-à-dire de dépression, c'est-à-dire de choses qui s'arrêtent. Mais cette idée d'avoir toujours, et depuis, je crois, quelques années, l'envie et le fait de pouvoir aller vers les autres régulièrement, fait que j'ai pas cette peur-là. Mais c'est quelque chose que je construis et qu'on construit avec Clarisse depuis des années. Voilà, c'est des années. Le travail de Clarisse, qui est ma manageuse, entre autres, c'est d'avoir une vision de mon travail. Son travail, c'est d'avoir une vision du mien. Et ça fait des années qu'elle propose cette idée-là. Donc, moi, on discute, on échange et on commence à comprendre ce qui est possible. Les premières fois, on m'a proposé émission de radio. Je me suis dit, émission de radio, mais comment faire? Et puis, très vite, j'ai compris, grâce à des discussions avec elle, que oui, évidemment, parce qu'il y a des choses à aller apprendre. Ouais. Voilà. Et on les apprend et on se promène avec après. Et c'est ça qui est sympa. J'aime bien cette idée-là.
1: C'est beau comme tout. Alors, vous parliez de votre équipe, donc ceux avec qui vous avez fabriqué ce nouvel album qui arrive au mois de novembre. Donc, Marceau, on en a parlé. Et alors, peut-être plus étonnamment, enfin, je ne sais pas, d'ailleurs, vous allez me dire, il y a Renaud Rebillot, alors, dont le nom est dans à peu près un remerciement sur deux aux Victoires de la Musique. Oui. Voilà, puisqu'il travaille
2: même, voilà,
1: avec Gims, avec Vita, avec Slimane, qui sont des artistes que nous, on écoute. Sur cette radio ici, qui viennent régulièrement dans l'émission, qui ont une image peut-être plus variété que la vôtre. J'aimerais savoir pourquoi vous êtes allé le chercher, Renaud Rebillot.
2: Variété, c'est un super mot, on est d'accord, moi je trouve.
1: C'est-à-dire,
2: si super, il y a des grandes chansons de variété, j'adore. Et moi, si on me dit que le prochain album, Marjolaine, il est pop, variété, chanson, je suis un homme très heureux.
1: Mais c'est vrai que c'est pas l'étiquette qu'on vous colle naturellement.
2: Oui, oui. Voilà. Et parce que j'ai rencontré d'abord. Je connaissais bien le travail de Renaud Rebillot et j'ai rencontré la personne, qui est un homme charmant, plein d'esprit, talentueux, incroyablement. Ouais. Et j'ai travaillé avec lui d'abord sur Éclectique, c'est-à-dire mon album de Dieu précédent. Et justement, mon envie, à travers le fait d'aller à son contact qui avait, lui, développé peut-être une autre forme de musique, ou en tout cas d'autres sons que ceux que moi j'avais pu croiser jusque-là, c'est là où je vous rejoins, ça m'intéressait, puisque moi, justement, je voulais faire de l'éclectisme. Et je voulais que mon album Éclectique de Duo soit des productions qui, de chanson en chanson, frottent les unes avec les autres. C'est pour ça que sur cet album précédent de Duo, on y trouve Bertrand Belin, mais soprano, Oshi, Vanessa Paradis, Loua, il y a plein de gens. Et j'ai aimé cette idée-là. Et j'ai continué l'aventure avec lui sur quelques chansons de cet album Marjolaine, parce que notre aventure n'était pas finie, parce qu'on s'entend bien, et parce que ce monsieur et ce gars a énormément de talent, j'ai déjà dit, je le redis, énormément de talent mélodique, et aussi parce que dans la règle du jeu, pardon, je suis un peu long.
1: Il a accepté
2: une règle du jeu et ça m'a fait plaisir qu'il l'accepte, comme Marceau d'ailleurs. C'était qu'on travaille ensemble en co-composition, en production première, et qu'après tout ça, je puisse le prendre moi et que je l'amène à quelqu'un d'autre qui s'appelle Marlon B, qui est le troisième
1: mousquetaire.
2: Voilà. et lui, par contre, Marlon a été l'homme qui traversait en production le travail avec Marceau, le travail avec Renaud Rebillot et le travail que j'avais pu faire de mon côté. Donc, si vous voulez, il y avait, j'espère, une vision du pourquoi, du comment. Donc là, on a affaire à un Renaud Rebillot comme à un Marceau producteur, compositeur. Et j'aime bien cette idée-là. Et moi, je suis parti avec ça. Il y a eu la confiance des deux. Après, je les laisse garder dans la boucle pour qu'ils comprennent. Voilà, donc ça, c'est comment fabriquer des disques. C'est en essayant de savoir un peu où on veut aller. Et là, il faut aller toquer à certaines portes. Hors de question de ne pas travailler avec des gens que je ne connais pas. Marlon était la personne et Marceau était les deux que je ne connaissais pas encore.
1: Bah, c'est super intéressant parce que je suis sûre qu'il y a plein plein de gens là qui nous écoutent et qui ne pouvaient pas imaginer que les chansons passaient dans autant de mains, dans autant de paires d'oreilles avant. Voilà.
2: C'est pas une obligation. Ça peut. C'est ce qui m'est arrivé à moi. Encore une fois, j'ai cette chance là. C'était un petit peu le fil que j'avais décidé de suivre. Et voilà, il y a aussi la possibilité. Ça m'est déjà arrivé de créer et d'écrire de mon côté 100% et puis d'avoir un autre producteur. Il y a des gens qui font de tout de A à Z. Je crois que ça dépend de ce que vous savez faire, de ce que vous avez envie de vivre. Et moi, je reviens à cette idée dont je vous parlais tout à l'heure. L'aventure, elle est humaine. Et moi, j'ai vécu une aventure humaine sur Marjolaine fantastique. J'espère que ça s'entend. Et on s'est marré pas possible et on a bossé pas possible. Et voilà. Et j'espère que ça s'entendra tout ça.
1: Toutes ces activités dont j'ai parlé, il y en a une dont j'ai pas encore parlé, parce que pour moi elle est vraiment à part, c'est la musique, les chansons que vous écrivez pour les autres. Vous avez évoqué Vanessa Paradis, évidemment, vous lui avez écrit cette merveille.

0: Et puis je suis obligée de parler de Bachung et Résident de la République.
1: Président, Résident de la République. 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
0: Oui, vous avez écrit tout un tas de tubes pour vous, pour Louise Attaque, mais aussi pour d'autres artistes. Je citais Vanessa, Paradis, Alain Bachung, mais il y en a eu d'autres. Est-ce que ça c'est complètement à part? Parce que finalement c'est la seule partie de votre travail où là vous n'apparaissez pas. Vous êtes caché.
2: C'est à part.
0: Plein de gens ne savent pas que vous avez écrit ces chansons.
2: C'est à part avec un point commun, c'est que c'est des gens avec qui j'ai travaillé. J'ai travaillé pour eux, mais j'ai travaillé avec eux parce que les deux chansons que vous venez de passer, celle avec Alain Bachung, celle avec Vanessa Paradis, c'est des personnes et des êtres humains que j'ai rencontrés, avec qui on a discuté. J'ai eu la chance de coproduire ces chansons-là. Donc, si vous voulez, c'est une chanson. J'ai vécu aussi avec eux le fait de l'enregistrer et tout ça, donc l'aventure elle est là aussi, c'est pas la même, mais elle est là aussi, et c'est quelque chose que j'adore faire, croiser la route de d'autres chanteuses, de d'autres chanteurs, essayer de leur proposer quelque chose. On a toujours envie que ça leur ressemble, et en même temps il faut pas proposer quelque chose que la personne a fait la veille ou l'avant-veille, parce que sinon ça n'a pas d'intérêt. Le but c'est de faire en sorte que tout le monde avance. Donc voilà, mais j'aime beaucoup écrire pour les autres.
0: Bah nous aussi on aime bien quand vous le faites.
2: C'est gentil.
0: Et Gaëtan Roussel toujours avec nous. Je reste là, c'est la nouvelle chanson. Et tu...

0: restes là. 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
1: Sixième album solo, Gaëtan Roussel. Mais alors, même quand vous êtes en solo, parce qu'on parlait de éclectique, vous n'êtes jamais tout seul, hein, vous êtes avec Oshi.

0: Alors voilà, même quand vous êtes en solo, Gaëtan Roussel, vous n'êtes pas tout seul. Vous nous parliez de l'équipe autour de Marjolaine, ce nouvel album. Renaud Rebillot, Marceau, Marlon B, votre Clarisse. Alors, je me demande, est-ce qu'il y a un moment où vous êtes tout seul avec vos chansons ?
1: Oui, j'aime bien cette idée-là aussi. Le moment où je peux pas me recroqueviller, parce que c'est un terme que je trouve un petit peu peut-être trop fort, mais aller flâner autrement et tout seul, juste avec ma guitare en bandoulière. Et donc je l'ai fait dans le sud de la France, sur Marjolaine, et puis je suis allé aussi me promener en Islande. Tout seul.
0: En Islande.
1: Voilà. J'avais été déjà.
0: Idée. Il fait si froid, Gaëtan.
1: Il fait si beau. Oui, bien sûr. C'est magnifique. Et puis, j'entendais il y a pas longtemps quelqu'un dire quelque chose qui m'a touché et que je trouve très vrai. C'est que, voyager, c'est évidemment, remettre un coup de pied un peu dans tout ce qu'on pense être acquis ou vrai. Et puis, c'est pas tant changer de lieu, disait-il, c'est changer d'idée aussi. Et j'aime bien ça. Voilà, c'est rencontrer d'autres manières de regarder les choses. Et j'aime bien ça, donc j'ai la chance de pouvoir
0: Islande,
1: le faire.
0: Vous pensez pas de la même manière que quand vous êtes à Paris ou dans le sud de la France.
1: On est ailleurs et on regarde les choses autrement. On rencontre d'autres personnes. Donc les gens font pas comme vous. Donc vous vous demandez pourquoi et les gens, le soleil est pas pareil. Enfin tout, il y a tout qui change. Voilà, et les gens sont. Ont une autre manière d'évoluer dans leur quotidien, dans la manière. Et j'aime bien cette idée-là. Voilà, je veux pas l'intellectualiser à outrance. Je dis juste que cette idée-là, elle est jolie. Donc voilà. Donc ça, c'est mes moments à moi où finalement je me retrouve tout seul avec mon petit ordinateur et ma petite guitare pour faire mes petites chansons de mon côté que je ramène aussi sur un disque comme Marjolaine à Monsieur Marlon B. Comme il s'appelle, producteur, comme j'ai amené les chansons que j'ai faites avec Marceau ou avec Renaud. Mais oui, il y a toujours un moment où je me retrouve un petit peu. Mais c'est régulier, ça. Moi, mon quotidien, il est fait d'écrire des chansons. J'aime ça. Je le fais au quotidien, presque. Et donc, je le fais un peu de mon côté, parce que je suis pas toujours avec les collègues ou avec les camarades et avec les copines ou les copains. Donc régulièrement, je suis juste avec ma petite guitare et j'aime bien. J'aime bien. Enfin, j'aime beaucoup même. J'aime.
0: J'aime, c'est beau. Je le disais tout à l'heure en vous accueillant, Louise Attaque, 1 milliard de streams, c'est le chiffre que vous avez atteint il y a un an, en septembre 2024.
1: Ouais, tout à fait.
0: Quoi ? Waouh !
1: Ouais, waouh, 1 milliard.
0: Trop de zéro. Non, mais trop de zéro. Enfin, je veux dire, est-ce que ça veut dire quelque chose pour vous, l'artiste, l'artisan? Vous nous avez parlé de fabrication, de chansons, etc. Et là, boum, milliard.
1: C'est extraordinaire, surtout qu'on vient d'une ce disque-là. Enfin, et le groupe Louise Attaque a commencé à une période où il n'y avait pas le stream.
0: Ben
1: donc c'est génial que ça résonne aujourd'hui. Et pour moi, ce que ça veut dire, c'est ça veut dire que les gens aujourd'hui écoutent.
0: Oui.
1: Les attaques et c'est ça qui me plaît le plus, traverser comme ça les générations, c'est l'information que je reçois qui me va et qui va droit au cœur de mes camarades de Louise Attaque et à moi-même. C'est ça qui est formidable et c'est aussi encore une fois une chance. Donc merci.
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3: Sinclair, qui sort des albums depuis 1993. Que justice soit faite. C'était le premier et c'était fou.

0: musiques de films et des émissions de télé. Bref, une belle carrière. J'en fais le bilan, pas pour dire que c'est fini, mais au contraire, pour dire que vous êtes de retour, ça fait trop plaisir.
1: J'avais l'impression d'écouter la vie d'un autre, c'est assez génial.
0: À ce point-là ?
1: Ouais, ouais. Non, non, mais c'est vrai qu'on oublie tout ce qu'on fait. C'est vrai qu'il y a eu plein de choses, hein. Plein de choses. C'est vrai, c'est vrai. Mais ce qui est pas mal, c'est quand on a fait plein de choses avant, on peut prendre un peu le temps de se reposer un moment.
0: Donc, ouais.
1: Ranger sa chambre, tout cleaner et être prêt pour revenir.
0: Alors ?
1: Ouais.
0: On est né le même jour ?
1: Mais non.
0: 19 juillet ?
1: Mais non, c'est vrai.
0: On est jumeaux astrologiques ?
1: Mais non, j'y crois pas.
0: Et comme
1: sérieux,
0: nous, il y a qui le 19 juillet ?
1: Alors, il y a qui le 19 juillet ? Une fille que je connais qui travaille avec moi qui s'appelle Jamila. Mais okay. Personne ne la connaît.
0: Bisous Jamila.
1: Bisous,
0: non, mais
1: Jamila.
0: On est dans le club du 19 juillet. Il y a Karen Cheryl.
1: Arrête.
0: Non, mais on bosse ? On bosse ou pas ?
1: Karen Cheryl, qui jouait de la batterie.
0: Oui, extrêmement bien, 19 juillet. Et Brian May, le guitariste de Queen.
1: Ça, je l'ai toujours senti.
0: Ouais.
1: Voilà. J'ai toujours senti en prenant ma guitare que j'avais un truc avec Brian May.
0: Et alors avec moi, je ne sais pas, mais en tout cas, ça me fait poser cette question. L'astrologie, on y croit ou pas, vu qu'on est tous jumeaux astrologiques ?
1: Ouais, bon, on y croit jusqu'au moment où on s'aperçoit quand même que c'est un truc qu'on lit et qu'on comprend en buvant son café le matin. Tu vois, c'est ça.
0: Ça
1: reste très très simple au café. Un coup, un petit crème et le Parisien, s'il vous plaît. Et puis tu regardes et tu te dis, non, ça va pas aujourd'hui.
0: Saint-Clair, nous, ça va très bien aujourd'hui. Ravi de passer cette soirée ensemble. On va écouter. Hey, ensemble.
1: Ah ouais.
0: C'est bien produit ou quoi? Version, alors, Edit Remaster 2025, puisque dans ce best-of qui est sorti juste avant les grandes vacances, vous êtes retourné un petit peu trifouiller certaines chansons. Elle n'était pas parfaite ensemble?
1: Elle était parfaite ensemble, mais en fait, c'est l'âge qui nous rend imparfaits. Au bout d'un moment, on a envie de changer un peu les choses. Non, si, c'était très bien. Mais il y a eu plein de versions, donc il fallait revisiter, remettre un peu de compression. Alors, je tiens juste à dire que le son à la radio est incroyable. À chaque fois que j'entends mes chansons à la radio, il y a une compression, il y a un truc, mais c'est formidable. Il faut que je vienne mixer mes disques ici.
0: Ok.
1: Ouais.
0: Ah bah bienvenue. Hein.
1: Non, franchement, le son là, j'entendais, je me dis, c'est bien.
0: Une petite collab Sinclair Radio France, moi j'aimerais bien, franchement.
1: Avec plaisir.
0: Il faut venir nous faire un concert aussi. Mais il y a déjà la tournée avant. Et puis les révisions, donc la base, on chante ensemble. C'est Sinclair.

0: peux demander à Panoramix la recette de la potion magique, mais tant pis, j'essaye. Cette chanson, ce tube qu'on chante partout, tout le temps, tout le monde, chanson de manif.
1: Ça
0: manif,
1: peut, ouais.
0: Manif féministe. Ah, nous, on l'a chanté.
1: Ah ouais, j'adore.
0: Ah, vous êtes entre Clara Luciani, La Grenade.
1: J'adore.
0: Et deux, trois. Non, mais vraiment, c'est une chanson. Voilà. C'est quoi l'ingrédient secret qui la rend ouf? Est-ce que c'est ce clavier incroyable? Est-ce que c'est les paroles? C'est quoi l'ingrédient?
2: Je pense que c'est la façon dont ça a été fait. C'est un morceau qui a été fait en une nuit. Et je devais partir du studio, et puis mon frère a écouté un morceau. Et je suis très lié à mon frère, et puis j'entends un morceau, et j'essaie de reproduire la ligne de base du morceau qu'il écoute, et ça donne forcément autre chose. Et lui entend la ligne de base que je suis en train de jouer, donc il vient jouer de la batterie. Je dis, attends, on enregistre, et je fais le morceau dans la nuit. Paroles, musique et tout. Le matin, évidemment, très tard, je vais me coucher, on revient le lendemain, on réécoute le morceau, on dit, putain, c'est bien.
0: Ah ouais?
2: Ouais, c'est bien. Mais en fait, c'est la fraîcheur. J'avais fini mon album, j'avais fini La Bonne Attitude, il était fini l'album. Et je me dis, bon, allez, un dernier pour m'amuser, tout ça. Et bim.
0: Ah là là.
2: Et ouais, c'est ça.
0: Alors, à la fois, c'est génial et magique, et à la fois, ça fout un peu les boules à toutes celles et tous ceux qui disent, hein, mais il faut travailler 172 heures sur un morceau, revenir, machin.
2: Il n'y a pas de formule. Non, il n'y a pas de formule. C'est comme le fameux mec qui fait de la calligraphie japonaise. Il dit, attends, mais c'est dingue, il arrive en un trait à faire ça. Il a bossé 1555 oui. jours avant.
0: Oui, c'est vrai.
2: Alors que là, il y avait justement un album avant, et c'est en fait ce cadeau génial de la vie. On se dit, bon, allez, j'ai fini juste un dernier. Et là, ça arrive. Ouais. Il y a ça et la partie de basse aussi, pour répondre à la
0: question. Oui. Quand même, elle est
2: basse
0: particulièrement...
2: qui tourne en tête, comme ça, voilà.
0: Ok.
2: Ouais, trop bien.
0: On a un début de réponse de la potion magique, mais pas trop.
2: Ouais.
0: Mais c'est bien. Non, mais faut la garder un peu. Ouais, c'est clair.
2: Ouais.
0: Donc, je le disais tout à l'heure, 8 albums depuis 1993.
2: Ouais.
0: Ça nous fait une setlist potentielle de 7 heures de concert.
2: Ouais.
0: Alors, je sais pas si c'est ce qui est prévu pour cette tournée qu'on qualifie de événement, parce que c'est votre retour sur scène. Comment ça s'est passé, là, l'été?
2: Franchement. C'était super. Je m'attendais à quelque chose, mais j'avais oublié que c'était aussi génial de faire de la scène.
0: Ça faisait longtemps?
2: Pas si longtemps, mais longtemps. Pas si longtemps quand on a 55 ans, c'est-à-dire ça faisait 5 ans, mais ça faisait longtemps quand même. 5-6 ouais. ans, ouais. Mais c'est incroyable, surtout de retrouver cette sensation avec le public. Je sais pas, je me suis dit, mais pourquoi j'ai attendu si longtemps? C'est comme ça. Il y a des cycles, des saisons, il faut attendre, et puis quand c'est le moment, mais c'était génial. Et là, ça nous a permis, j'ai un groupe super, un groupe du Sud, parce que je suis arlésien maintenant, et j'ai voulu vraiment.
0: Meilleure ville.
2: Ouais, une ville géniale.
0: Arles, oh là là.
2: Région géniale, il fait beau. Donc j'ai monté un groupe du Sud avec des gens qui voient le même soleil que moi, qui sentent la même odeur que moi.
0: Et en vrai, ça infuse dans la musique, ça?
2: Complètement.
0: De vivre au soleil?
2: Bien sûr. Mais c'est sûr. Beaucoup moins de stress.
0: C'est pas les Gypsy Kings non plus, c'est ça que je veux dire.
2: C'est pas les Gypsy Kings non plus. Non, c'est sûr. Il y a quand même des... Il y a une ambiance particulière. Il y a une façon de penser la musique différente. Ouais, donc je suis très content. Donc les premiers concerts sont... Voilà, c'est super.
0: Il faut dire aussi que Sinclair, en live, ça chante. Si vous ne l'avez pas encore vu, vous pouvez simplement écouter dans sa discographie, puisqu'il y a plusieurs albums live. Mmh. Et là, on se rend compte que oui, c'est le kiff, et puis ça chante, quoi.

0: enfants. Voilà comment ça se passe. Non, mais c'est assez fou. C'est pas innocent de le dire, parce qu'il y a plein de gens mais que j'aime bien, que j'embrasse, mais qui n'ont pas cette voix-là et qui montent quand même sur scène.
1: Mmh, c'est vrai. Après, c'est marrant, on a tous notre place. Moi, c'est vrai que j'ai découvert que je savais chanter. Mon premier album, je ne savais pas chanter. J'ai appris à chanter en faisant des concerts.
0: C'est la scène qui vous a appris à chanter.
1: Complètement.
0: Ah, c'est marrant, moi j'imaginais que vous chantiez comme ça, comme un pinson depuis tout petit.
1: Pas du tout, c'était très très dur. C'était très très dur au début, mais il faut y croire. Et puis bon, il y a forcément un truc physique, un organe qui marche, quoi. On est forcément attiré par des choses.

0: Ben, je sais pas. Je pense que Too Unlimited, même à 90 ans, c'est pas grave. Ça, l'ordi, il marche pareil. Mais...
1: Ouais, ouais, c'est les jambes après.
0: Ouais, bon, c'est ça, faut avoir les jambes.
1: Faut avoir les jambes.
0: Bah, mais il faut faire gaffe à cette voix quand même.
1: Ouais, mais ce qui est pas mal, c'est que je l'ai pas trop utilisé ces dernières années. je l'ai choyé, quoi. Je l'ai mise de côté. Je lui ai dit, tu te calmes, ça va revenir. Tu fais attention à toi.
0: Pour le moment, je suis sûre qu'il a un très bon avocat. Sinclair est notre invité. Je
1: n'en ai pas besoin, en tout cas.
0: C'est vrai. Vous êtes dans le droit chemin.
1: Ouais, j'ai l'impression, ouais.
0: Bravo. Franchement,
1: ouais, c'est bien. C'est bien.
0: C'est hyper bien. Mais en vrai, avec les énormes succès à un âge très jeune que vous avez eu, vous auriez pu très mal tourner.
1: C'est vrai.
0: Donc voilà,
1: j'ai essayé, mais j'ai pas réussi.
0: J'ai essayé de mal tourner.
1: J'ai essayé. Ouais.
0: J'adore. Mmh. Alors, si moi je suis la prof cruelle de la rentrée, n'oubliez pas que Sinclair, malgré toutes ses qualités, ses grands yeux bleus, son air sympa, sa voix chaude, a aussi été un terrible juré de la Nouvelle Star. Ah, il en a fait pleurer les candidats et les candidates.
1: On m'appelait le méchant.
0: C'était le méchant, ouais, Sinclair. 2008-2009, puis 2013 à 2016. Ouais. Ça nous fait quand même de belles années. Vous avez hésité avant de faire ça? Moi, j'étais trop fan.
1: Ouais, j'ai hésité. En même temps, pas longtemps, parce que ça tombe l'année où je décide d'arrêter de faire des concerts parce que j'étais pas bien sur scène. Je dis, j'en ai marre. Voilà, il faut que je fasse une pause.
0: Et autre chose.
1: Ouais. Et on me propose ça. Et je fais un rendez-vous super avec eux. Et je me dis, allez, vas-y, va chercher deux choses là-bas. Va chercher un peu la télé. Va chercher un peu de célébrité parce que j'en manquais. J'avais besoin de ça. Et en fait, j'ai trouvé autre chose. J'ai trouvé un truc génial. J'ai trouvé un moyen d'apprendre à mettre des mots sur des ressentis. C'est ça qui était incroyable. Avec la Nouvelle Star, j'ai appris à mettre des mots sur du feeling, du ressenti, sur de l'émotion. Et rapidement. Et puis j'ai compris pourquoi il y a des gens qui font de la musique qui fait rêver pendant 4 minutes et d'autres qui font chier. C'est ça le truc, avec la même chanson. C'est ça qui est incroyable.
0: C'est incroyable et presque injuste, mais on n'y peut rien.
1: On n'y peut rien. Mais on leur dit, c'est pas vraiment de ta faute.
0: Il y a des gamins qui chantent extrêmement juste, enfin, ouais. Ou des vieux d'ailleurs,
1: ouais,
0: n'importe qui.
1: Bien sûr.
0: Mais le petit truc n'est pas là.
1: Non, il se passe rien. Mais c'est comme ça dans tout, en fait. C'est ça qui est assez génial. Mais d'être spectateur de ça et en même temps d'être acteur de ce procédé, c'est assez génial. Alors moi, j'avais choisi un peu la posture dure parce que je suis très sensible et j'avais pas envie de pleurer. Donc j'ai fait le dur. On y croit ou pas?
0: Ouais, à fond. Ça vous a plu?
1: Ouais, j'ai adoré.
0: Ça
1: ouais.
0: vous a plu.
1: Ouais, c'est bon.
0: Du coup, j'ai décidé ce soir de rouvrir le jury de la Nouvelle Star.
1: Oh là là.
0: Avec vous, Sinclair, tout seul. Vous mettez un rouge ou un bleu et je vous fais passer au crible quatre éléments de l'actualité musicale.
1: Okay.
0: Alors, rappelez-vous à l'époque, hein, Nouvelle Star, rouge, ça passe pas. Bleu, ça revient la semaine prochaine. Attention, Sinclair, dans l'actualité musicale, rouge ou bleu, le retour enfin de Vanessa Paradis. T'aimerais changer les choses comme on change l'eau des roses. 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Rouge ou bleu?
1: On met bleu pour Vanessa Paradis.
0: Elle, pour le coup, elle a le truc.
1: Ouais, elle a toujours eu le truc. On sait pas quoi, mais elle a le truc. C'est ça qui est génial.
0: La grâce, peut-être.
1: Franchement, son album avec Kravitz, mais il est monstrueux, quoi. Monstrueux.
0: Il y avait Be My Baby.
1: C'est un chef-d'œuvre. Non, mais pour elle, on met rouge. Enfin, pardon, oups, on met bleu.
0: On met bleu, ouais. Bleu pour Vanessa Paradis. On continue. Retour inattendu, et ça faisait plaisir pour celles et ceux qui s'inquiétaient pour sa santé, de Stromae, qui avait dû stopper net sa tournée, et qui là revient avec Paul Kalkbrenner, producteur allemand de musique électronique.

0: Rouge ou bleu?
1: On met bleu. Je suis navré.
0: Vous êtes tellement gentil maintenant,
1: mais
0: en juré.
1: J'habite le sud.
0: Pas ça à l'époque.
1: J'habite le sud. Je suis amour et soleil. Non, mais Stromae, il est trop bon.
0: Ouais.
1: Il est trop bon, ce mec. Il est génial. Donc, oui. Après, j'ai pas tout écouté, mais franchement, à chaque fois que je l'ai vu, je l'ai croisé une ou deux fois. Ce mec est génial. Voilà.
0: Bon, je vais essayer de vous faire dire du mal de quelqu'un.
1: Mais faut vraiment mettre un truc, faut vraiment y aller, quoi.
0: Je sais pas. Non, allez. La reformation d'Oasis.
1: Allez, d'accord, je mets un rouge.
0: Un énorme rouge au Gallagher.
1: Un rouge qui suinte le rouge, qui coule comme dans Shining sur les murs, qu'on fout partout, quoi. Ça va? Ça vous plaît?
0: Non, je veux savoir vraiment ce que vous en pensez, parce que, pour le coup, il y a beaucoup de gens qui disent que c'est super, ça fait plaisir de voir un groupe de rock qui se remet ensemble et qui repart

0: part en tournée, puis des frères qui se réconcilient, l'histoire est belle, mais qu'après, les billets de concert à 4000 francs, c'est pas possible, en fait.
1: C'est ça. Bon, tout ça, c'est vrai que tout ça, ça pue. Mais bon, les gens sont contents de les voir, et je serais un peu mal placé de parler des mecs qui reviennent après 125 ans d'absence. Donc,
0: Vous êtes engueulé avec personne. Vous avez le droit.
1: Ouais, c'est vrai. Avec moi-même, je me suis un peu engueulé, mais on s'est très, très vite réconcilié. Après, franchement, Oasis, moi, je suis pas un grand fan. Franchement, je mets rouge pour rigoler, parce qu'en vrai, ils défoncent quand même. Ils ont fait des morceaux. Bravo, les gars, quoi. Franchement, je ne peux rien dire. Allez, mais mettez-moi vraiment un truc pourri, quoi.
0: Ah, bah non, je termine avec un truc cool. Et en plus, je pense que ça va vous faire plaisir, parce qu'il me semble que vous avez une histoire musicale en commun. C'est le retour de L'Anomalie de M.
1: Ah oui.
0: Soit il fait des albums de M, soit il fait L'Anomalie, donc projet malien avec plein de musiciens, et notamment l'excellente Fatoumata Diawara. Et en fait, M, c'est vous qui l'avez emmené en tournée, pour sa première tournée de toute sa vie. Il était votre guitariste.
1: Alors c'est fou, cette histoire, ouais. C'est Fixie avec qui je travaillais qui m'a dit, mais on devrait jouer avec Mathieu. Je dis, ouais, on se connaissait. Et puis on est parti en tournée. C'était super, hein. Ben, on avait les cheveux de toutes les couleurs. On a fait, ben, c'était le début, quoi. Et franchement, bah ouais, il assure grave. Enfin, quand il fait pas ses morceaux, il fait L'Anomalie. Quand il fait pas ça, il joue avec d'autres trucs. Enfin, c'est un super productif.
0: Donc on lui met un bleu.
1: Ah bah oui, on lui met un super bleu.
0: Bon, mais il y a eu que des bleus. Il y a eu un faux rouge pour Oasis.
1: Un faux rouge pour Oasis, parce que bon, je veux quand même pas perdre la face du méchant, quoi.
0: Merci Sinclair. Heureusement que vous êtes là.
1: Non, franchement,
0: vrai. Ne serait-ce que pour le suspense. Bon. Ouais. Et je voudrais réparer une injustice en terminant en écoutant votre chanson Liquide.
1: Ça, c'est gentil.
0: Qui me rend dingue, qui est sur l'album So Sorry de 2023.
1: Exactement.
0: Et qui me permet une dernière question aussi autour des chansons qui n'ont pas autant d'aura, de tubes, de diffusion radio que d'autres, mais qui sont des merveilles. Elles ont leur place dans cette tournée, on est d'accord?
1: Exactement. Mais en fait, tout l'intérêt de faire des morceaux qu'on ne connaît pas sur les listes, c'est de les faire découvrir pendant les concerts. Moi, j'adore ça.
0: Ou dans les très bonnes émissions de radio.
1: Ah, mais ça, c'est sûr. Mais il n'y a que vous, Émilie. Que vous.
0: Sinclair, merci d'être venu nous voir.
1: Franchement, je reviens quand vous voulez.
0: À bientôt.
1: À bientôt.

0: Mais quel génie, j'adore. Sinclair, Liquide, c'est sur son dernier album en date. Donc So Sorry, sorti en 2023.
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0: Le point sur les fermetures nocturnes avec Cédric Frémy.
3: Jusqu'à 5h, la 50 est fermée en direction de Marseille entre Saint-Cyr-sur-Mer et Cassis et en direction de Toulon entre La Ciotat et l'Acadière d'Azur. Vous êtes dévié par la D559. En direction d'Aix, la 51 est fermée entre Cadarache et Pertuis. Et à Mérargues, vous ne pouvez pas rentrer sur la 51 en direction d'Aix. Vous devez aller jusqu'à Venelle. Et depuis Aix, vous ne pouvez pas quitter la 51 à la sortie Mérargues. Pensez donc à sortir à Venelle ou au pire à Pertuis. Et puis jusqu'à 6h du matin sur la 55, fermeture des bretelles de sortie Carry-le-Rouet en provenance de Fos et Marseille. Depuis Fos, vous sortez à Châteauneuf-les-Martigues. Depuis Marseille, vous sortez à Gignac-le-Rove. Sur la 8, la bretelle de sortie La Fare-les-Oliviers en provenance d'Aix est fermée. Vous pensez à sortir à Aix au Jas de Bouffan dans la montée de Célonie pour aller à la Fare via la route de Berne. Enfin, hier, la route de l'Almanar est fermée. C'est la D559 entre le giratoire de Pomponiana et l'hôpital Saint-Salvador jusqu'à 6h. Les infos sur ici.fr/Provence.
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0: Le point sur les fermetures nocturnes avec Cédric Frémy.
6: Jusqu'à 5h, la 50 est fermée en direction de Marseille entre Saint-Cyr-sur-Mer et Cassis et en direction de Toulon entre La Ciotat et l'Acadière d'Azur. Vous êtes dévié par la D559. En direction d'Aix, la 51 est fermée entre Cadarache et Pertuis. Et à Mérargues, vous ne pouvez pas rentrer sur la 51 en direction d'Aix. Vous devez aller jusqu'à Venelle. Et depuis Aix, vous ne pouvez pas quitter la 51 à la sortie Mérargues. Pensez donc à sortir à Venelle ou au pire à Pertuis. Et puis jusqu'à 6h du matin sur la 55, fermeture des bretelles de sortie Carry-le-Rouet en provenance de Fos et Marseille. Depuis Fos, vous sortez à Châteauneuf-les-Martigues. Depuis Marseille, vous sortez à Gignac-le-Rove. Sur la 8, la bretelle de sortie La Fare-les-Oliviers en provenance d'Aix est fermée. Vous pensez à sortir à Aix au Jas de Bouffant dans la montée de Célonie pour aller à la Fare via la route de Berne. Enfin, hier, la route de l'Almanar est fermée. C'est la D559 entre le giratoire de Pomponiana et l'hôpital Saint-Salvador jusqu'à 6h. Les infos sur ici.fr/Provence.
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3: Le point sur les fermetures nocturnes avec Cédric Frémy.
5: Jusqu'à 5h, la 50 est fermée en direction de Marseille entre Saint-Cyr-sur-Mer et Cassis et en direction de Toulon entre La Ciotat et l'Acadière d'Azur. Vous êtes dévié par la D559. En direction d'Aix, la 51 est fermée entre Cadarache et Pertuis. Et à Mérargues, vous ne pouvez pas rentrer sur la 51 en direction d'Aix. Vous devez aller jusqu'à Venelle. Et depuis Aix, vous ne pouvez pas quitter la 51 à la sortie Mérargues. Pensez donc à sortir à Venelle ou au pire à Pertuis. Et puis jusqu'à 6h du matin sur la 55, fermeture des bretelles de sortie Carry-le-Rouet en provenance de Fos et Marseille. Depuis Fos, vous sortez à Châteauneuf-les-Martigues. Depuis Marseille, vous sortez à Gignac-le-Rove. Sur la 8, la bretelle de sortie La Fare-les-Oliviers en provenance d'Aix est fermée. Vous pensez à sortir à Aix au Jas de Bouffant dans la montée de Célonie pour aller à la Fare via la route de Berne. Enfin, hier, la route de l'Almanar est fermée. C'est la D559 entre le giratoire de Pomponiana et l'hôpital Saint-Salvador jusqu'à 6h. Les infos sur ici.fr/Provence.
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0: Le point sur les fermetures nocturnes avec Cédric Frémy.
2: Jusqu'à 5h, la 50 est fermée en direction de Marseille entre Saint-Cyr-sur-Mer et Cassis et en direction de Toulon entre La Ciotat et l'Acadière d'Azur. Vous êtes dévié par la D559. En direction d'Aix, la 51 est fermée entre Cadarache et Pertuis. Et à Mérargues, vous ne pouvez pas rentrer sur la 51 en direction d'Aix. Vous devez aller jusqu'à Venelle. Et depuis Aix, vous ne pouvez pas quitter la 51 à la sortie Mérargues. Pensez donc à sortir à Venelle ou au pire à Pertuis. Et puis jusqu'à 6h du matin sur la 55, fermeture des bretelles de sortie Carry-le-Rouet en provenance de Fos et Marseille. Depuis Fos, vous sortez à Châteauneuf-les-Martigues. Depuis Marseille, vous sortez à Gignac-le-Rove. Sur la 8, la bretelle de sortie Lafare-les-Oliviers en provenance d'Aix est fermée. Vous pensez à sortir à Aix au Jas de Bouffant dans la montée de Célonie pour aller à Lafare via la route de Berne. Enfin, hier, la route de l'Almanard est fermée. C'est la D559 entre le giratoire de Pomponiana et l'hôpital Saint-Salvador jusqu'à 6h. Les infos sur ici.fr/Provence.
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3: Nous partons à la découverte des Maranges, ce petit territoire partagé entre trois villages. Chéilly-les-Maranges, Sampigny-les-Maranges et Dezise-les-Maranges, au lieu de la prochaine Saint-Vincent tournante 2026. Alors, avec Plus belle la vigne, on zoome sur ce territoire viticole caché dans une petite vallée. Ici, les coteaux font partie de la côte de Beaune, mais en Saône-et-Loire. Explication avec Élodie Roy, viticultrice et vice-présidente du comité d'organisation de la Saint-Vincent.
4: La côte de Beaune s'étale d'une même exposition, mais il y a une faille géologique à Santenay et les Maranges, on est une vallée un petit peu à part, je dirais.
3: Alors là, Santenay, c'est dans quelle direction ?
4: Santenay, c'est juste en face. Voilà,
3: là-bas. C'est dans le petit creux, là-bas ?
4: Là, vous voyez des bâtiments en face. Oui. Là, c'est tout le début de Santenay.
3: D'accord. Voilà. Et donc, après, il y a les hauteurs, en fait, il y a les collines.
4: Les coteaux, voilà. Les coteaux. C'est une vallée, en fait. Les Maranges, vous avez la vallée de la Causanne et la vallée de la Deune. Donc, la Causanne, c'est une petite rivière qui circule sur Chéilly, sur Sampigny, qui prend sa source, en fait, à Vauchignon, au bout du monde. Donc c'est un nom qui, ça ne s'invente pas.
3: C'est joli.
4: C'est une petite rivière qui fait 14 km et qui se jette dans la Deune, juste à la sortie de Chéilly. Donc cette rivière, elle passe au milieu. Là. Le petit village de Sampigny qui est ici, très étriqué, très enclavé. Et sur les hauteurs, vous avez Dezise et tout en haut, le petit hameau de Borgy. Et la montagne des Trois-Croix qui est en face de nous, connue aussi sous le nom de Mont-de-Seine. Alors, bon, moi je les vois les croix, mais je connais. C'est vraiment juste en face de moi, je ne sais pas si vous voyez.
3: Non, mais
4: le petit point culminant.
3: D'accord.
4: Oui, là, on est à 521 mètres d'altitude, je crois. Et le vignoble des Maranges est vraiment devant nous.
3: Alors, qu'est-ce qui fait que ça reste tout de même la côte de Beaune, alors qu'on décroche quand même de cette côte de Beaune?
4: On décroche de cette côte de Beaune, légèrement, hein, c'est quand même pas... Parce qu'après, une fois passé la côte de Beaune, on est sur la côte chalonnaise. Mais la côte chalonnaise, on est sur la plaine de Saône. Nous, on est quand même très éloignés. La côte chalonnaise, elle est vraiment derrière cette colline-là.
3: D'accord.
4: Avec le village de Bouzeron qui commence la côte chalonnaise, Ruilly, Mercurey, etc. On a des terroirs distincts. Là, on a une carte géologique. Vous voyez qu'il y a beaucoup de couleurs différentes en fonction du type de sol.
3: Ah oui, je vois, jurassique, plutonique.
4: Donc ça, ce sont des niveaux géologiques. Donc là, on parle de millions et de millions d'années. Pour faire simple, c'est argilo-calcaire, mais pas que. On est un vignoble assez tardif. On vendange souvent plus tard que les autres appellations de la côte de Beaune.
3: Vous êtes entre la côte de Beaune et les hautes côtes, finalement.
4: Oui, exactement.
3: C'est ça.
4: Les Maranges, ils sont exposés sud-sud-est, on va dire. Les hautes côtes, moi, personnellement, j'ai des parcelles, elles sont exposées vraiment plein sud.
3: Nouvelle confirmation de la définition hyper millimétrée des terroirs bourguignons.
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5: L'Élastique à musique, une association fondée en 1980 qui propose des ateliers et des cours de musique pour tous les niveaux au Mans. L'association vient de faire sa rentrée et bonne nouvelle, il est encore possible de s'y inscrire. Mais comment ça fonctionne? Quels instruments peut-on essayer? Bougez pas, j'ai testé pour vous l'Élastique à musique. Et direction le 14 rue du Père Mersenne, devant un bâtiment blanc et vitré. Comme indice, un panneau avec une grande note de musique, il y est écrit l'Élastique à musique. J'ouvre la porte et rentre à l'intérieur.
6: Bonjour. bienvenue
7: à l'Élastique, à musique.
5: Pour m'y accueillir, Nathalie, directrice des lieux, Florence, coordinatrice pédagogique, et Gabriel, professeur de piano et de MAO, musique assistée par ordinateur, des instruments qui figurent parmi la liste des nombreux autres proposés.
7: Oui, il y a une grande variété. On a des cours assez classiques, piano, guitare, basse, batterie, violon, trombone, saxophone, trompette.
5: Et bien d'autres. Cette diversité, c'est une grande force parce que l'équipe pédagogique met en place des projets communs entre tous les élèves. Il y a même des ateliers pour le chant, si vous voulez devenir la prochaine Céline Dion. Au total, 15 professeurs pour des cours soit particuliers, soit collectifs.
7: Oui, donc l'idée quand on fait de la musique, c'est de ne pas s'enfermer tout seul avec soi-même ou que avec son professeur, c'est de pouvoir échanger avec d'autres personnes.
5: Et donc une vie associative dans laquelle s'impliquer, avec des différences de niveau, bien sûr, mais qui sont aussi une manière enrichissante d'apprendre. Surtout que Gabriel et les différents professeurs font les choses petit à petit.
6: Donc le premier cours, c'est une rencontre, on fait le point sur le niveau. Généralement, je demande toujours de jouer un petit quelque chose pour ceux qui ont déjà un petit bagage, ça me permet un peu de situer là où l'élève en est.
5: Alors nous aussi testons notre niveau. On démarre avec le piano. Bon, ok, je rigole. Ça, c'était plutôt Gabriel. Voici la réalité. Deuxième étape, la batterie. C'est pas mieux. Alors, le troisième test, le plus dur, la trompette. Désolé pour vos oreilles, clairement il va falloir que je m'inscrive parce que c'est la catastrophe. D'ailleurs, grande nouveauté plutôt pratique pour vos enfants de 7 à 10 ans, il y a la mise en place d'un atelier découverte pour venir justement tester les instruments. Les enfants sont répartis en 3 groupes, échangent à chaque trimestre. Le premier groupe, piano-voix, le deuxième, batterie-percussion MAO, et le troisième, les cordes, guitare ou encore violon. Ça leur permet de choisir plus facilement l'année suivante et ça évite aux parents d'acheter un instrument pour rien. Ça, c'est plutôt pas mal parce que ça représente malgré tout un budget. L'élastique à musique, c'est testé et approuvé par Issimène.
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8: Mais oui, ces toitures typiques que l'on trouve dans de nombreuses régions de France, et notamment dans le Val de Serre et la Hague. Leur particularité, ce sont des toitures composées de pierres plates de pays en schiste, des toitures très chères à faire réparer. C'est la raison pour laquelle le château de Vauville a besoin de soutien financier. Je vous propose d'aller dans les combles du château avec Éric Pellerin, son propriétaire. On baisse la tête.
9: Attention la tête. La tête, c'est juste une chauve-souris.
8: Ah, où ça, il y a une chauve-souris?
9: Il y en a une là, il y en a une qui dormait à l'autre palier aussi.
8: Ah, tu vois comment la dérange trop. Ah oui,
9: c'est protégé. Ce qui montre aussi que Vauville, c'est bien un lieu aussi de conservation, parce qu'on a dans le jardin plus de 25 espèces d'oiseaux différentes. Dans les combles du château, on a les chauves-souris qui sont protégées. Et on a beaucoup de petits reptiles. On a la mare de Vauville, donc nous, ici, entre les Landes et le jardin, beaucoup de tritons, beaucoup de grenouilles aussi, et pas mal de salamandres aussi dans le jardin.
8: Là, on va passer une toute petite porte. Il y a des araignées. Ah oui, donc là, effectivement, il y a quelques trous dans la toiture.
9: Donc c'est vrai qu'il faut agir. Tout est humide, hein, tout s'effrite. Les chevilles de bois, elles sont plus du tout à 45 degrés.
8: Oui, c'est-à-dire que là, ça risque de tomber aussi.
9: Ah oui, la prochaine tempête, je pense que ça va encore glisser un petit peu. Ce qu'il faut se dire, et c'est toujours ce qui me sauve un petit peu, c'est que cette maison-là, elle existe depuis presque 900 ans. Oui, il y a des problèmes de toiture. Maintenant, je suis là pour m'en occuper. Il y a les couvreurs qui interviennent génialement pour venir bâcher dès qu'il y a un problème. Et ça, c'est vrai qu'on est en confiance. La lose de schiste, quand on voit travailler les ouvriers et les couvreurs, c'est incroyable parce qu'ils soigneusement enlèvent chacune des tuiles. Pendant 3 semaines, 1 mois au sol, sous des tentes, ils les retaillent, ils les brossent, ils les toquent comme ça pour voir si la pierre est encore résistante et dure. Ils ont réussi à réutiliser 80% des tuiles qui existait sur la toiture.
8: Mais je crois que ça se trouve plus de toute façon, ces tuiles.
9: Et non, et les couvreurs du Cotentin essayent de garder, voire de racheter, quand ils sont sur tout leur chantier, des tuiles pour pouvoir les réutiliser sur des monuments historiques comme Vauville.
8: Comment est-ce qu'on peut expliquer ce que c'est que la lose pour celles et ceux qui ne connaîtraient pas? Comment on peut parler de ces toitures?
9: Les loses de schiste, c'est comme si vous aviez des grosses tranches d'un centimètre de pierre bleue, d'une pierre qui était extraite des carrières de Tour-la-Ville à côté de Cherbourg. Et quand on se promène dans Cherbourg, on peut voir le schiste dans la maçonnerie des maisons. Aussi bien sur la toiture, mais aussi dans les murs. Donc ça, c'est la partie récente refaite cet hiver.
8: Ah oui, effectivement, on voit la différence. Hein. Et alors, il n'y a pas de gouttière?
9: Non, au 15e et au 17e, il n'y a pas de gouttière.
8: Le château de Vauville, première pierre posée au XIIe siècle avec son jardin botanique, son environnement exceptionnel, les dunes, la mare et les landes de Vauville. 80% de sa toiture en lauze de schiste est gravement endommagée, mais on devrait pouvoir remplacer cette toiture grâce à la Fondation du patrimoine et puis tous les soutiens habituels, la commune, la région, le département et l'État.
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1: Bon, tout va bien, Sébastien ?
2: Ouais, tout va bien. Oh, mais moi, je fais une belle balade avec vous. Par contre, il va falloir s'arrêter, Claire, pour faire l'interview.
1: Bon, ben attendez, je m'arrête là. J'attends le plat. Ça y est, c'est bon.
3: Ah, ça fait bizarre. Hein.
2: Bonjour, Claire Gombeau.
1: Bonjour, Sébastien.
2: Vous faites partie de l'association À Vélo Sans Âge à Toulouse. Et d'abord, on va raconter un peu votre... Avant de raconter ce qu'est l'association, on va raconter votre parcours. Vous êtes retraitée, mais qu'est-ce que vous faisiez dans la vie ?
1: Alors, j'étais institutrice au départ, puis chef d'établissement. Donc, pendant plus de 38 ans, je me suis occupée des pitchounes.
2: Et à la retraite, quand arrive l'heure de la retraite, vous vous dites quoi ?
1: Je me dis, oh, chic, je vais me poser. Et... patatras, je lis un article dans un journal qui raconte l'odyssée d'un vélo sans âge. Et je me dis, mais qu'est-ce que c'est que ce truc ? C'est génial. Je les appelle et ils me disent, il n'y a pas d'antenne entre Bordeaux et Nice, Claire, il faut que tu en montes une.
2: C'est quoi ce slogan ?
1: Du vent dans les cheveux et de la lumière dans les yeux, c'est magique.
2: Ouais. Alors que fait l'association ?
1: On propose aux personnes à mobilité réduite ou personnes âgées, isolées ou en EHPAD, des balades en triporteur. Figurez-vous que vous avez deux personnes devant et un bénévole derrière qui pédale.
2: Et c'est génial parce que évidemment vous mettez des étoiles dans les yeux des personnes que vous transportez, notamment des personnes âgées et ce couple qui pourrait en être un, Émile et Gaston, deux copains.
1: Oh, Émile et Gaston, magique. Quand on a ouvert l'antenne, Gaston a inauguré le premier triporteur. Il avait mis la cravate de son mariage, trop fier, en disant « Aujourd'hui, c'est jour de fête ». On est parti place du Capitole, où on a été accueillis par le maire. Gaston était le roi du jour. Tout le monde voulait monter avec lui pour découvrir ce drôle d'engin. À la suite de cette première balade, il ne ratait jamais, jamais une balade avec son copain Émile.
2: Quel âge tous les deux ?
1: Je pense qu'Émile avait déjà 91 ans et Gaston devait en avoir 92. On a emmené des personnes jusqu'à 104 ans.
2: Ah, magnifique. Il y a aussi la petite Élise.
1: Élise, extraordinaire, une jeune autiste qui, quand elle arrive, elle hurle de joie, de je ne sais. Et à partir du moment où elle s'installe sur le triporteur, elle s'arrête net, les yeux pétillent, elle sourit pendant toute la balade et dès qu'on rentre et qu'on remet le pied à terre, elle se remet à hurler. C'est quand même magique.
2: Et vous, alors, le bonheur que ça vous procure, vous nous en parlez ?
1: Honnêtement, ce sont les personnes qui nous le transmettent parce que ce sont que des sourires, que du bonheur. Et j'avoue qu'il y a des jours où on se donne un petit coup de pied dans le derrière pour y aller parce qu'on a la flemme. Mais quand on rentre, on se dit, heureusement qu'on y est allé, c'est magique.
2: On repart, Claire ?
1: Allez, on y va, en route !
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4: Une main dans le pop-corn, le ticket dans l'autre, vous entrez dans l'une des salles du Sénéchal. Mais avant d'être le cinéma de Guéret, c'était quoi ?
5: Daniel Domecq, je suis passionné de cinéma. À l'origine, c'était un bâtiment qui était en déshérence depuis un certain nombre d'années et qui était une école. C'était l'école Jean de Sessac, un grand bâtiment qui n'avait plus de fonction et dont il a été décidé de le transformer en cinéma à la demande d'un groupe qui s'appelait le groupe Raymond, qui est plus connu aujourd'hui sous le nom du CGR. Donc il y a des salles un petit peu partout en France et c'est donc cette société-là qui a réalisé les travaux avant 1983 puisque le Sénéchal sur cet endroit ouvre fin décembre 1983. À Guéret, on a du cinéma depuis 1897, première séance 23 mai 1897 et la première salle fixe, puisque avant il a été porté par des itinérants, première salle fixe qui ouvre en 1919 à un endroit qui maintenant est complètement détruit. Je veux parler de ce qu'on appelle l'îlot Carnot et c'est là qu'était le premier cinéma de Guéret. Le Café Continental possédait une salle des fêtes à l'opposé d'un grand jardin. Dans cette salle-là ont eu lieu des séances de cinéma et le propriétaire qui a acheté tout ça en 1919 en a fait un cinéma, un grand cinéma de 350 places avec balcon qui va fonctionner de 1919 à 1934. si on a beaucoup d'autres façons de regarder des films, ce qui est tout à fait louable et respectable, je crois vraiment que la dimension lieu de rencontre et de convivialité et la qualité surtout des images projetées et du son que l'on entend sont à mes yeux irremplaçables.
4: Bonjour.
3: Guillaume, je suis directeur du cinéma Le Sénéchal. J'ai grandi avec ce cinéma dès mes 7 ou 8 ans, on va dire.
4: Est-ce que ça fait maintenant d'en être le directeur ?
3: Waouh ! Un choc ? Non, ça fait bizarre et en même temps, il y a une sorte de logique quelque part.
4: Si vous pouviez dire quelque chose au Guillaume qui a 7 ans ?
3: Bah, je pourrais lui dire, tu vas voir, il va y avoir plein de nouvelles choses excitantes dans le cinéma et plein de choses auxquelles tu ne pensais pas encore qui vont arriver et qui vont émerveiller tout le monde.
4: Maintenant, vous ne pourrez plus vous faire de films sur ce qu'était le Sénéchal avant. C'était une école.
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6: Dans Toujours à la page, je vous emmène dans une forêt extraordinaire. Extraordinaire et inquiétante à la fois. Celle de Chimère tropicale, un dernier livre de Corinne Morel-Darleux, paru chez Dalva. Femme politique repentie, écologiste convaincue, Corinne Morel-Darleux a d'abord écrit des essais pour transmettre ses convictions, mais depuis quelques années, c'est aussi à travers le roman que cette drômoise a choisi d'exprimer sa fascination pour la nature. Et c'est en Inde du Sud, lors d'une résidence d'écriture, que l'autrice a imaginé cette histoire, l'histoire d'Ariane, infirmière en psychiatrie qui n'a jamais quitté ses montagnes, mais rêve de jungle. Alors le jour où un double accident d'avion improbable se produit dans une forêt tropicale éloignée, Ariane trouve l'occasion de rejoindre cet univers fantasmé. Un univers de moiteurs, de crocs, de mystères, de magie, où elle croisera un homme jaguar, des chamans, des morts inaccomplis et l'inquiétant Cadillac qui la poursuit comme une ombre. Vous l'aurez compris, la place de l'imaginaire dans le livre de Corinne Morel-Darleux est centrale. Alors je lui ai demandé quelle était pour elle la place de l'imaginaire, son importance dans la vie.
7: Ouais, j'ai l'impression que c'est un sujet d'une actualité brûlante, cette question de la place de l'imaginaire. D'abord parce que j'ai l'impression qu'on est nombreuses et nombreux à avoir de plus en plus besoin de se réfugier dans l'imaginaire pour de temps en temps échapper au réel qui semble de plus en plus dystopique et difficile à affronter. Et ensuite, parce que l'imaginaire, c'est aussi ce qui nous permet éventuellement d'imaginer autre chose. Comment le monde pourrait être de manière différente, de cultiver une forme d'empathie aussi, de pouvoir se mettre à la place de l'autre, d'envisager qu'il puisse y avoir des réalités multiples et pas une seule manière d'aborder la vie, d'aborder les événements, les faits. Toute ma question, moi, c'est de savoir comment on nourrit nos imaginaires, qu'est-ce que ça nous permet de produire qui n'est pas encore là, qu'est-ce que ça peut faire advenir dans nos vies.
6: Alors dans ce que vous nous racontez, il y a de l'extraordinaire, il y a du magique, il y a cette jungle qui est presque hantée.
7: Oui, cette forêt tropicale, elle est à l'image de la symbolique de la forêt qui est à la fois dans l'imaginaire collectif, un endroit, un milieu qui attire et en même temps qui a souvent provoqué aussi la peur, la crainte, parce que c'est un lieu mystérieux, étrange, sombre. Parce que finalement, je trouve que c'est beaucoup à l'image de notre époque, de nos vies, d'apprendre à cheminer sur cette ligne de crête entre émerveillement et inquiétude. Et donc, c'est finalement assez logique que ça se soit retrouvé dans mon écriture et dans l'histoire de Chimère tropicale.
6: Chimère tropicale, c'est un objet littéraire étrange, un roman organique qui nous enlace, nous emporte, sans laisser voir ce qui relève de la réalité ou de l'illusion. C'est sûrement pour cela qu'il est présélectionné pour le prix Ouest France Étonnant Voyageur, verdict attendu le 24 mai 2026. En attendant, à vous de vous plonger dans ces Chimère tropicale paru chez Dalva.
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1: Direction la Vendée à Beauvoir-sur-Mer. Je suis très heureux de vous emmener à la rencontre d'Anne-Marie. C'est une maraîchine très attachée à la Vendée et à la transmission de ses traditions.
2: J'y suis née et toute ma jeunesse est donc passée là-bas. C'était difficile. Mon père est décédé à 36 ans. Donc on était trois enfants. On est restés tout seuls, tous les trois, avec notre maman, avec une vache pour vivre. Et puis un petit jardin. Et puis quand il n'y avait pas trop à manger, ma maman allait pêcher les grenouilles et les anguilles dans les fossés. C'est vraiment mes racines, le marais, hein. J'y suis accro.
1: Vous êtes une vraie maraîchine ?
2: Ah oui, je suis une maraîchine à 100%. Hein.
1: Elle représente quoi la Vendée pour vous, Anne-Marie ?
2: C'est mon pays, c'est quelque chose qui m'est vraiment cher au cœur. Le marais, je peux pas m'en passer, mais dans le marais, il y a aussi la mer chez nous. Ouais. Et ça, c'est pareil, on a besoin de ça, nous. Je vais voir la mer, et je me promène dans le marais.
1: Pourquoi, ça vous apporte quoi, vous ?
2: Une détente, et j'ai un livre particulier aussi.
1: Ah.
2: C'est mon moment zen, moi.
1: Et c'est quoi ce livre que vous emmenez ? Ah, faut pas le dire.
2: C'est
1: votre petit jardin secret.
2: Oui, c'est mon petit jardin secret.
1: Alors, on le laissera dans son petit jardin secret.
2: Et puis, c'est pour ça aussi que je fais du folklore. Il nous faudrait des jeunes, mais les jeunes, maintenant, c'est compliqué. On en a dans le groupe, hein. On en a 5 et qui sont mordus, mais pour combien de temps ? Parce qu'ils sont jeunes encore. Et,
1: Alors, qu'est-ce qu'on peut faire pour remédier à ça ?
2: Ben, on ne sait pas trop. Bon, maintenant, il y a beaucoup de balles folk et de choses comme ça.
1: Et pourtant, ces fêtes-là ont un succès assez populaire. Parce qu'on va penser à Chaland autrefois.
2: Oui, à Chaland autrefois. Et ouais. Maintenant, ce qu'on fait beaucoup moins, ce sont des kermesses, par exemple. Moi, j'adore les gens, j'adore connaître des gens parce qu'ils m'apporteront quelque chose.
1: C'est essentiel pour vous.
2: Oui.
1: C'est même limite vitale.
2: C'est limite vitale, oui. Après, ben, j'ai fait 10 ans pour la RSB, là. La RSB, qui est l'association des retraités sportifs de Beauvoir. Moi, les associations, c'est aussi apporter aux gens des choses, leur faire plaisir d'abord dans ce qu'on leur propose. J'espère vraiment que beaucoup de gens pourront se lancer dans les jeunes, il faut vraiment, mais je comprends bien qu'actuellement la vie est difficile. Les gens de 35 ans maintenant, ils sont tellement pris par autre chose que c'est compliqué.
1: Alors on revient en arrière, vous avez 18 ans, vous vous mariez, Anne-Marie, vous diriez quoi à cette jeune fille ?
2: Je dirais qu'il faut dans l'avenir, à 18 ans on est jeune, il faut penser à pas rester seul dans son coin.
1: On va dire Anne-Marie ce matin que vos petits-enfants nous écoutent là, à la radio. Oui. Vous voulez leur dire quoi pour conclure ?
2: Je vais leur dire, essayez de faire un peu comme mamie. Essayez de donner, de partager, d'apprendre, de vouloir connaître... Voilà, plein de choses comme ça.
1: Anne-Marie, la passion de la Vendée, la générosité, la joie de vivre et l'amour des gens.
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3: Je vous emmène dans les locaux d'un transporteur mayennais, ceux de Brégé, entreprise de plus de 1000 collaborateurs. Il y a 12 agences en France, une présence également en Espagne et au Portugal. Le siège est à Saint-Berthevin, où il y a les bureaux, des entrepôts et aussi un garage, un atelier de réparation et d'entretien des véhicules. Je démarre la visite avec Sébastien Bluteau, c'est le chef d'atelier, dans une partie de ce garage que je trouve un peu trop calme.
4: Oui, en effet, là on se situe dans le magasin, donc le magasin des pièces détachées dans lesquelles on va retrouver les composants nécessaires soit pour la carrosserie, soit pour les entretiens des véhicules.
3: Bon, moi je veux entendre du bruit et voir du monde. Je pense qu'il faut s'avancer par là.
4: Oui, en effet, en allant par ici, je pense qu'on va trouver plus d'activité.
3: Voilà, on rentre dans l'atelier où il y a plein de pneus. Alors des pneus de camion, évidemment. Là, on est sur du format, du volume XXL.
4: Ouais, tout à fait. Donc là, on va retrouver les pneus à la fois pour les remorques et pour les tracteurs, les véhicules moteurs. On travaille tous nos pneumatiques ici en local, sauf bien sûr les véhicules qui crèvent sur la route pour lesquels on fait des dépannages à l'extérieur.
3: Vous êtes combien à travailler dans cet atelier en tout, Sébastien ?
4: Les pneumatiques, c'est 2 personnes. Et si on élargit à l'ensemble de l'atelier des activités de l'atelier, on est en tout 20 personnes. On va inclure dans ces 20 personnes toute la partie aussi administrative qui fait le planning et qui contribue aussi à piloter les activités, qu'elles soient ici en interne ou qu'elles soient en externe.
3: Et justement, on se rapproche de vos mécaniciens. Oh là là, il y a de l'étincelle là devant nous.
4: Ouais, donc là on est sur des opérations de carrosserie. Donc ils vont consister à remettre et à maintenir en état les remorques pour que les opérations de chargement puissent se faire en sécurité pour le conducteur et puissent se faire de façon efficace au moment des passages chez les clients.
3: Alors au sein de l'entreprise, un camion va faire jusqu'à 800 000 km. Pendant notre conversation avec Sébastien, nous sommes interrompus par un gros bruit.
4: Donc là, on est sur le démontage de roues sur un véhicule moteur, donc justement pour pouvoir effectuer les opérations sur les pneumatiques.
3: Alors, il y a environ 350 véhicules moteurs, donc les cabines. Pour le nombre de remorques, c'est le double. Alors, il y a des diesels, une partie qui roule au gaz, une nouvelle génération de véhicules électriques. Dans l'atelier, je rejoins Steven, c'est l'un des salariés mécaniciens chez Brégé. Il est en train d'intervenir sur l'un des poids lourds.
5: Mon collègue est en train de démonter la face avant parce qu'il a tapé un sanglier.
3: C'est pas votre collègue qui a tapé, c'est le camion,
5: non,
3: le poids lourd.
5: Oui, oui. Quand même, on fait aussi des entretiens. On va basculer pour voir s'il n'y a pas une fuite. On va faire un peu de tout ça, un peu de préventif.
3: Et vous, apparemment, vous êtes le chef d'équipe, Steven, vous confirmez?
5: Oui, je gère deux gars avec moi. On est soit de matin, soit d'après-midi. Le garage, il est ouvert de 5h30 à 21h.
3: Et donc là, aujourd'hui, vous êtes de l'équipe du matin, ce qui veut dire que vous êtes réveillé à quelle heure? Hyper tôt?
5: Eh bah, bien, 4h30, on est debout pour être là à 5h30.
3: Qu'est-ce qui vous plaît dans votre métier?
5: On aime bien travailler sur la mécanique, on aime bien avoir un peu les mains sales, un peu toucher à tout.
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6: On veut encore partir à la chasse au trésor.
7: Oui.
6: On va partir à la recherche de pierres vieilles de 700 ans.
7: Exactement. Ces vieilles pierres s'appellent les bornes papales, cher ami. Direction donc Valgréas, au cœur de cette curiosité géographique, on va le dire. Un morceau de Vaucluse posé en plein milieu de la Drôme provençale, on en a déjà parlé. Ça s'appelle l'enclave des...
6: Papes.
7: Oui, bornes. Réponse.
6: Oh!
7: Ouais, j'ai un petit peu bossé. Celle qui donc délimite, eh bien, ces bornes papales, celle qui délimite l'enclave, ce sont donc ces bornes papales. Alors, à quoi ça ressemble? Imaginez un grand bloc de pierre taillé, planté verticalement dans le sol, un bon 1m20 à peu près, avec, surtout des blasons, en fait, c'est ça qui est beau. Blasons sculptés, des armoiries, des seigneurs locaux, celle du comte avenessin aussi, forcément, avec deux clés entrecroisées, symbole donc du pouvoir pontifical.
6: Ce sont donc de vraies frontières gravées dans la pierre, on peut
7: exactement
6: dire ça.
7: Ces bornes, elles datent du 14e et 15e siècle. Elles ont été installées lors de plusieurs campagnes de bornage en 1324, 1414, 1457. Ben, c'était simple en fait, hein. Tout simplement, elles étaient là pour dire ici commence la terre des papes en pleine Drôme provençale. Petit rappel historique quand même, quand les papes s'installent à Avignon au début du 14e, ils cherchent en fait à sécuriser et à agrandir leur possession. Il y a un pape qui s'appelle Jean XXII qui achète Valgréas en fait et puis d'autres villages autour, mais le royaume de France bloque toute extension parce que bien sûr les papes ils voulaient aller encore plus loin, mais boum, non, la France bloque tout ça et résultat, on a donc une sorte d'enclave figée donc dans les frontières. Et donc, pour matérialiser tout ça, on plante donc des bornes solides, visibles, et surtout, c'est indiscutable, quoi.
6: Alors, évidemment, la question, c'est de savoir si on peut encore les voir aujourd'hui, ces bornes.
7: C'est ça, c'était au 14e siècle, quand même. On en a encore 22, en fait, autour de Valgréas, en place. Vous en avez déjà une devant l'office de tourisme. C'est la plus facile hein, pour la voir. Ils l'ont mise là pour qu'on puisse voir à quoi ça ressemble. Mais ensuite, il faudra quand même un peu de perspicacité pour les trouver. On nous dit à l'office de tourisme que c'est un peu compliqué. C'est un peu difficile parce qu'elles sont un peu cachées, en fait, dans des chemins, dans des vignes, dans des champs, des bosquets. Heureusement, l'office de tourisme a bossé dessus de Valgréas, qui propose aujourd'hui donc un plan, en fait, d'un circuit pédestre de randonnée, franchement hyper simple, accessible, qui permet justement d'en découvrir plusieurs à pied, autour de 2-3 heures à peu près en famille. Ça peut faire une belle idée de sortie. On marche dans les paysages de la Drôme provençale tout en étant dans le Vaucluse. C'est ça aussi qui est fun. Et ces pierres sont là pour nous rappeler donc cette chasse au trésor grandeur nature autour de l'histoire donc de l'enclave des papes.
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0: La présidente de cette association est bien connue chez nous. Il s'agit de Claudette Ocelli, aussi connue sous le nom de Mamette, dont on a entendu la voix sur notre antenne pour nous apprendre un peu de provençal. Avec ses réguignères, elle organise jusqu'au 14 mars à Pertuis, à l'espace de Croz, une exposition appelée Joe et Jugué d'antan, qui propose de retrouver des jeux et jouets d'antan et avec leur petit nom en provençal. Alors autrefois, les minots jouaient à Ouda, au Dé, au Baouduf, au Toupi ou au Quille. Il y avait les osselets aussi. Alors, je me souviens que mon frère jouait, je trouvais ça bizarre, les osselets. Mais voilà, ça a disparu, j'ai l'impression.
1: Oui, c'est vrai.
0: Non, voilà, on ne voit plus ça. Jouer aux osselets, c'est Djouga, Djibotrao et Mélisa Ousset. Par contre, les billes, on y joue encore. À mon époque, on prisait les gros galops comme ça, et on tirait les soldats Starlux.
1: Ouais, aussi.
0: Ou on jouait au pot. Enfin bref, voilà, j'adorais les billes. Dans la cour de récré, je pense qu'on joue encore à la marelle ou à la corde persaouta, je traduis pas. Mais probablement plus aux yeux bandas, les yeux bandés, au Colin Maillard, qu'on appelle aussi Kukuruma. On dirait une chanson Kukuruma. En revanche, on fait encore liser Skundai, le jeu de cache-cache, à partir du verbe s'escoudre, se cacher. Et on dit parfois, c'est, va t'escoudre, va te cacher. On joue aussi à la poupée, la titeille, dans son ousta ou des titeilles, sa maison de poupée, ou bien avec une poupoune pour Djouga à la mama, là non plus, je traduis pas. Quand j'étais minot, j'adorais jouer avec les taraillettes, la dinette, mais aussi à la marchande. J'avais d'ailleurs un bel établi de marchande et je vendais à ma mère, à ma grand-mère, plein de beaux fruits et légumes en plastique, ou du poulet, ou en plastique, ou du fromage en plastoc. Avant, la malbouffe, vous voyez, avait déjà tout prévu. Tous ces jeux d'enfants d'hier ou d'avant-hier sont présentés à l'exposition Joe et Jugué d'antan à Pertuis jusqu'au 14 mars pour ce, et samedi, donc demain, il y aura en plus un grand jeu de piste sur le double thème du parler provençal et des jeux d'enfants dans les rues de Pertuis, mais aussi du Motus. Tous les t-shirts, toute l'après-midi, nous serons sur place avec mon collègue Bla pour vous faire jouer à Motus en mode démo ou initiation. Mais il y aura aussi un Motus en live, en public, avec les meilleurs joueurs de Motus à défier. Alors, de mon temps, on jouait à cache-cache, et celui qui comptait, on disait qu'il pégait. On disait, allez, c'est toi qui pègue. Ouais. Et on joue aussi à faire des moulons dans la cour. Et pour signaler l'attroupement, on crie moulons. Donc ce samedi, moulons à Pertuis.
1: Allez, moulons.
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3: Ah, quel enfant n'a pas rêvé un jour de devenir pompier. Enfant, adolescente, Gaëlle Hérault est adjudante, légende ici.
4: Bonjour, je suis l'adjudante Gaëlle Hérault, je suis pompier professionnel depuis 23 ans et j'occupe le poste de chef de salle opérationnelle adjointe au CODIS de la Sarthe. Mon histoire, j'ai découvert l'univers pompier en classe de 4e lors du stage de découverte et donc j'ai dû intégrer la section des jeunes sapeurs-pompiers donc au centre de la Ferté-Bernard. Par la suite, donc rentrée pompier volontaire. Après le bac, je suis rentrée militaire technicienne de l'air en tant que pompier. Donc le déclic et puis l'ambiance caserne, alliée du sport, travail d'équipe et puis de passer les différentes formations, ça a concrétisé et aujourd'hui je regrette pas et je continue dans ce métier avec passion.
5: Un incendie s'est déclaré.
4: Alors la fameuse question, quand on est femme, est-ce facile de progresser ou d'être pompier ? Comme tout métier, lorsqu'on l'exerce avec passion, conviction et beaucoup de sérieux, je pense que tout le monde a sa place. Et la Sarthe représente bien ce corps-là, féminisé au maximum. Chaque pompier se doit de répondre à ses missions. Et là, il n'est plus question de femme ou d'homme. Au moment de partir en intervention, il y a toujours cette phase de gestion du stress, l'adrénaline. On aime cette phase-là, en fait, qui nous porte et puis qui nous galvanise pour la mission à venir. Voilà, au fur et à mesure des années, l'expérience font que ce stress, on le dompte, on le familiarise et puis grâce aux formations, on en fait une clé de réussite en fait. Mais on a tous besoin de ce stress là et de cette adrénaline pour continuer à exercer ce métier. Et toujours cette fameuse question, est-ce que la tenue de pompier peut faire fantasmer? Je suis désolée, alors soit parce que je la vois depuis trop longtemps, pour moi elle s'apparente à mon métier, ma passion, et forcément certains la portent tout de même mieux que d'autres, faut être honnête. Mais après voilà, je suis pas du tout dans le mythe de l'uniforme, peut-être parce que ça fait trop d'années que je le porte, mais c'est valable aussi pour les autres corporations, hein, gendarmes ou autres. Donc voilà, désolée de mon côté, je rentre pas dans le mythe du pompier en tenue.
6: Un pompier doit toujours être prêt à intervenir.
4: Voilà, c'était l'adjudante Gaëlle Hérault. Merci de m'avoir écouté et gardez en tête, toujours réserver un meilleur accueil possible pour les pompiers qui, sachez-le, au téléphone ou en mission, font le maximum pour vous aider.
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3: Il a pour le coup des histoires qui nous restent bien dans la tête, c'est Arnaud Fromage qui est avec nous. Bonjour Arnaud.
4: Bonjour, bonjour à tous.
3: Arnaud, ça faisait longtemps que vous ne nous aviez pas déterré une vieille loi de l'époque révolutionnaire.
4: Oui, mais cette fois j'en ai trouvé une qui sert vraiment à quelque chose. Je dirais même que c'est une loi qui a tout changé. Il s'agit de celle qui, en 1799, a instauré en France le système métrique. Ou plutôt, le système MKPS pour mètre kilogramme poids seconde. Trois unités de base pour les unir toutes et en finir enfin avec les toises, les perches, les pouces, les lieux, les livres et les boisseaux. Il faut dire que chaque région et parfois même chaque ville possédait sa propre unité de mesure. À Besançon, c'était l'Aune, par exemple, qui mesurait un peu plus de 81 cm. Pour éviter les embrouilles, eh bien une tige en métal, une aune étalon, avait été scellée dans la pierre au XVIe siècle à l'extrémité gauche de la façade de l'hôtel de ville. Et elle y est toujours, d'ailleurs, elle est toujours en place. Mais voilà, à la demande des commerçants de l'époque, un système identique était nécessaire et ce fut donc le système métrique.
3: Le système métrique qui a depuis été adopté par presque tous les pays du monde, on peut le dire.
4: Oui, en gros, il n'y a que les États-Unis, le Libéria et la Birmanie qui refusent toujours le système métrique, et c'est vrai que le Royaume-Uni l'utilise en traînant des pieds. Le système métrique, qui a évolué d'ailleurs depuis, il a intégré le système SI, le système international, qui rassemble toutes les unités de mesure de base desquelles on peut calculer toutes les autres. Et elles ne sont que 7. Le kilogramme, la seconde et le mètre, donc, auxquels s'ajoutent le kelvin pour la température, l'ampère pour l'intensité électrique, la mole pour la quantité de matière et le candela pour l'intensité lumineuse.
3: Et avec ça, on peut tout calculer ?
4: En grande partie, oui, les autres unités se déduisent de ces sept-là, mais il y a malgré tout un monde qui résiste encore et toujours au système métrique et je dirais même à la logique humaine, celui des pointures de chaussures. Personne n'y comprend rien, alors j'ai mené des petites recherches. Tout part du point de Paris, inspiré du quart de pouce britannique. La pointure d'une chaussure est calculée en divisant la longueur de l'intérieur de la chaussure en centimètres par le point de Paris. En gros, une pointure 40, ça fait environ un pied de 26 cm de long. Pour les Italiens, c'est le même calcul, mais avec une pointure en moins. Les Américains commencent à compter à partir de la taille 1, qui correspond à notre 31. Les Anglais, c'est pareil, mais eux, ils commencent à 0. Les seuls qui ont un système à peu près compréhensible, ce sont les Japonais. En gros, un pied de 26 cm correspond à la taille 26, et ensuite on décale, mais toujours en fonction du fameux point de Paris. En résumé, il serait peut-être temps de mettre un bon coup de botte là-dedans, parce que, rayon chaussure, moi, je ne sais plus sur quel pied danser.
3: Ah, c'est le cas de le dire, oui. C'est vrai qu'on a un petit peu perdu avec tout ça. Merci beaucoup, notre cher Arnaud Fromage, avec ses nécessaires minutes comptoises. Et puis à très bientôt.
4: À demain.
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5: Vous avez peut-être du mal à trouver l'amour malgré de nombreuses tentatives, notamment sur les sites de rencontres. Il y a peut-être des raisons à ça.
6: Je m'appelle Hélène Bethams. Je suis fonctionnaire, mais aussi autrice et psychosexologue, hypnothérapeute.
5: Ça fait beaucoup de fonctions. Qu'est-ce que vous avez écrit ?
6: J'ai écrit un livre qui s'intitule « Les sites de rencontres et l'estime de soi, psychologie amoureuse à l'ère du numérique ».
5: Mais comment passe-t-on de fonctionnaire à autrice et psychosexologue ?
6: Je suis d'abord restée en couple pendant 23 ans et je me suis séparée. Au moment de la séparation, j'ai attendu 2 ans avant de m'inscrire sur un site de rencontre. Et là, ce que j'ai découvert, ça m'a paru trop compliqué. Alors, comme tout le monde, j'ai navigué entre des eaux troubles, on va dire. Et puis, j'ai décidé de me former en psychosexologie, puisque la psycho m'intéressait depuis toujours. Et la sexualité aussi, j'avais lu Freud, j'étais très très jeune. Comment rencontrer l'amour quand on a perdu les codes à une époque, en fait, où tout est sur le numérique et où dans la vraie vie, on ne sait pas qui est célibataire ou pas et où on ne va pas aborder quelqu'un en lui disant « Ben voilà, moi je suis seule ». Est-ce que ça te dit de faire connaissance ? Parce que c'est ce qu'on fait sur un site de rencontre. On écrit à quelqu'un et on lui demande en fait s'il a envie de faire connaissance.
5: Comment avez-vous vécu cette expérience particulière sur les sites de rencontre ?
6: Je ressentais des choses un peu complexes qui peuvent s'apparenter à de l'adrénaline quand on fait du cardio, par exemple, une espèce d'excitation dès qu'on a un like, dès qu'on a un crush, un match. Pendant ma formation, je me suis dirigée vers des études et des recherches un peu plus scientifiques. Et ça a plein d'effets, en fait. fait. Les sites de rencontre, on s'en rend pas compte, mais on crée des hormones, de la dopamine, de l'adrénaline. Et en fait, c'est les conditions de l'addiction.
5: Et c'est ce que vous expliquez dans le livre.
6: Je parle aussi de toutes les difficultés d'attachement qu'on peut avoir. Parce que parfois, aimer ou être aimé, ça peut être une grande peur. Je parle aussi de nos schémas. Parce que dans la rencontre amoureuse, on va souvent reproduire les mêmes schémas, on va être attiré par les mêmes personnes. Bah, c'est un petit peu comme dans la vie, tous les jours on prend le même chemin pour aller travailler et rarement on va essayer une nouvelle route. Alors moi c'est ici et aujourd'hui que je vous propose de commencer un travail pour vous aider dans vos rencontres.
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7: On sait qu'on est lorrain parce qu'on prend des obus pour des cèpes.
8: C'est une histoire qu'on m'a racontée.
7: Ça va aller dans les Vosges. Non, du côté d'Amnéville. Non, j'ai croisé Frédéric, le Fred Kuntz. Vous le connaissez?
8: Non.
7: Il est maître d'école à Amnéville.
8: Je connais pas.
7: Il m'a raconté ses aventures, ça va rappeler des souvenirs à tout le monde.
8: Allez-y.
7: Lorsque, adolescent, il partait en vacances en mobylette.
8: Mmh.
7: Trajet à Gondange, Niederbronn-les-Bains, 150 bornes en cyclo. Largement de quoi faire cuire le steak sous la selle, comme Attila le Hun.
8: Mon père faisait Paris, le Jura, en vélo.
7: Ouf, en vélo?
8: En mobylette?
7: En mobylette. Ah bah ouais, on essaye. Qu'est-ce qu'il avait comme mobylette?
8: Ça devait être un 103 à l'époque, ça devait être ces mobylettes-là.
7: S'ils étaient déjà là, ouais. Ou un Solex. Le Fred.
8: Non, mobylette. Non.
7: Ok, le Fred, il partait avec Bernard, dit Bébert. Le Mac. Le Bled. Le Bled, c'était son nom, pas la destination de ses vacances. Et Mounir, qui aurait dû être
8: au Bled.
7: Et Mounir, le passager de dernière minute, qui s'était dégoté une cacahuète improbable pour se joindre à l'équipage. Une mini-moto, vous savez?
8: Hey.
7: Il fallait laisser refroidir toutes les Diborne, l'enfer. Le Fred m'a dit, il avait l'air d'un singe sur un paquet de tabac. Mais une vraie équipée sauvage que ceux-là. Et puis ces bandes-là, ça roule en triangle, comme les oies sauvages. Pour ceux qui ont une meule moins puissante, profite de l'aspiration. Comme mon Fred, il avait une 103 SP à refroidissement liquide et carbut 17.
8: Ah, vache.
7: Autant dire qu'il roulait en tête. Sourire béat, les dents éclatées de moustiques. En route pour le camping, la gloire et les grandes découvertes. Parce que ces types-là étaient des chercheurs de trésors, des fanades de la Seconde Guerre mondiale, le genre qui arpente les champs et les forêts, poil à frire entre les pognes, à la recherche de vestiges. Résumé des vacances par le principal intéressé, je cite le Fred, deux points ouvrez les guillemets, on allait chercher des bricoles qu'on ne trouvait jamais. Des chercheurs du trésor au pied de l'arc-en-ciel, en somme.
8: C'est joli, ça.
7: Tente plantée à Sturzelbrunn. Oh la vache, c'est pas facile.
8: Non, c'est pas facile.
7: Sitôt le matin. Le Beecherland comme terrain de jeu. Les gars vivent la grande vie. Pique-nique tous les jours, et peu importe les guêpes qui les taquinent, ils découvriront que le dernier jour que le nid était précisément sous la table du déjeuner. Les gars, ils s'en foutaient. Les grands soirs, ils sortent au casino de Niederbronn. 15 kilomètres en brêle à travers les bois. La 103 devant, Mounir loin derrière. Vers la fin du congé, alors qu'ils zonent dans un coin qu'on leur a vendu pour être un coin à champignons, ils se baissent pour ramasser des cèpes. Et là, bingo, tout un tas d'obus et de munitions de la guerre de 14. Pompiers, gendarmes, des mineurs, les ados sont au comble du bonheur. Des vacances 100% Lorraine, plus locales, tu meurs.

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2: Jusqu'à 5h, la 50 est fermée en direction de Marseille entre Saint-Cyr-sur-Mer et Cassis et en direction de Toulon entre La Ciotat et l'Acadière d'Azur. Vous êtes dévié par la D559. En direction d'Aix, la 51 est fermée entre Cadarache et Pertuis. Et à Mérargue, vous ne pouvez pas rentrer sur la 51 en direction d'Aix. Vous devez aller jusqu'à Venelle. Et depuis Aix, vous ne pouvez pas quitter la 51 à la sortie Mérargue. Pensez donc à sortir à Venelle ou au pire à Pertuis. Et puis jusqu'à 6h du matin sur la 55, fermeture des bretelles de sortie Carry-le-Rouet en provenance de Fos et Marseille. Depuis Fos, vous sortez à Châteauneuf-les-Martigues.